0: Il y a Paris dans la vie, vous êtes né à Paris. Hein.
1: Je suis né à Paris dans le 14e. J'ai passé mon enfance dans le 11e arrondissement. Après, en me mariant, j'ai habité le 10e, puis le 19e et le 14e.
0: Avenue Simon Bolivar, je crois, dans le 19e.
1: Avenue Simon Bolivar, j'ai habité un petit peu avec mes parents.
0: D'accord.
1: Mais dans le 19e, après, avec ma femme, on habitait avenue de la Porte Brunet.
0: Ok. Donc, Alors, vous avez fait un sacré bond dans le temps, parce que moi, j'étais vraiment aux toutes premières années de votre vie. Vous avez donné votre âge, vous aviez 3 ans quand la Seconde Guerre mondiale est arrivée. Et puis à peine une dizaine d'années quand elle s'est terminée, la libération de Paris.
1: Ouais.
0: C'est aussi, j'imagine, des souvenirs, des images peut-être qui ne sont pas très réjouissantes. Vous avez forcément des souvenirs de cette période, Henri Guilbert.
1: J'ai des souvenirs, oui. D'abord, je vivais avec ma mère. Mon père était à Londres, donc je vivais avec ma mère. Et ma mère faisait de la résistance.
0: Ouais.
1: Et ma mère m'emmenait toujours au cinéma, au théâtre, au cirque. J'aime autant être au spectacle pendant cette période-là. Parce que pendant l'entracte, elles rencontraient quelqu'un, une dame ou un monsieur, et ils échangeaient leur programme. Et dans le programme que ma mère recevait, il y avait ce qu'elle devait faire. Elle a un courrier à amener, un message, voilà.
0: Évidemment.
1: Mais ça, je ne le savais pas, moi.
0: Vous allez le comprendre plus tard.
1: Ma mère, elle m'a dit ça quand j'avais 18 ans.
0: Elle était de Angers, votre maman.
1: Oui, elle était née à Angers.
0: Ouais. C'est une ville que vous avez découvert, enfant, ou vous avez
1: J'ai vu un peu Angers, enfant. J'avais un oncle et une tante qui vivaient là-bas. Un oncle qui était un personnage assez extraordinaire. Il avait été capitaine en 14, et pour lui, Pétain, c'était son modèle.
0: Ouais.
1: Et comme il était alsacien d'origine, il parlait très bien l'allemand, ce qui fait qu'à Angers, pendant la guerre, il travaillait à la Chambre des Commerces, il fréquentait des Allemands, des officiers, tout le monde. Il s'entendait très bien avec ces gens-là, alors que ses deux enfants, eux, faisaient de la résistance.
0: Et il l'a appris. Il l'a appris que ses enfants.
1: Il le savait.
0: Ah, il
1: le savait, mais enfin, les familles ont leurs contradictions. Hein.
0: Évidemment. Hoche, ça c'est aussi une ville qui compte pour vous, dans le Gers. C'est votre grand-mère.
1: Oui, oui. Alors ma grand-mère, oui, elle a passé son enfance dans un petit village qui s'appelle Toux. Et elle a passé son certificat d'études à 13 ans. Et après, elle est rentrée en apprentissage comme couturière.
0: Alors vous allez écumer les écoles de la capitale, dans le 11e arrondissement. On disait souvent que vous étiez dans la lune, que vous étiez inattentif. Je crois que vous avez arrêté l'école à quoi, 14-15 ans?
1: J'ai arrêté, oui, parce que après le certificat d'études, j'avais envie d'être acteur. À 14 ans, j'ai eu envie d'être comédien, parce que j'appartenais à des mouvements de jeunesse dans lesquels il fallait faire le guignol de temps en temps, et j'étais toujours le premier, puis l'idée comme ça m'est venue de faire comédien. Et je me souviens, avant le certificat d'études, on passait un examen, l'orientation professionnelle. Et là, il y a un monsieur que devant, je passe dans l'orientation. Eh bien, qu'est-ce que tu veux faire plus tard? J'ai dit, je voudrais être comédien.
0: Là, vous l'avez su très jeune.
1: Et là, il m'a regardé, dans ses yeux, j'ai l'impression que je ne sais pas ce qu'il pensait. Et il m'a dit, mais tu rigoles, tu plaisantes. Les garçons de ton milieu ne peuvent pas faire ce genre de métier. Quand il m'a dit de mon milieu, ça m'a un peu gêné, mais enfin, bon. Et quelques jours plus tard, mon instituteur m'a dit, pareil, tu veux devenir acteur? J'ai dit, oui, il m'a dit, c'est une très bonne idée, ça, c'est très, très bien.
0: Donc, ils vous ont encouragé.
1: Hein?
0: Ils vous ont encouragé.
1: Mon instituteur m'a encouragé. Il m'a dit, c'est très bien, tu vas apprendre des tas de choses, là. Et puis, j'ai dit, oui, mais à l'orientation professionnelle, on m'a dit que c'était pas pour moi. Et là, mon instituteur m'a dit, mon garçon, apprends une chose. Ouais. C'est qu'il ne faut pas écouter le premier imbécile qui parle.
0: En tous les cas, il a eu raison, celui qui vous a vu aller dans ce métier. On va bien sûr continuer de se balader dans les lieux qui vous ont marqué. On parlera pas de vos jours. En Seine-Saint-Denis, vous y avez été en pension, je crois, pendant un an. C'est pas un lieu qui vous a marqué. Une petite aparté, Henri Guibé, autour de la Revue des Merveilles, avec Benoît Prospero, qui nous rejoint dans cette émission tous les jours. Et s'il nous parle de Revue des Merveilles, c'est qu'il y a toujours une bonne raison de s'émerveiller. N'est-ce pas, Benoît? Aujourd'hui, nous sommes dans une ferme. Vous avez l'entendu, une ferme pas comme les autres.
2: Une ferme du futur, ou du présent, hein, puisque ça existe déjà, a priori. Bienvenue à la Ferme des Folies, avec ici par Île-de-France. Nous sommes avec Béatrice et Lorena en Seine-et-Marne à Gouverne, dans un jardin de 2 hectares. Et l'idée, c'est qu'elles ont créé une ferme maraîchère en agroforesterie. Et le principe est très simple. Béatrice.
3: Alors c'est ce qu'on appelle l'agroforesterie, c'est remettre de l'arbre pour créer de l'ombre dans le système agricole. Il y a aussi le sol, donc l'idée c'est d'avoir un sol vivant, donc qui est structuré avec des tas de galeries de tous les organismes qui peuplent le sol, puisqu'ils sont extrêmement nombreux. Et donc c'est un sol qui crée de l'humus et qui retient l'eau, donc ce qui peut être intéressant dans les années à venir. Et il y a aussi la gestion de l'eau. On récupère l'eau de pluie qui tombe sur nos deux serres pour irriguer ensuite le reste de l'exploitation.
2: Et l'agroforesterie permet aussi quoi, Lorena?
4: On est capable de résister aux aléas climatiques un petit peu mieux que nos collègues qui font de la monoculture sur énormément de surfaces.
2: Ah ben oui, parce que petit rappel, l'agroforesterie permet donc, entre autres, de mieux stocker le carbone, protéger les sols contre l'érosion, améliorer leur fertilité, favoriser la biodiversité, les insectes pollinisateurs, offrir un habitat à la faune ou encore donc résister aux fortes chaleurs. Et l'idée, au-delà de tout ça...
3: Nous, on est une initiative privée et personnelle portée par deux femmes. Et surtout, on essaie d'embarquer avec nous des citoyens qui ont envie de voir quelque chose advenir au-delà des idées et de se dire il faut s'adapter au dérèglement climatique. Et ben, à un moment donné, il faut le faire. Donc nous, on essaie de communiquer beaucoup et d'être une ferme qui est un lieu de passage où les gens peuvent venir, c'est ouvert, qui veut vient, donner un coup de main.
2: Ah ben oui. Et sachez aussi au passage que celles et ceux qui font de l'agroforesterie communiquent entre eux, entre elles, comprenez, au niveau national.
3: Oui, oui, on s'inscrit dans des mouvances qui sont à minima national, voire international, et on s'inscrit dans le réseau des AMAP, puisque nous, on commercialise que en AMAP, et donc les AMAP, c'est aussi, en tout cas au niveau de l'Île-de-France, c'est un réseau. On a des échanges entre maraîchers, pareil, par exemple, là, sur les variétés de tomates qui ont bien marché malgré la canicule et celles qui n'ont pas marché du tout. Enfin, voilà, donc entre nous, on a des échanges techniques.
2: Et au fait, quand même, on va le rappeler au passage, avec l'agroforesterie, on peut faire pousser quel type de légumes au-delà des tomates?
4: Des betteraves, des blettes, des petites oignons nouvelles, concombres, courgettes, aubergines. C'est pas mal.
2: Ah bah oui, tout en fait. Merci Lorena et Béatrice de la Ferme des Follistes en Seine-et-Marne à Gouverne. Merci d'avoir choisi l'agroforesterie. Pourquoi? Parce que c'est une merveille. Le site lafermedesfolies.com et merci ici Paris-Île-de-France.
0: Merci beaucoup Benoît Prospero, Henri Guibé. Vous avez écouté attentivement ce reportage.
1: Et oui, ce sont deux femmes qui font ça. Et comme le chantait Jean Ferrat, la femme est l'avenir de l'homme.
0: C'est vrai. Vous cultivez votre jardin comme Candide?
1: Alors, oui. Plus comme Candide que comme jardinier. C'est ma femme surtout qui s'occupe du jardin. Elle m'appelle des fois pour faire un trou. Mais elle sait les fleurs, tout ça. Donc, elle s'occupe du jardin. Mais oui, mais c'est vrai. Mais cela dit, c'est très agréable d'avoir un jardin.
0: Henri Guibé, votre invité, jusqu'à 21h. On a une chance exceptionnelle d'avoir Henri à nos côtés. Restez bien avec nous sur ici. On va continuer la balade. On ira faire un tour en Bourgogne, qui compte aussi pour lui. On est ensemble jusqu'à 21h sur ici.

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2: Et je suis avec un monument. Ouais, j'ai emmené mon monument ce soir, un monument du cinéma français, comme on le dit, et du théâtre. C'est vrai qu'Henri Guibé, hein, vous êtes au panthéon quand même de la comédie française. Vous avez tourné avec Gérard Houry, avec Georges Lautner, avec Robert Lamoureux. Vous avez servi les textes de Georges Feydeau et tant d'autres. Inoubliable Salomon, c'est nécessaire de le rappeler dans les aventures de Rabbi Jacob. Il est notre bidas préféré. Tassin dans la 7e compagnie, qui a encore cartonné, je crois, à la télé cet été. Henri Guibé est avec vous jusqu'à 21h. Bon, Henri, on parlait de votre enfance à Paris, mais je crois qu'il y a eu l'ailleurs assez rapidement, puisque vous alliez souvent en colonie de vacances, puis vous avez fait du patronage, du scoutisme.
3: Ah oui, j'ai appartenu à toute ma jeunesse, enfin à partir de 10 ans, à des mouvements de jeunesse de mon quartier. Patronage et tout, j'ai fait du scoutisme, j'ai fait des tas de choses. Et là...
2: Vous avez été où? Vous vous souvenez où c'était?
3: La colonie de vacances, c'était dans le Jura, ouais. À côté de Saint-Lupicin. Il y avait un château à l'époque qui s'appelait le château de Buclan. Mes parents m'auraient dit, par exemple, à cette époque, cet été, on va aux Antilles, tu veux venir avec nous? J'aurais dit non. Moi, je vais dans mon château.
2: De toute façon, on va découvrir qu'ils sont partis à La Réunion et que vous avez dit non.
3: Oui, parce que là, je voulais faire l'acteur, donc là-bas, j'avais du mal à pouvoir faire ça. Mais donc, c'était ma jeunesse. Et c'est dans ce patronage, exactement, où il y avait des fêtes, on faisait des petits spectacles. Et c'est là que peut-être l'envie de devenir un jour comédien a commencé à se...
2: À fleurir.
3: Ah, voilà.
2: J'ai noté la Bourgogne et Lyon.
3: Lyon, oui.
2: Pourquoi vous avez été là-bas?
3: Bah oui, parce qu'on avait fait un camp scout, je me rappelle, dans Lyon.
2: Ouais.
3: Et un jour, on est parti, on a été jusqu'à Dijon, en autostop. Et puis, pendant 3-4 jours, on a été invité à l'abbaye de Citeaux. Un abbaye cistercien de moines, il ne parle pas. Il faut que ce sourire, comme ça, ils ont le droit de parler une fois par semaine, le samedi, ouais. Mais ils n'ont rien à se dire. Alors, pendant 3 jours, on a vécu la vie des moines. Et ça, c'était terrible, parce que c'est affreux comme métier.
2: Ah oui, c'est un sacerdoce, c'est une vocation, ça faut y aller.
3: Ah oui, mais alors là, quand même, ça... Et donc, voilà, et quand je suis sorti de là, j'ai acheté un paquet de cigarettes. J'avais 13 ans, je crois que j'ai commencé à fumer une cigarette à l'âge de 13 ans, parce que fallait vraiment... c'était alors moi, donc il y a eu ça, cette période bourguignonne un peu spéciale, sous les règles de Saint-Benoît. Ouais.
2: Henri, je l'ai évoqué il y a un instant, vos parents décident de partir vivre à La Réunion, vous n'y allez pas, vous avez 14-15 ans, qui s'occupe de vous à ce moment-là?
3: Ma grand-mère, j'ai vécu chez ma grand-mère. Parce que mes parents sont partis là-bas, parce que mon beau-père, puisque ma mère s'était remariée après la guerre, mon beau-père était avocat, mais il n'arrivait pas à s'installer, il travaillait chez d'autres avocats, ce qui fait qu'il gagnait pas très très bien sa vie. Et donc, comme il était réunionnais d'origine, il a décidé de partir là-bas, parce que là-bas, il a pu s'installer facilement, ouais. Et gagner honorablement sa vie. Alors, en plus de ça, j'avais un petit frère, un demi-frère, mais c'est un petit frère quand même, et donc lui est parti avec eux, et moi je suis resté chez ma grand-mère. Et là, il a fallu que je commence aussi à gagner ma vie, à travailler.
2: Des petits boulots comme l'hôtellerie et même le salon de coiffure.
3: Là, c'est un bon souvenir plutôt. J'étais un salon de coiffure pour dames.
2: Et vous faisiez le vestiaire et la lecture pour dames.
3: C'est drôle, ça. Je leur donnais de la lecture. Je leur donnais de la lecture, je prenais leur vestiaire, je faisais des courses, j'allais leur chercher un thé, un café, un petit sandwich, des gâteaux, enfin bref. Ouais. J'étais le... Mais, un jour, on a eu Madame Gary Cooper qui est venue. C'était l'époque, si toi aussi tu m'abandonnes. Hein. Ouais. Et Monsieur Gary Cooper est venu chercher sa femme. Je vous dis pas l'état des coiffeuses au salon. Et le mien, parce que je vois Gary Cooper quand même, moi qui rêvais d'être acteur. Et j'ai ouvert la porte donc pour que la femme de Gary Cooper et Gary Cooper sortent. Et il m'a donné un billet, un pourboire. Je l'ai gardé au moins 6 mois, je n'ai jamais osé le dépenser.
2: C'est vrai. Alors Henri, vous êtes rattrapé par la vie, hein, le service militaire en Algérie, plus de 2 ans, dont 2 mois au Maroc. Et puis à votre retour, vous retrouvez quand même La Réunion, hein, vous partez à 9 000 km de là.
3: Mes parents m'avaient dit, viens te reposer quelques mois, parce que quand on sort de 2 ans et demi de guerre, on n'est pas en bon état. Hein. Et donc je suis parti là-bas et je suis parti en bateau. Ça m'a fait faire un voyage de 27 jours. En bateau. Et donc, et puis là, à La Réunion, j'ai pu enfin respirer. et surtout rencontrer celle qui allait devenir ma femme.
2: Et oui, parce que c'est le lieu de votre premier unique amour, votre femme, aujourd'hui encore.
3: Oui, oui, oui, oui, oui, c'est depuis 64 ans, on n'a pas changé.
2: C'est un exploit, hein. Vous êtes, non, mais Henri, 64 ans
3: oui,
2: de mariage.
3: Vous savez, c'est pas, c'est plus ça avance et plus c'est facile.
2: Parce que ça, c'est un bon conseil que vous nous donnez.
3: Oui, parce que l'amour, c'est d'abord chercher à savoir qu'est-ce que je vais pouvoir lui faire plaisir aujourd'hui.
2: Ouais.
3: C'est d'abord, et on finit par chercher l'autre, et l'autre vous cherche. Et au bout d'un moment, on s'aperçoit qu'on s'est tellement cherché qu'on est collé, qu'on peut plus s'en aller. Et alors, donc, bon, voilà, on continue comme ça, et on est bien. Surtout qu'on est bien.
2: Votre épouse, que vous rencontrez à La Réunion, elle est de Marseille.
3: Elle est de Marseille, oui.
2: Du coup, les cigales,
3: ouais,
2: rentrent dans votre vie. Est-ce que vous vous souvenez, Henri Guibé, de ce café? C'est pas forcément celui-là.
3: Ouais. Mais
2: c'est le café. Ouais. Il appartenait à qui? Vous allez nous le raconter.
3: Ah, ça, c'était une drôle d'histoire. À l'époque, je passais un numéro, j'avais un petit numéro de cabaret. Bouteille aussi, on avait un, on avait des sketchs ensemble, et puis des sketchs isolés. Et c'était mai 68. Et le soir, on prenait des nouvelles du front, sur quel pavé était pas tombé, enfin voilà. Et c'est ainsi qu'un soir, Bouteille me dit, est-ce que ça t'intéresserait qu'on se construise un théâtre à nous?
2: Café de la Gare.
3: Où on ferait ce qu'on voudrait. Ce qu'on jouerait. Je dis oui, c'est bon, mais avec quel fric? Et là, Coluche était à côté, il dit, on va se démerder. Puis alors là, si on va se démerder, d'accord, oui, pourquoi pas, j'avais rien à perdre, cela dit. Et 15 jours ou 3 semaines après, ils m'ont dit, ça y est, on a trouvé un lieu. Ils m'ont emmené passage d'Odessa, dans un espèce de local qui sentait l'huile de vidange. Et il m'a dit, voilà, Bouteille, on va faire la scène ici, là, on va construire des balcons, là, on va être des gradins, et puis les loges seront en bas. Ah bon, d'accord. Je dis, ils sont fous complètement. Et le lendemain, on était en train de faire de construire le théâtre. On l'a appelé Café de la Gare parce que c'était à côté de la gare. C'est bon, voilà. Et puis, 3 ans après, ça devenait trop petit. Alors, on a construit celui d'Henri du Temple, exactement avec le même système.
2: Et la suite, on la connaît évidemment, et on va continuer de la raconter avec vous, Henri Guibé, ce Café de la Gare dont vous êtes, rappelons-le, membre fondateur, je pense aussi à Patrick Devers ou encore à Sota. Alors, on va aussi rejoindre Catherine Quicandon, si vous êtes d'accord, avec son rendez-vous ici, ça entreprend. Pourquoi payer des bouteilles et des bocaux en verre alors qu'il est possible de les réemployer? Voilà un sujet et une initiative positive, Henri. En Drôme, des producteurs, des citoyens, des entrepreneurs se sont concertés pour enrayer le gaspillage de ces contenants en verre. Écoutez le reportage de Catherine Quicandon.
0: À Chabeuil, dans la Drôme, à 10 km de Valence, ma bouteille s'appelle Reviens.
4: Hé, attends, reviens! Qu'est-ce qu'il y a? Qu'est-ce qui se passe?
5: Ce qui se passe,
0: c'est une entreprise coopérative qui propose de remettre la consigne au goût du jour, comme nous l'explique Valérie Duméni, sa directrice générale.
6: On récupère des bouteilles ou des bocaux en verre, on les lave dans notre unité de lavage, donc ils passent dans une grosse machine dans laquelle on va venir enlever l'étiquette et nettoyer l'ensemble de la bouteille intérieure-extérieure. On vérifie qu'elle est bien propre et ensuite les bouteilles sont palletisées sur plusieurs étages pour être renvoyés aux producteurs qui vont remettre leur contenant, leur liquide dedans.
0: Comme des jus de fruits, de la bière, du vin, de la confiture et tout ce que l'on a envie de mettre dedans.
7: C'est vous qui voyez.
0: Exactement, c'est vous qui voyez. En 2025, plus d'1,6 million de bouteilles ont été lavées et depuis la création, plus de 6 millions, ce qui représente une sacrée économie.
6: Depuis le début, 2500 tonnes de déchets, 2500 tonnes de CO2 aussi et plus de 5000 mètres cubes d'eau. Et moi, j'aime bien donner en équivalent de douche, parce que ça parle un peu plus, mais ça fait 61 000 douches. Mais en 2030, on vise de laver 42 millions de bouteilles, et ça nous fera économiser 522 000 douches.
0: Ce qui ne veut pas dire qu'il faut arrêter de se laver. Merci de penser à vos proches. Ma bouteille s'appelle Reviens, oui, parce que c'est le nom de la structure, fait travailler plus d'une quinzaine de personnes en insertion et coopère avec plus de 100 producteurs et points de collecte engagés sur les territoires d'Auvergne-Rhône-Alpes et de Provence-Alpes-Côte d'Azur. Ce projet remonte à 2019 avec l'inauguration de la première unité de lavage. Celle-ci répond aux normes et aux exigences qualité des industriels, ce qui permet de remettre en circulation des contenants qui pourront être réutilisés jusqu'à 40 fois. Seules les bouteilles portant le pictogramme national du réemploi peuvent être rapportées. Un projet de consigne monétisé est prévu pour 2027. Plus d'infos sur ma-bouteille.org. Merci à Isidro Mardèche pour cette idée qui a de la bouteille. Ici, ça entreprend. Ma bouteille s'appelle Revient pour une économie circulaire du verre en Auvergne-Rhône-Alpes.
2: Eh bien, merci Catherine Quicandon, Henri Guibé. Vous luttez un peu contre le gaspillage, comme ça vous faites attention.
3: Je trouve ça très très bien. De réutiliser le verre, mais il va falloir trouver aussi des livreurs de verre parce que c'est lourd le verre. Et pour les gens âgés, ça serait bien qu'il y ait des gens qui leur amènent leurs bouteilles d'eau ou leurs bouteilles en verre à domicile.
2: Et ben l'appel est lancé. Si vous avez envie d'entreprendre, il vient de vous donner la bonne idée. Henri Guibé, votre invité. Il y a pas que Paris dans la vie. On le voit, on l'entend hein, depuis 20h. On va continuer de retracer la carrière d'Henri qui va nous emmener peut-être dans un instant à Marseille ou ailleurs. Il connaît tous les théâtres de France. On parlera de cinéma aussi, de quelques souvenirs de tournage. C'est à suivre d'ici 21h.

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17: Et chaque soir, j'ai la chance avec vous de traverser, de retracer la vie, la carrière d'une personnalité. On est tous un peu au garde à vous ce soir face à un acteur. C'est vrai, face à un acteur populaire au sens noble du terme, un acteur de théâtre prolifique. Je dirais 60, voire allez, j'ose 70 ans de carrière pour Henri Guibé, votre invité avec toujours le même humour, la même envie, le même regard qui pétille. Il est votre invité ce soir jusqu'à 21h. Il était le plombier dans le Guignolo. Il était bouché dans le Cabanon Rose de Jean-Pierre Mocky. Il en a interprété des rôles, je vous le dis. C'est plus le rôle de votre vie qui nous intéresse ce soir. Et alors pour ceux qui nous rejoignent, on a parlé du Café de la Gare. On a dit que vous étiez un des membres fondateurs. Mais vous avez rencontré Viviane sur l'île de la Réunion.
18: Oui.
17: Viviane qui était marseillaise. Il avait pas un café aussi, son père, à Marseille ?
18: Ah oui, au Goud, j'avais un café.
17: Quartier marseillais.
18: Oui, c'était tout à fait à l'extérieur. Un Goud qui est, on dirait, un petit port de pêche grec, du reste. Et il avait un café, restaurant, qui s'appelle le Pesquaire. Il avait ça, c'était joli, c'était bon, juste au bord de la mer, c'était formidable. C'est un lieu merveilleux. Puis voilà, bon...
17: Le Sud, c'est une région, le Sud de la France, qui, au-delà du fait que votre épouse est marseillaise, qui vous parle, vous avez peut-être vécu de belles choses, des souvenirs en particulier.
18: Oui, d'abord, tous les films que j'ai fait avec Lautner, qui se tournaient à Nice, ouais. En général.
17: Alors, vous preniez du poids, il paraît, avec Lautner.
18: Sur
17: les tournages.
18: Il y avait, chez Lautner, il y avait une chose qui était extraordinaire, il y avait un assistant sur le tournage, dont le travail, l'unique travail, était de ça, organiser la soirée après la journée de tournage.
17: Plutôt sympa comme boulot.
18: Ah oui, oui. Alors, on fréquentait des restaurants extraordinaires, et je me souviens, justement, en Dordogne, on avait tourné, là, j'ai pris 4 kilos carrément, parce que ça a été...
17: À Sarlat.
18: J'ai découvert le tourne-dos Rossini, alors...
17: C'est la viande avec le foie gras, là.
18: Ouais, voilà. Et il y avait un autre personnage sur les films de Lautner qui était René Saint-Cyr, la maman de Georges Lautner.
17: Exact.
18: Et René Saint-Cyr a été dans les années 30 la Brigitte Bardot de son époque. C'était une très jolie femme. Et elle faisait à l'époque des films en Allemagne à Berlin. Et alors là, c'était très curieux parce qu'il y avait une histoire et dans la même mise en scène, on faisait tourner 3 ou 4 troupes différentes. Il y avait des Italiens qui faisaient la version italienne, il y avait des Français qui faisaient la version française, des Allemands qui faisaient la version allemande. Pas besoin de doubler les films, chaque pays avait sa version.
17: Ouais.
18: Et je disais souvent, mais dis-moi, René Saint-Cyr, tu t'apercevais pas dans les années 36, 37, tout ça, que les Allemands, ils avaient de plus en plus de bottes aux pieds
17: Ça nous emmène où, ça, Henri Guibé ? La Corse.
18: Ah !
17: Je remonte en arrière. Une de vos premières tournées au théâtre.
18: Oui. Oui, que j'ai fait avec Bouteille, du reste. On a fait le Barbier de Séville. Bouteille faisait Bartolo et moi Figaro. Oui. Alors donc, là, justement, ma femme était à Paris avec moi, dans une petite chambre que j'avais dans un sixième étage. L'eau sur le palier, enfin, tout le confort. Mais ma femme trouvait ça très romantique. Et puis, un jour, la proposition d'une tournée, c'était un mois de mai, ma femme me dit, tiens, j'aimerais bien partir avec toi. Et on est parti ce mois de mai en Corse. Et on n'a pas ramené d'argent, c'est vrai, mais on a ramené notre fils.
17: Oui, elle était enceinte. Christophe.
18: Notre fils qui s'annonçait.
17: C'est génial.
18: Alors là, bon,
17: quelle histoire. Henri, vous continuez d'ailleurs tourner. Hein, je pourrais citer Les Vieux Fourneaux, plus récemment Le Dindon, Jalil Lespère, Juste Ciel, Laurent Tirard, et cette année, je crois, Les Gendarmes de Stéphane Archinard. Vous avez toujours joué des rôles sympathiques. Vous n'avez jamais vraiment voulu jouer des truands ou des types méchants, ou alors un méchant dans Le Retour du Grand Blanc, quoi, c'est le méchant gentil, quoi.
18: Oui, j'aurais adoré faire des méchants. J'aurais adoré jouer Jacques l'Éventreur, étrangler éventrer des gens, ça m'aurait. J'aurais aimé tuer. J'aurais aimé être un tueur.
17: Ah, puis il me dit ça avec un regard, vous qui ne le voyez pas. Presque inquiétant.
18: Ben oui, parce que vous savez, au cinéma, c'est formidable, on peut tout faire. Ouais. Parce que c'est pas dangereux.
17: Dites-moi, Henri, qu'est-ce qu'il avait, Robert Lamoureux, avec l'eau? Parce que les deux volets de la 7e compagnie, vous étiez toujours dans la flotte.
18: Ah oui, bah, il adorait ça.
17: On a retrouvé la 7e compagnie, vous allez pouvoir nous expliquer, c'était dans l'Eure, vers Gagny, la Seine du château, il y avait de l'eau pas loin, c'était à Jouy, le Moutier, c'était au château de Vigny, au fort de Cormeilles en Parisie, et puis il y aura même dans le clair de lune, une scène en Bretagne.
18: Oui, alors je veux dire que tout ça se tournait entre avril et mai, et c'est pas une époque où l'eau est chaude.
17: Bah non.
18: Alors, ça, on se gelait de tous les côtés, mais il aimait bien.
17: La Bretagne, je l'ai repérée, c'était dans le port de Taouette.
18: Taouette, oui.
17: C'est ça, c'est du côté de Pléneuve-Val-André. Vous y êtes retourné dans ce port, par exemple, ou dans ces endroits-là?
18: Non. Je suis pas retourné, mais j'ai gardé un bon souvenir de là-bas. C'était très agréable. Et alors, il y avait ce chalutier sur lequel on montait.
17: À la fin du film, ouais.
18: Ouais. Et le premier jour, on a tourné sur le chalut. Au bout d'une heure, tout le monde était vert. Le mal de mer.
17: Et vous aviez pris un comprimé, je crois.
18: Je prends, moi, parce que je connaissais le truc, faut prendre un comprimé, faut prendre 3 jours avant. Et le patron du bateau me dit, ça va, t'as le pied marin, toi? Je dis, oui, mais je prends des cachets. Et je dis, vous aussi, vous avez pas le mal de mer? Mais il dit, je prends des cachets.
17: Et Pierre Mondi, Jean Lefebvre, out.
18: Ils étaient verts. Ah, parce que vous dire qu'un chalut, quand on descend,
17: ça bouge, quoi.
18: Il y a une odeur de poisson, plus une odeur de mazout, se mélange. Ah, c'est pas du Guerlain, hein.
17: Il vous en a fait voir, hein, Robert Lamoureux, hein, 30 ou 40 prises sur le premier coup de manivelle, je crois.
18: La première fois. J'avais à dire pas capitaine commandant.
17: Ouais. Ah bon, là, touche la réplique. Là. Pas capitaine commandant.
18: Et là, il m'a fait faire 33 prises. Et au bout d'un moment, j'ai dit, il me cherche ou quoi? Et m'ont dit, oui, je cherche un peu.
17: Ouais.
18: Alors j'ai arrêté, j'ai dit, écoutez, Robert, tu vois, mon contrat, on le déchire, on n'en parle pas, t'inquiète pas, il n'y aura pas de procès, mais je voudrais pas que tu fasses jouer un comédien qui ne te satisfait pas. Il m'a dit, non, ça ira toujours.
17: Il s'est détendu.
18: Après, ça s'est arrangé tout seul.
17: La Bretagne, j'en parlais parce que je sais que vous y avez accompagné Viviane, sculptrice sur des expositions en Bretagne.
18: Elle avait une galerie là-bas. C'était sympathique, quoi. J'aimais bien. Et j'ai accompagné Viviane sur pas mal d'expositions parce que la statuaire, c'est lourd.
17: Oui.
18: Et les bronzes, c'est lourd. Alors, j'ai eu une époque où j'ai été très fort et je pouvais porter les statues.
17: Henri Guibet, quand les températures grimpent, et on l'a vécu cet été, les personnes âgées sont parmi, on le sait, les plus vulnérables. Dans les EHPAD, la question du rafraîchissement devient aujourd'hui plus que jamais un véritable sujet de société. On en a beaucoup parlé dans l'actualité cet été. Alors face aux besoins en climatiseurs, pour l'été prochain, il faut l'anticiper, des initiatives, vous allez l'entendre, parfois étonnantes, ont vu le jour, comme par exemple en Auvergne, où je vous emmène à l'instant, avec Robin.

0: à plus de 30 degrés. Et on s'est dit qu'en lançant une cagnotte solidaire, ben peut-être que si tout le monde mettait 2, 3, 4, 5 euros, et ben ça nous permettrait de pouvoir mettre, même si c'est que dans une pièce, hein, une climatisation supplémentaire dans les EHPAD. Et les établissements n'auront rien à débourser. C'est vraiment un cadeau qui va être fait aux établissements.
1: Depuis son lancement cet été, la cagnotte a dépassé les 3000 euros. Alors ici en Auvergne, ça semble marcher. Mais vous, qu'en pensez-vous? Alors, on va entendre pas mal d'avis assez différents. On va commencer avec Fleur qui, elle, est assez séduite par la démarche.
2: Et moi, je trouve que c'est vraiment une super idée parce qu'on pense pas trop aux personnes âgées. Elles ont beaucoup souffert cet été. Et donc, voilà, je trouve ça super qu'on fasse des choses pour les personnes âgées.
1: Quelques mètres plus loin, après avoir discuté avec Fleur, je prends le temps d'en parler avec Francine.
3: Moi, je trouve que c'est très bien. Celui qui peut mettre dans la cagnotte et aider les autres, c'est super.
1: Est-ce que ça vous embête pas un peu que ce soit une entreprise qui soit obligée de créer une cagnotte pour qu'on prenne soin de nos aînés?
3: Oui et non. Après, c'est difficile pour tout le monde, la vie. Donc, tout le monde n'est pas apte à penser aux autres. Donc, autant que quelqu'un lance l'idée, oui.
1: Des citoyens qui se cotisent et remplissent une cagnotte pour permettre à nos anciens de pouvoir rester au frais. Pour certains, ça passe, vous venez de l'entendre. Mais alors, pour Sylvain, pas du tout.
4: Je trouve ça scandaleux qu'on soit obligé d'arriver à une cagnotte pour financer des climatiseurs, alors que les EHPAD, on va en prendre soin et ce sera à l'État de le faire.
1: L'État a, pour sa part, annoncé fin juin 2026 que le fonds de 100 millions d'euros dédié à l'amélioration de la qualité dans les EHPAD serait mobilisé en priorité pour financer des équipements de rafraîchissement afin de mieux protéger les résidents lors des fortes chaleurs.
5: Et je salue amicalement l'équipe d'ici Pays d'Auvergne. Vous avez souffert de la canicule, Henri Guibé, cet été?
6: Ah, un petit peu, oui, quand même. Moi, dans ma maison, j'ai une maison qui est relativement fraîche, ouais. Mais... il y a quand même disons que j'avais une différence de 10, à peu près 10 degrés entre un coin précis de la maison et mon grenier, par exemple, qui est mon bureau dans lequel je travaille, je pouvais pas y aller, c'était impossible. Ouais. Alors, tout le monde a souffert, hein. À un moment, j'ai essayé de regarder des films d'horreur en me disant les sueurs froides, ça va peut-être me rafraîchir. Mais non, ça faisait rien du tout. Je me suis tapé tous les Dracula. Mais...
5: vous auriez rêvé d'interpréter, vous nous l'avez dit. Henri Guibé, son sourire et sa gentillesse, on dirait un gosse. Et j'adore. Henri Guibé est avec nous. Vous avez ce joli regard et vous allez rester encore quelques minutes jusqu'à 21h pour continuer ce voyage dans votre carte personnelle, dans votre France. Henri Guibé est avec nous ce soir sur Ici.

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2: Il a tellement de souvenirs avec des comédiens comme Jean-Pierre Marielle, Jean Lefebvre, Michel Galabru. Il connaît tous les théâtres de France, tous les bons restaurants de France aussi. Ce sont les lieux qui ont marqué sa vie. Les lieux, c'est comme des parfums qui nous reviennent immédiatement. Et lui, c'est Henri Guibé qui est votre invité ce soir, membre fondateur, on en a parlé tout à l'heure, du Café de la Gare à Paris. Il a travaillé au TNP avec Jean Villard et a bientôt 90 ans. Il continue de tourner et sa voix encore cet été n'était autre que celle de Rex dans Toy Story.
3: Je suis Buzz l'éclair. Je viens en paix.
4: Je suis tellement content que tu ne sois pas un dinosaure.
3: Vraiment.
2: C'est vous ça, Henri. Vous avez fait tous les Toy Story, d'ailleurs, c'est le 6e, je crois.
5: Oui, ça fait, le premier, on l'a fait il y a 30 ans. Il y a 30 ans.
2: Ben là, Richard Darbois, là, dans le rôle de Buzz l'éclair.
5: Ben oui, qui est aussi la voix de...
2: Enfin, oh, ben, il y a la voix de tout le monde, genre Harrison Ford.
5: C'était, oui, Harrison Ford, entre autres. Et c'est lui qui m'a mis le... pied à l'étrier, la synchro. On faisait une synchro où c'était des monstres préhistoriques, où je faisais déjà une sorte de T-Rex comme ça. C'est lui qui m'a... J'avais fait un petit peu de doublage avant, je m'étais doublé surtout dans les films que j'avais fait. Et ben, il m'a tenu par le bras parce que...
2: Fallait... Ouais. C'est drôle à faire.
5: Ah, ça, j'adore
2: génial.
5: Ça. J'adore ça parce que, en plus de ça, quand je vois l'exploit de certains doubleurs, par exemple, l'acteur qui double Al Pacino... Quand on voit Al Pacino en version originale et là, on dit quoi, c'est le même. Et il s'appelle Luchini.
2: Ouais. Faut être dans le souffle du comédien qu'on
5: double. Faut être dans son regard. Ouais. Faut être dans son regard et faut parce que chaque langue a une musique. La musique anglaise n'est pas la même que la musique française au point de vue langue. Et faut arriver à trouver une intonation qui corresponde à ça. Ouais. Il y a très bons comédiens en synchro, hein. c'est des jongleurs.
2: Un métier qui est aussi un peu menacé avec l'IA, donc il faut y faire très attention à ce métier.
5: Oui, ce moment, justement, on est en train de se battre du côté de Dami, tout ça. Mais cela dit, je vais vous dire, l'intelligence artificielle ne vaut que ce que valent les mains qui s'en servent. Mais ce qu'il faut faire, c'est pas voler le talent des autres. Il faut savoir, il y a une honnêteté, une espèce de une éthique à avoir.
2: À adopter, ouais. Je vous donne quelques lieux comme ça, Henri Guibé, puisqu'on s'est baladé, des lieux, je sais, qui vous ont marqué. Vous pouvez me dire un mot sur chaque Jean Lépin.
5: Ah, Jean Lépin, oui. Ah, ben, Jean Lépin, c'est les premières vacances qu'on se payait avec ma femme.
2: Bien.
5: Alors, on avait loué une fois un appartement, puis une autre fois une petite maison à côté de Jean Lépin. Et oui, c'était les vacances plage.
2: La Normandie?
5: La Normandie, ouais, après, beaucoup plus tard avec ma femme, on louait un petit appartement à Trouville. Et on avait, même avec mon petit-fils, là même, on avait, à Trouville, on avait loué une petite maison qui tenait juste sur la mer. C'était sympa, ça. C'était des oublie-tout.
2: Des oublie-tout?
5: Oui, on se fout du reste.
2: Ah,
5: on
2: est en vacances, c'est marrant comme
5: on oublie tout.
2: C'est drôle, ça. Alors, je vais un tout petit peu plus haut, Henri.
6: Oh, c'était...
2: Je sais que vous êtes nostalgique des Corons.
5: Et j'aime beaucoup le Nord. J'aime beaucoup le Nord, j'aime les maisons du Nord. Il y a de très belles maisons dans le Nord. Il y a cette nostalgie. J'ai pas la nostalgie des Corons, mais
2: Lille, Roubaix.
5: Oui. D'abord, c'est des, où il y a des gens chaleureux. Et puis, il y a une espèce de vie. Il y a ces gens du Nord qui sont des gens qui viennent de partout. Ça vient des pays du Nord, ça vient du pays de l'Est. Et là, il y a un mélange qui a été les mines, qu'ont mélangé tous ces gens-là. C'est des gens qui parlent et qui ont un passé avec eux, un passé héréditaire et bien souvent un passé de souffrance. Je comprends pourquoi Zola a écrit sur les mines, parce que on retrouve ça. Il y a des traces quand on voit là-dedans, quand on dit on est chez Zola.
2: Je pense que l'équipe d'ici Nord et tous les gens qui sont du Nord et qui vivent ailleurs que dans le Nord aujourd'hui seront sensibles à ce que vous dites. Henri Guibé, aujourd'hui vous vivez à Bourré-sur-Juine. C'est comme ça qu'on prononce l'endroit où vous vivez.
5: Bourré. Les habitants ne s'appellent pas les alcooliques. Hein.
2: Non. Comment ils s'appellent?
5: Les bourréciens.
2: Les bourréciens. Alors ça, c'est en Essonne. 2000 habitants, j'ai vérifié. Donc, certaines quiétudes.
5: Oui, non, c'est très calme.
2: De vivre.
5: Oui, c'est très calme, c'est silencieux. Et puis... on connaît son voisin, ses voisins, on discute, tout ça. Bon, j'ai un figuier, alors j'en ai des figues à tous les voisins, on tourne là, eux nous donnent de temps en temps du raisin, chacun nous donne un petit peu de son truc. C'est agréable pour ça.
2: Est-ce que c'est sur ces routes d'Essonne que vous sillonnez justement le bitume avec votre fils Christophe, où vous faites des vidéos sur YouTube, vous vous racontez, il vous pose des questions sur votre vie, c'est génial.
5: Oui. Alors, mais maintenant, il va falloir que je commence à lui poser des questions, parce qu'il ne me répond jamais quand je lui pose des questions.
2: Je trouve qu'au niveau de la transmission, c'est super de vivre ce moment avec son fils.
5: Avec mon fils, on a toujours eu des... Il m'engueule souvent pour des tas de choses qui n'ont aucun intérêt. Du reste, je vais faire un truc. Il y a un gars qui... T'as parlé à ton agent ? Je sais pas où j'arrive quand. Non, vois ton agent. Et lui, par exemple, il dit, on va faire des trucs ensemble. On n'a pas parlé à l'agent du tout.
2: On l'embrasse, Christophe, écoute sans doute.
5: Alors bon, on a beaucoup de complicité l'un chouette, et l'autre. Hein. Et puis bon, on a notre, il m'a donné un petit fils adorable. Alors je peux tout lui pardonner.
2: Henri Guibé, votre invité. J'ai une question de François sur ici.fr. C'était où la scène de la voiture avec Claude Funès? Vous l'avez tourné où?
5: That is a question.
2: Yes. Dans un studio à Boulogne-Billancourt ou vraiment sur la route?
5: Non, alors on en a fait une partie sur la route, le plus gros. Et après on a refait tous les détails en studio parce que il y a des plans comme ça de face et tout ça. Donc
2: la rue des Rosiers n'existait pas dans le film. Non, elle a été reconstituée.
5: À Saint-Denis, on l'était refaite à Saint-Denis dans un quartier en destruction. Le cinéma, on peut rien. C'est vrai, parce que souvent, il y a des gens de la rue des Rosiers qui disent, vous avez tourné ça quel jour? Moi, j'ai toujours...
2: Ce n'est pas, oui, bah oui. De toute façon, vous l'avez déjà dit, vous prenez absolument pas conscience quand vous tournez cette scène avec Louis de Funès, que, 60 ans plus tard, je vous en parle et que tout le monde vous en parle tous les jours.
5: Exactement. Vous savez, quand j'étais jeune et que j'espérais, il y avait un film drôle de drame. Et dans cette scène, dans ce film, il y a une scène entre Michel Simon et Louis Jouvet, où il dit bizarre. Vous avez dit bizarre? Oui. Comme c'est bizarre. Je me disais, avoir une scène comme ça dans sa vie, c'est formidable. Mmh. Et je ne me rendais pas compte, quand je tournais Vous êtes juif, que c'était, que ça allait être une scène comme ça.
2: Et vous avez eu de bons rapports aussi avec Louis de Funès, qui a pas cherché ce que vous tourniez le dos, comme on le disait souvent, qui vous a mis face.
5: Moi, je trouve un grand professionnel et un homme très, très gentil. Puis en plus de ça, je savais qu'il avait tourné avec Sacha Guitry, avec Louis Jouvet, il connaissait tout un monde. J'ai pu lui demander de me parler de tout ça. Et c'était très agréable, parce que, c'était un grand pro.
2: Henri Guibé, vous avez donné beaucoup, et vous continuez à le faire dans toute la France, à travers les rires, au théâtre, à travers le cinéma, et la France vous l'a rendu, déjà de par ses applaudissements, mais on va dire plus officiellement, plus de façon républicaine, vous êtes chevalier de la Légion d'honneur depuis 2023.
5: Ah oui.
2: Qu'est-ce que ça représente?
5: C'est la première fois de ma vie que je me suis fait épingler.
2: C'est une bonne épingle, pour le coup. Voilà. Ça va.
5: Alors, c'est mon fils qui m'a annoncé ça, parce qu'il l'avait vu par Internet. Moi, je ne savais pas. Et je ne savais pas quelle réaction avoir, parce que, à vrai dire, la Légion d'honneur, pour moi, ce n'était pas un truc qui me chiffonnait beaucoup. Et puis, après, j'ai pensé à ma maman. Et j'ai pensé qu'elle aurait été très, très fière de ça. Alors, j'ai été... Et j'ai demandé que ça soit un comédien qui me la remette. Et que ça soit dans un théâtre.
2: C'était où, du coup?
5: Eh ben, au Café de la Gare. Théâtre que j'avais formé. Et j'ai demandé, Francis Perrin qui me l'a remis. Et il m'a piqué le coup. Bon, le sauvage. Et voilà. Je voulais que ça soit fait comme ça. Je voulais pas que ça soit un truc dont tout le monde parle. Je voulais que ça soit reste intime avec que des copains à moi. Et donc, on m'a mis ça et. Bon, c'est un petit ruban rouge. Et c'est très curieux parce que quand j'ai vu que quand même j'ai appris que Chirac l'avait remis à Poutine, ça m'a quand même...
2: Oui, vous êtes questionné.
5: Alors des fois, je me dis c'est bien, mais parfois je me dis c'est... C'est appartenir à une légion dont on ne partage pas le sens de l'honneur de certains de ses membres, ça fait bizarre. Mais je crois qu'elle la retire à certains, heureusement.
2: Oui. Je vous confirme, mais ils ne vont pas vous la retirer. Henri, on s'est beaucoup promené dans votre vie. Vous écrivez encore des chansons, vous écrivez encore des pièces de théâtre, vous faites plein de choses. Et je vous souhaite encore 10, 15, 20 ans, même plus. Qu'est-ce que vous voulez garder? Qu'est-ce que vous voulez qu'on garde de vous, Henri? Qu'est-ce que que vous voulez après, qu'on garde de ce que vous avez été, de votre carrière, de ce que vous avez donné, de ce que vous avez offert?
5: Vous savez, il y a des généraux qui sauvent la France, on se sauve d'eux pendant très longtemps. Un comédien, il n'est qu'un passage de bonne humeur parmi les gens. Et un comédien qui disparaît, il y en a 10 qui le remplacent. Donc, on n'est que des passages.
2: Ouais, mais il y a des passeurs dont on se souvient.
5: Oui. Mais bon, regardez, si je demande par exemple à un jeune maintenant qui était Louis Jouvet, il ne sait plus. Il ne sait pas.
2: Moi je sais, je ne suis plus si jeune, vous allez me dire.
5: Mais, bon. Voilà, mais bon, qui ouais. était Harry Bord, ils ne savent pas. Alors donc, faut considérer qu'on est ça, c'est un souffle.
2: Merci pour ce souffle. Continuez de souffler longtemps, Henri Guibé. J'étais très heureux que vous partagiez une heure avec nous pour ce beau voyage au cœur de votre vie. C'est un survol, hein, parce qu'on aurait pu y passer plusieurs chapitres. Merci d'être venu en tous les cas, très sincèrement à vous.
5: Eh ben moi aussi, ça m'a fait plaisir.
2: À très bientôt et plein de beaux projets pour Henri Guibé à retrouver sur ici.fr. Il n'y a pas que Paris dans la vie. Reviens avec plaisir demain. Salut.

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2: Salut à toutes, salut à tous et bienvenue dans Décibel. J'espère que votre jeudi s'est passé comme dans un rêve. Et puis si c'était un petit peu compliqué, bah voilà, dites-vous que la journée est bientôt terminée et que s'ouvre sous vos yeux et vos oreilles ébahies, une heure d'actualité musicale dans laquelle nous allons recevoir l'excellent Gaëtan Roussel. Vous le connaissez comme chanteur de Louise Attaque, mais aussi comme artiste solo à succès. Il avait eu une victoire de la musique pour ce banger. Gaëtan Roussel sort la réédition de son dernier album en date, le joli Marjolaine. Une réédition augmentée de 6 nouvelles chansons, dont un duo avec Amel Bent. On va pouvoir en parler avec lui, puisqu'il est l'invité ce soir de Décibel. Gaëtan Roussel, qui vous offre la version dédicacée de son album Marjolaine, tout à l'heure au Blind Test. Alors si vous avez envie de jouer avec nous, il est temps d'appeler Yanis au standard 0810 055 056. Également au programme de Décibel ce soir, l'anniversaire du guitariste d'Aerosmith, un blind test, oui je vous ai pas donné le thème, autour de l'année 1991. Et puis la bonne nouvelle du jour, le retour de Manu Chao qui vraiment se précise, non pas un madame ni deux, mais 3 concerts annoncés en région parisienne, toujours au même endroit, une petite salle tout près de Paris à Vitry-sur-Seine qui s'appelle le Kilowatt. Il y jouera Manu Chao le 10 octobre, le 15 octobre et le 13 octobre. Oui, je vous les ai donnés dans le désordre, mais enfin, vous m'avez compris. Le 10, le 13, le 15 octobre, 3 concerts de Manu Chao en région parisienne dans des petites salles. On adorerait qu'il le fasse un petit peu partout en France, pourquoi pas, pour célébrer, l'amour que nous partageons avec lui, notamment depuis les succès de la Mano Negra et de son album solo Clandestino 1998. Oui, on a gagné la Coupe du Monde, mais Manu Chao, lui, il a vendu 2 millions d'albums en France. Clandestino.

0: Je viens de vérifier la capacité d'accueil de public de ce lieu en région parisienne. Le Kilowatt où Manu Chao va donner 3 concerts en octobre, c'est 1000 places. Voilà, donc les 3000 vénards qui ont eu leur ticket, profitez-en bien. Et bah, toutes les petites salles de France et de Navarre, je vous encourage à contacter l'équipe de Manu Chao. Visiblement, en ce moment, il a très envie de jouer dans des espaces intimes. Sois le bienvenu, Manu. Il y a 6 places dans mon studio, tu viens quand tu veux.
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0: Notre coup de cœur du jour, grâce au label Modulor, bravo à eux d'avoir repéré ce talent, un garçon qui s'appelle Thomas Schmal, un garçon qui regarde le monde dans lequel on vit, parfois un petit peu moche, hein, vous savez, les villes en béton, les autoroutes, les usines, etc. Et lui, il y trouve de la beauté et il en fait des chansons. Autoroute, d'ailleurs, c'est le nom de la chanson qu'on va écouter maintenant. Gros, gros coup de cœur pour Décibel. C'est son 3e single à Thomas Schmal. Il sortira la semaine prochaine son premier EP. Autoroute, Thomas Schmal, grand, grand coup de cœur de Décibel. On n'est pas les premiers, hein. Il a été aussi repéré par les Inouïs du Printemps de Bourges.

c'est vraiment mon coup de cœur de cette rentrée. Thomas Schmall, pour que vous le trouviez sur les réseaux et compagnie, c'est S-C-H-M-A-H-L. Thomas Schmall, la chanson que vous entendez, on a vraiment l'impression d'être sur la route avec lui, il s'appelle Autoroute. Et son premier EP documentaire sortira la semaine prochaine, le 17 septembre. Thomas Schmall, franchement, le mec est très très fort parce qu'il nous fait vivre l'expérience d'être en voiture avec lui quand même sur cette chanson. Si vous partez en road trip, tentez-la. Et puis après, voilà, vous nous direz comment ça s'est passé. Allez, dans la suite de Décibel, c'est l'arrivée d'un garçon que l'on aime depuis Louise Attaque 1997, les amis. C'est une affaire qui roule, hein. Bientôt 30 ans d'amour avec Gaëtan Roussel qui vient nous voir pour la réédition de son album Marjolaine. Et c'est...

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1: Et c'est Gaëtan Roussel qui fait l'actualité musicale. Bonsoir Gaëtan.
2: Bonsoir.
1: J'aime bien quand je vous vois là comme ça, je me dis ça y est, c'est vraiment la rentrée des classes.
2: Ouais, c'est gentil, moi c'est toujours un bonheur de vous rendre visite.
1: Merci.
2: Très sincèrement.
1: L'album Marjolaine est disponible depuis quelques mois.

0: Marjolaine, dernier album solo donc de Gaëtan Roussel. À chaque fois on précise solo parce que Gaëtan c'est aussi Louise Attaque, puis c'est aussi parfois on vous reçoit parce que il y a un album de duo, parce que vous êtes producteur, enfin voilà, il y a plein de choses, même pour la télé, on en parlera tout à l'heure. Là c'est Marjolaine avec une réédition.
1: Tout à fait.
0: Alors ça c'est devenu comme une tradition, hein, les rééditions d'albums. Quelques mois plus tard avec de nouvelles chansons, est-ce que ce sont des chansons que vous aviez déjà en tête au moment de la sortie de Marjolaine, ou c'est des chansons qui sont nées entre-temps ?
1: Une, pour être tout à fait transparent avec vous, ouais. Une était déjà avec moi et finalement n'a pas trouvé sa place dans la version première de Marjolaine. Ouais. C'est celle qui s'appelle Déjà passé, et tout le reste a été écrit pour la réédition. Une manière de se rappeler aux bons souvenirs des auditrices et auditeurs qui veulent bien tendre l'oreille.
0: Et à la fois, je me dis, ça doit être chouette cette nouvelle tradition pour les artistes. Alors, ça rajoute une pression parce qu'en fait, on sort pas juste un album. On sort un album en se disant, mais attention, d'ici 6 mois, faut quand même qu'il y ait une réédition, parce que maintenant, vraiment, tous les gros albums ont droit à leur réédition. Vrai. Mais d'un autre côté, je connais l'angoisse de certains artistes, certaines, qui se disent « Oh là là, mon Dieu, ça y est, c'est fini, c'est figé, mon album est fini, il est sorti, je ne peux plus rien faire. » Bah, avec la réédition, on peut quand même faire encore un peu.
1: C'est vrai que arrêter quelque chose ou décider que ça y est, c'est terminé, c'est toujours un petit peu délicat, et je peux comprendre ce que vous dites. Donc c'est vrai qu'il y a cette petite soupape qui existe, qui existe maintenant. Moi, je le vois comme une manière de raconter l'histoire en deux temps, mais à un moment donné, quand même, ce qui est bien, c'est de pouvoir passer à autre chose. Mais cette idée de réédition et de deux temps qui existe, et vous avez raison, qui est complètement répandue maintenant, elle est agréable. On peut aller peut-être un peu plus loin. Mmh. Je me dis, moi, j'ai travaillé avec les mêmes producteurs. Je vous l'avais raconté la dernière fois, 3 producteurs. J'ai retravaillé avec les mêmes. J'en ai profité pour aller toquer à la porte de 2 personnes, histoire de faire des duos et de rencontrer des gens que je ne connaissais pas à ce moment-là. Donc, j'ai essayé de continuer et de pousser un peu plus loin l'histoire que j'essaie de raconter.
0: Mais ça, c'est intéressant. C'est-à-dire, c'est pas une nouvelle histoire, c'est continuer l'histoire. Et par exemple, dans l'histoire de Marjolaine, il y avait effectivement des rencontres. Il y avait un duo avec Bernard Lavillier, Lové.

0: justement dans la suite de Marjolaine, dans la réédition de Marjolaine. Il y a un duo avec Wydad, on en écoutera quelques mesures tout à l'heure, mais il y a un duo événement dont le clip en plus est sorti aujourd'hui.
1: Exactement.
0: Avec Amel Bent. Alors, on adore Amel. Chaque fois qu'elle fait quelque chose, elle vient dans l'émission.
1: Donc,
0: Et bah justement, on découvre, mais c'était déjà le cas, de toute façon, même avec les sonorités de Marjolaine et tout, on vous découvre, Gaëtan, en fait, super fan de musique urbaine, de R&B. C'est pas forcément un style de musique auquel on vous associerait.
1: Tout à fait.
0: Donc, c'est un duo naturel avec Amel ou c'est quelque chose de nouveau pour vous aussi?
1: C'est les deux, je dirais. Ça va être nouveau, peut-être, dans la manière d'appréhender la musique, en essayant d'aller, encore une fois, du mieux que je peux, et très bien accompagné avec Amel et sur ce titre-là, Marceau, à la co-composition et à la production, pour aller musicalement quelque part, humainement, complètement naturel. Moi, j'ai rencontré Amel à travers ma participation à la troupe des Enfoirés, et ça a été très simple, très rapidement, même si on a deux parcours, je ne sais pas comment on peut appeler
0: ça. Oui, mais vous êtes taillé dans le même bois.
1: Et ça a été immédiat.
0: On sent ça. Oui, immédiat. Vous avez la même générosité, vous adorez le partage, et puis je pense que vous avez chacun aussi une signature vocale tellement forte, tellement identifiée. Vous n'avez pas peur des duos?
1: Non, en tout
0: vous
1: cas.
0: Non, elle non plus.
1: Elle, je suis sûr que non.
0: Ouais.
1: Et moi, j'essaye de ne pas en avoir peur non plus.
0: Ouais.
1: Et puis, moi, c'est une manière aussi de continuer ma quête dont je vous ai déjà parlé. Ça s'appelle l'éclectisme.
0: Ouais.
1: C'est aller au contact des autres et apprendre à chaque fois. Et je redirai ça jusqu'à tant que je continuerai à rencontrer d'autres personnes, à croiser d'autres univers, moi je m'enrichis. Et le mien s'enrichit, donc je crois à ça. Et avec Amel, c'était flagrant. Et on a essayé de faire une belle balade, et j'espère une belle grande chanson d'amour, livrée. Elle a une voix magnifique et du coup elle va à des endroits où moi je ne peux pas aller. De fait, on a une signature vocale un peu différente. On a le droit tout d'un coup à un refrain qui s'envole, que je ne pourrais pas porter tout seul. Et elle le porte à merveille, donc on est allé au bout de cette idée-là. Elle a été super. À partir du moment où on s'est rencontrés, je lui ai dit ça serait vraiment super qu'on chante ça. Elle m'a dit mais ça serait super. Je lui ai envoyé une chanson et elle a répondu dans les minutes qu'on suivit, et je me rappelle toute ma vie. Elle m'a dit c'est un grand oui.
0: Oh.
1: Et ça m'a beaucoup touché, et ça voilà. Donc coucou Amel, merci mille fois.
0: Coucou Amel, bisous et merci à tous les deux, Gaëtan Roussel et Amel Bent. Ce monde a besoin de chansons d'amour et comme ça, en est une qui va vous enchanter. Elle est sur la réédition de Marjolaine, l'album de Gaëtan Roussel.

0: Amel Bent est invitée sur la réédition de l'album de Gaëtan Roussel, Marjolaine, l'édition de luxe qui est disponible comme ça. Et vous étiez tellement heureux de travailler ensemble que vous en avez fait un clip,
1: oui, voilà,
0: qui sort aujourd'hui. J'ai déjà posé la question à d'autres artistes, mais je suis très intéressée d'avoir votre réponse, Gaëtan Roussel, justement autour des clips. On dit aujourd'hui, et c'est vrai qu'il y a moins de sous dans la musique, un clip ça coûte beaucoup d'argent. Certains artistes font plutôt le choix de faire sponsoriser des posts Instagram, des petites capsules de 20-30 secondes. D'autres disent, non, moi je tiens au clip. À quel point vous tenez au clip?
1: Déjà, je pense qu'il faut avoir des bonnes idées, et on peut avoir de plus en plus des bonnes idées à pas si cher que ça, oui, sans doute. Et il y a des gens dont c'est le métier et qui travaillent dans ce sens-là. Et il y a toute une chaîne de travail entre, d'abord, pour commencer, le management, la maison de disques, puis les gens qu'on sollicite dont c'est le métier de faire de l'image. Moi, je pense qu'il faut travailler avec de l'image qui vous représente et qui vous ressemble, pardon. Oui. Donc moi, je serais toujours heureux de faire des clips parce que à travers le clip, on peut montrer un moment, une idée, on peut aller un peu plus loin. L'idée de ce clip-là sur deux escalators qui ne vont jamais dans le même sens. Moi, elle m'a parlé tout de suite. Ça tient dans une ligne. Je m'avancerai pas sur les budgets pour pas dire de bêtises, mais par contre, je sais que c'est important d'avoir ce clip-là, même si après, il passera sans doute dans les réseaux de télé, mais il va aussi passer dans les réseaux sociaux.
0: Oui.
1: Et c'est pas pour autant qu'on peut pas le sponsoriser. D'ailleurs, ce
0: c'est
1: petit poste.
0: Oui, oui,
1: donc moi je trouve que quand on a la chance de pouvoir faire de l'image qui vous ressemble, et pour ça faut qu'elle soit travaillée, c'est du travail l'image. Je suis pour, et je suis chanceux parce que là j'ai pu en faire un clip, donc j'en suis très heureux pour le coup.
0: Tant qu'on est dans l'image, parlons de votre carrière d'animateur à la télé. Gaëtan Roussel, j'adore cette émission Abers Road. Mm-hmm. Et comme son nom l'indique, hein, pour les bretonnisants ou les fans du coin, se passait donc dans les Abers, qui était une région magnifique de Bretagne.
1: Très bien, oui, tout
0: voilà.
1: À fait.
0: Vous y avez reçu des artistes très attachés à ce territoire, Renan Luce, Jane Birkin, on a beaucoup revu cette émission après le départ de Jane, Raphaël, Nolwenn Leroy, Hervé, Yael, Miossec, Dominique A, Nicolas Perrac, enfin voilà, plein de gens super, Alan Stivell.
1: Oui, tout à fait.
0: Voilà, quitte à aller en Bretagne. Et là, vous sortez de la Bretagne avec la nouvelle saison de cette émission à Abers Road, donc c'est toujours sur France Télé. Vous partez faire un tour avec Claudio Capeo en Alsace.
1: En Alsace, exactement, voilà. Vous avez tout compris.
0: Ben l'Oncle Soul.
1: Ben l'Oncle Soul, c'est autour de Tours, de la Loire, là où il a habité beaucoup, et de là où est parti son travail, son nœud papillon, tout ça.
0: Oui.
1: Il y a des petites promenades là où il a acheté ses premiers chapeaux et tout ça. Donc, autour de Tours et la ville de Tours.
0: Et puis Alain Chamfort, avec qui tout le monde veut partir en week-end, c'est Gaëtan Roussel qui va y aller. Il vous emmène où, Alain Chamfort?
1: Il m'emmène vers plutôt presque la Bretagne, la Normandie.
0: Ouais.
1: Voilà, on va dire que c'est la Normandie, lui. Mais c'est un bonheur de faire cette émission pour plein de raisons. Cette émission, au départ, c'est une idée de Gérard Pont, qui est un producteur de concerts et de plein d'autres choses et de télé, qui est brestois et qui a eu cette idée, qui a trouvé le nom, qui a trouvé le concept. Le concept, il est de se promener, c'est comme un portrait à la fois de territoire et de personne. Donc on l'a fait beaucoup en Bretagne, c'est parti de là, vous l'avez rappelé, ça partait des Abers. Et puis maintenant, on est, entre guillemets, hors les murs, hors Bretagne. Et moi, j'aime bien parce que on est dans le principe d'être dans un van. C'est propice à discuter. Ouais. La route est propice à se confier, à discuter. On voit pas vraiment les caméras. Il y a un vrai champ libre pour travailler sur cette émission. Il y a un concept, mais on a le droit de se promener autour. On finit toujours par un peu de musique. Donc voilà, c'est bienveillant. J'ose le mot, même si on l'utilise à tout va. C'est
0: là,
1: bienveillant,
0: c'est
1: sincèrement.
0: Vrai pour le coup.
1: Voilà. Et voilà. Donc c'est un bonheur de voir cette émission, d'essayer de m'intéresser aux autres, de leur poser des questions. J'aime bien cette idée-là.
0: Abers Road. Les artistes parlent aux artistes, et croyez-moi, c'est hyper agréable.
1: C'est gentil, je suis heureux que ça vous plaise.
0: Et c'est sur France.tv. Les amis, on est avec Gaëtan Roussel et la réédition de son album Marjolaine. À tout de suite.

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0: Stéphanie Hackett, Amour charnel, un coup de cœur ici au Auxerre. 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
1: Et l'actualité musicale du jour, c'est Gaëtan Roussel avec la réédition de son album Marjolaine et aussi une jolie tournée. Ah, ça commence le 31 octobre, pas d'Halloween, donc, ou alors peut-être un concert déguisé, je ne sais pas. 31 octobre.
2: Ne me donnez pas des idées.
1: Ah, ce serait dingue. En plus, on est capable. Donc, les docks du Havre le 31 octobre, et puis ensuite, donc, tout le mois de novembre, Nantes, Bordeaux, Toulouse, Metz, Lille, Caen, Brest, Rennes, ensuite au mois de décembre, concert Noël, Lyon, Clermont, et puis ensuite, 2027, ça continue évidemment, mais comme souvent, les tournées de Gaëtan Roussel. On sait quand ça commence, et puis après, voilà. Nantes, Brest, Angers, le Zénith de Paris, notez bien les amis, le 25 février 2027. Et quand je vous dis notez bien, en vrai, j'ai envie de vous dire, surtout dépêchez-vous de réserver, parce que tout ça se remplit très vite. Gaëtan, on se connaît depuis longtemps. Il y a une nouvelle petite tradition dans Décibel, c'est le questionnaire des choix cornéliens.
2: Ouh là là.
1: Oui, il faut choisir. On commence tout doux, et puis après, on verra où ça nous mène.
2: D'accord.
1: Gaëtan, vous préférez une session acoustique ou un concert symphonique ?
2: Je vais prendre symphonique, j'ai jamais fait.
1: C'est pas vrai, je préfère,
2: mais de fait, j'aimerais bien le vivre. J'ai vécu des enregistrements avec des cordes, mais symphonique, non. Et des moments, des sessions acoustiques, j'en ai vécu beaucoup. Et j'adore ça, c'est ma colonne vertébrale. Donc, par curiosité et avec grande envie, symphonique.
1: Très bien, on est au bon endroit. Je vous rappelle qu'à la Maison de la Radio et de la Musique, Radio France, non pas un, mais deux orchestres et un auditorium.
2: Est-ce qu'il n'y en aurait pas un de libre, s'il vous plaît ?
1: L'appel est lancé, très bien. Puisqu'on est dans les plantes aromatiques, je rappelle que marjolaine, c'est aussi une plante aromatique. En plus d'être un très joli prénom féminin, je voulais savoir, en votre âme et conscience, Gaëtan Roussel, vous êtes pour ou contre la coriandre ?
2: Ah, moi je suis pour, mais je sais pas si on peut être pour ou contre. Je crois que c'est lié à un gène, et donc en fait on peut ou pas y aller. Il y en a qui trouvent ça très bon, d'autres qui trouvent qu'on mange du savon, si j'ai bien compris.
1: Oui, c'est la génétique qui nous fait sentir la coriandre comme du savon.
2: Alors je suis pro coriandre. En tout cas, je l'accepte avec bonheur et je trouve ça très bon. Même si je trouve que ça peut vampiriser un petit peu. Attention à ne pas en mettre trop.
1: C'est bien. Un artiste engagé pro-coriandre dans Décibel. Vous préférez que une de vos chansons, soit une trend TikTok ou choisie pour être la musique d'une pub ?
2: Oh, je sais pas. Alors, à ce jour, je sais pas.
1: On a dû vous solliciter pour les pubs.
2: Oui, et puis on a fait des synchros avec Louise Attaque, on a fait des synchros avec notre chanson Je t'emmène novembre pour un réseau de téléphonie. TikTok nous a aidé aussi pour Je t'emmène novembre.
1: Donc je prendrais bien
2: un trend TikTok, allez. Voilà,
1: TikTok
2: j'aime bien.
1: Avec une choré.
2: Voilà, comme celui de Christophe, là, Christophe Maé, son J'avoue, là. J'adore. Voilà, coucou Christophe. J'adore.
1: Tout l'été, ma fille m'a chanté cette chanson.
2: C'est
1: Christophe
2: Maé
1: qui est plus vieille qu'elle.
2: Mais c'est super. Il y a des J'avoue magnifiques, hein. Et un gros bisou à Christophe.
1: Si vous deviez devenir virtuose d'un seul instrument, ce serait lequel ?
2: Le piano.
1: Vous en rêvez ?
2: J'en rêve parce que j'en joue un petit peu, mais vraiment je pianote, c'est le cas de le dire, et j'aurais aimé beaucoup. Ouais. J'aurais beaucoup aimé à maîtriser, parce que je pense que quand on maîtrise et qu'on devient virtuose de quoi que ce soit, il y a une grande liberté derrière qui peut s'ouvrir à vous. Donc voilà, j'ai pas réfléchi, j'ai dit piano tout de suite parce que j'y arrive tellement pas.
1: Est-ce que vous échangeriez 6 mois de votre vie contre le retour d'Alain Bachung ?
2: Ah oui. Mais maintenant, je vous donne un nom, si vous voulez.
1: Waouh. Il manque
2: partout. Puis il était tellement inspirant. Tenez, hop.
1: Allez, merci. Vous préférez être jury de The Voice ou candidat dans Koh-Lanta ?
2: Ah, je vais prendre jury de The Voice. Je vais prendre le siège. Hein.
1: On aime son confort. Oui, je comprends.
2: J'avoue.
1: Oh là là, Gaëtan Roussel. Allez, encore un petit choix cornélien. Vous vous réveillez demain matin avec une nouvelle voix. Celle de Vanessa Paradis ou de Bernard Lavilliers ?
2: Oh, mais...
1: Vous avez fait des duos avec les deux.
2: Bah oui.
1: C'est la vôtre, après, pour toujours. Hein.
2: Ah, oh, c'est dur, je vais prendre celle de Vanessa Paradis, puis j'irai voir Bernard Lavilliers pour voir s'il veut pas faire un petit duo avec moi. S'il vous plaît. Et donc, bonjour Vanessa, bonjour Bernard.
1: On envoie que des bonnes ondes aux artistes qu'on aime. Bah oui, oui, nous on fait comme ça. Et allez, on termine, parce que je vous sais sportif, mais quand même, Gaëtan, vous préférez faire un footing par moins 10 degrés ou ne plus jamais faire de sport?
2: Alors, footing par moins 10 degrés direct.
1: Pour de vrai, vous y allez?
2: Ah bah oui. Oui, il faut s'échauffer un petit peu. Ah, plus faire de sport, j'aimerais pas.
1: Ouais.
2: C'est quelque chose que j'aime faire, que j'ai toujours aimé faire, que je fais de plus en plus.
1: Et dans le cadre d'une tournée, c'est important aussi?
2: Oui, c'est important. C'est important, mais c'est important physiquement, mais c'est aussi important mentalement. Enfin, je sais pas, là, ça devient personnel. Chacun a son rapport au sujet. Moi, c'est important au quotidien. Et donc, en tournée, c'est aussi important. Oui, tout à fait.
1: Gaëtan Roussel a répondu à tout, ce qui ne m'arrange pas pour enchaîner avec la chanson qui arrive, qui s'appelle « Tu ne réponds pas ». Elle est sur la réédition de l'album Marjolaine. Découvrez-la maintenant, mais sachez que Marjolaine, version réédition de luxe, est disponible.

le 31 octobre au Havre. Cette réédition de Marjolaine, elle est portée par le duo avec Amel Bent, jolie chanson d'amour qui s'appelle Comme ça, dont je vous recommande le clip, tout en escalator et en rendez-vous manqué.

Et puis Gaëtan Roussel étant un passeur, je pense, je vous avais entendu à la radio, sur une radio concurrente, mais je sens bien que vous aimez aussi faire découvrir des artistes aux gens. Vous nous faites découvrir Wydad. Si

0: des jours, Gaëtan Roussel et Widad, ça fait partie des inédits de cette réédition de Marjolaine. Qui est cette petite merveille?
1: Widad, c'est une chanteuse assez jeune qui est, avec qui on partage la même maison de disques, Playtoo. Et voilà, je trouve que sa voix est superbe. Elle avait fait une très belle chanson. Elle a fait une très belle chanson qui s'appelle Casbah, qui est très très belle. Et voilà, donc c'est, comme vous l'avez dit tout à l'heure, une manière de rencontrer l'autre. Et on lui a proposé, c'est une chanson que j'ai faite avec Renaud Rebillot, qui est un des trois producteurs de Marjolaine. Et on a eu envie de partager cette chanson avec Widad. Elle a dit oui. C'est une petite comptine avec comme une ode à découvrir l'autre, ouais. Et à être curieux, voilà, à essayer d'essayer de se comprendre les uns les autres. Et voilà, et Widad à découvrir. Elle a de très belles chansons et une magnifique voix.
0: Ouais, et puis on disait tout à l'heure que ce monde a besoin de chansons d'amour, ce monde a aussi besoin de chansons où on se rencontre. Donc voilà, elle fait beaucoup de bien par les temps qui courent. Non, mais c'est vrai, il faut bien le dire. Gaëtan Roussel, la légende raconte qu'un animateur radio un jour vous a reçu et ne vous a pas posé de questions sur Louise Attaque, il s'est transformé en pierre. Je vais donc vous demander comment ça va chez Louise Attaque. Je veux pas que ça m'arrive.
1: Moi, ouais, c'est ma rentrée promo aussi. Alors là, je suis très heureux de la faire avec vous, Lily. Mais vraiment, alors là, si j'osais, je dirais j'avoue, mais je le dirais pas.
0: Ah, c'est j'avoue.
1: Louise se porte très bien.
0: Bon.
1: Louise va avoir 30 ans l'année prochaine.
0: C'est ça.
1: Voilà, le premier album va avoir 30 ans. Donc, on cherche une petite idée pour fêter l'anniversaire. On avait fêté les 25 ans en organisant un concert, plusieurs concerts dans la même journée, gratuits, avec un qui était sur les réseaux pour que tous les gens intéressés et voilà puissent participer. Donc là on cherche une idée et puis un jour je pense qu'on va se retrouver, sans doute qu'on repartira sur les routes. Rien n'est fait pour l'instant, j'essaye de profiter du moment et de la tournée solo de Marjolaine, mais on va commencer par cette idée là les 30 ans l'année prochaine. Après moi je veux pas que Louise Attaque devienne juste un groupe qui souffle des bougies. Donc à chaque fois qu'on décide d'apparaître,
0: c'est que vous avez de nouvelles choses à dire.
1: Voilà, j'aimerais cette idée là voilà, peut-être un jour ça s'arrêtera, mais là, en ce moment, il y a encore cette idée-là. Donc voilà, et mes camarades, Robin et Arnaud, sont en pleine forme. Et voilà, on se voit souvent. On a réussi à installer une relation qui est jolie, qui est tendre et qui est vraiment une amitié de fond, quoi.
0: C'est ça, des amis de toujours. Attends, vous avez passé plus de temps sur Terre avec eux que sans eux.
1: Exactement.
0: Ça, c'est fou,
1: merci.
0: Et puis, allez, je prends des nouvelles aussi d'un Gaëtan Roussel que j'aime beaucoup. C'est le Gaëtan Roussel, homme de l'ombre, producteur, auteur, compositeur pour d'autres. Est-ce que là, vous avez. Alors, le temps, vous ne l'avez pas, clairement, vous partez en tournée, mais est-ce qu'il y a des envies peut-être pour l'année prochaine ou des choses comme ça?
1: Il y a toujours l'envie de rencontrer les autres et d'écrire pour les autres. C'est quelque chose qui me plaît, qui décale, qui enrichit. Donc j'aime cette idée-là. Là, j'ai retrouvé quelqu'un que j'adore, avec qui on est en train de travailler et avec qui j'avais déjà fait un disque. C'est Rachida Brakni. On avait fait un album sous un
0: nom
1: Lady Sœur, et on est en train de travailler sur le deuxième. Rachida Brakni est une personne extraordinaire et bourrée de talent.
0: Génial. Bon, c'est que des bonnes choses à venir. Premier encart, les amis, c'est aujourd'hui le clip de Gaëtan Roussel avec Amel Bent. La réédition de Marjolaine, elle est déjà disponible, et la tournée à partir du 31 octobre et jusqu'en 2027. Le Zénith de Paris, le 25 février 2027, ce qui vous fait donc un excellent cadeau de rattrapage de Saint-Valentin. Si le 14, vous avez été limite, vous pouvez vous rattraper le 25 avec Gaëtan Roussel au Zénith. Merci Gaëtan.
1: Merci pour l'accueil. Merci mille fois. À bientôt. Peace.

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2: Et sur votre radio ici, tous les soirs dans Décibel, on joue avec la musique, le cadeau du jour, vous vous en doutez, un rapport avec Gaëtan Roussel, notre invité qui vient de partir. Et alors, il est très très cool, Gaëtan Roussel, puisqu'il vous a signé les albums, les rééditions de son album Marjolaine, dédicacé donc par Gaëtan Roussel, et a gagné maintenant au Blind Test. Pour jouer avec nous, il y a Jamal. Bonsoir Jamal.
15: Bonsoir Émilie.
2: Bienvenue, comment ça va Jamal?
15: Ça va très bien.
2: Bon, et vous avez déjà gagné hein, avant même de jouer, c'est plutôt sympathique.
15: Bah, ça, c'est cool, c'est pour ça que je participe.
2: C'est ça, c'est le meilleur jeu, dites-le à vos amis.
15: Sans problème.
2: Jean-Marie est avec nous aussi, salut Jean-Marie.
16: Bonsoir Émilie.
2: Comment ça va Jean-Marie?
16: Bah, très bien.
2: Félicitations à tous les deux. Quel bon goût d'écouter cette émission, de venir jouer avec nous et de remporter donc chacun un exemplaire dédicacé de l'album de Gaëtan Roussel, Marjolaine, cette jolie réédition de luxe. Nous allons maintenant pouvoir jouer au Blind Test sur le thème de l'année 1991. Parce que mis à part le fait que 1991, c'était il y a pile 35 ans, c'est une année musicale particulièrement riche, variée, éclectique et qui frise l'excellence dans absolument tous les domaines musicaux, j'entends. Donc, Jean-Marie et Jamal, je vais vous passer des chansons de cette année-là et il va falloir retrouver le plus rapidement possible le nom des interprètes, ok ?
16: Ça marche.
15: Okay.
2: N'oubliez pas de me donner votre prénom avant de proposer une réponse, afin que je sache lequel de vous deux a dégainé le premier. Messieurs, est-ce que vous êtes prêts à aller faire un tour en 91?
16: Prêt.
2: Alors, prêt. On y va. Première chanson de 1991, tube de cette année-là. Dites-moi, qui chantait ça?
16: Jean-Marie.
2: Jean-Marie.
16: Ah, c'est Mylène Farmer.
2: Oui.

0: vous entend chanter chez vous. Elle est dure celle-là. Désenchantée, bravo Mylène Farmer en 91, un premier point pour Jean-Marie. Il y avait aussi des chansons qui nous faisaient rire et qui étaient numéro 1 du top 50 en 1991. Alors dites les amis, qui chantait ça ?
1: Jean-Marie ?
2: Les Inconnus.
0: Oui, bravo !
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4: Salut, tu vas bien.
0: L'émission de télé qui regroupait la totalité du pays, c'était la télé des Inconnus. Et à chaque fois, comme il y avait un petit peu de musique dedans, les chansons devenaient de grands succès. Jean-Marie, bravo. Deux essais, oui. De bonnes réponses. Je vais aller faire un tour du côté de chez Jamal pour voir comment ça se passe. Ça va, Jamal ?
5: Ça va, mais l'année 91, c'est vraiment pas mon année musicale.
0: Ce serait quelle année ? Je note pour la prochaine fois comme ça, Jamal. Ouais.
5: Ah, plutôt les années 2000. Là, j'étais encore bébé en 91.
0: Bah oui,
5: mais c'est bien.
0: On découvre des trucs.
5: Ouais, le gagne en culture générale.
0: C'est ça. Et nous les vieux, ça nous renvoie quand même dans une jolie période de jolis souvenirs. Alors, je disais, hein, 91, c'était il y a 35 ans. Mais là, attention, c'était il y a 35 ans, jour pour jour, le 10 septembre 1991, qu'est sortie cette chanson. Qui est ce groupe américain qui chantait ça ?
5: Jean-Marie.
0: Nirvana, bravo.

0: hymne d'une génération sortie il y a exactement 35 ans. Smells Like Teen Spirit, le premier tube de Nirvana, mais en vérité qui n'a pas été un tube instantané. C'est grâce au clip sorti quelques mois plus tard, et grâce à MTV notamment, que cette chanson a fait le tour du monde. C'est un sans faute pour Jean-Marie, et c'est, il me semble, quand même une mention honorable pour Jamal, qui se dit que peut-être finalement les années 90, ça vaut le coup de s'y pencher de temps en temps.
1: Exactement, exactement. Mylène Farmer, j'aurais pu trouver.
0: Ah voilà.
1: Jean-Marie était vraiment au top.
0: Vous étiez au top tous les deux, messieurs. Merci beaucoup d'avoir tenté votre chance à ce blind test de Décibel. Et je vous propose maintenant d'écouter MC Solar avec Caroline. Grand tube, évidemment, de cette année-là. MC Solar, qui avait été découvert avec son album Qui sème le vent récolte le tempo. Dessus, bah, y a cette balade, cette histoire d'amour très triste. Et donc, depuis 35 ans, nos cœurs saignent avec celui d'MC Solar quand on pense à Caroline.

0: 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Caroline, quelle beauté! MC Solar, on était tellement bien en 1991. Je vous propose de rester dans la période.
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0: Bah oui, l'anniversaire du jour va nous emmener en 1993. On va écouter un des plus grands tubes d'Aerosmith, la sublime chanson Crying, écrite par Steven Tyler, le chanteur emblématique d'Aerosmith, et puis son guitariste Joe Perry. Bah c'est Joe Perry qui est à l'honneur aujourd'hui, ce bon vieux Joe Perry qui a rencontré Steven Tyler à Woodstock. C'est vous dire s'ils sont vieux, les compères, et s'ils sont restés ensemble longtemps, et qu'on les surnomme les Toxic Twins dans les années 70, rapport à leur mode de vie un peu compliqué. Dans les années 80, tout pareil. Les années 90, ça commençait à se calmer un peu. Du coup, bravo à Joe Perry qui souffle aujourd'hui à plein poumon 76 bougies. Et bah c'était pas gagné. Allez, on écoute Crying, grand tube de 93. Vive Aerosmith, vive le rock, vive la guitare, et bon anniversaire à Joe Perry.

0: l'heure de terminer l'émission avec Aerosmith à suivre sur votre radio ici. Éric Bastien, il n'y a pas que Paris dans la vie. Et puis merci à toute l'équipe de Décibel. Ce soir, il y avait Ange Duc, Yanis Kalem, Iris Guitoni, Thierry Boffa et Mélodie Chaïb. À demain avec Soprano.
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0: Bonjour à tous, quel bonheur de vous retrouver chaque midi sur votre radio ici. J'en profite pour faire un gros bisou à toutes les locales partout en France sur le réseau. Ici et d'ailleurs la semaine prochaine, sachez-le, nous serons en direct de Montpellier. Voilà, je place ça là. Bienvenue dans votre nouveau rendez-vous. Ici on parle bon plan, vie quotidienne, arnaque à éviter, santé. Nous sommes là pour vous rendre service parce qu'on vous doit bien ça. C'est le titre de ce nouveau rendez-vous quotidien. Nous sommes ensemble jusqu'à 13h. Je suis Enora Malagré, voici la très joyeuse bande du jour qui m'accompagne. Aude Razo, Madame Anti-Arnaque. Coucou Aude.
2: Coucou, coucou tout le monde.
0: Valère Coréard, le premier de la classe, et ses blonds plans qu'on sent.
3: Salut Enora, bonjour à toutes et tous.
0: Gérald Kierzet, notre médecin chéri. Bonjour Gérald.
4: Bonjour, bonjour tout le monde.
0: Elsa Wolinski, notre rayon de soleil.
5: Bonjour.
0: Bonjour Elsa. Aujourd'hui, nous allons vous donner des conseils très précieux. Une émission très réjouissante à propos de vos robots de cuisine. Il y aura aussi, on va parler gestes de premier secours ou comment faire quand on n'a pas de caution pour un appart. Bref, un joli programme pour vous rendre service parce qu'on vous doit bien ça. Et on a un invité supplémentaire, un grand ami, un grand cuisinier, un grand restaurateur, monsieur Abdel Alaoui. Bonjour Abdel.
6: Bonjour à tous, merci de m'accueillir. Et on va parler
0: cuisine, forcément.
6: Pas de mécanique. Bah,
4: c'est l'heure, non cas,
0: oui, c'est l'heure en plus. Appelez-nous, laissez-nous un vocal au 0810 055 056. Nous sommes là pour vous. Ou alors, laissez-nous des messages vocaux comme l'a fait aujourd'hui Mélissa.
7: J'ai reçu plusieurs fascicules avec des numéros de plombier, électricien, chauffagiste, etc. Et ma mère affirme mordicus que c'est sans doute une arnaque.
0: Alors, ça c'est pour vous Aude, hein.
2: C'est une arnaque, je confirme. Maman a toujours raison, il faut toujours écouter maman, on met tout ça à la poubelle.
0: On va y répondre dans une trentaine de minutes et puis le meilleur pour la fin. 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Et on démarre avec vous, chers amis, Valère et Abdel Alaoui, que nous recevons spécialement aujourd'hui pour parler cuisine, ou plutôt robot de cuisine, mon cher Valère. Comment gagner du temps et de l'argent?
8: Oui, parce que si je vous dis Airfryer, Cookeo, Thermomix, Magimix, Ninja...
0: Vous m'avez perdu déjà.
9: Ninja non, moi ça me fait rêver perso.
8: Mais, non mais vous connaissez, je pense, autour de la table, et celles et ceux qui nous écoutent un peu ces noms-là, voire on en a tous un à la maison, non?
9: Oui, j'ai Airfryer.
4: Non.
8: Gérald, non.
2: Moi, j'ai un Moulinex Compagnon.
8: Ah ouais, c'est vieux, ça. Oui, pas c'est de robot à la maison.
0: Je n'ai rien.
8: Et Abdel,
0: j'ai mes propres mains, l'artisanat breton, chers amis.
8: Ah oui. Abdel, vous qui êtes un cuistot professionnel.
6: Moi, je suis un peu à l'ancienne, j'ai ce qu'on appelle un bas mix. C'est le truc qui mixe les soupes avec un bras, c'est un bras mix, quoi.
9: Ah oui, c'est ça, à l'ancienne.
6: Juste à l'ancienne. Et j'ai un petit Cookeo qui traîne. De temps en temps, j'utilise pour remplacer la.
0: Qu'est-ce que c'est, Cookeo, Abdel?
6: Pour remplacer la cocotte. Tu vois,
0: d'accord,
6: la cocotte.
0: Oui.
6: Tu mets tes légumes, ta viande, tu fermes, et au bout d'une heure, ça siffle. Le Cookeo, c'est ça, c'est un peu la cocotte 2.0.
0: D'accord.
6: Tu mets tout dedans. Cookeo d'aujourd'hui, t'as un écran tactile et tu choisis ta recette et c'est parti, quoi.
8: En tout cas, la question qu'on s'est posée, c'est entre le prix d'achat, la consommation, l'usage réel, est-ce que ces appareils sont bien rentables? Est-ce que c'est un peu une arnaque marketing, hein, au fond? Est-ce qu'on nous pousse à la surconsommation? C'est 100 euros un Airfryer, 1000 euros un Thermomix, un Ninja Foodie, on est autour de 200 euros, donc ça peut quand même piquer. Donc, première question pour vous, Abdel Alaoui, puisque vous êtes un professionnel de la cuisine, on s'en remet à vous aujourd'hui, tous ces robots multifonctions, c'est vraiment utile ou c'est du marketing?
6: Alors il y a beaucoup de marketing et d'ailleurs ils sont vendus grâce, on va pas se voiler la face, hein, grâce au réseau beaucoup. Mm-hmm. Certains sont utiles. Ça dépend le budget qu'on va mettre. Si on commence à mettre entre 500 et 1000 euros comme le Thermomix, on a intérêt d'utiliser en tout cas 3-4 fois par semaine.
0: Parce que c'est énorme.
6: Pour que ce soit hyper rentable. Après, l'air fryer. Moi j'aime bien parce que il a cette utilité en fait de rendre croustillants les produits sans forcément mettre trop de gras.
0: Donc,
6: mets ce que tu veux dedans, un tout petit peu de gras. Et il y a un système un peu.
9: Mais on n'est même pas obligé de mettre du gras.
6: Même pas obligé, quoi. Non, mais bon, si on veut quelque chose de
0: croustillant. C'est vrai que moi, j'ai mis une tranche de jambon de Bayonne chez une copine, c'est devenu du bacon vraiment hyper croustillant. Non, mais j'ai trouvé ça super, ça la sèche.
6: Ouais, ça la sèche, et tu peux manger ça comme une chips. Et donc, ouais, moi, si je devais utiliser un robot, c'est Airfryer. Et comme je disais au départ, c'est le Cookeo qui est hyper pratique.
0: Mais
6: aussi,
0: le Cookeo, c'est cher.
8: Oui, bah c'est ça, je dépend. Ça, ouais, ça, ouais. Ça, je sais pas combien ça coûte là. Ça,
6: entre 200 et 500. Ouais, ça c'est cher.
8: Ouais, donc c'est pas
6: mais c'est une vraie utilité. Ça remplace la marmite. Alors, moi, je suis pas le bon client parce que je suis chef et je cuisine avec mes couteaux et mes casseroles.
0: Oh là là, regardez le boulard.
2: Oh là là, oui.
8: Alors ça me faisait penser à quelque chose.
0: Qui est un immense restaurateur qui nous fait vraiment le cadeau d'être là aujourd'hui.
8: Abdel Alaoui, on dit souvent qu'il vaut mieux cuisiner des produits bruts de saison pour faire des économies, pour être dans une démarche écologique, mais aussi pour avoir des produits de meilleure qualité. Est-ce que ces appareils dont on parle là, ouais, ça peut nous faciliter la vie pour justement aller plutôt vers des produits bruts plutôt qu'ultra transformés?
6: Alors oui, ça facilite la vie parce qu'on va gagner du temps et pendant que vous allez brancher évidemment votre Cookeo, vous pouvez faire autre chose. Si on a des enfants, les devoirs, par exemple, des enfants à l'heure du dîner, est-ce que ça sert est-ce que ça motive à utiliser des produits de saison ou bruts? Oui aussi, parce qu'on est assez guidé en fait. Si on regarde un peu les machines d'aujourd'hui, en tout cas les robots d'aujourd'hui, ils ont tous cet écran tactile et il suffit par exemple d'ouvrir son frigo. On a 5-6 ingrédients un peu dans son frigo, on sait pas quoi faire avec. On les rentre un peu dans ses écrans et là le robot comme par magie paf, il te donne une recette.
0: Et
6: tu balances ça dans ton robot.
4: Il y a Abdel Alaoui qui sort comme ça du robot, maladin, et qui nous fait à manger.
9: Moi je veux bien Abdel Alaoui à la place que du thermomètre.
0: Elsa Wolinski, pardonnez-moi.
2: Non, je faisais une blague,
0: une petite blagounette au Drazo.
2: Moi en fait, avant d'avoir un robot cuisinier, j'avais jamais fait de soupe toute seule, j'avais jamais fait de purée toute seule et là maintenant je le fais.
6: Ouais, il y a une vraie motivation. En tout cas, il y a ce truc de... Alors, faut pas le mettre de côté, le robot. Faut vraiment s'en servir.
8: S'il y a un équipement à avoir absolument à la maison, oui, lequel ou lesquels pour justement reprendre le contrôle de son alimentation sans forcément y passer non plus des heures parce qu'on a souvent des vies occupées.
6: Alors, il y a le Magimix, évidemment, qui va nous servir à mixer si on veut faire une soupe ou juste une compote ou même couper des légumes. On a le air fryer, moi j'aime bien parce que vraiment ce truc.
0: Je vous sens très air fryer, Abdel Alaoui.
6: Non mais ce truc-là, c'est tout. Pourtant, il n'y a aucun placement produit, c'est juste ce truc.
0: On ouvre le bac.
6: Ça remplace le four, quoi. Et c'est pratique.
0: C'est
6: un tiroir.
0: Très bien pour les enfants.
6: On met sur le plan de travail, qu'on met sur le côté, ça remplace le micro-ondes. Et t'as plusieurs tiroirs et tu mets les produits que tu veux. Et là, tu balances ta recette.
0: Magimix, air fryer. Je retiens ça, je fais une liste. Il y en a forcément des pas très très chers. On va continuer de parler de cuisine avec notre chef Abdel Alaoui et toute la bande dont vous doit bien ça. On va même vous donner une petite liste magique des erreurs à éviter en cuisine. Oh là là, que de bonnes nouvelles. Since Emilia, je vois apparaître sur mon écran, j'ai 24 ans à nouveau. Oh, c'est merveilleux ça, sur votre radio ici, ça s'appelle Tout le bonheur du monde. Bienvenue.

0: Quelle joie de réentendre ce titre de Cinse Emilia dans On vous doit bien ça sur votre radio ici.
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0: 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Et on parle cuisine aujourd'hui dans On vous doit bien ça, pardon, en ce début d'émission. Nous recevons à cet effet le grand chef Abdel Alaoui qui nous fait le cadeau d'être là. Rebonjour Abdel Alaoui.
2: Bonjour.
0: Vous sortez d'ailleurs un livre dont on parlera après qui s'appelle Couscous Connexion 50 recettes qui ont du grain. Il faut bien le dire en plus, le couscous ça fait encore partie du top 5, hein, des plats préférés des Français. Ce livre est dingue.
2: Ouais.
0: J'ai si faim. Sachez-le vraiment. On continue de parler cuisine. Valère Coréard vous questionnait sur les robots Magimix ou autres air fryer, et puis on va vous donner des petits tips aussi pour plus faire trop de bêtises en cuisine.
3: On en fait toutes et tous des bêtises, on ne sait pas très bien comment conserver tel ou tel aliment,
0: oui.
3: On gaspille parfois, on abîme, on utilise mal les équipements et le robot notamment, on en a discuté à la rédaction, hein. On met trop d'aliments dans celui-là, est-ce qu'il faut mettre un couvercle sur la casserole ou pas, bref, on a besoin de vous.
0: Est-ce qu'on met de l'huile d'olive dans les pâtes?
3: Ah ben voilà, première question.
0: Dans l'eau des pâtes.
2: Alors, ça, non mais c'est une super question, et Nora, ça on n'a pas besoin parce que c'est l'eau qui va faire, parce qu'on a l'impression que quand on met de l'huile d'olive,
0: oui,
2: ou de l'huile ou un corps gras dans l'eau, quand on va cuire les pâtes, elles vont pas coller entre elles,
0: ouais,
2: et du coup ça va être plus facile. Pas du tout en fait, tu cuis tes pâtes dans de l'eau salée.
0: Mais il faut bien mettre du sel, voilà.
2: Du sel, ouais, bah, pour les assaisonner un peu. Et après pour pouvoir les détacher qu'elles collent pas entre elles, parce que c'est des féculents, donc ça colle, et c'est comme une colle naturelle. Et on va juste mettre de l'eau fraîche dessus et elles vont se détacher. Donc on peut faire une quantité de pâtes, on les met au frais, et après on prend à la pince ou une grande cuillère la quantité qu'on veut, on la passe sous l'eau fraîche, et là on a des pâtes qui sont séparées, et on vient les sauter à la poêle si on veut faire des pâtes sautées.
3: Et réécouter l'émission de lundi, parce qu'on a beaucoup parlé des pâtes avec 60 millions de consommateurs.
0: Il y a du cadmium dedans.
3: Il y a du cadmium dans un certain nombre de pâtes.
4: Dans laquelle pâte il faut prendre,
3: exactement,
4: si vous nous écoutez.
3: Abdel, côté cuisson, est-ce qu'on fait souvent des erreurs qui vont en tant que chef? Vous dites, mais c'est pas possible de faire ça, faut arrêter.
2: On fait des erreurs parce que typiquement, si on prend quand on fait une recette, moi j'ai tendance, le dimanche par exemple, je fais mes courses. On a de la chance, le dimanche c'est le marché. Donc on fait ses courses, on va faire une quantité de plats pour la semaine.
0: Oui.
2: Et donc si on allume son four par exemple, même écologiquement parlant, si on allume son four, faut vraiment qu'il serve à quelque chose. Donc là on enfourne le maximum de produits, ou même un air fryer par exemple, on va mettre du poulet, des légumes, et on fait une quantité pour avoir au moins 2-3 jours de
0: produits. Et qu'on
2: congèle après. Et on peut congeler après dans les petits sachets.
0: Et le docteur nous dirait que ça n'enlève pas les valeurs énergétiques de la nourriture quand on congèle.
5: Oui, ça n'enlève pas les valeurs nutritionnelles, mais il n'y a pas besoin de congeler, on va consommer dans la semaine.
2: Oui,
5: donc,
2: il y a 3 jours
5: de temps de conservation, ça pose pas de problème.
2: Il y a 3 jours de DLC, quoi, c'est le maximum, quoi. 3-4 jours. Moi, j'ai un enfant qui est allergique au gluten et au lactose, donc je prépare ces petites gamelles pour ces petites portions pour aller à l'école. Donc j'ai pris un peu le lead de ça. Enfin, je me suis habitué à préparer ces plats-là.
3: Il est chanceux, lui.
0: Vous voulez pas préparer ma petite gamelle, Abdel?
2: Ouais, bien sûr.
3: Qu'est-ce qu'on conserve ou pas dans le frigo?
0: Oui.
3: Moi, c'est une question. Alors ça, je pense qu'on
0: super.
3: Est personne n'est d'accord là-dessus.
2: Alors les œufs, on n'a pas besoin de les conserver au frais.
0: Ah, ça c'est le grand débat.
2: D'ailleurs, quand on les achète au supermarché, ils sont pas au frais, ils sont avec le lait à côté de l'eau. Moi, je fais un truc aussi pour conserver ces herbes, parce qu'on a tendance à acheter des herbes en quantité, et au bout d'un jour ou deux, moi, je suis gros consommateur de coriandre, par exemple.
0: Moi aussi. Au bout de 2 jours, c'est fini.
2: Voilà. Et ben là, on va prendre un papier absorbant, on va le mouiller avec de l'eau fraîche, on va rouler sa botte de coriandre dedans, et on va la mettre dans le tiroir des légumes, et ça va rester pratiquement une semaine.
0: Mais
2: pareil
0: non.
2: pour la menthe, pareil pour l'aneth, pareil pour l'estragon. Toutes les herbes.
0: Audrazo.
6: J'ai une question, les tomates au frigo ou pas? Parce que gros débat chez moi, tomates au frigo ou pas?
2: Non, alors moi je les mets pas au frigo, et là on sort un peu de l'été et on adore avoir cette grosse corbeille en plein milieu de la table avec plein de tomates, plein de fruits et tout.
5: C'est vrai, c'est beau.
2: Non mais elles ont la température un peu ambiante, du coup toute la sucrosité de la tomate, elle se révèle là. Quand
6: c'est meilleur.
2: Bien sûr, c'est meilleur.
0: Et la grosse courgette, on la parle.
2: C'est la voisine? C'est quoi?
0: Et la grosse courgette, on la met où? Enfin si je vais. Est-ce qu'on
3: au frigo,
0: a
3: une question suivante?
0: Au frigo ou pas, la grosse?
2: Non mais les légumes, à part la carotte, les carottes qu'on met au frais,
0: oui.
2: Ou peut-être l'aubergine parce qu'elle va vite se friper.
0: D'accord.
2: Mais sinon le reste on peut laisser à l'extérieur.
3: Rapidement, quels fruits et légumes on ne met pas côte à côte, parce que il y a les fruits et légumes climactériques et non climactériques.
0: Qu'est-ce que ça veut dire?
3: Ça veut dire qu'il y en a qui continuent de mûrir tout seul et d'autres non. Et ceux qui continuent de mûrir tout seul peuvent accélérer le pourrissement des copains.
2: Bah, typiquement, la pomme, on peut pas la mélanger avec tous les fruits et légumes parce que ça accélère le mûrissement. Et si on la met la pomme à côté de banane, par exemple, ou d'avocat, au bout d'une journée ou deux, on va avoir des avocats qui vont noircir, ou des bananes, pareil, qui vont noircir. Donc la pomme, faut éviter. Faut pas la mettre avec les autres fruits.
4: Moi j'apprends plein de choses.
0: On a envie de l'écouter pendant des heures. Une dernière question,
3: Valère, rapidement. Peut-être nous donner 2-3 réflexes tout simples pour mieux cuisiner et surtout moins gaspiller, parce que le gaspillage, c'est une source de dépenses inutiles.
2: En fait, il y a deux choses. La première des choses, ce que je disais au départ, c'est si le four est allumé, autant s'en servir pendant une heure et mettre le maximum de produits dedans et préparer des recettes pour des portions pour 2-3 jours. On peut réutiliser aussi les produits qu'on a au frais, c'est-à-dire si on a trop fait de riz, par exemple. On en a fait, par exemple, un poulet au curry. On a pris ce riz pour la garniture, pour l'accompagnement. Ouais. On peut l'utiliser. On va le sauter avec de la coriandre, un peu de gingembre, sauce soja, et on a un deuxième plat. Donc c'est comment réutiliser aussi les ingrédients ou les féculents ou les légumes qu'on a en plus pour refaire d'autres recettes. Aujourd'hui, c'est hyper simple. On va sur internet, sur ces robots là, ils te donnent cette petite tablette, tu fais rentrer tes légumes et voilà.
0: Merci Abdel Alaoui. On va continuer de parler cuisine avec vous et de votre livre, un couscous connexion 50 recettes qui ont du grain aux éditions de la Martinière. Et puis on va recevoir évidemment une auditrice qui nous parle d'une air friteuse. Alors même moi je ne sais pas ce que c'est, mais pour l'heure on va écouter un peu de Bruno Mars. Ah j'adore, On My Soul. On vous doit bien ça, c'est votre nouveau rendez-vous quotidien entre 12 et 13 heures sur votre radio ici.

0: Bruno Mars, On My Soul, sur votre radio ici.
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0: On vous doit bien ça. Et on parle cuisine aujourd'hui dans votre nouveau rendez-vous. On vous doit bien ça. On est ensemble jusqu'à 13h et nous avons un petit cadeau du jour puisque le grand chef Abdel Alaoui nous fait l'honneur de sa présence. Cher Abdel, vous venez sortir un livre. Fantastique, ça s'appelle Couscous Connexion. Non mais ma passion, c'est 50 recettes qui ont du grain gelé sous les yeux. J'ai envie de tout essayer, j'ai envie de tout manger. Pourquoi ce livre, Abdel ?
2: Parce que ça fait longtemps que je voulais parler de couscous, au-delà d'en faire tout le temps. Tu vois, moi j'étais élevé à la semoule, tous les vendredis chez les musulmans. Tu vois, tu manges ton couscous. Et c'est un livre qui a été fait avec le cœur parce que en fait, il y a mon père dedans. Il y a mon père dedans et c'est mon couscous préféré. Il fait un couscous aux tripes. Alors je sais pas ça donne envie à tout le monde.
0: Il fait
2: un couscous à base de tripes et de pois chiches qu'on a mangé. Alors autant ma mère, elle en fait tout le temps.
0: Ouais.
2: Mais tu vois, ma mère, elle a un truc du quotidien où elle nourrit ses enfants, elle a toujours fait ça, tu vois. Et mon père, il le faisait une fois par an. Il arrivait, et bon, il en mettait partout, tu vois. Mais il faisait ça avec le cœur et il nous fait cette recette au trip. Donc c'est un peu le début de ce livre. Et évidemment, quand tu commences à t'intéresser au couscous, bon, en fait, du couscous, mais il y en a dans le monde entier. Il y a un couscous brésilien, sénégalais, malien.
0: Mais oui, c'est ça qui est fou. Je vois du couscous aux sardines et je sais à quel point la sardine est très très bon pour la santé, n'est-ce pas?
3: Exactement, plein de vitamines, plein d'oméga 3. Manger un peu de poisson, ça change la viande.
0: Il y a une recette de couscous aux agrumes. Je me retourne vers vous, ça vous inspire. Parce que ça, c'est complètement notre délire. Après, je me retourne vers Aude parce qu'il y a un tatin de fenouil à pas piquer des hannetons, des croquettes panées. On a envie d'absolument tout essayer. Et alors, pardonnez-moi, ça a l'air facile à faire quand on lit votre livre.
2: Bah, ça, c'est un peu ma spécialité, c'est toujours quelques petits ingrédients et on arrive à faire une recette. Mais vraiment, il est intéressant parce qu'il y a plein de livres du monde entier. Quoi. J'ai rencontré des potes chefs et tout, donc qui m'ont délivré un peu leur couscous d'enfance.
0: Il y a aussi des œufs mayo, la recette est folle. Un fondant au chocolat, j'ai envie
4: de dire. Mais parce que vous êtes le roi de l'œuf mayo,
2: vice-champion du monde.
0: Oui, c'est pas du tout une vanne.
2: J'ai gagné l'année dernière j'ai joué le jeu, j'y suis allé en me disant qu'est-ce que je vais faire avec ces œufs mayo. Et en fait, je les ai plongés, c'est pour ça qu'il est dans le livre du couscous. Mais je les ai plongés dans un bouillon de couscous pendant 24 heures. Ils ont pris le goût, je les ai coupés en deux,
0: Donc, si vous voulez épater vos amis, il y a juste la recette des meilleurs œufs mayo du monde dans le livre d'Abdel Alaoui, Couscous, Connexion, 50 recettes qui ont du grain aux éditions La Martinière. On va accueillir avec nous une auditrice qui avait une question à nous poser. Elle s'appelle Muriel et elle écoute Ici Touraine et on les embrasse très chaleureusement. Ils font un travail formidable. Bonjour Muriel.
5: Bonjour.
0: Comment allez-vous, chère Muriel ?
5: Très bien, avec le soleil. Et puis, de vous entendre, ça illumine la vie.
0: Oh, c'est gentil. Vous allez me faire pleurer. Muriel, vous avez une question pour notre chef Abdel Alaoui ?
5: Alors non, je n'ai pas de question. C'était juste un petit message que j'avais mis sur WhatsApp.
0: Vous avez une air friteuse, mais vous en servez pas ?
5: Non, j'ai un air fryer. Ouais, j'ai eu un air fryer à Noël. Et c'est vrai, je m'en suis servi une fois. Mais à ma décharge, j'ai pas de place dans ma cuisine, donc il est dans le carton et j'ai peut-être un peu la flemme de le sortir.
3: C'est un sujet, la place aussi,
0: ces robots-là. C'est ça aussi, parce que ça prend beaucoup de place. Du coup, vous utilisez plutôt votre Thermomix, c'est ça ?
5: Alors, c'est pas du tout la même chose, ça ne cuit pas, mais j'ai un
0: Thermomix. Ça se voit que je cuisine pas, non ?
5: Il cuit, mais bon, voilà. Mais le Thermomix, moi, franchement, c'est formidable comme appareil. Franchement, c'est génial. J'étais sceptique au départ. Et puis, c'est mon mari qui m'a poussée à aller à une réunion,
0: mais comme
5: un
0: quoi,
5: atelier.
3: Il est gonflé.
0: Ils peuvent être utiles, les maris. Alors, merci beaucoup, en tout cas, Muriel. Merci aussi à son mari qui lui a donné un bon conseil. Aude Razo, rapidement.
6: Y a effectivement pas mal de gens qui réagissent sur le 0810 055 056 sur le WhatsApp. Rien ne vaut une cocotte en fonte pour cuisiner.
0: Voilà, à l'ancienne.
2: Évidemment.
0: C'est vrai, Abdel, vous confirmez.
2: Et évidemment, je confirme. Une poêle, des couteaux, une planche à découper.
0: C'est parti, mon kiki. Merci beaucoup à Abdel Alaoui, notre chef merveilleux, d'être passé par notre petite émission. On vous doit bien ça, notre merveilleuse émission. Mais pour l'heure, nous allons accueillir Vanessa. Bonjour Vanessa.
7: Bonjour.
0: Vanessa, elle a joué. Elle s'est inscrite sur ici.fr et du coup, elle repart avec 200 euros.
4: Bravo Vanessa.
0: C'est merveilleux. Merci beaucoup Vanessa de vous être inscrite.
7: Merci à vous surtout.

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3: Sur votre radio Ici, c'est votre nouveau rendez-vous quotidien depuis la rentrée, ça s'appelle On vous doit bien ça, et ici on parle bon plan, vie quotidienne, arnaque à hésiter, à éviter, cuisine, santé, nous sommes là pour vous rendre service parce qu'on vous doit bien ça. Alors nous sommes ensemble jusqu'à 13h, moi je m'appelle Enora Malagré, je suis avec Aude Razo, Valère Correa, Gérald Kirzek qui nous parlera des gestes de premier secours dans un instant, et notre Elsa Wolinski de tout l'argent qu'elle a jeté par les fenêtres à cause des réseaux
4: sociaux. Ou qu'elle n'a pas jeté.
3: Mais pour l'heure, c'est Aude Razo qui répond au vocal d'une auditrice, Mélissa, qui nous a appelé au 0810 055 056.
5: Bonjour à tous. J'ai reçu plusieurs fascicules avec des numéros de plombiers, électriciens, chauffagistes, etc. Moi, j'appellerais bien parce que j'ai besoin d'un de leurs services. Et ma mère affirme mordicus que je ne devrais pas faire ça et que c'est sans doute une arnaque.
3: Mais...
5: qui dois-je croire ? Merci beaucoup.
3: Mais oui, on croit toujours sa maman, non ? Je crois, Aude Razo.
6: Oui, on croit. Là, il faut vraiment, vraiment croire votre maman. Mélissa, effectivement, c'est une arnaque. Je suis sûre que ça parle. J'ai fait un petit test dans l'open space ce matin, j'ai montré à tout le monde.
3: Ah ouais ?
6: Vous savez, c'est ces magnets un peu typo bleu, blanc, rouge qu'on reçoit. Donc, il y a les numéros de secours pour pieds.
7: Magnet.
8: C'est aimanté,
7: on le met sur le frigo.
6: Le frigo, les aimants. Et donc, du coup, vous le mettez sur le frigo, ça fait un peu bleu, blanc, rouge, il y a la police, le numéro de la police, des pompiers et tout. Et en dessous, vous avez effectivement le serrurier, numéro de téléphone, dératiseur, numéro de téléphone, etc. Vous voyez de quoi je parle,
3: Elle me regarde, je vous dis la vérité, parce que j'ai encore plongé. C'est-à-dire que je dis, moi je l'ai mis sur mon frigo. Le magnet, Gérald Kirzek. Eh bien, heureusement que j'ai toujours pas appelé le fameux plombier du prénom Jérôme. Et donc, je serais tombée où, moi ?
6: Eh bien, en fait, si vous regardez de plus près déjà, Enora, les numéros sont quasiment tous les mêmes. Donc, le numéro du dératiseur est à peu près le même que celui du plombier.
3: C'est déjà
6: un peu suspect.
3: Elsa Wolinski, tombée dans le panneau.
4: Attendez, j'ai fait la même chose.
3: C'est pas vrai.
4: Moi aussi, je l'ai mis.
6: Bah oui, parce que ça fait pratique, effectivement. En fait, la liste, je vous le dis tout de suite, ce sont des pseudo-artisans qui vont vous facturer des prix exorbitants. Il y a un couple en Moselle qui avait appelé justement un électricien qui était sur la liste qu'ils avaient reçue, et ils avaient payé quand même 1 500 € le remplacement d'un disjoncteur. On était quand même, là où c'est pervers, c'est le côté bleu-blanc-rouge qui est un peu rassurant. Il y a aussi le logo, souvent il y a un petit logo, alors soit c'est votre mairie, votre département. Moi, la dernière fois que je l'ai eu, c'était le logo d'un hôpital, carrément, mais en fait, que ce soit l'hôpital, la mairie, le département, ils n'ont rien à voir avec ça. À chaque fois, moi, je passe un petit coup de fil et je dis, c'est vous qui envoyez ça ? Non, en fait, ce ne sont pas du tout eux. Donc, vous voyez, un petit côté pervers, ils jouent un peu sur le côté officiel, alors qu'en fait, ce sont juste des artisans véreux qui vous ont glissé ça dans la boîte aux lettres. Petit conseil, faites vous-même votre liste de numéros d'urgence avant d'en avoir besoin. Vous discutez avec les voisins, tu connais un serrurier sympa qui ne coûte pas trop cher, etc. Faites-vous une petite liste, collez-la sur le frigo, Enora.
3: Quelle est mauvaise
7: avec du scotch, c'est pas grave si c'est pas aimanté.
3: Gérald Kirzek, vous aviez une petite remarque.
7: Oui, est-ce que c'est forcément des artisans véreux ? Est-ce qu'on peut pas imaginer, moi je pense à la campagne, des artisans qui veulent aider justement et qui ont fait eux-mêmes cette liste et qui en ont fait un magnète justement et qui le distribuent.
6: Alors, sur ces magnètes-là précisément dont je parle, les fameux bleu, blanc, rouge très bien faits.
7: Dans les grandes villes et tout ça.
6: C'est une arnaque. Par contre, effectivement, si vous avez l'artisan du coin qui vous a glissé un petit prospectus dans la boîte aux lettres pour faire sa pub, bon voilà, donc là, on peut aussi discuter avec le voisin, les voisines, etc. Est-ce qu'ils le connaissent ou pas ? Et puis on voit si c'est sérieux ou pas.
3: Merci, cher Aude Razo. Faites comme notre auditrice Mélissa. Appelez-nous, posez-nous vos questions. Ça se passe au 0810 055 056. C'est notre WhatsApp et c'est gratuit. Nous allons écouter France Gall, la chanson d'Azima sur votre radio ici.

0: France Gall, la chanson d'Azima dans On vous doit bien ça sur votre radio ici.
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0: Quelle joie d'être avec vous tous les midis jusqu'à 13h. C'est votre nouveau rendez-vous quotidien avec toute une joyeuse bande que j'aime tant. Et ma petite chouchoute.
3: Ah, enfin, ça y est, j'ai ce rôle.
0: En semaine 2. Alors, Elsa Wolinski, j'attends avec impatience votre chronique. Vous avez, je crois, peut-être réussi à économiser de l'argent, dis donc.
3: Oui, ça m'arrive très très rarement. Mais écoutez, moi surtout en ce moment, Enora, je crois que je suis en train de devenir folle. Enfin, je vais pas très bien. Non, je vous assure, je m'inquiète pour moi toute seule. Vous savez de quoi j'ai rêvé cette nuit?
0: Non.
3: D'électroménager.
0: Ah, ça va pas, oui.
3: Non, oui, j'en suis là, Gérald. Oui, je vous assure, je rêve même plus de vous, Valère. Non, c'est fini. Ni d'une maison au bord de la mer, ni même d'interviewer Céline Dion, pas du tout. Non, moi je rêve d'un aspirateur.
0: Ah bon, okay.
3: Effectivement, je sais exactement à qui la faute. Les réseaux sociaux, tout à l'heure le chef Abdel Alaoui l'a dit d'ailleurs, c'est la faute des réseaux sociaux.
0: Ouais.
3: Quand je n'arrive pas à dormir, comme cette nuit d'ailleurs, je scrolle. Et vers 2h du matin, je peux vous assurer que tous les robots ménagers du monde me paraissent indispensables.
0: Ouais,
3: j'ai eu le malheur cet été de passer des heures à regarder la Ninja Creamy Deluxe. Est-ce que vous savez ce que c'est?
0: Pas du tout.
3: Vous l'avez vu, c'est cette machine? Elle a 10 programmes, elle fait des sorbets, des gélatos, des yaourts glacés, même des glaces protéinées, et elle coûte 219,99€.
0: Qu'on peut payer en 25 000 fois, donc
3: bien
0: on se dit, tiens, c'est possible.
3: Et évidemment, j'avais à peine fini de regarder mes glaces que mon téléphone avait déjà compris que j'étais une proie facile, vous pensez bien. Et voilà que maintenant l'algorithme remplace toutes les vidéos de mecs torse nus que j'avais qui font des recettes de cuisine par de l'électroménager. Donc cette nuit, j'ai complètement bloqué sur un aspirateur, mais oui,
0: ouais.
3: Oui. Vous savez, celui qui s'est allume avec la petite lumière bleue. Est-ce que vous l'avez déjà vu?
4: J'ai vu ça, c'est facile.
3: Ah non, mais
0: Audrazo en est.
4: Non, mais aspirateur.
3: Il a une caméra. Vous êtes aspirateur. Oui. Il a une caméra haute définition avec de l'intelligence artificielle qui photographie la tâche et la compare à une base de près de 10 millions d'images de saleté. 10 millions.
0: C'est la NASA.
3: Et ensuite, il décide tout seul du nombre de passages nécessaires. Moi, à ce stade-là, je suis capable de faire des tâches exprès, rien que pour le regarder travailler. Je vous le dis. Et quand il a terminé, il rentre tout seul dans sa petite maison. Oh. C'est plus un aspirateur, c'est un colocataire en fait. Alors je vous donne le prix hein, quand même.
0: Alors
3: 899€.
4: Ah,
3: oui,
4: c'est pire.
3: Bon, là, et ensuite est arrivé sur mon écran le Thermomix. Vous en avez parlé tout à l'heure, Valère. Le Thermomix TM7. Alors est-ce que vous êtes prêts?
0: Allez-y.
3: Il a 24 modes, remplace plus de 20 appareils, possède un écran tactile de 10 pouces et donne accès à plus de 10 000 recettes. Il peut même organiser vos menus de la semaine et établir
0: vos soirées.
3: Établir votre liste de courses. 1599€. Alors, à ce prix-là, je vous dis, moi, je voudrais qu'il fasse lui-même les courses, la table, qu'il demande à mes enfants comment ils ont passé leur journée.
5: S'appelle un mari. Hein.
3: Oui, c'est vrai. Vous avez raison. Donc, à 5h du matin, j'arrivais toujours pas à dormir et j'ai remarqué l'état de mes vitres qui étaient un peu crasse-pouille.
0: Oui,
3: je me dis, elles sont pas très propres. Donc, j'ai repéré là un robot qui s'accroche tout seul à la fenêtre. Il calcule l'itinéraire tout seul. Il détecte les bords et pulvérise lui-même le produit nettoyant sur la vitre.
0: Oh là, alors, c'est combien ça?
3: 499€.
0: Okay.
3: Je les veux quand même. Je les veux tous. Mais oui. Alors, sinon, le dernier, c'est ma petite passion parce que ça fait des petites bouclettes. Dyson Airwrap ID.
0: Ah ouais,
3: alors lui, il se connecte à votre téléphone en Bluetooth. Vous lui donnez votre profil capillaire. Moi, j'ai mis Beyoncé en direct. Et là, il vous programme des boucles. 479€. Alors, j'ai fait le calcul,
0: Valère.
3: Valère, pardon.

0: Mais vite et de vivre et de faire la cuisine.
1: Exactement.
0: Bien sûr.
1: Et puis d'être riche parce que du coup vous n'avez pas
0: acheté. Ah ben ça j'ai envie d'être riche. Grâce, on vous doit bien ça. Vous voyez, ça calme un peu les envies d'achat un peu compulsives. Valère, vous avez une petite technique pour qu'on ne tombe pas dans le panneau et qu'on fasse des économies.
2: Bon, déjà suivre les conseils d'Elsa, c'est-à-dire quand ce qu'on regarde à 2h du mat, on essaye
0: on
2: n'achète pas. C'est pas forcément le meilleur moment. Sinon, il y a un truc que je trouve pas mal, c'est la méthode du bol. Je sais pas si vous connaissez.
0: Alors,
2: le bol, ça peut être un saladier, qu'importe, un petit récipient. Le principe, c'est le suivant, c'est de vous aider à résister aux achats compulsifs.
0: Oh,
2: on est dans un magasin. Vous savez, les rayons à la fin, quand on arrive un petit peu avant la caisse, c'est là qu'on a les petits achats compulsifs, par exemple. Tiens, ça, je vais le prendre. Chaque fois que vous êtes face à un achat instinctif, un projet d'achat, vous vous retenez et vous marquez sur un petit papier ce que vous avez failli acheter et combien ça coûtait. Vous pliez le papier, vous le mettez dans le bol. Et puis vous attendez une semaine, un mois, et de temps en temps, vous allez voir ce que vous aviez mis là-dedans. Et vous vous dites, est-ce que je le veux vraiment ou est-ce que j'ai fait une économie réelle? C'est un tout petit pare-feu, c'est un petit rempart en fait à l'achat spontané, parce que bien souvent on le regrette après et on a gaspillé des sous.
0: Alors je vais mettre un bol illico quand je rentre chez moi ce soir. Ne cédez pas au chant des sirènes, c'est justement ce qu'on va écouter sur votre radio ici, grâce aux frérots de la Vega. Votre nouveau rendez-vous, c'est On vous doit bien ça, on est ensemble jusqu'à 13h.

0: ne se lasse pas de la voix des frérots de la Vega, le chant des sirènes sur votre radio ici.
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0: Encore un petit quart d'heure à passer en votre compagnie, ça passe si vite, on est ensemble jusqu'à 13h, c'est votre nouveau rendez-vous quotidien, on vous doit bien ça, sur votre radio. Ici, il y a une journée, là ce week-end me semble-t-il,
3: samedi,
0: merci Audrazo, sur les gestes des premiers secours, c'est évidemment notre médecin Gérald Kirzek qui va nous en dire un mot.
4: Journée mondiale des premiers secours et l'objectif c'est vraiment de se former. Alors on avait beaucoup de retard, on est en train de le rattraper, mais c'est
0: pourquoi pas... on avait du retard en France.
4: Ben parce que c'était pas dans les programmes de l'éducation nationale.
0: D'accord.
4: Parce qu'on n'avait pas cette culture de la prévention, mais de manière générale on l'a pas par rapport aux pays nordiques.
0: C'est vrai.
4: Nous on était à moins de 5% des Français qui étaient formés. Là c'est en train de s'améliorer et en fait il s'agit d'apprendre

0: prendre quelques gestes et en quelques heures, vous pouvez, alors il y a la Croix-Rouge française bien sûr qui va être partenaire de cette journée mondiale, mais il y a plein d'associations, les pompiers qui peuvent vous former. C'est l'occasion d'aller participer à ces villages, à ces événements sur les premiers secours et puis tout simplement de vous dire, bah tiens, je vais passer 2-3 heures à prendre 3 gestes qui sauvent. Allez, je vous en donne 3 gestes qui sauvent. Premier geste qui sauve, que faire en cas d'étouffement? C'est vrai que quand quelqu'un s'étouffe à table ou vous êtes dans la rue, vous avez quelqu'un qui est en train de porter les mains à sa gorge et qui, et là c'est important, il n'est pas en train de vous dire j'arrive plus à respirer, parce que s'il vous dit j'arrive plus à respirer, c'est qu'il y a de l'air qui passe. Ouais. Et c'est qu'il arrive à respirer, et donc là il n'est pas question d'aller ni lui taper dans le dos, ni faire la méthode d'Emlich. En revanche, si la personne porte ses mains à sa gorge, il n'y a plus de son qui sort parce qu'il n'y a plus de possibilité de passage d'air, elle devient un peu cyanosée, rouge, cyanosée, là il y a quelque chose qui est coincé dans sa trachée, dans ses voies respiratoires, c'est là où il faut réagir. Et on réagit comment? On lui donne 5 grandes claques dans le dos, entre les omoplates avec le plat de la main, 5 fois, il est penché un peu en avant, on va taper 5 fois pour essayer de débloquer les voies aériennes, et si ça ne fonctionne pas, on va se mettre derrière,
1: ça,
0: on va
1: l'enlacer,
0: c'est la méthode d'Emlich, exactement. Emlich.
1: Et alors, comment on fait ça?
0: On se met à l'arrière, on le ceinture par l'arrière, on met son poing dans le creux de son estomac, et on va tirer vers soi et vers le haut. En fait, l'idée, c'est de faire une hyperpression en dessous du plexus, exactement, dans le creux de l'estomac, histoire de ramener un peu comme un grand mouvement de virgule, voyez, on vous ramène vers vous et vers le haut. L'objectif, c'est de faire un peu sauter le bouchon de champagne, c'est-à-dire que s'il y a quelque chose qui est coincé dans la trachée, on fait une hyperpression au niveau de l'abdomen et ça va déboucher. Et là aussi, on fait 5 méthodes d'Emlich. Et entre-temps, qu'est-ce qu'on a fait? On a appelé les secours.
2: Ah oui,
0: on a fait appeler les secours, le 15, le SAMU, ou le 18, les pompiers, ou le 112, le numéro d'urgence.
2: Moi, c'est vrai que j'ai toujours peur de mal faire, en fait. J'ai vraiment peur je vais mal faire le geste et je vais peut-être empirer quelque chose.
0: Si la personne est en train de s'étouffer, c'est-à-dire qu'il n'y a vraiment plus de son, il n'y a plus de possibilité de respirer, il faut faire vite parce qu'au bout de 2 minutes, elle va tomber en arrêt respiratoire ou en arrêt cardiaque. Donc là, vous ne pouvez faire que du bien en essayant de débloquer la situation. Deuxième geste pour apprendre à sauver une vie, l'hémorragie. Alors, quand je parle d'hémorragie, ce n'est pas une petite coupure, hein, c'est vraiment une hémorragie. Alors, je ne vais pas vous faire à la MacGyver, mais vous voyez, ça saigne vraiment. Qu'est-ce qu'on fait? Premier réflexe, on appuie dessus. Vous prenez une écharpe, vous prenez des compresses, vous prenez quelque chose pour isoler votre main du contact avec le sang direct, mais vous allez appuyer pour arrêter l'hémorragie. On ne fait pas de garrot, on ne fait pas de point de compression, sauf si vous savez faire, mais dans l'immense majorité des cas, on appuie dessus et on maintient appuyé et on alerte les secours. Le gros avantage, c'est que maintenant on a un téléphone portable, on peut appuyer d'un côté et puis faire le numéro
3: comme dans les films,
0: écoutant
3: plus
0: de l'autre côté.
3: On déchire son t-shirt et on met sur la plaie.
1: Une ampoule d'adré, on dégage.
0: Exactement. Et troisième geste qui sauve des vies véritablement, et là aussi Aude a raison, on dit on a peur de mal faire, c'est l'arrêt cardiaque. On a peur de faire un massage cardiaque.
1: Ça, oui.
0: Sauf que si la personne tombe devant vous, elle parle plus, elle vous répond pas, vous lui dites oh tu m'entends, essaie de me répondre, etc., serre-moi la main. Personne répond. On regarde si la personne respire, c'est-à-dire si la poitrine se soulève ou pas. Si la poitrine ne se soulève pas, elle ne vous répond pas, c'est un arrêt cardiaque. On cherche même pas à prendre le pouls, etc. On perd du temps. On appelle le 15, le 18 ou le 112. Et là, en plus, les secours vont vous guider. Ils vont vous dire, OK, on vous envoie une équipe. Vous allez donner l'adresse, etc. Oui. C'est l'alerte. Il faut prendre quelques secondes pour vraiment donner une alerte précise. Et puis après, vous allez faire le massage cardiaque. Donc là, on ouvre la chemise et on va au niveau de les deux seins ou les deux tétons. Il y a une ligne entre les deux. Finalement, vous allez appuyer à ce niveau-là sur la cage thoracique 100 fois par minute avec votre talon de la main. Vous voyez, on a tous vu des images, des vidéos. Et donc, on va appuyer entre les deux seins, comme ça, sur le sternum. Et on va remplacer la pompe cardiaque. On appuie de 3 à 5 cm le temps que les secours arrivent. Donc voilà,
1: on peut faire des petites formations pour ça.
0: Bien sûr, en 2 heures, vous apprenez les gestes essentiels. Cette journée mondiale va vous permettre, dans plein d'endroits, de participer à des manifestations. Et là, sur l'étouffement, l'hémorragie et l'arrêt cardiaque, vous avez appris à sauver des vies. Et si on faisait ça, les secours après prennent le relais. Mais le premier maillon, il est vraiment indispensable, et notamment le maillon de l'alerte.
1: Merci docteur Gérald Kierzek pour ces précieux conseils. On se retrouve dans un instant. Il y a énormément de questions au 0810 055 056. Ça tombe bien, on est là pour vous parce qu'on vous doit bien ça. À tout de suite.
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1: on vous doit bien ça sur ICI. encore quelques minutes à passer en votre compagnie. On est ensemble jusqu'à 13h. On vous doit bien ça, votre nouveau rendez-vous quotidien. On parlait à l'instant avec le docteur Kierzek des gestes de premier secours et Valère Coréard disait un truc, je suis assez d'accord. Ça devrait être obligatoire, en fait.
3: Bah, ça me semble être un peu la base, c'est-à-dire touche pas tous les 5 ans pour pas oublier.
0: C'est censé l'être dans les programmes scolaires, mais c'est compliqué à caser d'un programme scolaire.
1: Les tremplés sont tellement débordés, nos professeurs.
2: Mais moi, je l'ai fait à l'école, j'ai fait plusieurs fois avec les centres aérés, l'école, etc. Mais sauf que j'ai 40 ans et j'ai tout oublié.
1: Voilà, ça promet. Alors, on va recevoir Stéphanie qui a appelé au 0810 055 056. Faites comme elle, hein, toute la semaine, vous avez des problèmes, nous avons des solutions. Bonjour Stéphanie, bienvenue.
5: Bonjour, bonjour à tous.
3: Bonjour.
1: Ça va Stéphanie ?
5: Ça va.
1: On est ravis de vous accueillir.
5: Tout va bien.
1: Ah, c'est super, on est ravis de vous accueillir. Vous aviez une question pour notre médecin Gérald Kierzek ?
5: Eh oui, une grande question, parce qu'on parle souvent de connaître les gestes de premier secours pour porter assistance à ses amis, à sa famille. Mais on ne parle jamais des gestes de premier secours à connaître quand on est seul.
1: Une angoisse
5: supplémentaire.
1: Et on a les auditeurs qu'on mérite, on a les meilleurs, hein, pardonnez-moi. Mais c'est vraiment une question extrêmement pertinente, il faut bien le dire. Merci Stéphanie de nous l'avoir posée.
0: C'est vrai que c'est un geste altruiste, mais ça peut être un geste égoïste aussi. Alors, c'est vrai que c'est compliqué de se faire un massage cardiaque tout seul, parce que d'abord vous aurez perdu connaissance. En revanche, l'hémorragie, appuyer dessus, mettre quelque chose pour comprimer, c'est le bon réflexe. Prendre son téléphone, le mettre en écoute amplifiée et appeler les secours. Ça, on peut le faire tout seul. Il y a souvent quelque chose qui revient sur les réseaux sociaux avec la méthode pour quand vous étouffez tout seul, sur un coin de table, vous pouvez vous faire la méthode d'Emlich, une espèce d'auto-méthode d'Emlich. Alors là, écoutez, je ne sais pas si ça fonctionne, mais par expérience, et notamment de Samu et quelques histoires assez dramatiques, le meilleur réflexe à avoir, c'est de sortir de chez vous et de demander de l'aide à votre voisin. C'est-à-dire que sortez sur le palier, allez demander... Ça va pas, je peux pas le faire parce qu'il n'y a pas de son qui sort quand vous vous étouffez, mais justement, sortez de la maison, allez frapper à la porte du voisin, allez chercher de l'aide parce que c'est ça le meilleur réflexe à avoir. Et après, une fois qu'il y a quelqu'un qui lui va appeler les secours, vous pouvez essayer éventuellement sur un coin de table, etc. Mais honnêtement, ce sont pas des méthodes validées. Pareil, en cas de crise cardiaque, de symptômes de douleur thoracique, on voit passer sur Internet, bouchez-vous le nez ou mettez-vous à tousser fort, etc. Absolument aucune utilité. Le meilleur réflexe, c'est d'appeler vite le 15 ou le 18 pour déclencher les secours.
1: Ah voilà, tout simplement. Merci beaucoup, cher docteur. Et merci à vous, chère Stéphanie. On vous embrasse très fort. Prenez soin de vous. Nous allons continuer à répondre à vos questions. Ne vous inquiétez pas en antenne parce qu'il y en a eu beaucoup, beaucoup aujourd'hui. Mais pour l'heure, c'est le jeu. Vous vous êtes inscrit sur ici.fr. Il y a une page prévue à cet effet. Parce que oui, je booste votre pouvoir d'achat tout au long de l'année, deux fois en plus tous les jours dans l'émission, et nous avons une gagnante et elle s'appelle Sandrine. Bonjour Sandrine.
6: Bonjour à toute l'équipe.
1: Elle appelle.
6: Bonjour particulier à Pierre, pardon, parce qu'il est originaire du village juste à côté où j'habite.
1: Oh dis donc, mais alors est-ce que ça voudrait dire que vous le connaissez personnellement ?
6: Alors, je ne le connais pas personnellement parce qu'il est plus jeune que moi, mais mon papa est né à Ville.
1: D'accord. Ben, on lui passera votre bonjour, chère Sandrine, parce qu'il sera là demain dans l'émission, figurez-vous. Il nous parlera d'ailleurs de comme quoi il ne faut pas adopter les animaux trop tôt. C'est un sujet encore passionnant. Vous nous appelez de la Moselle. On embrasse très fort ici Alsace. Et vous avez bien fait de vous inscrire sur la page ici.fr parce que c'est gagné.
7: Bravo. Ouais.
6: Merci beaucoup.
1: On est très très heureux. Mais oui, faites comme Sandrine, ça fonctionne cette affaire. Vous inscrivez sur le site ici.fr, il y a une page prévue à cet effet et c'est gagné. On vous embrasse très très fort Sandrine.
6: Bah, de même, moi également. Bonne continuation pour votre émission.
1: Merci. Ça fait très très plaisir. Je voudrais faire un gros bisou à mon équipe, à Aude, à Valère, à Gérald, à Elsa Wolinski. C'est ça votre nom, madame ?
7: Oui, c'est ça.
1: Nous, on se retrouvera demain. Merci beaucoup aussi à Céline, ma réalisatrice, à Océane, à la technique, à Alex, au standard, et à Gwenaëlle, à la préparation. Aude Razo, très rapidement.
2: Beaucoup, beaucoup de messages au 0810 055 056, avec notamment des questions à nouveau sur les robots cuisiniers. C'est promis, on vous en reparlera. Et puis, on a une question aussi pour Gérald, mais on n'a pas le temps d'y répondre, sur le spasme du sanglot. Qu'est-ce que c'est ? On va y répondre, promis, dans une prochaine émission.
1: Très bonne question.

0: Mylène Farmer, accompagnée par l'Auvergnat Jean-Louis Murat, sur ICI, pour vous souhaiter un excellent réveil. Ravi de vous retrouver, vous et toute l'équipe, d'ici les 5 heures.
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0: Bonjour Valentine.
3: Bonjour Louis, bonjour à tous.
0: Nous sommes le jeudi 17 septembre et vous pouvez sortir les Santiago aujourd'hui et les chapeaux de cow-boy puisque c'est la journée internationale de la musique country.
4: Jolie, Jolie, Jolie,
0: ah j'adore. C'est une bonne journée qui s'annonce. Et alors ce matin, avec Valentine, eh bien on recherche un auditeur qui...
3: Eh bien on recherche un auditeur fan de country et qui sait même la danser.
0: Vous la pratiquez, la danse en ligne, dans une asso, dans les balles ou simplement, j'ai envie de vous dire, chez vous, appelez-nous, venez nous le raconter ce matin au 0810 055 056.
3: On parle aussi carburant et la colère qui monte encore avec ces blocages de dépôts de carburant par les pêcheurs. C'est l'info du jour dans une demi-heure. Et le prolongement des aides jusqu'à la fin de l'année n'y fait rien. Explication dès 5h dans les infos.
0: Et pour vous accompagner jusqu'à 6h, Saveria au standard, Elorie à la technique, Emeline à la rédaction en chef. Ici, dès 5h, ça commence maintenant.
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0: Jeudi 17 septembre, excellent réveil, il est 5h. À 5h, l'actualité à vos côtés, Valentine, à la une, des aides au carburant jusqu'à la fin de l'année.
3: Face à la colère des professionnels et au prix record à la pompe, le Premier ministre annonce une prolongation des aides ciblées pour les professionnels. Les pêcheurs mobilisés devant les dépôts de carburant ont même droit, Raphaël Ebenstein, à un coup de pouce supplémentaire.
5: Une remise de 35 centimes par litre de gazole pour les bateaux de pêche, alors qu'elle avait été ramenée ces derniers mois à 25 centimes. C'est le seul ajustement du dispositif d'aide, initialement prolongé jusqu'à la fin octobre, et qui sera donc effectif au moins jusqu'à la fin de l'année. Un dispositif estimé à environ 70 millions d'euros par mois pour les caisses de l'État, sous forme d'un remboursement partiel des achats de carburant sur présentation de justificatifs. Le montant restera à 15 centimes par litre de gazole non routier pour les tracteurs des agriculteurs et à 20 centimes pour les pelleteuses ou les engins de chantier du BTP. Pas de changement annoncé pour les grands rouleurs, ces salariés modestes, contraints de faire au moins 30 km par jour de trajet domicile-travail. Le guichet pour demander un chèque de 100 euros sur le site impots.gouv.fr est encore ouvert jusqu'à la fin du mois.
3: Le coût du carburant, comme le manque de transport en commun, force un Français sur 10 à renoncer à un emploi, selon une nouvelle étude de l'association WeMove. Et le quotidien coûtera toujours aussi cher l'année prochaine, voire plus. La guerre au Moyen-Orient et les canicules à répétition entraîneront forcément une hausse des prix en rayon. Déclaration du patron des supermarchés de la coopérative U. Votre kiné a désormais le droit de vous prescrire des médicaments. Nouveauté depuis l'arrêté paru hier au journal officiel, Solène Lehen.
6: Les kinésithérapeutes sont désormais autorisés à prescrire à leurs patients des médicaments relaxants pour les muscles, également des antidouleurs légers, à savoir du paracétamol ou des anti-inflammatoires, explique Élise Bardou, présidente de la Fédération nationale des étudiants en kinésithérapie.
7: Pour le patient, ça va vraiment permettre de ne pas perdre de temps. Il ne va plus devoir aller à la pharmacie, après chez le médecin et en fait retourner à la pharmacie pour pouvoir avoir une prescription de ses antalgiques. En allant chez son kinésithérapeute, il va pouvoir avoir accès à tout ça.
6: Les kinésithérapeutes autorisés à prescrire des médicaments pour la première fois donc. Nouveau droit aussi, ils pouvaient déjà rédiger des ordonnances pour des dispositifs médicaux. Leur liste s'allonge, près d'une soixantaine de dispositifs, avec désormais des attelles, des ceintures de soutien lombaire, des colliers cervicaux, des béquilles et aussi des sparadraps et des préservatifs. Une première victoire pour la profession qui continue de demander à l'avenir que les patients puissent accéder directement au kiné sans devoir passer d'abord par un médecin, dans le cas par exemple d'une entorse à la cheville.
3: Ça ne veut pas dire non plus qu'il faut se dispenser d'un professionnel pour se soigner. Selon une nouvelle enquête de 60 millions de consommateurs, 40% des médicaments ou compléments alimentaires en vente libre sont au minimum problématiques, voire carrément dangereux.
0: Aujourd'hui, Gérard Depardieu cherche à éviter son procès pour viol.
3: Avec cette audience en appel à Paris dans l'affaire Charlotte Arnoux, la jeune actrice accuse l'auteur de viol en 2018. Les avocats de l'acteur plaideront qu'il n'y a aucune charge contre lui, avec pour principaux arguments la personnalité de la jeune femme. Même Marine Le Pen savait, au sein du Rassemblement National, les alertes sur le comportement du député RN José Borin sont remontées jusqu'au sommet du parti, bien avant son investiture dans l'Aisne. C'est une enquête de la cellule investigation de Radio France. José Borin est notamment soupçonné d'avoir demandé à ses assistants parlementaires de lui reverser la moitié de leur prime en espèces.
0: Et à 5h04, eh bien, je vous dois un café, Valentine.
3: Vous avez parié sur le mauvais cheval, Louis. Le monument préféré des Français cette année, c'est la piscine Art déco de Bruay-la-Buissière dans le Pas-de-Calais. Le bassin de 1936 a remporté le vote des téléspectateurs hier soir dans l'émission de Stéphane Bern. Une fierté, Vanessa Lamar, pour tous les habitants du bassin minier.
4: Émilie Forget a appris à nager dans cette piscine. Elle a décroché son premier job d'été ici. Aujourd'hui, à 45 ans, elle est gestionnaire du paquebot.
8: Très heureuse. J'ai passé mon enfance ici, premier job, surveillant des bassins. Là, être gestionnaire, c'est quelque chose d'extraordinaire. Il est magnifique ce bâtiment et la lumière le soir quand on ferme, c'est magnifique.
4: Et cette fameuse lumière du soir sur les murs blancs cassés du bâtiment, eh bien tout le monde va pouvoir y goûter cet hiver. Pour marquer le titre, la piscine ne fermera pas fin septembre comme d'habitude. Olivier Guéquer, président de la communauté d'agglomération de Béthune-Bruay.
9: Et donc on va ouvrir jusqu'au 30 décembre l'équipement. En parallèle, on va aussi permettre aux gens qui veulent visiter l'équipement sans se baigner d'avoir donc un coup fil visiteur. Donc on va encore rendre plus ouvert cet équipement qui est pour tous.
4: Et exceptionnellement, la piscine fermée normalement le jeudi va ouvrir aujourd'hui pour accueillir sans doute un public fier et nombreux. Steve Bossard, président de l'Office intercommunal de tourisme.
10: L'Office de tourisme sera présente physiquement ici sur le site pour organiser des visites guidées et puis on verra quelle sera la demande pour qu'on puisse décupler ce type de visite.
4: Et dans les têtes de tous, de multiples idées fourmillent pour faire briller ce monument préféré des Français, comme par exemple un bain givré du 1er janvier.
3: Pour découvrir la dernière piscine art déco de plein air, toujours ouverte à la baignade en France, avec son architecture inspirée d'un paquebot, rendez-vous sur ici.fr. La météo, Louis.
0: Oui, avec toujours du soleil et cette couverture par contre nuageuse qui reste présente dans le nord et avec elle quelques averses au cours de la matinée. On a aussi de la brume au petit matin avant de retrouver un ciel plus dégagé de la Nouvelle-Aquitaine jusqu'à la région Grand Est et sur le pourtour méditerranéen également. Température en milieu de matinée, on perd encore quelques degrés, hein, Quimper et Lorient 16 degrés à Rouen, 19, Dijon 18 degrés, à Valence 20 degrés, Toulouse et Béziers au cours de la matinée 21 degrés. Cet après-midi, quelques précipitations attendues encore de la Bretagne aux Hauts-de-France jusqu'au Pays de la Loire. Pour les maximales, ce jeudi, elle reste au-dessus des 20 degrés. On a 23 pour la maximale dans le nord, à Bourges. Dans le sud, 28 attendus cet après-midi à Montpellier et Ajaccio.
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0: Bonne fête au Renaud, tiens, qui se réveille avec nous ce jeudi matin. Une journée qui commence ici, une journée qui commence en douceur et en musique. Avec Stevie Wonder, une déclaration d'amour pour commencer ce jeudi. On est en 73, Stevie Wonder qui sera en concert en France pour une seule date. C'est à Paris, ça se passera le 15 octobre. Bon réveil à l'écoute d'ici.

0: 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Excellent réveil sur ici avec Stevie Wonder. Soyez les bienvenus, 5h10.
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0: Tous les jours à 5h25, vous avez rendez-vous avec Stéphane Bern. Et ce matin, eh bien, on va parler de fromage. Un fromage qui a un nom, sur le papier, pas des plus appétissants, le crottin de Chavignol, Valentine.
3: Un petit fromage de chèvre fabriqué depuis des siècles du côté de Sancerre. Et l'origine de son nom est toujours assez mystérieuse.
0: Et c'est ce que nous allons découvrir ce matin. Pourquoi ce fromage s'appelle crottin ? Réponse avec Stéphane Bern à 5h25.
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0: Tous les jours à 5h10, vous avez rendez-vous avec Catherine Quicandon pour Ici, ça entreprend. Et ce matin, direction eh bien, le Limousin, la rencontre d'un jeune entrepreneur. Il s'est lancé un défi, perpétuer un savoir-faire historique autour d'un fruit emblématique de l'automne. Un petit indice, eh bien, on adore le déguster à cette période de l'année. De quoi il s'agit, Catherine ?
5: À Dournazac, à une cinquantaine de kilomètres de Limoges, on aime les châtaignes.
6: Il m'a filé une beigne, j'ai filé un marron, m'a filé une châtaigne.
5: Pas celle-là, évidemment, mais celle qui se mange. Et pour cela, il y a Nathan Bula, qui fait un drôle de métier, il est blanchisseur de châtaignes. Oui, parce qu'on ne mange pas directement une châtaigne tombée de l'arbre. Vous pouvez donc venir le voir avec votre propre récolte de châtaignes qui sont blanchies sous vos yeux.
7: Le blanchiment manuel, c'est un travail assez compliqué et très très long en fait. C'est mécanique, c'est à la flamme. Donc on vient brûler la châtaigne, comme ça, ça fait éclater la première peau. Et après, la deuxième phase, c'est dans une parmentière, on appelle ça. On vient enlever la petite peau marron qui est dessous et amène ce côté amer de la châtaigne. Donc nous, on vient l'enlever. Et à la fin de ces deux étapes, on a la châtaigne blanchie
5: Et tellement propre que vous pourrez la déguster en sortant.
8: Miam, miam.
5: La machine peut travailler plus de 100 kilos par heure. Ça en fait des châtaignes. Une machine que Nathan a fait fabriquer spécialement par un artisan. Nathan a débuté il y a seulement un an. Militaire, il se laisse convaincre de reprendre cette activité.
7: En fait, c'est la mairie qui est venue nous voir. Comme nous, on ramassait déjà. On avait déjà la machine pour ramasser. La mairie est venue nous voir pour éviter de perdre cette tradition en fait, qui est là depuis plus de 30 ans à Dournazac. Du coup, on a accepté. Et on s'est aperçu que en fait il y avait pas mal de personnes du village que ça intéressait de participer à cette aventure avec nous pour justement ne pas perdre cette tradition.
5: Tradition qu'il perpétue avec son papa Marc qui travaille avec lui. Depuis le début, ils ont blanchi plus de 20 tonnes de châtaignes, pas mal. Et il se consacre désormais entièrement à son activité qu'il développe. Depuis peu, il propose de la crème de marron, des châtaignes cuites sous vide, des châtaignes grillées et des châtaignes cuites à l'ancienne, c'est-à-dire au toupie. C'est une marmite en fonte traditionnelle à trois pieds.
9: Miam miam.
10: J'y goûte très bien.
5: Pour blanchir vos châtaignes, sachez que la période est limitée. Cette année, c'est de fin septembre à début novembre et c'est sur rendez-vous. Plus d'infos sur la page Facebook Le Châtaignier de l'Arbre à l'Assiette. Merci à Nathalie Colle d'ici Limousin pour cette idée gourmande. Ici, ça entreprend en Haute-Vienne avec Le Châtaignier de l'Arbre à l'Assiette pour des châtaignes in the pocket.
0: Catherine avec Ici Limousin et la règle d'or, bien entendu, ne jamais ramasser les fruits sur les branches. On ramasse uniquement les châtaignes déjà tombées au sol.
3: Et en parlant de châtaignes, l'actrice Sydney Sweeney en reçoit des milliers en ce moment sur Internet. Depuis la publication d'une pub pour une plateforme de paris sportifs, les athlètes du monde entier lui répondent en vidéo.
0: Et notamment les joueuses de rugby de Grenoble, témoignage en Isère dans moins d'une minute.
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0: Soyez les bienvenus ce jeudi matin à 5h14. Un coup de pub vire à la polémique dans le monde du sport.
3: Une vidéo pour la plateforme de paris sportif Novig dans laquelle l'actrice Sydney Sweeney pose nue. Ses parties intimes uniquement cachées par des ballons, des raquettes, un panier de basket pour montrer, je cite, ce que c'est le sport. Tollé sur la toile, des sportifs du monde entier répondent à leur tour en vidéo avec leurs exploits et le vrai quotidien des athlètes, à l'instar des Amazones, les joueuses de rugby de Grenoble. Très en colère face à cette nouvelle production sexiste, Anna Bonne-Mazoukarère.
8: Thinking of sports? Prove it.
9: Devant le spot publicitaire, la réaction de l'élire des Amazones est immédiate.
14: Parce qu'on a l'impression de faire un immense bond en arrière. Là, l'actrice, elle est dénudée, elle est purement sexualisée, elle n'a pas de rôle concret lié au sport, si ce n'est qu'elle est nue et qu'elle est avec des équipements sportifs. Ça invisibilise complètement le fait que les femmes font du sport, les femmes sont performantes.
9: La colère de Lou Noël Rivier, joueuse internationale de rugby depuis ses 20 ans, sidérée de voir de telles images encore aujourd'hui.
14: À peu près l'opposé de ce qu'est notre vie et ce qu'on fait nous, sportifs, tous les jours. Donc c'est sûr que c'est révoltant, ouais.
9: Donc plusieurs athlètes féminines ont contre-attaqué avec leurs propres vidéos, dont les filles du FCG.
14: Il y a des images de filles dans les vestiaires, concentrées, il y a une mêlée, des phases de plaquage, etc. Moi, je trouve que c'est une super réponse que de visibiliser tout ça avec des images qui représentent, bah, nous, notre réalité de qu'est-ce que c'est le sport féminin pour nous, joueuses de rugby.
9: Et dénoncer par là un véritable problème de société.
14: Dans le sens où si eux pensent à ce genre de contenu et à ce genre de pub, c'est quand même qu'il y a des gens qui le regardent et que ça touche un certain public.
9: Le but était-il de choquer, forcé de constater que le buzz est là, alors?
14: Surfant sur ça en envahissant les réseaux sociaux, oui.
9: La vidéo des Amazones a déjà dépassé les 60 000 vues sur les réseaux sociaux.
3: La réponse des sportifs du monde entier en vidéo sur ici.fr.
0: Merci Valentine. 5h16 dans les coulisses TV. Ce matin, une énigme va enfin trouver sa réponse. TF1 diffuse ce soir le final du mystère de la chambre jaune. Et on va enfin découvrir, eh bien, ce qui s'est réellement passé dans cette fameuse chambre. Benjamin Baroche nous raconte les coulisses de ce final avec Patrice Gascoigne dans 5 minutes. 5h16 tout de suite. Eh bien, je vous propose de retrouver vos rêves d'enfants, des rêves d'enfants qu'on imagine, et en musique avec une chanson. C'est signé Alain Souchon, à l'écoute d'ici, issu de son album Toto, 30 ans, rien que du malheur. Voici le Bagad de Lambioé. Belle journée avec nous.

0: Le Bagad de Lambiway, Alain Souchon, à 5h20. Soyez les bienvenus à vous. Si vous nous rejoignez à l'instant, vous arrivez pile au bon moment en plus, puisqu'il faut nous appeler tout de suite au 0810 055 056 avec Valentine. On veut parler à deux d'entre vous pour notre bataille des auditeurs quotidiennes avec une question autour de l'actualité, bien entendu, et à gagner, Valentine, un joli cadeau.
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0: Alors allez-y, foncez, appelez-nous. C'est Saveria qui attend vos appels ce matin au standard, au 0810 055 056. Bonne chance à tous.
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0: On retrouve tout de suite Patrice Gascoin qui nous rejoint avec de nouveau Coulisses TV. Et aujourd'hui, Patrice, vous nous parlez du final de la série de TF1, Le Mystère de la Chambre Jaune. On va enfin savoir ce qui s'est passé dans cette fameuse chambre.
3: Madame la juge Marquet, jouée par Michel Bernier, elle est comme nous. Elle a hâte de découvrir le fin mot de l'histoire.
4: Ils ont retrouvé la victime inconsciente et seule. La chambre a été fouillée, sondée. Il n'y a pas de porte secrète.
5: L'agresseur s'est pas volatilisé comme par magie.
3: Ce soir, enfin, nous saurons quel est le secret du mystère de la chambre jaune, l'adaptation réussie en série de ce classique de la littérature policière signé Gaston Leroux. Mais où est passé l'agresseur de Mathilde? Rappelons que le drame a eu lieu dans la chambre jaune de la victime, fermée par une porte blindée, et qu'il n'y a aucune autre issue. Et sur la piste de la vérité, il y a l'héroïne Joséphine Rouletabille, jouée par Claire Romain, aidée de Pierre-Yves Bon, alias Théodore Sinclair. Et puis bien sûr, il y a le meilleur enquêteur de Marseille, Larsan, incarné par Benjamin Baroche. D'ailleurs, comment fait-on pour jouer un personnage aussi énigmatique que Larsan, alors que bien sûr, son interprète le connaît, l'ultime et spectaculaire rebondissement, Benjamin Baroche.
6: On a un réalisateur qui est François Vell, déjà, je voudrais le saluer. Et saluer son travail magnifique de mise en scène et de la façon dont il nous a dirigés tous, et particulièrement tous les trois, ben on fait qu'on est un peu comme un aveugle avec une canne blanche, hein, et qu'on se laisse diriger par le réalisateur parce qu'on crossboard, comme vous le savez tous, c'est-à-dire qu'on tourne un peu toutes en désordre et qu'on peut commencer par la fin, par exemple. Donc c'est des choses qui arrivent quand on n'est pas au théâtre, hein, vous le savez tous. Donc là, c'est ce qu'on a vécu. Donc il faut vraiment, sur le personnage de Larsan, mais pas que, hein, je pense que vous pouvez demander à Claire ou à Pierre-Yves, on est dans des émotions tellement montées, tellement descentes sur cette magnifique aventure que on est obligé de savoir tout le temps ce qu'on tourne, à quel niveau et à quel moment en sont nos personnages, pour pas trop en rajouter ou accélérer un petit peu, etc. C'est un dosage qu'on fait avec la script et surtout avec François qui me surveille comme le lait sur le feu. Je sais pas si ça répond à la question, mais voilà, parce qu'à un moment donné, il faut faire attention aux émotions, il faut faire attention à pas se spoiler soi-même, si je puis dire.
3: Benjamin Baroche, le fameux policier Larsan, qui vous en dit plus sur le mystère de la chambre jaune, qui sera résolu ce soir sur TF1.
0: Eh bien, il n'y a plus qu'à patienter. Merci beaucoup, Patrice. Hier, avec Valentine, on a fait un petit pari, puisqu'il y avait, bien entendu, l'élection du monument préféré des Français.
1: Et
0: Valentine,
1: vous avez perdu.
0: Ouais, vous avez annoncé le gagnant tout à l'heure. C'est la piscine Art Déco Roger à Salengros. Et moi, j'avais parié le château de Grignan dans la Drôme. Eh bien, figurez-vous que j'ai la liste sous les yeux. Je n'étais pas si mauvais que ça, puisque le château de Grignan, eh bien, il a fini en deuxième position.
1: Moi, je retiens surtout que vous avez perdu.
0: Ben, je vais vous l'offrir, votre café. Vous en faites pas, c'est promis. Je vous l'ai annoncé hier. 5h23, c'est l'une des nouveautés musicales de cette rentrée. Jennifer nous a dévoilé, il y a quelques semaines, un single extrait d'un nouvel album à venir, intitulé DJ, qui revisite, en fait, les classiques de Dalida dans un style moderne et dansant. Et la première chanson qu'elle a choisie, c'est Mourir sur scène.

0: Jennifer avec Mourir sur scène jeudi à 17 septembre. Soyez les bienvenus, comme d'habitude avant les infos de 5h30. Un petit peu d'histoire avant l'actu aux côtés de Stéphane Bern. Ce matin, on va parler fromage, puisqu'on voyage au temps où le choix d'un nom pouvait ne pas ouvrir l'appétit.
1: Un fromage de chèvre commence à faire parler de lui. Son nom, Crottin. Disons que côté marketing, on a connu plus inspirant. Direction Chavignol, au-dessus de Sancerre. Quelques maisons, des vignes, des chèvres et surtout un petit fromage rond fabriqué depuis des siècles dans les fermes du coin.
2: Comme promis, voici notre plus beau fromage de chèvre. Tu vois ?
3: Je sens surtout.
1: L'élevage caprin est attesté dans la région au moins depuis le XVIe siècle. À l'époque, on ne parlait pas encore de circuit court, on appelait juste ça la vie normale. Mais au début du 19e siècle, ce fromage local commence à quitter les marchés paysans pour gagner les tables bourgeoises. Et en 1829, le nom Crottin de Chavignol apparaît officiellement. Le succès est en marche. Le mystère du nom, lui, ne fait que commencer. Car, en français, un crottin, c'est aussi ce que laisse un cheval derrière lui avec une grande décontraction digestive. Les historiens se chatouillent les neurones et se transforment en attachés de presse. Certains expliquent que le mot viendrait du berrichon crotte, qui désigne un trou d'argile où l'on lavait le linge. Cette argile aurait servi à fabriquer des moules à fromage. Mouais. D'autres assurent que le mot désignait autrefois une petite lampe à huile vaguement de la même forme. Mieux, mais toujours pas convaincu, non. Bref, depuis deux siècles, tout le monde cherche une explication élégante. Parce qu'il faut reconnaître une chose, appeler un fromage crottin, c'est un pari. Mais le goût fait oublier le nom, et c'est toujours mieux que l'inverse.
4: Il coince ce fromage, hein ? On dirait les coulisses de l'Alcazar !
1: Comme quoi la gastronomie française est probablement le seul endroit au monde où un mot pareil ouvre l'appétit. Les papilles sont moins susceptibles que les oreilles.
0: Et ce fromage en plus, le fromage crottin de Chavignol, eh bien figurez-vous qu'il se classe tout de même à la 15e place des fromages préférés des Français. Et après les infos, je vous parlerai des journées du patrimoine, puisque c'est ce week-end, des milliers de monuments et de lieux habituellement fermés vont exceptionnellement ouvrir leurs portes partout en France. Et j'ai quelques recommandations à vous partager, je vous explique tout ça en détail à 5h40, puisque tout de suite, il est 5h30, voici l'actualité en France et dans le monde en 90 secondes. C'est avec vous, Valentine Letess.
5: Nos courses incontestablement plus chères en 2027. Les mots du PDG de la coopérative U à cause de la guerre au Moyen-Orient et les canicules. Préparez-vous à une hausse des prix en rayon dès le 1er mars sur les produits laitiers, ceux à base de plastique ou encore la viande. Pour amortir la flambée des prix à la pompe, l'aide du gouvernement sur le carburant est prolongée jusqu'à la fin de l'année. 20 centimes d'euros par litre de gazole non routier pour les entreprises du BTP, 15 centimes pour les agriculteurs. Elle passe à 35 centimes pour les pêcheurs. Les flammes ne progressent plus dans les Landes. L'incendie démarré hier dans un parc photovoltaïque est fixé. 190 hectares parcourus à une vitesse folle entre l'autoroute A63 et une voie ferrée. Deux pompiers ont été blessés, brûlés aux mains, au visage et aux cuisses. Christian Estrosi, ancien maire de Nice, visé par une enquête pour détournement de fonds publics après un signalement de son successeur, Éric Ciotti, sur l'absence de justificatif pour une partie de ses notes de frais. Une rupture totale du commerce entre les États-Unis et l'Europe, c'est la nouvelle menace brandie par Donald Trump, très fâché par l'intention de l'Union européenne de faire du Canada son premier pays membre associé. La Ligue Europa de foot commence sur un match nul pour Rennes face aux Autrichiens de Sturm Graz et par une victoire de l'Olympique Lyonnais contre les Belges d'Anderlecht, 2-1 hier soir. Et ce soir, l'Olympique de Marseille entre piste face aux Turcs du Beşiktaş.
0: L'info du jour, c'est la fronde des pêcheurs.
5: Avec des ports et des dépôts de carburant bloqués depuis le début de la semaine face à l'envolée des prix du pétrole et l'annonce du gouvernement hier soir d'un prolongement des aides pour la profession jusqu'à la fin de l'année, 35 centimes d'euros par litre, pas question de lâcher. Une cinquantaine de pêcheurs ont maintenu le blocage cette nuit à Port-la-Nouvelle dans l'Aude, accompagnés Sébastien Berriot de leur famille.
6: Sur le piquet de grève, il y a les pêcheurs, mais aussi un groupe de femmes fortement mobilisées. Aurélia est arrivée à 4h du matin sur le barrage. Elle se dit autant concernée que son mari, propriétaire d'un chalutier à Port-la-Nouvelle.
7: Oui, oui, on est dedans complètement, oui. C'est plus viable. Il faut sortir à la mer 3 ou 4 jours pour payer que le gasoil. Et après, il reste 1 ou 2 jours pour payer les frais. Et là, chose qui nous était jamais arrivée, on est en train de regarder ce qu'on achète à manger. Je tiens à préciser qu'on ne veut pas être riche. On veut juste pouvoir vivre normalement avec les salaires de nos maris, chose qui ne sont plus possibles maintenant avec le gasoil.
6: Les enfants de pêcheurs se sentent concernés par l'augmentation du prix du gasoil. Ils voient leurs parents souffrir et ça les met en colère, comme ce jeune homme de 19 ans, présent sur le rond-point.
8: Du temps que ça ne bougera pas, on ne bougera pas d'ici. Et si des décisions ne sont pas prises, on fera plus dur. On bloquera tout, les autoroutes, tout. Il y en a marre de tout. On va tout casser, tout casser. Le gasoil est 1,30€. C'est plus possible. Il n'y a plus personne qui gagne sa vie, là. On est contre la faillite. Mais pour de bon. Hein. Depuis lundi, on est là. Et la nuit, comme le jour, 24h sur 24. Hein.
6: La poursuite ou pas du mouvement à Port-la-Nouvelle dépendra de la rencontre d'aujourd'hui avec la ministre de la Mer.
5: Le rendez-vous est à 11h ce matin et d'ici là, le port de commerce comme le dépôt de carburant de Port-la-Nouvelle reste bloqué.
0: Merci Valentine. La météo tout de suite de votre jeudi 17 septembre avec toujours du soleil tout de même, mais on a encore cette couverture nuageuse qui reste présente dans le nord et avec elle quelques averses au cours de la matinée. On a aussi au petit matin de la brume sur la totalité du pays, notamment de la Nouvelle-Aquitaine jusqu'à la région Grand Est, ainsi que sur le pourtour méditerranéen. Pour les températures, en milieu de matinée, on passe en dessous des 20 degrés. À Quimper et Lorient, on aura 16 degrés. À Rouen, 19 degrés. Dijon, 18. Valence, 20 degrés. Toulouse et Béziers, ce matin, 21 degrés également. Cet après-midi, quelques précipitations attendues de la Bretagne Haute-France jusqu'au Pays de la Loire. Ailleurs, c'est du soleil. Vous allez pouvoir profiter de belles éclaircies ce jeudi pour les maximales, 23 dans le nord, à Bourges, dans le sud, 28 à Montpellier et Ajaccio.
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0: Tiens, est-ce que vous connaissez l'impressionnante rotonde de la SNCF? Un monument incroyable construit au XXe siècle. Elle pouvait accueillir, tenez-vous bien, jusqu'à 72 locomotives sous une immense charpente métallique de 108 mètres de diamètre, interdite au public. Eh bien, elle fait partie des monuments qui seront ouverts ce week-end dans le cadre des Journées du patrimoine à Chambéry. J'ai quelques recommandations à vous partager. Restez avec nous, 5h34. On se retrouve juste après la musique d'ici avec Edwin Collins, qui me replonge tout de suite dans les années 90, ce jeudi matin, avec son titre, A Girl Like You. Excellente journée, bon jeudi avec nous.

0: Edwin Collins, sur ici avec A Girl Like You. 5h38, dans quelques instants, votre rendez-vous anti-arnaque, c'est le C'est Pas Vrai. Et aujourd'hui, on va parler de la hausse des prix du carburant. Les vidéos, à cause de ça, se multiplient sur les réseaux et certains, eh bien, en profitent pour raconter n'importe quoi, Valentine.
1: Comme ces images d'une pompe à essence détruite par des automobilistes en colère et vues plus d'un million de fois.
0: Alors justement, comment éviter de relayer ce genre de fake news? Eh bien, Aude Razo nous explique les bons réflexes dans quelques minutes, sur ici.
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0: Excellent réveil avec nous tout de suite. C'est à l'heure du duel des auditeurs autour d'une question, une question sur l'actualité. On va accueillir tout de suite Valentine Francis des Vosges qui est avec nous.
1: Bonjour Francis.
4: Oui, bonjour Valentine, bonjour Louis.
0: Lève-tôt, 3h30, gérant d'un restaurant scolaire. Vous levez de bonne heure.
4: Oui, c'est ça. Parce qu'on ne fabrique que du produit frais.
0: Ah, c'est bien ça.
4: Ouais.
1: Pour combien d'enfants?
4: Pour environ 400.
1: Ah oui, donc ah oui, il faut se lever très tôt.
0: Ça fait du monde. On a Christophe à qui on dit bonjour aussi. Christophe de la Somme,
1: bonjour,
0: qui est
1: Christophe.
0: Imprimeur. Bonjour Christophe.
5: Oui, bonjour à vous.
0: Christophe, vous êtes imprimeur et vous levez également très tôt, 4 heures.
5: Oui, tous les jours. Je suis toujours du matin, donc on se lève de bonne heure, comme j'ai un peu de route. Pour aller au boulot.
0: Et le matin, tous les deux, vous avez pris une excellente habitude, c'est d'écouter votre radio ici. Messieurs, une question autour de l'actualité pour gagner Valentine.
1: Un poste radio multifonction, équipé du Bluetooth pour écouter toutes vos envies. Il affiche également l'heure pour garder un œil sur le temps. Il a une lampe intégrée, bien pratique quand la lumière vient à manquer.
0: Alors ce week-end, je ne vous apprends rien, samedi 19, dimanche 20 septembre, ce sont les journées européennes du patrimoine. Deux journées où des bâtiments habituellement fermés au public vont exceptionnellement ouvrir leurs portes. On a des palais, on a des châteaux, des préfectures, des tribunaux, on a de tout. Mais à votre avis, combien de monuments et de lieux participeront partout en France à cette opération cette année ?

0: vous allez pouvoir directement la mettre dans votre imprimerie, si je me trompe pas.
1: Super. Les collègues vont être contents.
0: Ben, on est content pour vous. Francis, bravo. J'espère qu'on aura l'occasion de rejouer ensemble. Vous avez une passion, vous, c'est le sport. Ça tombe bien puisque c'est septembre bouge en plus en ce moment. Vous faites quoi comme sport?
1: Je fais beaucoup de tennis. Ouais. Et un petit peu de football.
0: Ah, et un petit peu de football. Ah, ben, du tennis, on va en parler dans quelques instants.
2: J'allais le dire. Francis, si vous aimez le tennis, surtout restez à écouter l'antenne parce qu'on a une info qui risque de vous intéresser dans pas très longtemps.
0: Merci à vous, messieurs. Plaisir d'avoir joué avec vous ce jeudi. Tiens, je vous donne une petite info supplémentaire comme ça dans l'Hérault. C'est une petite info que j'ai relevée sympa, qui fait partie des Journées européennes du patrimoine avec un monument incroyable ouvert. C'est le château de Montferrand qui est habituellement interdit au public, qui ouvrira exceptionnellement ses portes avec sur place une démonstration de taille de pierre. Et vous pouvez bien sûr visiter tous les lieux proches de chez vous et les trouver sur le site officiel des Journées du patrimoine.
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0: Et pour bien commencer votre journée, chaque matin, on vous partage une initiative qui marche quelque part en France. Et aujourd'hui, eh bien, on va parler de sport. C'est vrai que c'est pas toujours facile, eh bien, de trouver des partenaires quand on arrive dans une nouvelle ville, Valentine.
2: Un sportif de Haute-Garonne a donc trouvé le moyen de mettre en relation des sportifs près de chez eux.
0: Une belle initiative que vous raconte Romain Bernot tout à l'heure à 5h55. Et puis tout de suite, vous pouvez nous appeler au 0810 055 056, puisque aujourd'hui, ce jeudi 17 septembre, eh bien, c'est la journée internationale de la country. Alors avec Valentine, eh bien, on recherche un auditeur qui est fan de country.
2: Ah, c'est bien, la country.
0: Ouais, si vous savez danser aussi la country en ligne, dans une asso ou tout simplement chez vous, eh bien, venez nous le raconter au 0810 055
2: 056. Si vous aimez les Santiago, château de cow-boy.
0: Eh bien voilà, vous me l'avez ôté de la bouche, fameux château de cow-boy. 5h44. Tiens, l'occasion. Alors là, on n'est pas dans la country. Là, on est au milieu des années 80. On est même en 83, précisément, avec le groupe Regret, la chanteuse Agathe. Et cette chanson, peut-être que vous n'avez pas entendue depuis longtemps. Une chanson sur des paroles de fin de soirée, on peut le dire. Un « Je ne veux pas rentrer chez moi, seul, à l'écoute d'ici ». Bon réveil.

0: La chanteuse Agathe avec le groupe Regret, évidemment. Je ne veux pas rentrer chez moi seul. 5h48, est-ce que nos fans de country dorment ce matin? Que se passe-t-il? 0810 055 056. Appelez-nous, venez nous raconter, tiens, quelle est votre chanson, si vous dansez la country ou pas. On vous attend tout à l'heure, juste avant vos infos locales de 6h.
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0: Tout de suite, place à votre rendez-vous anti-arnaque à C'est pas vrai aux côtés de Aude Razo. Eh bien, les fake news pullulent avec la hausse des prix du carburant et ce n'est pas évident, eh bien, de démêler le vrai du faux.
3: Effectivement, il y a le vrai d'abord, ces stations-service dégradées à coups de marteau dans plusieurs communes du Nord, on en a parlé. Et puis il y a le faux. Et le faux, c'est cette vidéo sur laquelle je suis tombée. Elle a fait plus d'un million de vues.
4: Attention gouvernement, attention.
3: Je vous décris la scène, on est dans une station totale, on ne sait pas laquelle. On voit une pompe à essence cassée, abîmée, hors service. Et il y a donc ce monsieur qui parle.
4: Les gens, ils sont en train de péter un câble, ça y est, ils ont pété un câble. Ils ont éclaté la pompe à essence. Eh ouais, vous faites des prix de malade, vous faites des prix à 3 euros, bientôt 3 euros le litre. Voilà ce qui arrive.
3: Bon, j'ai un problème avec cette vidéo. Pourquoi ? Parce que rien de ce que je vois dessus ne permet de dire clairement que la station en question a effectivement été attaquée. Et en fouillant, je suis tombée sur un démenti de Total Energy en personne. Je vous le lis, il ne s'agit en aucun cas d'une dégradation volontaire de notre station. Point. En fait, le groupe explique que c'est une station du Val d'Oise, qu'il y a eu un accident là-bas en juin dernier, et c'est ça qui a abîmé la pompe.
0: Aude, quel conseil de prudence vous nous donnez quand on tombe sur des vidéos comme ça ?
3: Ne réagissez pas. Le compte qui poste ça, je ne le connais pas. Je ne sais pas qui est derrière. Donc qu'est-ce que je fais ? Je m'abstiens. Même quand le sujet m'interpelle, qu'il me met en colère, qu'il suscite une émotion, je me retiens. Je me retiens de liker, de partager. Parce que sinon, si la vidéo s'avère mensongère, j'aurais moi-même alimenté, poussé, fait la pub d'une fake news sans même m'en rendre compte.
0: Faut donc rester vigilant à tout ce qu'on voit, bien entendu, passer sur les réseaux. Dans quelques instants, on va vous parler d'une application. Robin Bernot a découvert pour vous une application pour se sociabiliser, surtout trouver des partenaires de sport. Une appli que nous allons découvrir juste après Patrick Fiori sur ICI avec Le Champ est libre. Excellent réveil et très bon début de journée avec nous.
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1: Patrick Fiori avec Le Champ est libre. Chaque matin, on découvre sur votre radio ici une initiative qui marche quelque part en France et qui pourrait donner des idées ailleurs. Ce jeudi, direction la Haute-Garonne. Vous avez envie, tiens, de faire un petit match de tennis, mais vous avez personne, eh bien, avec qui jouer.
2: En Haute-Garonne, un homme a trouvé une solution pour mettre en relation des amateurs de la balle jaune près de chez eux.
1: Robin Bernot et Sébastien Bretonneau nous expliquent comment ça marche.
3: C'est à Toulouse que Martin Pasquier a créé l'application Uniten.
4: C'est une application qui permet à tous les joueurs et joueuses de tennis de jouer plus facilement et donc de trouver des partenaires. Le but, c'est d'unir les passionnés de tennis.
3: Uniten, UNITEN, une application mobile gratuite qui permet de mettre facilement en relation des joueurs de tennis en fonction de leur niveau et de leur disponibilité, parce que oui, trouver la bonne personne au bon moment avec à peu près le même niveau, ce n'est pas toujours si simple. Martin Pasquier, le créateur de l'application, l'explique à notre reporter Sébastien Bretonneau.
4: Exactement, il y a énormément de critères. En fait, c'est pas seulement trouver quelqu'un, c'est aussi trouver quelqu'un déjà disponible en même temps que soi. Après, ça va être du même niveau, mais aussi qui a les mêmes envies. Parce que justement, il faut trouver quelqu'un qui n'a pas forcément envie de faire un match très sérieux. Ou alors si. On peut même, on renseigne son niveau et on peut même l'estimer avec un questionnaire si on ne le connaît pas forcément. Et ensuite, on propose en fait une session dans l'application, un peu comme Blablacar. N'importe qui peut demander à rejoindre et c'est nous qui gérons, qui on accepte sur notre session.
3: Alors ici en Haute-Garonne, ça marche, mais vous, qu'en pensez-vous? En me baladant pas très loin de la gare, je croise d'abord un homme avec justement une raquette de tennis, mais lui refuse de me répondre. Bon, c'est pas très grave. Quelques mètres plus loin, je rencontre
5: Mathéo.
3: Et je lui montre l'application. Première réaction.
5: Je trouve que c'est cool pour les gens qui sont pas très socialement intégrés, qui sont timides ou qui sont un petit peu nouveaux dans certaines villes, quoi.
3: Je demande également à Mathéo s'il trouve ça compliqué aujourd'hui de rencontrer d'autres sportifs lorsque l'on commence par exemple le tennis.
5: Non, je trouve pas que c'est si dur que ça. Faut essayer de sortir de sa zone de confort pour rencontrer des gens.
3: Quelques instants plus tard, c'est à Léane que je présente l'application. Elle aussi se montre plutôt séduite par l'initiative.
6: Je trouve que c'est plutôt pas mal, ça permet de rencontrer de nouvelles personnes, de se faire un cercle plus développé, donc c'est bien.
7: Est-ce que c'est dur de se mettre au sport quand autour de nous on n'a pas forcément de gens qui font du sport?
6: Oui, des fois ça peut être compliqué pour des gens parce que ils connaissent personne, et d'arriver dans un club où tu connais personne, c'est pas forcément très amusant. Genre, c'est mieux d'avoir des gens qu'on connaît.
3: Aujourd'hui, l'application Uniten, UNITEN, réunit plus de 3500 inscrits et fonctionne dans toute la France. Et avec près d'1,3 million de licenciés, le tennis est aujourd'hui le deuxième sport en France le plus pratiqué, juste derrière le football.
1: Une belle initiative qui colle à l'actu en plus, puisque le mois de septembre, cette année, c'est un mois qui nous invite à faire plus de sport avec une opération. C'est l'opération Septembre Bouge. 5h56, nous sommes le jeudi 17 septembre. Et aujourd'hui, c'est une journée un petit peu particulière, puisque en fait, c'est la journée internationale de la musique country. Et nous sommes à... cette musique country. Et donc avec Valentine, ce matin, on recherchait tout simplement un auditeur ou une auditrice qui est fan de country et qui sait même la danser. Et je crois, Valentine, que nous l'avons, notre auditrice.
2: C'est... Elle s'appelle Jacqueline et elle est dans la Manche. Bonjour Jacqueline.
8: Bonjour Valentine, bonjour Louis. Super votre émission, merci. Je pensais que quelqu'un allait appeler. Depuis à 4h j'ai entendu, mais...
1: On a eu du mal à trouver notre fan de country.
2: Écoutez, on vous attendait,
8: moi,
2: Jacqueline.
8: Je n'arrivais pas à faire le numéro.
1: Mais j'ai envie de dire, franchement, on a trouvé peut-être la meilleure. Ça fait 15 ans, vous Jacqueline, que vous pratiquez la country.
8: Ah oui, facilement, oui.
2: Alors, quand on parle de danse country, on parle de danse en ligne, Jacqueline?
8: Oui, mais aussi, nous, on danse aussi en couple, on fait des démos, notre club, c'est Sunrise de Souville, et on fait aussi des démonstrations, mais on est plus vraiment... Far West, on est plus, adore la
1: chapeau
8: musique
1: de cow-boy.
8: Vraiment western, quoi.
1: C'est ça, un peu chapeau de cow-boy, Santiago.
8: Chapeau de cow-boy, Santiago, la tenue, nous avons des tenues.
1: Je suis sûr que Jacqueline, vous avez plusieurs paires de Santiago.
8: Pardon?
1: Je suis sûr que vous avez plusieurs paires de Santiago.
8: Ah oui, oui. Et des chapeaux, oui, une collection.
2: Mais alors comment ça vous est venu cette passion, Jacqueline?
8: C'est parce qu'il y a un club qui s'est ouvert ici à Thionville. Et puis.
2: Et un jour, vous avez poussé la porte, vous vous êtes dit pourquoi pas?
8: ça démarrait, oui, et je ne l'ai plus quitté parce que ça donne la bonne humeur. Ça,
1: c'est ce que j'allais dire, c'est convivial, il y a une bonne ambiance.
8: C'est convivial, on fait connaissance, il y a de plus en plus de clubs, on fait connaissance de plein de personnes. Il y a énormément de femmes seules, et donc là, c'est où on peut tous danser.
1: Danser, partager.
8: Partager, et on se retrouve tous les week-ends, presque, tout l'été.
1: En combien de temps, tiens, si je décide d'apprendre un pas de country, en combien de temps je peux réussir à l'apprendre ?
8: Allez, en 5 minutes.
1: Je vais prendre rendez-vous.
8: Il y a les débutants, les novices, et après, c'est.
1: Eh bien, je signe en bas de la feuille. Merci beaucoup, Jacqueline Francemont. C'était génial de vous avoir ce matin. Vous avez un vrai sourire. Et puis, en plus, on a appris des choses sur la country.
8: Oups.
1: À bientôt, Jacqueline.
2: Merci encore, Jacqueline. Et bon country.
1: Bonne country. Merci à tous d'avoir été là ce jeudi. À 6h, vous avez rendez-vous avec Valentine Lottès.
2: À 6h30 plutôt.
1: 6h30 pour l'info en français dans le monde en 90 secondes. Et tout de suite, voici les équipes d'ici matin qui sont là ce jeudi. Je vous souhaite une belle journée qui commence ici.
9: Oui, l'équipe d'ici matin est prête pour se lancer dans la country. Alors, on n'est pas habillé en mode chapeau de cow-boy, Louis et Valentine, ni Santiago, mais voilà, l'idée est là, le principe est là. Dès le saut du lit, un petit peu de country. Patou est déjà levé, lui. Hein. Patou, il habite Maine. Il nous écrit sur la page Facebook ici Garloser. Il nous dit, il a sorti sa boule de cristal. Les températures vont descendre. Je confirme la météo après les infos avec Quentin Pérez de Tudela. Bonjour Quentin.
10: Bonjour Sylvestre. Bonjour à tous.
9: Et bon réveil tout le monde.
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9: Jeudi 17 septembre, tout va bien.
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2: Sylvestre Boulanger.
9: Et comme promis, Quentin Pérez de Tudela pour le journal, les 6h.
10: Avec d'abord cette démarche qui résonne, Sylvestre, avec les mobilisations contre les violences faites aux enfants. Celui d'Olivier Boulet, l'Auxerrien, reconnu par la commission de réparation pour les faits qu'il a subis en 1983. Violé à l'âge de 7 ans par un prêtre où il était scolarisé, une école privée gérée par les frères Lassaliens à Mende. Et c'est là donc qu'hier, 43 ans plus tard, il a décidé de se débaptiser. Il a fait à 50 ans ce qu'on appelle, Saïd Makloufé, une apostasie.
12: De blanc vêtu,
13: parce que moi je suis immaculé contrairement à l'église catholique française.
12: Olivier Boulet grimpe une à une les marches de la cathédrale.
13: Je vais pousser un cri de colère, un cri de douleur,
12: un cri
13: contre le pape Léon XIV.
12: Sur le parvis de la cathédrale.
13: Si je suis là, ce n'est pas de gaieté de cœur.
12: Debout,
13: je m'en serais bien passé.
12: La voix d'Olivier Boulet s'élève.
13: J'ai été violenté physiquement et psychologiquement et violé à l'école Saint-Privat de Mende. J'avais 7 ans.
12: Ces mots, Olivier Boulet aurait aimé les prononcer devant le pape.
13: On aurait aimé être reçu et surtout on aurait aimé de l'aide de sa part. Parce que si on a écrit à Léon, c'est parce que la congrégation des frères des écoles chrétiennes, donc les Lassaliens, ne nous écoutent pas non plus. Ils ne veulent pas nous recevoir, ils ne veulent pas nous entendre, ils ne veulent pas nous reconnaître.
12: Alors, pour marquer les esprits.
13: C'est pourquoi, monsieur Léon XIV, je vous demande publiquement de signer mon apostasie de votre main.
12: Pour lui, une page se tourne.
13: Je me sens libéré.
12: Au pied des marches de la cathédrale, sa sœur Christelle l'observe, émue.
14: Et c'est très difficile. C'est très très important parce que je le soutiens depuis le départ, je le soutiendrai tout le temps. C'est très fort.
12: Fort, Olivier Boulet l'est un peu plus chaque jour.
13: Faire ce geste-là de sortir du registre, pour moi c'est très fort.
12: Olivier Boulet appelle désormais d'autres victimes à faire la même chose.
10: En particulier les victimes des frères Lassaliens que le pape refuse de voir avec sa délégation lors de sa venue la semaine prochaine en France. La France, où le ministre de la Justice a demandé à la suite de l'affaire Aliana un inventaire de toutes les plaintes concernant des enfants. Près de 4000 procédures qui n'ont pas été transmises à la justice ont été découvertes, annonce hier de la cour d'appel de Nîmes. Les magistrats ont désormais la consigne de toutes les enregistrer dans sa permanence à laquelle ICI a eu accès. On vous y emmène ce matin, restez avec nous pour découvrir son fonctionnement. Ce sera à 6h30. À propos de justice, une petite révolution se prépare dans le Gard. Jusqu'à présent, tous les crimes, comme les viols et les meurtres, étaient jugés uniquement à Nîmes et bien certains le seront aussi bientôt à Alès. La première affaire, d'ailleurs, Antoine Niffot, doit être jugée en novembre prochain.
15: Oui, un procès pour des faits de viol doit se tenir dans un mois et demi. Seul procès pour le moment au calendrier de cette toute nouvelle cour criminelle d'Alès qui s'installera dans le tribunal. Tous les accusés appelés à y comparaître encourront des peines allant de 15 à 20 ans de prison. Au-delà de 20 ans, ils seront toujours jugés à Nîmes devant la cour d'assises avec un jury populaire et trois magistrats. Dans cette nouvelle cour criminelle, 5 magistrats uniquement et des accusés qui viendront libres à la barre. Pas question pour le moment d'extrader des détenus pour ces procès, explique la cour d'appel. Dans son communiqué, elle précise que c'est là un moyen de désengorger les tribunaux, de rapprocher la justice des justiciables, puisque les accusés viendront surtout de la partie nord du Gard.
10: Et la cour d'appel de Nîmes, merci Antoine Liffaut, qui a sous sa responsabilité les tribunaux du Gard et ceux de plusieurs départements voisins, le confirme également. Des audiences criminelles vont aussi faire leur retour à Carpentras. Son exécution et la mise à feu de son corps avaient été filmées un peu plus d'un an après le meurtre d'un jeune de 19 ans, dont la dépouille avait été retrouvée à Saint-Bénézet. De nouvelles interpellations ont eu lieu lundi soir à Nîmes. Suspects qui ont été placés en garde à vue, 7 adultes et un mineur avaient déjà été arrêtés dans le cadre de cette affaire, probablement liée au narcotrafic.
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10: La mobilisation des pêcheurs se poursuit en Méditerranée. À Port-la-Nouvelle, dans l'Aude, ce matin, le port est encore bloqué et dans celui de Sète, un ferry est également toujours retenu. La ministre de la Pêche doit recevoir aujourd'hui des représentants de la filière qui protestent contre les contraintes administratives et la hausse des prix du carburant, autant de sujets sur lesquels les marins comme Mathieu Chapelle espèrent être entendus. Il est dans le Gard, le président du comité des pêches.
16: Surtout qu'ils nous valorisent et qu'ils nous entendent comme pilier de la souveraineté alimentaire. Voilà ce qu'on attend. On a besoin des agriculteurs, on a besoin des routiers, on est tous dans le même lot. Pour le jeu de mots, on est dans le même bateau. On a fait ce qu'il y avait à faire. Après, bon, ben voilà, comme tout mouvement, les CRS sont arrivés. On est dans le mouvement pacifiste. On a laissé passer les gens qui allaient travailler. Par contre, on risque d'y retourner rapidement. Parce que ça lie de plus en plus des différents métiers qui ne se connaissaient pas peut-être avant. Et donc là, vous pouvez le voir, il y a du petit métier, il y a des pêcheurs à pied, des thoniers, des chalutiers. Et ça, c'est la première fois en Méditerranée que ça arrive et ça fait chaud au cœur.
10: Mathieu Chapelle, également pêcheur au Gros du Roi, où la criée était d'ailleurs encore fermée hier pour le deuxième jour de suite. À Nîmes, les manifestations interdites autour des arènes et sur les allées Feuchères jusqu'à lundi matin pendant la Feria des Vendanges qui débute aujourd'hui. Décision prise hier par la préfète pour tenir à distance les anti-corrida qui ont prévu de se rassembler deux fois à 10h et 17h ce samedi. Des festivités qui par ailleurs poussent notamment l'hôpital de Nîmes à augmenter le nombre de lits aux urgences, mais ça n'est pas la seule raison. L'hôpital dit avoir activé le niveau C, le plus haut niveau de son plan de gestion des tensions hospitalières, en raison également d'un afflux de patients plus important qu'à l'habitude, et ce pour une raison qui reste encore à éclaircir.
9: Et puis cette question, la Camargue entrera-t-elle un jour à l'UNESCO ?
10: Son ciel bas, ses marais de plumes roses et son odeur de sel, une candidature a officiellement été déposée l'an dernier pour faire entrer ces paysages au patrimoine de l'humanité, mais l'examen du dossier pourrait prendre plus de temps que prévu, puisque l'association qui les défend veut aussi obtenir la reconnaissance des traditions qui fondent l'identité de ce territoire, comme l'explique sa présidente Véronique Julien.
17: La main de l'homme est tellement impliquée dans le développement de la Camargue qu'on ne peut pas la classer seulement comme site naturel. Par exemple, les élevages de taureaux, les élevages de chevaux, la sagne, les salins, les viticulteurs. Voilà, et les gens qui habitent en Camargue, qui sont là aussi, qui entretiennent des paysages, qui entretiennent des terres, et qui participent à ça. Et du coup, tout ça, ça fait partie d'une coévolution nature-homme. Le côté activité humaine va renforcer le dossier. Alors ça va être un peu plus compliqué, un peu plus long. De toute façon, pour nous, c'était évident que cette coévolution homme-nature, on ne pouvait pas ne pas en parler.
10: Voilà la présidente de l'association La Camargue à l'UNESCO qui espère pouvoir obtenir cette reconnaissance en 2027.
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10: Bon, vous le disiez tout à l'heure Sylvestre, les températures sont un peu retombées.
9: Oui, effectivement, on aura jusqu'à 30 degrés et c'est tout. 30 degrés pour les maximes pour Nîmes et Sommières, 29 à Saint-Ambroise, Alès et Vauvert, 28 à Uzès, 27 au Vigan et à Bagnoles, 25 à Florac et 23 à Mende cet après-midi. Ce matin, on a 17 à Beaucaire. Patricia nous écrit sur la page Facebook Ici Garlozère. Maggie, elle, est à Tavel avec 17 aussi, mais un ressenti de 13. C'est ce qu'elle nous écrit avec un ciel clair. Ciel bleu ce matin dans le Gard. Quelques nuages cet après-midi au pied des Cévennes et du vent à 50 km/h le long du Rhône. En Lozère, ça sera un petit peu voilé aujourd'hui.
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9: Allez, dans un instant, l'éphéméride de ce jeudi 17 septembre. Que s'est-il passé un 17 septembre à travers les différentes décennies ? Réponse après le taulier Johnny Hallyday, l'envie. Bon réveil. On me donne...

0: L'envie de se réveiller avec Ici Gare Lozère, Johnny Hallyday.
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0: Excellent réveil, jeudi 17 septembre, bonne fête aux Renault et aux Robert. On débute l'éphéméride avec les événements. 1871, on inaugure le tunnel ferroviaire de Fréjus, reliant la France à l'Italie. 1979, le premier McDo ouvre à Strasbourg. Le film Top Gun avec Tom Cruise sort au cinéma en 1986. M6 diffuse le premier numéro de Capital en 1988. Et en 94, c'est la première des enfants de la télé. Les anniversaires de stars, la mannequin actrice et animatrice télé Adriana Carambeu à 55 ans, la chanteuse Anastasia en a 58. L'humoriste québécois Stéphane Rousseau à 60 ans et Jérôme Bonaldi, le journaliste spécialisé dans la vulgarisation scientifique, à 74 ans. Aujourd'hui, jeudi 6h13, Dr Kierzak arrive. Il va nous parler de bagues connectées que vous portez peut-être. Votre bague connectée vous dit que vous dormez mal. Est-ce que vous devez la croire? On va voir ça dans un instant.
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0: Vous la portez peut-être au doigt ce matin. Les bagues connectées sont de plus en plus sophistiquées. Certaines promettent même de mesurer la tension artérielle. Son brassard et bien sûr, elles surveillent notre sommeil. Peut-on vraiment leur faire confiance? Bonjour Dr Kierzak.
4: Bonjour à toutes et à tous. Excellente question. Est-ce que je peux faire confiance à ma bague connectée? Alors, c'est un bijou, mais ça a complètement changé de métier. Autrefois, on se contentait d'une bague pour briller au doigt, certains cas pour promettre fidélité. Aujourd'hui, elle surveille votre cœur, analyse votre sommeil et vous demande presque des explications sur la soirée de la veille. La bague connectée, c'est un détective privé installé à votre annulaire. Pour estimer la tension artérielle, certaines bagues utilisent un capteur optique et un petit électrocardiogramme. Ça calcule la vitesse à laquelle l'onde de pouls se propage dans les artères, ce qui permet d'obtenir une estimation de la pression artérielle. Alors c'est ingénieux, mais ce détective doit régulièrement retourner à l'école de police. Presque tous ces appareils nécessitent un étalonnage avec un véritable tensiomètre à brassard. Et surtout, ce sont des dispositifs de bien-être, ce ne sont pas des dispositifs médicaux. Ça peut repérer une tendance, mais ça ne fournit pas à eux seuls un chiffre permettant d'ajuster un traitement. Il y en a une qui vient de sortir, c'est la Circular Ring 2, et elle propose par exemple une estimation de la pression artérielle, et dans son application, on lit qu'on étalonne et après on n'a plus besoin de brassard pendant la mesure. Alors le tensiomètre traditionnel, lui, il ne fait pas dans la subtilité, il serre le bras et mesure directement la pression. Là, la bague, elle préfère la méthode Sherlock Holmes, elle ne comprime aucune artère, elle reconstitue justement ce transit de l'onde de pouls. Et selon la société qui la fabrique, plus les artères sont rigides, plus l'onde de pouls se déplacerait rapidement et donc c'est une estimation de la tension artérielle.
0: Donc si ma bague m'annonce une mauvaise nuit ou une tension un peu élevée, je ne dois pas m'inquiéter quoi?
4: Il faut pas s'inquiéter et prendre pour argent comptant ces mesures. Il ne faut ni classer immédiatement l'affaire sans suite, ni déclencher l'arrêt médical à la première notification, notamment pour le sommeil, parce que le sommeil, il faut être prudent, ça détecte les mouvements et la fréquence cardiaque, mais ça va pas reconstituer totalement votre nuit. Donc une mesure isolée, on ne s'inquiète pas. La bague peut aider à repérer une évolution de la tension au fil du temps, par exemple, mais ça ne remplace ni le tensiomètre au bras, ni l'AV médical, c'est vraiment pas un outil de diagnostic. Autrement dit, elle peut signaler qu'il y a quelque chose à vérifier. Elle ne peut ni prononcer le verdict, ni rédiger l'ordonnance. Mais un seul mauvais chiffre au réveil, par exemple, ce n'est pas une preuve irréfutable. Et surtout, ne paniquez pas et ne vous angoissez pas. On n'oublie pas les règles essentielles. Une chambre fraîche, c'est le meilleur argument pour une bonne nuit de sommeil, avec des horaires réguliers et pas d'écran juste avant de dormir. Allez, d'ici là, portez-vous bien.
0: Alors moi, je suis persuadé que René ou encore Christy ont bien dormi, puisqu'ils sont déjà réveillés. Nous écrivez sur la page Facebook Ici Gare Lozère. René est à Saint-Ambroise avec 17 degrés. Christy, même température à Saint-Gilles. Voilà, merci de vous réveiller avec nous. Merci aussi de faire honneur à Serge Rouvière. C'est un chef d'entreprise, il était chef d'entreprise. Il est passé de chef d'entreprise à artiste à l'âge de 70 ans. On fait son portrait après ce magnifique morceau de Thelma Houston, Don't Leave Me This Way, avec ici Garlozère.

0: La douceur du matin à 6h20, Thelma Houston, Don't Leave Me This Way.
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0: Les gens d'ici, c'est le Gard et la Lozère à travers des personnalités attachantes que vous présente ce matin Cérid Bellic. Bonjour Cérid.
3: Bonjour Sylvestre, bonjour à tous.
0: Vous êtes avec un homme qui a la chance de vivre deux vies en une.
3: Oh, ce n'est pas donné à tout le monde, hein, a priori même à personne. Et pourtant pour Serge Rouvière, c'est le cas. Cet homme de Saint-Hilaire-d'Ozillan, à quelques kilomètres du pont du Gard, a passé 50 ans de sa vie en tant que chef d'entreprise. Il a bâti Rouvière Collection, du béton, de la dalle, du carrelage. Un homme de terrain, un homme qui met les mains dans le cambouis et un homme qui est désormais artiste, auteur, compositeur, interprète. Il va faire, tenez-vous bien, une tournée alors qu'il n'avait jamais touché à une guitare à ses 40 ans.
4: Il y a une trentaine d'années, on m'a acheté une guitare. Ma fille et ma femme m'ont acheté une guitare. Et puis elles m'ont dit, tiens, rêvez, ben maintenant, va. Et je me suis mis à jouer, voilà, tout seul. Et en fait, non, j'avais jamais touché un instrument de musique. Je m'y suis mis, et tout seul, sur Internet, et j'ai appris. J'ai pris quelques cours, mais ça me convenait jamais. Ce qu'on m'apprenait, c'était pas ce que je voulais.
3: Et donc là, on aurait tous abandonné, laissé cette guitare en décoration dans le salon. Lui, Serge, a persévéré, a appris tout seul en autodidacte, tout ça alors qu'il fallait s'occuper d'une famille et d'une entreprise de plusieurs salariés. D'ailleurs, chef d'entreprise et artiste, ce sont deux mondes qu'on aurait envie d'opposer, Serge.
4: C'est clair que, alors souvent on dit les chefs d'entreprise ne sont pas des poètes, c'est pas, enfin, non, on peut faire les deux, et j'avais quand même une entreprise assez importante. Le côté musique, c'était vraiment pour décompresser, pour passer du bon temps et pour me faire plaisir, et quand vous avez fait 10 ou 12 heures dans la journée ou en plus, ben vous jouez demi-heure de guitare, ça fait du bien.
3: Quoi. Oui, enfin c'est quand même du travail là aussi, surtout si on vient d'apprendre cette sensibilité pour la guitare, la musique de manière générale. Il faut remonter le temps pour la comprendre. À la fin des années 60, début 70, à l'époque des 33 tours et à l'époque où un autre Serge était une icône.
4: Je suis un passionné de Serge Lama, disons. J'ai écouté quand j'étais jeune des nuits entières, des disques de Lama, je ne sais pas combien de. Donc voilà, j'aurais toujours aimé jouer de la musique, quoi, effectivement. Mais bon, moi, quand on était gamin, dans les villages, il y avait rien, on ne pouvait pas, il n'y avait pas d'école de musique, il n'y avait rien du tout. Et puis bon, les parents à l'époque pensaient autre chose que de vous faire faire de la musique, voilà.
3: Le gamin adolescent dans la France des années 70 revit aujourd'hui une seconde jeunesse à 70 ans, comme quoi les signes ne trompent pas. Il a rencontré depuis quelque temps un producteur qui a réalisé son premier album et il va bientôt partir en tournée. Est-ce que le Serge enfant aurait osé rêver de tout ça?
4: Ah non, pas du tout. Je peux même pas dire que c'est un rêve d'enfant parce que j'ai jamais rêvé de ça. Je sais pas. Mais voilà, ça m'est tombé dessus. Je sais pas, je sais pas expliquer. Voilà, en fait, moi je crois aux rencontres dans la vie, et puis voilà, c'était dit qu'on devait se rencontrer avec ce monsieur, et puis voilà quoi.
0: Allez, Serge Rouvière, peut-être le futur Florent Pagny, qui sait, 6h23, Florent Pagny qui nous présente sa nouvelle chanson, c'est le braquage des sentiments.

0: Hold up musical réussi, le dernier Florent Pagny avec Ici Gare Lozère, le braquage des sentiments. 6h26, l'horoscope dans un instant.
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0: Jeudi 17 septembre, l'horoscope. Catherine Viguier, bonjour.
8: Bonjour Sylvestre.
0: Les Sagittaires nous donnent de l'espoir apparemment aujourd'hui.
8: Oui, certains signes en manquent aujourd'hui.
9: Bélier, vous respirez. La lune vous invite au voyage intellectuel ou en prenant le large.
10: Taureau, un conflit prend fin et c'est en partie grâce à vous.
11: Gémeaux, ce jour vous expose à votre vie relationnelle et vous allez faire face.
12: Cancer, économisez vos forces, vous aurez du travail certes, mais votre santé prime.
13: Lion, vous allez aimer ce jour, demain aussi. On vous félicite, on vous gratifie.
14: Vierge, si vous avez une baisse de morale, n'oubliez pas tous les efforts remportés.
15: Balance, au fil des heures, vous êtes d'humeur joyeuse, vous serez très convaincant.
16: Scorpion, avant de vous décider à agir financièrement, réfléchissez bien.
17: Sagittaire, aujourd'hui c'est une journée lumineuse, vous allez briller.
18: Capricorne, dans l'ombre, c'est là que tout se passe, vous allez reprendre des forces.
19: Verseau, ah, vous serez heureux, parce que l'on vous aide, on croit en vous et on vous le dit.
20: Poisson, ne vous mettez pas la pression, même si votre quotidien est bien chargé.
21: Et pour nous tous, au détour d'une rue, tout devient possible.
0: Alors moi, si je devais choisir un signe, Catherine, ça serait Lion. Je trouve ça pas mal, les Lions, d'être chanceux. Vous allez aimer ce jour, demain aussi. On vous félicite, on vous gratifie. Qui est Lion? Dites-le nous sur nos réseaux sociaux. Bonjour tout le monde.
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0: Et bonjour à celles et ceux qui nous regardent en ce moment sur le canal 3 de la TNT, l'appli Ici et Ici Gare Lozère. C'est un plaisir de vous accompagner, de vous lever ce matin, ce jeudi 17 septembre, avec en plus aujourd'hui le lancement de la Feria. Officiellement, je ne sais pas, mais ça commence aujourd'hui. Allez, avec un marché artisanal dès 10h, 10h-22h sur l'esplanade Charles de Gaulle. Midi et demi, le Brindis au temple de Diane. 16h-20h, fanfare, peña sur les boulevards et en centre-ville. Et puis à 18h, à Brivade, rue Sully. On vous offrira d'ailleurs, puisqu'on peut parler de cadeaux aussi, on vous offrira avant 9h des invitations pour les corridas de dimanche et de samedi à 17h30 dans les arènes de Nîmes. Joli cadeau à gagner avant 9h, vous êtes prévenus, hein, guettez le signal. 6h30, Quentin Pérez de Tudela. Pour l'info, l'essentiel de l'info en Lozère et dans le Gard. Bonjour Quentin.
23: Bonjour Sylvestre. Les recherches de logements en nette hausse sur Airbnb, hausse de 14% selon la plateforme de location en raison de la Feria des Vendanges qui débute aujourd'hui au programme rue Sully, une abrivade tout à l'heure, donc à 18h. De nouveaux suspects interpellés lundi soir à Nîmes dans le cadre de l'enquête sur la mort d'un jeune de 19 ans. Il avait été abattu avant que son corps calciné ne soit découvert le 15 juillet 2025 à Saint-Bénézé. La scène avait été filmée, 7 adultes et un mineur avaient déjà été interpellés dans cette affaire en décembre dernier. Et puis les suites de l'affaire Liana, avec cette annonce de la cour d'appel de Nîmes, 4000 procédures découvertes lors d'un inventaire n'ont pas été transmises à la justice. Elles sont désormais systématiquement signalées par les forces de l'ordre à la permanence du parquet, où Amandine, qui est vice-procureure, dit en enregistrer de plus en plus.
24: Je dirais que c'est perceptible depuis quelques mois sur les violences sexuelles sur mineurs.
23: Ici a pu pousser les portes de cette permanence, vous l'entendrez après 90 secondes d'infos en France et dans le monde, avec Valentine Letès.
25: Toute la nuit, les pêcheurs ont maintenu la pression à Port-Nouvelle dans l'Aude, où le dépôt de carburant comme le port de commerce sont toujours bloqués. Malgré le prolongement des aides sur le carburant annoncé hier soir, 15 centimes d'euros par litre pour les agriculteurs, 20 centimes pour le BTP, 35 pour les pêcheurs. La viande, les produits laitiers et ceux à base de plastique, plus chers aussi l'an prochain. Préparez-vous à une forte hausse, prévient le patron des supermarchés U, dès le 1er mars, la fin des négociations entre supermarchés et fournisseurs. Deux pompiers brûlés au visage, aux mains et aux cuisses dans un nouvel incendie dans les Landes. Le feu parti d'une centrale photovoltaïque est fixé depuis hier soir, mais 190 hectares ont été parcourus par les flammes à une vitesse extraordinaire, selon le maire de La Bouère. Le danger de se soigner seul, 4 médicaments sur 10 en vente libre sont problématiques, voire carrément dangereux, selon 60 millions de consommateurs. Dans sa nouvelle enquête, le magazine pointe par exemple les sprays anesthésiants pour la gorge. Ils entraînent dans certains cas des troubles de la déglutition. Les fautes d'orthographe coûteront cher aux élèves. Les candidats au bac et au brevet cette année sont prévenus, jusqu'à 2 points de moins par copie, quelle que soit la matière, et donc en maths et en physique aussi, par exemple, quand la maîtrise de la langue française est trop mauvaise. Avec son architecture inspirée d'un paquebot, le monument préféré des Français cette année, c'est la piscine Art déco de Bruay-la-Buissière dans le Pas-de-Calais.
23: La cour d'appel de Nîmes l'a donc annoncé hier, près de 4000 procédures concernant des enfants et qui n'ont pas été transmises à la justice ont été découvertes dans le cadre de l'inventaire demandé par le ministre de la Justice à la suite de l'affaire Yana. Depuis donc, les forces de l'ordre ont la consigne de les signaler pour qu'elles soient systématiquement enregistrées par la permanence du parquet et elle a accepté de nous ouvrir ses portes pour nous permettre de mieux comprendre son fonctionnement. Antoine Niffaut s'y est rendu pour ici reportage.
1: Le téléphone sonne en permanence dans cette petite salle.
2: Oui, Madame Boyer.
1: Amandine Boyer, vice-procureure, est au téléphone, là, avec des policiers nîmois.
2: D'accord, donc la douche, c'était au domicile mis en cause. D'accord, donc un nouveau témoin.
1: Après l'interpellation d'un homme suspecté d'avoir proposé des actes sexuels à des mineurs sur Internet...
2: Ok, c'est noté à mon niveau.
1: Elle décide de prolonger sa garde à vue de 24 heures.
2: Là, on est, oui, dans le code rouge de l'urgence.
1: Sur les deux vice-procureurs, ici, Amandine Boyer est en charge des mineurs.
2: Oui, Madame Boyer.
1: Des violences intrafamiliales aussi.
2: Alors, donc ce matin, on est dans l'attente de la réception d'une procédure qui va être orientée devant le juge d'instruction. C'est un viol conjugal avec un risque de nouveau passage à l'acte potentiel chez cet auteur qui est déjà connu pour des violences intrafamiliales.
1: Devant elle, trois grands écrans d'ordinateur.
2: D'ailleurs, on a un onglet sur notre outil que vous avez face à vous. Ligne dédiée aux majeurs, ligne dédiée aux mineurs familles. Et donc, on a un onglet urgence.
1: Le but, apporter le plus vite possible aux gendarmes et aux policiers.
2: Tout type de réponse pénale, que ce soit une ouverture d'information judiciaire, mais pas que, bien sûr. En fonction de la nature des faits, on peut aussi renvoyer devant le tribunal correctionnel, solliciter un placement en détention provisoire sous contrôle judiciaire. Voilà. Tout ça, c'est à notre main. Oui, Madame Boyer. L'objet de votre question, c'est donc l'autorisation pour des saisies. On peut peut-être se fixer en seuil, qu'est-ce que vous en pensez? Ouais, tablette, ouais. Ordinateur et montre de marque. Ok.
1: Entre deux coups de téléphone, la vice-procureure fait défiler les gardes à vue en cours.
2: On a des petits pop-up qui s'affichent pour nous dire attention, on approche les 24 heures, donc il va falloir prendre une décision, est-ce qu'on prolonge ou pas cette mesure. Si on rentre donc sur la première, on a le détail de l'identité de la personne et évidemment de toutes les notes qui ont été prises pour garder mémoire de cette procédure.
1: Et n'hésite pas à mettre en attente pour consulter son code pénal.
2: Contrairement à l'urgentiste, qui lui perd de précieuses secondes lorsqu'il faut intervenir sur une opération à cœur ouvert, moi, je peux dire à l'enquêteur, attendez, j'ouvre mon code, je vérifie les textes. On prend 5 minutes, un quart d'heure, on se pose.
1: Avant de répondre à un nouveau coup de téléphone, Amandine Boyer confirme qu'il sonne de plus en plus pour des violences sexuelles sur mineurs.
23: Et à propos de violences sur mineurs, merci Antoine Niffaut, un Lausérien qui a choisi de dénoncer celle qu'il a subie, a décidé de se débaptiser. Olivier Boulet, c'est son nom, violé à l'âge de 7 ans par un prêtre qui officiait dans l'école où il était scolarisé à Mende. C'était en 1980. Et bien à 50 ans, il a décidé hier de faire ce que l'on appelle son apostasie devant la cathédrale de Mende, en présence de Christine, sa sœur et de ses proches.
3: Et c'est très difficile, c'est très très important parce que je le soutiens depuis le départ, je le soutiendrai tout le temps, c'est très fort.
23: Et alors on va revenir évidemment sur cette démarche d'Olivier Boulet tout à l'heure dans le journal de 7h. Mais d'abord, la météo Sylvestre pour aujourd'hui.
0: Au ciel bleu, hein, ce matin dans le Gard, il y aura quelques petits passages nuageux cet après-midi au pied des Cévennes, mais rien de méchant. Du vent à 50 km/h, ça sera le long du Rhône, côté Gard-Rhodanien. En Lozère, ciel légèrement voilé ce matin et cet après. On annonce d'ailleurs en Lozère cet après-midi 19 à Langogne, 23 à Villefort. Il fera 27 au Vigan et à Pont-Saint-Esprit, 28 pour Romoulin, 29 à Bessèges, Vézénobre et Aigues-Mortes et jusqu'à 30 pour Nîmes et Congény.
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0: Et on souhaite un bon réveil à Sylvie qui nous écrit sur notre page Facebook ici Gare Lozère, 17 ce matin à Bagnoles. Elle nous parle de hier soir aussi, Sylvie. Elle nous dit on a eu quelques gouttes, mais je les ai pas comptées. Ouais, en même temps, il ne devait pas y en avoir beaucoup, donc ça aurait été facile de les compter. Honneur au hand, dans un instant avec Sabouge, le rendez-vous sport dans le Gard et en Lozère. Le hand féminin, on va faire un petit bilan après trois journées. Téléphone tout de suite.

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0: Allez, on se détend, on baille un coup, on se réveille, on ouvre les yeux, ça bouge, les sports dans le Gard et en Lozère avec vous Alex Montfort, bonjour. Jeudi 17 septembre, c'est du hand féminin aujourd'hui.
3: Salut, c'est Baptiste Philippe, l'entraîneur du BHNM. Allez les filles.
4: Les filles du BHNM, le Bouillard-Gand.

0: quelques aspects de travail sur le contexte quand on mène, quand on domine un peu dans le rythme pour le maintenir. Mais voilà, plutôt positif. Il faudra qu'on essaye d'aller rattraper, si on peut dire, ces deux points perdus quelque part pour essayer de revenir à l'équilibre par rapport à nos objectifs.
1: Deux points perdus donc samedi dernier face à Saint-Junien-Rochechouart. Défaite à domicile à l'Agora 26-27. Au classement, après trois journées, le BHNM pointe à la sixième place avec 7 points sur 9 possibles. Ce week-end, c'est repos. Les filles vont pouvoir souffler après ce premier bloc de 3. Et puis ce sera Clermont en Auvergne le samedi 3 octobre. Avant la réception de Pessac la semaine d'après le 10, un mois d'octobre marqué par le premier derby de la saison face à l'USAM Nîmes-Gard, actuel 9e au classement. Un derby forcément passionnant et passionné. Est-il déjà dans la tête des joueuses ce derby? Réponse de Baptiste.
0: Alors je dirais pas forcément. On attend toujours ces matchs parce que l'année dernière au Parnasse on a fait 4000 personnes, donc c'est des moments qu'on a envie de vivre, je pense, en tant que joueuse et staff. Mais on a d'abord un des favoris, un déplacement chez un des favoris à Clermont, qu'il va falloir négocier. On a deux matchs à la maison plus ou moins importants quand même, contre Pessac et Rosendu. Donc d'ici le derby, il y a quand même pas mal de choses à faire. On a un tour de Coupe de France aussi. Mais voilà, c'est que le 31 octobre, on a encore un mois et demi. Donc on a un petit peu de temps avant d'y penser, même si on connaît l'importance et l'engouement autour de ce match-là.
1: Et oui, l'importance et l'engouement autour de ce derby première manche au Parnasse le samedi 31 octobre. Alors surveillez bien vos alertes réservations, les places vont partir comme des bonbons un soir d'Halloween. Pour un 31 octobre, quoi de plus normal? En somme, avant ce derby tant attendu, vous l'avez entendu, rendez-vous à l'Agora de Bouillargues pour BHNM Pessac. Ce sera le samedi 10 octobre, 20h.
2: Et ben voilà, au moins on est prévenu, on peut anticiper. Merci Alex. Dans un instant, une question pratico-pratique. Comment bien choisir à installer la chatière de son chat? Notre veto arrive.
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2: 6h44, bon réveil. La chatière, c'est le symbole de l'indépendance pour le chat et un confort pour nous, mais ça peut vite devenir un casse-tête. Bonjour Pierre Fabin.
8: Bonjour Sylvestre, bonjour à tous.
2: Alors comment on installe une chatière et comment surtout on choisit le bon modèle?
8: Alors oubliez tout de suite la vieille chatière basique avec un simple battant en plastique. C'est une porte ouverte à tous les chats errants du quartier. Si un matou bagarreur entre chez vous pour voler la gamelle ou uriner sur le canapé, votre propre chat sera traumatisé et vous serez pas très content. Le seul modèle valable aujourd'hui, c'est la chatière électronique à lecteur de puce. Elle fonctionne comme un badge d'accès sécurisé. Elle lit la puce d'identification de votre chat. La porte ne se déverrouille que pour lui. C'est un investissement un peu plus coûteux, autour d'une centaine d'euros. Mais c'est la garantie absolue de ne pas retrouver des ratons laveurs ou des matous du voisinage dans votre cuisine en pleine nuit. C'est la sécurité totale.
2: Et une fois ce modèle acheté, on passe à l'installation. Logique, comment percer et placer au bon endroit pour être sûr qu'il accepte de s'en servir un jour?
8: Alors on voit souvent ça comme une vraie galère, car il faut percer une porte, un mur ou même une baie vitrée. Mais il existe des installateurs professionnels pour ça. La facture sera un peu plus salée, mais c'est un investissement indispensable. Ça ne sert à rien de s'équiper si la chatière ne donne pas au bon endroit. C'est l'environnement extérieur, mais aussi intérieur qui compte. Si la sortie débouche sur un trottoir bruyant ou devant la machine à laver qui fait du bruit, votre chat refusera clairement de l'utiliser. Mieux vaut payer pour percer le bon mur que de le faire soi-même sur la mauvaise porte. Et côté hauteur, placez-la simplement à une dizaine de centimètres du sol, au niveau de son ventre.
2: Alors, c'est vrai que les premiers jours, beaucoup de chats restent bloqués devant sans oser pousser le battant. Comment l'entraîner à passer sans le braquer?
8: Alors, il ne faut jamais le pousser de force à travers la trappe. Vous allez juste créer un traumatisme et il n'y retournera plus jamais. La clé, c'est la décomposition de l'exercice. Le premier jour, vous bloquez le clapet en position grande ouverte avec du gros scotch. Le trou doit être complètement libre. Vous vous placez de l'autre côté et vous l'appelez avec sa friandise préférée ou de la pâtée. Il va passer dans le trou sans aucune crainte. Au bout de quelques jours, vous zolbez le scotch en laissant le battant tomber. Mais vous coincez quand même une petite passe à linge pour l'entrouvrir légèrement. Et là encore, on utilise des friandises pour l'appeler la première fois. Il va comprendre qu'il faut juste un petit coup de museau pour l'ouvrir. Et une fois qu'il aura compris ce mouvement, vous retirez la pince.
2: Alors là, pas de châtiment.

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Le Suzanne Vega avec ici Garloser, Luca. 7h10, les 3 plus, pratique, ludique, utile, sympathique. On commence avec la Feria et qui va forcément engendrer des difficultés de circulation tout au long du week-end. Dès aujourd'hui d'ailleurs, les boulevards Victor Hugo, Arène et Libération seront fermés de 17h30 à 4h du matin. La rue Sully, elle, sera réservée aux chevaux et aux taureaux de la Brivade de 14h à 23h. Puis à partir de demain, c'est un plus large secteur qui sera coupé à tous les véhicules autour de l'Écusson et jusqu'aux rues de la République pendant la fête. Justement, on vous attend demain et samedi devant la radio, devant ici Garloser face aux arènes de 14h à 17h. Pourquoi ? Parce qu'ici Garloser vous donne la parole à l'approche de la présidentielle dans notre isoloir. On a installé un petit isoloir. Venez partager en quelques minutes vos craintes, vos préoccupations, vos espoirs, tout ce qui compte pour vous aujourd'hui. L'objectif, c'est évidemment de faire remonter votre voix jusqu'au futur candidat. Donc dites-le ici, dans notre isoloir, à retrouver demain et samedi. Ici Garloser, donc 10 boulevard des Arènes, de 14h à 17h. Et puis on termine les 3 plus avec les journées européennes du patrimoine. Ce week-end, le Climatographe Observatoire du Mont-Aigoual propose un week-end consacré à la découverte de l'histoire et des secrets aussi de l'Aigoual. Visite et animation gratuite. Exceptionnellement en plus, l'espace d'exposition et d'animation sera accessible gratuitement et sans réservation de 10h à 18h pendant tout le week-end. Le Climatographe, donc, qui se dévoile pour les journées du patrimoine samedi et dimanche. 6h52, excellent réveil. Très bon jeudi 17 septembre avec ce classique de Julien Clerc. Elle voulait qu'on l'appelle Venise.

0: Quel drôle de prénom quand même. Elle voulait qu'on l'appelle Venise. Pourquoi pas Julien Clerc avec ici Garlozère. Cette question, ça tient ce matin à 7h05. Comment se déplacer pendant la journée mondiale sans voiture? Je ne sais pas, mais en tout cas, on peut faire le pari d'en rire.
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0: 6h57, bonjour, bon réveil Marie-Ève Tomazini.
14: Bonjour Sylvestre Boulanger.
0: Ça fait un moment que vous êtes réveillée, hein, vous êtes en forme.
14: Oh là là, oui.
0: Honneur à notre patrimoine avec vous à partir de 9h.
14: Oui, alors la Fondation du patrimoine, vous la connaissez sans doute parce que je le sais, vous jouez au loto. Et lundi dernier, vous avez regardé votre ticket en disant est-ce que je reviens mardi au boulot ou pas?
0: Mais je suis revenu, donc voilà, tirez-en les conclusions que vous voulez.
14: Vos numéros ne sont pas sortis. Bon, la Fondation du patrimoine ne se résume pas à loto ou à Stéphane Bern. C'est une activité qui dure depuis un petit moment, même si Stéphane Bern a rejoint l'aventure en 2018. Voilà, à quoi ça sert finalement la Fondation du patrimoine? À qui ça s'adresse? Aux institutions particulières, aux associations, au patrimoine, pour sauver effectivement nos monuments qui commencent à battre de l'aile ou à perdre une petite pierre ou une tuile. Voilà, on verra ça ensemble tout à l'heure à 9h dans Ici, c'est vous. Si vous avez des questions à poser, n'hésitez pas à 0466 21 36 37 ou des petits messages par le WhatsApp dès maintenant ou tout à l'heure en direct à 9h.
0: Allez, parlons de la journée mondiale sans voiture maintenant, qui a été instaurée pour notre dépendance à la voiture, pour que notre indépendance à la voiture nous saute aux yeux. Alors, pour nous aider à nous déplacer sans voiture aujourd'hui, Fred Ballard et ses humoristes ont répertorié les nouveaux moyens de locomotion. Trottinette, vélo cargo, skateboard électrique, pourquoi pas?
15: C'est quoi la prochaine étape? Bâton sauteur? Char à voile dans les voies de bus?
16: C'est vrai que l'humain ne manque pas d'imagination pour remplacer la voiture, et les taxis volants n'étant pas tout à fait au point, on devrait encore assister à de belles inventions pour remplacer les véhicules à 4 roues. Maxime Gasteuil a déjà un petit faible pour un certain type de pilote.
17: C'est celui qui se déplace en... Vous voyez ça, le monocycle? La roue, là, électrique. Mais lui, j'ai envie de lui crier dessus, dire « Oh, t'as 42 ans, tu te réveilles! Il manque un truc, là, un guidon, un cadre, une autre roue !» Ces mecs-là, ils le savent. Un quart d'heure après l'achat de cette connerie, c'est terminé généralement. Moi, je suis persuadé que le SAMU les suit dans Paris, c'est sûr.
18: Ouais, Didier. Attends, tu m'as dit qu'il te fallait quoi? 2 poumons, 1 cœur. Oh putain, laisse-moi 5 minutes, ils s'engagent sur l'autoroute.
16: Ah, c'est vrai que la voiture, ça peut être dangereux, mais pour certains, la journée sans voiture peut s'avérer être la dernière. Hein. Donc, calmos sur les véhicules soi-disant innovants et disruptifs. Parfois, un bon vieux vélo, ça fait le taf. Sauf pour Warren Nishan, qui lui trouve quand même quelques inconvénients.
19: Parce qu'en fait, le vélo, c'est le seul moyen de transport que tu dois attacher, mais en plus, attacher chaque élément individuellement. C'est parce qu'ils vont essayer de prendre le vélo. S'ils n'arrivent pas, ils vont prendre une partie du vélo, normal. T'as jamais vu quelqu'un essayer de voler une voiture, il n'arrive pas, il prend le capot. Non. C'est soit tu prends tout, soit tu prends rien. C'est ça la règle.
16: Voilà, donc moralité, la journée sans voiture, c'est rigolo, mais le vélo sans selle, ça l'est nettement moins. Quant à la monoroue sans guidon et sans selle, bah, ça fait marrer les dites poules, c'est toujours ça de prix.
0: Et puis bon courage sur la route si vous prenez la voiture, justement, ce matin, pour aller travailler.
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0: La voiture, le bus, les rollers, il est 7h, bienvenue.
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16: Sylvestre Boulanger.
0: Jeudi 17 septembre, le journal Quentin Perras de Tudela.
20: Les circonstances de sa mort ont secoué tout un pays. Elles ont surtout poussé la justice à se remettre en question avec cet espoir qu'il n'y ait plus jamais de petite Liana. Depuis la mort de la collégienne dans le Gers et après l'inventaire réclamé par le ministre de la Justice, près de 4000 procédures qui n'ont pas été transmises à la justice ont été découvertes, annonce hier de la cour d'appel de Nîmes, et qui a donc demandé aux forces de l'ordre de les signaler pour qu'elles soient désormais systématiquement enregistrées par le parquet, et sa permanence a accepté de nous ouvrir ses portes pour vous faire découvrir son fonctionnement. Immersion ici ce matin avec Antoine Niffaut.
21: Une petite salle, deux bureaux, deux téléphones qui sonnent en permanence.
22: Là, on est, oui, dans le code rouge de l'urgence.
23: Oui, madame Boyer.
21: Parmi les deux vice-procureurs ici qui répondent aux gendarmes, aux policiers, Amandine Boyer est en charge des mineurs.
22: D'accord, donc la douche, c'était au domicile des en cause ?
23: Oui, c'est vrai.
22: Une copine de la victime ou une copine de l'auteur ?
23: D'accord, donc un nouveau témoin.
21: Ouverture d'une information judiciaire, placement détention provisoire, elle doit vite trancher.
23: Ok, très bien, c'est noté. Merci à vous, au revoir.
21: Elle vient là de prolonger la garde à vue d'un homme suspecté d'avoir proposé des actes sexuels à des mineurs.
24: Est-ce que vous constatez que le nombre d'appels s'accentue ?
23: Je dirais que c'est perceptible depuis quelques mois sur les violences sexuelles sur mineurs.
22: Oui, madame Boyer.
21: Avant cet été, toutes les procédures n'étaient pas enregistrées automatiquement.
22: Moi, il n'y a pas de procédures fantômes, ce sont des procédures qui existent.
21: Nathalie Velté, procureure adjointe, explique avoir changé de méthode.
22: Désormais, on a donné pour instruction au service d'enquête. Dès lors qu'ils prennent une plainte, ouvrent une enquête, comptent un signalement par rapport à des faits de violence sur mineurs, violences sexuelles, tout de suite contactent la permanence et nous, on enregistre, donc on ne se retrouvera plus effectivement dans le cas où on ne pouvait pas savoir ce qu'il y avait exactement dans nos services d'enquête parce qu'il y avait des plaintes qui n'étaient pas encore remontées au parquet.
21: Elle dit aussi que les 487 procédures non transmises ici, découvertes après l'affaire Liana, ont maintenant toutes été revues.
20: À la suite donc de l'inventaire réclamé par le ministre de la Justice, on en reparlera ce matin, Sylvestre, avec
0: le procureur général près de la cour d'appel de Nîmes, invité d'ici à 8h moins le quart.
20: Et à propos de violences sexuelles, ce témoignage ce matin, celui d'un Lozérien abusé par un prêtre en 1983, dans l'école où il était scolarisé, géré par les frères Lassaliens. Olivier Boulet, c'est son nom, reconnu comme d'autres victimes par la commission de réparation, mais le pape Léon XIV, qui sera en visite la semaine prochaine en France, a refusé de le recevoir. À 50 ans, il a donc décidé de se débaptiser, de faire son apostasie devant la cathédrale de Mende, ville donc où il a été violé à l'âge de 7 ans.
25: Demander mon apostasie, donc d'être rayé des listes de la communauté catholique, en me disant que ça, peut-être, ça allait le toucher de voir le nombre de catholiques qui baisse, parce que j'espère que dans mon sillage il y en aura d'autres qui feront comme moi pour protester contre son silence. Vu l'inaction de l'Église catholique envers toutes les victimes à travers en France déjà et puis à travers le monde, eh bien il faut faire un geste fort et j'ai trouvé que celui-là était plutôt approprié. Nous on demande une juste réparation, donc une reconnaissance de notre statut de victime par la congrégation, qu'elle reconnaisse ses responsabilités dans ce qui nous est arrivé. J'espère que l'image sera forte et qu'elle résonnera aux oreilles de sa sainteté Léon XIV.
20: Léon XIV, hein, qui sera en France, on le rappelle, du 25 au 28 septembre prochain. C'est une révolution qui se prépare dans le Gard. Certains crimes seront bientôt jugés à Alès et non plus seulement à Nîmes, uniquement ceux pour lesquels les accusés risquent jusqu'à 20 ans de prison. La première affaire qui concerne des faits de viol a d'ailleurs été audiencée au mois de novembre. Décision prise pour rapprocher les justiciables de la justice. Son exécution et la mise à feu de son corps avaient été filmées un peu plus d'un an après le meurtre d'un jeune de 19 ans dont la dépouille avait été retrouvée à Saint-Bénézé. De nouvelles interpellations ont eu lieu lundi soir à Nîmes. Suspects qui ont été placés en garde à vue. 7 adultes et un mineur avaient déjà été arrêtés dans le cadre de cette affaire, probablement liée au narcotrafic.
0: À Nîmes, Quentin, c'est la deuxième et donc dernière de l'année. Coup d'envoi aujourd'hui de la Feria des Vendanges.
20: Avec, oui, demain, le mano à mano entre Alejandro Talavante et Andrés Rocarrey. Une corrida de Carmen, la première dans les arènes où l'infirmerie a été entièrement refaite forfait à 9 pour les toreros en cas de blessure et uniquement pour eux. Les spectateurs qui ont aussi besoin de soins, eux, seront désormais pris en charge ailleurs dans un préfabriqué à part. Jean-François Bénézé est le docteur de cette infirmerie.
3: On ne sera plus au contact direct du public parce qu'il faut savoir que les blessés en piste étaient aussi en contact avec le public. Donc ça, c'était inadmissible pour une arène de première catégorie comme à Nîmes. Donc on va avoir un espace où on va pouvoir œuvrer beaucoup plus sereinement dans des conditions adéquates. C'est-à-dire, les blessures jugées légères sont prises en charge ici. Une blessure qui doit nécessiter une exploration, ça sera fait au bloc opératoire. Une blessure hémorragique qui met en jeu le pronostic vital, avec une plaie artérielle par exemple, on se donne les moyens ici, comme je dis, c'est une image de fermer le robinet, c'est-à-dire d'arrêter l'hémorragie avec des clans, et la réparation définitive se fera tranquillement au bloc opérateur dans de très bonnes conditions au CHU. On n'a jamais eu pour le moment, il faut que ça continue, de blessures mettant en jeu le pronostic vital suite à des coups de corne.
20: Voilà, donc pour cette infirmerie, on espère qu'elle restera fermée pendant la feria, qui débute donc ce soir avec une abrivade rue Sully à partir de 18h. Autour des arènes, puisqu'on y était, et sur les allées Feuchères, les manifestations interdites jusqu'à lundi matin, décision prise hier par la préfète pour tenir à distance les anti-corrida qui ont prévu de se rassembler deux fois à 10h et 17h ce samedi. Des festivités qui par ailleurs poussent notamment l'hôpital de Nîmes à augmenter le nombre de lits aux urgences, mais ça n'est pas la seule raison. L'hôpital dit avoir activé le niveau C, le plus haut niveau de son plan de gestion des tensions hospitalières en raison d'un afflux de patients plus important qu'à l'habitude, et ce pour une raison qui reste encore à éclaircir.
0: Et puis Quentin, la Camargue pourrait entrer à l'UNESCO en 2027.
20: Oui, c'est en tout cas l'espoir de ceux qui ont déposé un dossier de candidature l'an dernier pour faire entrer son ciel bas, ses marais de plumes roses et ses odeurs de sel. Un décor de carte postale qui pourrait être, cela dit, balafré avec la ligne THT, censée décarboner le port industriel de Fos-sur-Mer depuis Jonquière-Saint-Vincent. Un projet qui pourrait briser tous les espoirs de l'association La Camargue à l'UNESCO, présidée par Véronique Julien.
4: En tous les cas, ça pose un problème de compatibilité avec les critères qui sont quand même très exigeants, et la procédure, on est quand même sur du 10-15 ans. Donc ça veut dire que le dossier doit être costaud, et le fait qu'on ait des pylônes qui traversent le haut de la Camargue, mais ce qui serait bien, c'est que ce soit enfoui et que ce soit pas des pylônes aériens. Le dossier, un des critères, c'est les paysages. Avoir des paysages avec des pylônes, c'est incompatible. Quand on dit ça doit être un projet de territoire, nous on dit, ben justement, on a un projet de territoire, classons la Camargue à l'UNESCO, et comme ça après elle sera bien protégée, on ne pourra pas avoir des projets faramineux qui vont venir dessus.
20: La présidente de l'association La Camargue à l'UNESCO, notre patrimoine naturel et immatériel dans le Gard, patrimoine d'ailleurs, bonjour Marie-Ève.
5: Bonjour Quentin.
20: Dont il sera question ce matin dans votre émission.
14: Oui, à propos des journées européennes du patrimoine, on anticipe un peu avec la Fondation du patrimoine. Décryptage, action, qu'est-ce que c'est que cette fondation? Les 1300 bénévoles de la Fondation qui œuvrent et permettent à notre patrimoine de ne pas se dégrader trop vite. Il y en a deux des 1300 qui vont venir chez moi tout à l'heure à 9h. C'est Paul Gély et Daniel Guéraudet, respectivement délégués à la Lozère et au Gard, tout à l'heure.
20: Et donc ce sera ici, c'est vous, tout à l'heure, à partir de 9h.
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20: En attendant, il est 7h08.
14: Le temps est plutôt bien ensoleillé en ce début de matinée, mais un voile nuageux va envahir peu à peu le ciel en cours de journée. Alors moins de soleil, ça veut dire un peu moins chaud. Oui, c'est vrai que ça raccourcit quand même. Oui. En ce moment, on se dit moins chaud, ça veut dire combien? Ça veut dire en dessous de 30, c'est quand même pas mal. Au Gros-du-Roi, il va faire 28 degrés par exemple, comme sur la plaine gardoise aujourd'hui. Et en dessous de 25 degrés pour la Lozère, Florac affichera 24 degrés. C'est dimanche que les températures vont remonter, mais juste une journée, un peu plus de 30 degrés. Bon, pour la feria, c'est pas mal. En ce moment, à la Croix-de-Faux, en Lozère, à 1268 mètres d'altitude, il fait déjà 7 degrés. Je vais revenir sur la circulation, puisque Quentin vous parle effectivement de la feria. De ce fait, dès aujourd'hui à 17h30 jusqu'à 4h du matin, aujourd'hui jeudi, le boulevard Victor Hugo, le boulevard des Arènes et de la Libération sont tout simplement fermés à la circulation. Il faut anticiper pour ce soir.
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0: 7h09, bienvenue, bonjour, excellent réveil. Une déclaration d'amour, tout de suite, déclaration d'amour musical, un hommage intime dédié au papa de Céline Dion, décédé en décembre 2003. Elle sortait donc en 2012 l'album Sans attendre, Parler à mon père, avec ici Gare Lozère. Céline Dion.

0: Hommage poignant au papa de Céline Dion, Parler à mon père avec Ici Gare Lozère.
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0: 7h12, on célèbre la Feria aujourd'hui avec tous les cadeaux qu'on vous offre, des invitations Corrida, notamment avec vous Marie-Ève tout à l'heure, le Bamboléo, Chico voilà, et les Gypsies.
3: Le Bamboléo, c'est tout à l'heure, d'ici une vingtaine de minutes, vous restez avec moi dans la voiture, n'importe quoi, mais surtout vous appelez en vous arrêtant si vous êtes en voiture. Chico et les Gypsies, c'est un classique, voilà, depuis la rentrée, on les fait intervenir chaque matin, ils viennent dans le studio, ils nous interprètent une chanson que vous connaissez forcément. Ce matin, je vous demanderai le titre d'un morceau, voilà, pour gagner vos places pour la Corrida de samedi à 17h30. C'est quoi cette corrida avec les Matadors? Sébastien Castella, José María Manzanares et Thomas Rufo. C'est à 17h30 avec les taureaux de Garcia Jiménez. C'est du super haut niveau. C'est du beau spectacle. On sera bien installés parce que les invitations, elles vous shoot, hein, vraiment. Alors, on prévoit pas le coussin. Vous prévoyez le coussin, vous.
0: Oui, c'est vrai que parfois, c'est fait un peu mal aux fesses. Donc, prévoyez le coussin. Nous, on vous offre les invitations corrida. Dans un instant, mon œil et une idée, cette idée. Et si on supprimait sur les réseaux sociaux les compteurs de j'aime, de like. On en parle avec David aussi.
3: Carrément.
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2: 7h14, mon œil avec vous David Ossio. Bonjour David, sur TikTok et Instagram, les ados vont peut-être bientôt être privés des compteurs de j'aime, de like. Plusieurs responsables politiques en France veulent s'attaquer en fait à cette mécanique des réseaux sociaux.
3: C'est par exemple l'idée du candidat LR à la présidentielle, Bruno Retailleau. Il en a parlé hier, mais aux États-Unis, Meta a déjà décidé de masquer par défaut aux adolescents le nombre de likes sur Instagram, sur Facebook. Parce que les likes, voyez-vous, nos ados en abuseraient beaucoup trop. Ils attendent les likes, ils comptent les likes, ils se comparent avec les likes. Mais qui leur a appris à faire ça? Parce que le like n'a pas été inventé par un ado sur TikTok. Ça commence en 2005 sur Vimeo, avant que Facebook lance son fameux pouce bleu en 2009, avec surtout un compteur à côté. Et là, on a découvert quelque chose d'extraordinaire. Désormais, on pouvait savoir précisément combien de personnes nous aimaient. Ou plutôt, combien de personnes aimaient nos photos de vacances. Et nous, les adultes, on s'est jetés dessus. On a liké nos enfants, nos chiens, nos assiettes, nos anniversaires. Et les plateformes ont très vite compris l'intérêt du petit pouce, un like. C'était plus seulement j'aime, c'était une information sur vous, sur ce que vous aimez, ce qui vous fait réagir, ce qu'il faut vous montrer et éventuellement ce qu'on peut vous vendre. On a même fini par appliquer cette comptabilité à tout. Le groupe Meta a déjà testé la vie sans like dès 2019 avec certains utilisateurs sans constater d'amélioration générale du bien-être parce qu'il reste les vues, les commentaires, les partages, le nombre d'abonnés. Alors supprimer le compteur pour les ados, pourquoi pas, puisqu'on parle d'éducation numérique. On pourrait commencer ce matin. Si vous avez aimé cette chronique, vous sentez pas obligé de cliquer sur j'aime.

0: Si, mais likez quand même notre page Facebook Ici Garloser.
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0: Je croyais que c'était une proposition. Je comprenais plus. Je me disais, qu'est-ce qui se passe? Où est-elle? Oui, c'est
1: Johnny, toi. 7h17, comment ça roule, les amis? Écoutez, vous n'êtes pas tout seul sur la route. Il n'y a pas vraiment de gros points noirs ce matin, mais ça veut dire un gros trafic. Même à Bagnoles sur 16, même à Uzès. Sur Nîmes, bien entendu, si vous arrivez d'Alès, vous êtes nombreux déjà à fréquenter la 106 en direction du rond-point du kilomètre Delta, donc tout au bout, juste avant l'autoroute. Voilà la situation. Vous faites attention. Je rappelle que la feria démarre dès ce soir au niveau de la circulation. Ça risque d'être un petit peu compliqué quand même. Donc prévoyez par exemple de ne pas passer par le centre-ville à partir de 17h30 cet après-midi.
0: Dans un quart d'heure, le bamboléo avec vous, Marie-Ève, pour gagner des invitations corrida pour la corrida de samedi. Moi, j'ai des places tout de suite à vous offrir pour la corrida de dimanche. 17h30 dans les arènes de Nîmes. Je vous offre ces invitations si vous nous donnez le nom de cette chanteuse.
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0: Il est funky ce morceau de qui? Vous avez le nom de cette chanteuse? Vous nous appelez pour gagner vos invitations pour la corrida de dimanche à 17h30.
1: Moi je sais que Rafi il l'adore.
0: C'est
1: Rafi
0: vrai
1: qui sera dans l'arène effectivement dimanche soir.
0: On pourra parler musique avec lui aussi. S'il a un petit peu de temps, je sais pas.
1: Sera notre invité demain.
0: Allez, 04 66 21 36 37. Vous nous appelez si vous avez le nom de cette chanteuse. Et peut-être le nom de ce morceau, mais moi je veux juste le nom de la chanteuse pour gagner vos invitations corrida pour célébrer notre feria des vendanges qui démarre, ça y est, aujourd'hui. On célèbre ça avec vous et avec les cadeaux qu'on vous offre tout au long de ce début de journée. Laurent Voulzy, les nuits sans Kim Wilde avec ici.

0: Ils ne se sont jamais rencontrés pendant l'enregistrement.
1: C'est vrai qu'elle est dingue cette histoire.
0: Elle est géniale. Ils se sont vus après. Hein.
1: Ouais. Heureusement, oui. Pour se dire, bon alors.
0: Je sais pas si Laurent avait mis ses lunettes ou pas finalement.
1: Laurent Voulzy et Les Nuits sans Kim Wilde avec Ici Garloser, 7h23. On salue Catherine qui habite Pouzillac. Bonjour Catherine.
2: Bonjour à tous.
0: Alors, bonjour Catherine.
1: On va pas vous prendre trop de temps parce que vous vous préparez pour le travail, je crois, c'est ça?
2: Eh oui, c'est ça.
1: Vous bossez dans quoi, vous?
2: Moi, je travaille auprès des enfants, en crèche.
1: D'accord. Ouais, oui. À la fin de la journée, je pense que vous avez une tête comme ça. Bon, je vous offre des invitations, tiens, pour que vous puissiez passer une belle journée. Des invitations pour la corrida de dimanche à 17h30 dans les arènes de Nîmes. Faut juste me donner, Catherine, le nom de cette chanteuse. On réécoute. Il n'a pas de frontières. Et il n'a même pas de paix. Et il n'est pas d'ici. Timbre de voix inoubliable. On l'adore cette chanteuse. Catherine, c'est quoi son nom à cette chanteuse?
2: Il s'agit de Véronique Sanson.
1: Véronique Sanson, bravo Catherine. Alors vous vous levez tôt, vous allez bosser, puis vous êtes quelqu'un de sympa, une maman sympathique, parce que je crois que vous voulez offrir vos invitations, Corrida, à votre fils, c'est ça?
2: Oui, c'est ça. C'est un fanat depuis 2-3 ans de Corrida. Et voilà, donc je sais que cette année, il n'avait pas prévu d'y aller parce que voilà, il avait un petit budget. Donc, ben voilà, ça va lui donner le smile.
1: Peu importe le budget, effectivement, avec Ici Garloser, voilà. Puisque c'est gratuit, c'est le cadeau. Bravo Catherine.
0: Il va se régaler. Au revoir, oui, Catherine.
2: Merci beaucoup, merci, et passez une bonne journée. Voilà.
1: Et bonne journée aussi à vous, bon courage à la crèche.
2: Merci bien, au revoir.
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1: L'éco d'ici, l'économie de nos entreprises dans le Gard et en Lozère, tradition et tourisme aujourd'hui à Saint-Quentin-la-Poterie. La distillerie de Quentin Leclerc ouvre ses portes dès demain pour les journées du patrimoine. Également président de la Fédération des distilleries indépendantes de France, Quentin va nous expliquer les enjeux aussi économiques de sa profession. Bonjour Quentin.
5: Bonjour.
1: Alors jusqu'à dimanche, vous ouvrez votre distillerie artisanale au public avec démonstration et dégustation. Que représentent ces événements de ce type, ces événements patrimoniaux en termes de fréquentation, de vente directe, de notoriété aussi pour votre distillerie? J'imagine ça doit être un gros coup de projecteur aussi, non?
5: Oui, c'est un événement important, même si c'est toujours possible de venir visiter sur rendez-vous tout au long de l'année. Mais au moins ce jour-là, les gens savent que je suis ouvert les 3 jours toute la journée. Et puis c'est un jour où Saint-Quentin est une destination pour les journées du patrimoine avec beaucoup d'événements organisés par l'office culturel. Donc voilà, on peut passer toute sa journée à Saint-Quentin à Poterie, venir à la distillerie et aussi profiter des autres événements dans le village.
1: Oui, c'est vrai que la programmation est riche. La thématique nationale des journées du patrimoine évoque le patrimoine en péril, raviver, résister, réimaginer. Est-ce que la transmission des métiers de la distillation et la formation de la nouvelle génération, c'est aussi une façon de transmettre le flambeau? Est-ce que vous y pensez déjà à ça?
5: Alors, je pense pas à transmettre le flambeau de ma distillerie pour le moment, puisque j'ai que 45 ans. En revanche, oui, c'est au début, c'est même la raison d'être de la création de l'association. Et beaucoup d'entre nous proposons des formations, pour faire vivre ce métier. Donc, il y a vraiment un renouveau ces dernières années. Nous, quand on s'est créé, on était une dizaine de distilleries. Aujourd'hui, on est plus de 60.
1: Oui, parce que vous êtes bien au courant, vous, je le rappelle, vous présidez la Fédération des distilleries indépendantes de France. Quelle est aujourd'hui la santé financière des petites distilleries artisanales, comme la vôtre, face à la concurrence des grands groupes, sans se tirer dans les pattes, mais pour avoir une vue d'ensemble?
5: Alors, la santé financière est pas super, même si en réalité, c'est pas une concurrence des grands groupes. Nous, on travaille plutôt avec des cavistes, l'hôtellerie-restauration. Donc on souffre plutôt de la baisse du pouvoir d'achat en général de la classe moyenne en France, on va dire. On sait aussi que la saison touristique a été marquée par un panier moyen plus faible. Nous, c'est plutôt là qu'on souffre, même si c'est vrai que les hausses de coûts en termes de gaz... des choses comme ça font que nos coûts de production ont augmenté aussi, oui, ça, évidemment.
1: Oui, ça a un vrai impact. Allez voir la distillerie de Quentin Leclerc, donc au cœur des journées du patrimoine à Saint-Quentin-la-Poterie. Il y a vraiment un riche programme. Je vous remercie, Quentin, d'être passé dans l'écho d'ici ce matin.
5: Merci, bonne journée à vous.
1: À bientôt.
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1: Justement, Marie-Ève Thomasine, on a 30 secondes pour parler de ces journées européennes du patrimoine. Notre patrimoine à l'honneur ce matin à 9h.
0: Oui, pour éviter qu'il se dégrade, eh bien, il y a la Fondation du patrimoine, animée par des délégations régionales, des délégations départementales. Eh bien, justement, dans ces délégations départementales, je vais recevoir celui du Gard et celui, ce sont des messieurs, hein, celui de la Lozère, Paul et Daniel, qui seront à mes côtés. Cette Fondation du patrimoine, c'est 1300 bénévoles, c'est pas rien, pour récupérer de l'argent, pour pouvoir récupérer et restaurer notre patrimoine.
1: Au plaisir pour en discuter avec vous à partir de 9h. L'essentiel de l'info en Lozère et dans le Gard dans quelques minutes à 7h30.
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1: Et bonjour à Véronique qui nous écrit sur notre page Facebook Ici Gare Lozère, elle habite Corconne. Un petit 11 degrés, elle nous dit, on sent que ça se rafraîchit le matin. On va faire un point météo complet après les infos. L'essentiel de l'info en Lozère et dans le Gard. Quentin Pérez de Tudela, 7h30.
9: Les manifestations interdites à partir d'aujourd'hui sur les allées Feuchères et autour des arènes jusqu'à lundi prochain. Décision prise hier par la préfète, notamment pour tenir à distance les anti-corridas pendant la feria qui débute aujourd'hui à Nîmes. Ils ont prévu de se rassembler samedi à 10h et à 17h. Une nouvelle vague d'interpellations à Nîmes, toujours dans le cadre de l'enquête, cette fois sur la mort d'un jeune de 19 ans à l'été 2025. Il avait été abattu puis brûlé, une exécution filmée. Son corps avait ensuite été découvert à Saint-Bénézé. Plusieurs suspects ont donc été placés lundi soir en garde à vue à Nîmes. Sept adultes et un mineur avaient déjà été arrêtés dans le cadre de cette affaire en décembre dernier. Et puis ce témoignage à suivre, celui d'un Lozérien qui a décidé de se débaptiser hier devant la cathédrale à Mende, là où il a été victime d'un viol à l'âge de 7 ans par un prêtre de l'école gérée par les frères Lassaliens, où il était scolarisé. Reportage à suivre après 90 secondes d'infos en France et dans le monde. Et c'est avec Valentine Letesse, 7h31.
10: Les aides carburants prolongées jusqu'à la fin de l'année pour les agriculteurs, le BTP et les pêcheurs, pour qui le coup de pouce sur le litre de gazole non routier passe même de 25 à 35 centimes. Malgré tout, ils maintiennent leur blocage à Port-la-Nouvelle, dans l'Aude, sur un dépôt de carburant et le port de commerce, rejoint par des pêcheurs des départements voisins. Éviter un procès pour viol, c'est l'objectif de Gérard Depardieu ce jeudi. Devant la cour d'appel de Paris, ses avocats contestent les charges retenues contre l'acteur dans l'affaire Charlotte Arnoux. La jeune comédienne l'accuse de viol. Jusqu'à 2 points de moins par copie pour l'orthographe, une grammaire ou encore une conjugaison insuffisante, y compris en maths et en physique. Les élèves sont prévenus. Aux prochaines épreuves du bac et du brevet, leur maîtrise du français sera évaluée dans toutes les matières. Votre kiné peut désormais prescrire des médicaments, des relaxants pour les muscles et des antidouleurs légers comme du paracétamol. L'arrêté est paru hier au journal officiel. La profession salue une avancée pour les patients. À tous les voyageurs de la ligne SNCF entre Rouen et Caen, préparez-vous à plusieurs semaines de travaux avant le rétablissement du trafic. Le temps de réparer les dégâts du déraillement d'un TER vendredi, 44 blessés. La Ligue Europa de foot commence par une victoire pour l'Olympique Lyonnais, 2-1 contre les Belges d'Anderlecht. Quand le Stade Rennais se contente d'un nul face aux Autrichiens de Sturm Graz, ce soir l'Olympique de Marseille joue contre les Turcs de Beşiktaş.
9: Et donc cette démarche qui résonne avec les mobilisations contre les violences faites aux enfants, celui d'Olivier Boulet, lausérien reconnu par la commission de réparation pour les faits qu'il a subis en 1983, violé à l'âge de 7 ans par un prêtre où il était scolarisé, une école privée gérée par les frères Lassaliens à Mende. Et c'est là donc qu'hier, 43 ans plus tard, il a décidé de se débaptiser. Il a fait à 50 ans ce qu'on appelle, Saïd Makhloufi, une apostasie.
8: De blanc vêtu,
11: parce que moi je suis immaculé contrairement à l'église catholique française.
8: Olivier Boulet grimpe une à une les marches de la cathédrale.
11: Je vais pousser un cri de colère,
8: un cri de douleur,
11: un cri contre le pape Léon XIV.
8: Sur le parvis de la cathédrale.
11: Si je suis là, ce n'est pas de gaieté de cœur.
8: Debout,
11: je m'en serais bien passé.
8: La voix d'Olivier Boulet s'élève.
11: J'ai été violenté physiquement et psychologiquement et violé à l'école Saint-Privat de Mende par la personne connue sous le nom du frère Paul en 1983. J'avais 7 ans. Oui. 7 ans.
8: Ces mots, Olivier Boulet aurait aimé les prononcer devant le pape.
11: On aurait aimé être reçu et surtout on aurait aimé de l'aide de sa part. Parce que si on a écrit donc à Léon, c'est parce que la congrégation des frères des écoles chrétiennes, donc les Lassaliens, ne nous écoutent pas non plus. Ils ne veulent pas nous recevoir, ils ne veulent pas nous entendre, ils ne veulent pas nous reconnaître.
8: Alors, pour marquer les esprits.
11: C'est pourquoi, monsieur Léon XIV, je vous demande publiquement de signer mon apostasie de votre main.
8: Et comme un symbole.
11: J'espère que l'image sera forte et qu'elle. Résonnera aux oreilles de sa sainteté Léon XIV.
8: Olivier Boulet jette au sol sa médaille de baptême.
11: Pour symboliser cette sortie, voici cette médaille. Elle m'a été offerte par ma marraine le 18 avril 1976 lors de mon baptême et je l'abandonne au pied de cette cathédrale.
8: Pour lui, une page se tourne.
11: Fou. je me sens libéré.
8: Au pied des marches de la cathédrale, sa sœur Christelle l'observe émue.
12: Et c'est très difficile. C'est très très important parce que je le soutiens depuis le départ, je le soutiendrai tout le temps. Et fier. Et fier de son combat, fier de lui et fier de l'homme qu'il est devenu. C'est très fort.
8: Fort, Olivier Boulet l'est un peu plus chaque jour.
11: Faire ce geste-là de sortir du registre, pour moi c'est très fort. C'est là je coupe les ponts et je rentre dans la mêlée. Quoi.
8: Car le combat d'Olivier Boulet est loin d'être terminé. Lui qui attend toujours une reconnaissance de son statut de victime par la congrégation des frères des écoles chrétiennes.
9: En particulier donc les victimes des frères Lassaliens que le pape refuse de voir avec sa délégation lors de sa venue la semaine prochaine en France. À propos de violences sur les enfants, près de 4000 procédures qui n'ont pas été transmises à la justice ont été identifiées dans le sillage de l'affaire Liana par la cour d'appel de Nîmes. Le procureur général près cette cour d'appel sera avec nous pour en parler dans une dizaine de minutes à 7h45. Et puis juste après, on reparlera de la feria des vendanges qui débute aujourd'hui à Nîmes, demain dans les arènes où l'infirmerie a fait peau neuve et c'est là que le premier docteur qui y a officié, Camille Lapierre, a rapporté quelques petites anecdotes.
13: Alors j'ai eu un matador blessé gravement, c'était le trianéron. Donc je suis monté avec lui à l'hôpital, j'étais interne, je l'ai donc opéré. Et le lendemain, Picasso est venu le voir puisqu'il était aux arènes. J'en ai profité pour m'en faire avoir un petit taureau signé.
9: Voilà, Pablo Picasso dans les arènes de Nîmes. Je vous propose donc de rester avec nous pour écouter ce reportage de Ludovic Labastrou tout à l'heure dans le journal de 8h. Trafic avant de parler de la météo, Marielle.
0: C'est très important sur Nîmes parce qu'effectivement la feria démarre aujourd'hui. La circulation sera interdite sur l'hypercentre, c'est-à-dire sur les boulevards Victor Hugo, Arène et Libération dès 17h30. Vous rentrez du boulot, faites attention, n'utilisez pas ces axes-là à partir de 17h30 jusqu'à 4h du matin. Non. Vous voyez ce que je veux dire. Hein. Sinon, si vous préférez les transports urbains, les bus, tout simplement, sachez que c'est gratuit pendant la feria samedi et dimanche. Bonjour. C'est encore payant, ils sont déviés, donc il faut faire attention. Mais samedi et dimanche, vous pourrez rentrer tranquille, sans risque de vous faire attraper. En plus, il y a du soleil, il fait beau, on va pas crever de chaud, c'est bien ça.
9: Que demander de plus ? Eh ben des cadeaux !
0: Des cadeaux, alors c'est pas mal. Aujourd'hui, vous pourrez remporter vos places pour la corrida 17h30, celle avec Thomas Ruffo, Sébastien Castella, Rosé Maria Manzanares pour les taureaux de Garcia Jiménez. 17h30 samedi, vous y serez parce que vous allez trouver le titre de la chanson iconique, connue de tous. Et ça chante même, ce titre-là, ça se fait chanter pendant la feria, si vous voulez. Hein. Interprété par Chico et Gypsy, version Gypsy, bien entendu. Allez, écoutez bien et donnez-moi le titre.
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0: Trop facile, hein.
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0: Voilà, oui. Abba est déjà harcelé au téléphone. 04 66 21 36 37 chez Coel Gypsy viennent pendant ces quelques petites secondes de vous interpréter un titre iconique de notre répertoire français. J'en dirai pas plus. J'allais dire c'est les années 80, mais non, je vais pas le dire.
1: On n'a rien entendu, toi.
0: Non, on n'a rien entendu. À tout de suite, j'espère.
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1: Jeudi matin, 7h38, hommage musical, hommage tendre et portrait aussi d'un producteur et ami de Véronique Sanson, Bernard Saint-Paul, qui a travaillé sur l'album Hollywood fin des années 70. La chanson donc hommage qui s'appelle Bernard Song, il n'est de nulle part. 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

0: Le genre de titre, effectivement, qu'on chante à tue-tête à environ 2h du matin pendant la feria.
1: Quand on est
2: voilà,
1: bien.
2: Quand on est dans l'ambiance.
0: C'est ça, exactement. Vos invitations pour assister à cette corrida avec les Matadors, Sébastien de Castella, Manzanares et Ruffo, Thomas Ruffo. C'est mon petit chouchou, celui-là, pour cette corrida-là. Donc, vous allez vous régaler samedi soir à 17h30. C'est bon pour vous?
2: C'est bon pour moi. Et en plus, je suis un amateur depuis le premier âge.
0: Mais quel âge? Alors justement, hier, on parlait des corridas et des jeunes. À quel âge vous avez démarré, vous, dans les arènes?
2: Oh, ça devait être 7 ans, 6 ans.
0: Avec les parents ou avec les amis?
2: Ah, avec les parents.
0: Ouais, ça, souvent, c'est la transmission familiale. Ouais. Tout à fait.
2: Ah, oui. Ouais. J'ai dû avoir, je sais pas, plus de 300, 400, donc vous en avez plus, je sais pas.
0: Vous avez les photos, vous avez gardé les billets, moi je sais pas, est-ce que vous faites
2: Des photos, j'en ai, des billets, bon, ouais, quelques-uns, mais bon.
0: Tout est dans la tête.
1: 402e.
0: Est-ce que vous jouez le jeu aussi de la transmission avec vos enfants, petits-enfants, tout ça? Est-ce que vous avez joué le jeu aussi?
2: Ben, il y en a qu'un qui touche un peu les autres, ça les intéresse pas.
0: Ah bah écoutez, c'est déjà pas mal, hein.
2: Ouais.
0: Jean-Jacques, merci encore pour ce partage de souvenirs. Ouais. Et puis, vous allez vous régaler samedi soir. Pensez aux petits coussins quand même.
2: Oui, oui, oui, ne vous faites pas de soucis.
0: Ça marche. Merci.
2: Merci.
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1: 7h46, jeudi 17 septembre, le Premier ministre l'a donc annoncé cette semaine, 4 milliards d'euros devraient être consacrés en 2027 à la lutte contre les violences faites aux femmes et aux enfants dans le sillage de l'affaire Liana. On en parle, Quentin, ce matin avec votre invité.
14: Soyez le bienvenu, Xavier Bonhomme.
15: Bonjour.
14: Un procureur général près la cour d'appel de Nîmes, où donc près de 4000 procédures qui n'ont pas été transmises au parquet ont été découvertes. Elles concernent évidemment des enfants. Mais dans un premier temps, on avait évoqué le chiffre de 1275. Alors comment est-on passé à 4000 procédures?
15: Alors il faut préciser effectivement les choses. Précisément sur les 4000 procédures, 3972 exactement, il y a 2697 procédures qui étaient déjà passées par les parquets. Donc des
14: qui procédures avaient été enregistrées par les parquets.
15: Enregistrées et examinées, dans lesquelles il y avait eu des instructions précises données par les 6 parquets du ressort de la cour d'appel de Nîmes, et pour lesquels des services d'enquête, police ou gendarmerie, avaient été saisis. Donc précisément, ce sont 1275 procédures qui ne sont jamais passées par les parquets. Ce qui ne veut pas dire qu'il s'agit de procédures fantômes.
14: Justement, je voulais revenir sur ce terme parce que je sais qu'il vous disconvient.
15: Absolument, parce que lorsqu'on parle de procédures fantômes, cela voudrait dire qu'effectivement, ben, des personnes vont déposer plainte et puis les policiers ou les gendarmes les mettent de côté sans jamais les traiter, ce que n'est bien sûr pas le cas. Le cheminement normal, lorsqu'une victime souhaite déposer plainte pour des faits de violence sexuelle ou autre, eh bien, elle a deux possibilité, je dirais, juridique, soit elle dépose plainte auprès du procureur de la République directement, soit elle dépose plainte directement devant les policiers ou les gendarmes. Et c'est à ce moment-là que

0: les policiers ou les gendarmes
1: font remonter
0: par téléphone
1: vers les parquets
0: ou en transmettant vers les parquets.
1: Bon, la question c'est de savoir pourquoi ça n'a pas été fait correctement. Et la patronne d'Unité 30, syndicat de police qui s'est mobilisée cette semaine, a avancé à ce micro cette explication et je voudrais qu'on l'écoute.
2: Il y avait des procédures qui malheureusement n'étaient pas traitées. Et oui, c'est malheureusement par le manque de policiers et surtout d'OPJ.
1: Bon. Manque de policiers.
0: Alors là, une question de moyens, évidemment, d'enquêteurs.
1: Vous le reconnaissez.
0: Ah oui.
1: Parce que le gouvernement n'avait pas, écarter un petit peu ce manque de moyens.
0: Du nombre d'enquêteurs, ça ne concerne pas uniquement le Gard, ça concerne l'ensemble du territoire national. Il y a des stocks, dans tous les commissariats de police, dans toutes les unités de gendarmerie, puisqu'elles sont évaluées à un peu plus de 3 millions de procédures au total. Évidemment pas sur ce seul vecteur et sur ce seul paramètre de violence sexuelle, mais c'est une réalité. Et puis il n'y a pas que les moyens humains, il y a les moyens matériels qui sont essentiels aussi. Il faut pouvoir avoir les moyens, je parle
1: c'est-à-dire
0: des logiciels,
1: c'est des salles, des ordinateurs.
0: Exactement, des psychologues dans cette matière, des psychiatres qui sont absolument pas en nombre suffisant sur le territoire national pour que nous puissions en tout cas traiter au fil de l'eau ces procédures, parce que c'est un contentieux tellement sensible qui touche au cœur des victimes qu'il est absolument nécessaire de les traiter, je dirais, au fil de l'eau et de faire de supervision.
1: Alors là, on évoquait le manque de policiers, de gendarmes, peut-être aussi en marge, mais aussi le manque de magistrats.
0: Absolument,
1: j'imagine.
0: Tout à fait. Nous avons touché des moyens, déjà, dans le cadre du plan.
1: Il y a 17 postes de magistrats qui devaient être créés, je crois.
0: Dans le cadre du plan 2027, ces créations sont actées, mais elles ne sont
1: pour la
0: pas
1: cour d'appel
0: encore
1: de Nîmes, hein.
0: Toutes arrivées. Moi, j'ai encore 5 postes vacants au sein des 6 parquets de la cour d'appel de Nîmes.
1: Oui, c'est ça, parce que c'est la précision aussi que je voulais voir avec vous. Là, quand on parle des 1275 procédures qui n'ont pas été transmises par les parquets, on ne parle pas uniquement de Nîmes, on parle de tous les tribunaux qui sont sous votre
0: absolument
1: ressort.
0: Moi, je suis procureur général, donc je coordonne effectivement l'activité des 6 parquets. Il y a 6 parquets qui vont de la Lozère au Gard. C'est un territoire assez étendu avec une forte activité, puisque sur 36 cours d'appel, nous sommes à peu près en termes d'activité à la 15e place. Donc c'est dire qu'effectivement, eh bien, cela impacte et exige effectivement des moyens humains et matériels importants.
1: Le Premier ministre a promis un budget de 4 milliards d'euros en 2027. Alors dans le détail, 1,5 milliard contre les violences faites aux femmes, 2,6 milliards contre celles faites aux enfants. Si je vous dis, comme certaines associations, ça n'est pas à la hauteur de nos attentes, vous me répondez quoi, vous ?
0: C'est une manne financière très importante qui, j'espère, eh bien, concernera également les moyens humains, les moyens d'enquête, eh bien, la ressource, comme je vous le disais, en médecins, médecine légale, mais également en psychologue et en psychiatre, ça me paraît très important.
1: Donc,
0: c'est une bonne chose.
1: C'est une bonne chose. Bon, je voulais revenir aussi sur l'annonce que vous avez faite hier, ce qui est de permettre à Alès, au tribunal d'Alès, de juger certains crimes. À partir du mois de novembre.
0: Alors effectivement...
1: Normalement, pour l'instant en tout cas, ils sont tous jugés à Nîmes, les crimes.
0: Voilà, on pouvait déjà par le passé juridiquement, mais c'était très compliqué, de délocaliser des procès d'assises. Maintenant, la loi concrétise cette pratique. C'est une loi de fin juillet sur la justice criminelle qui permet effectivement de délocaliser certaines affaires dans les ressorts.
1: Certaines et pas toutes. Hein.
0: Pas toutes, effectivement. Pour l'instant, on s'est limité effectivement aux affaires qui sont éligibles à la cour criminelle départementale. Qui est une juridiction qui permet de juger les affaires pour lesquelles les accusés encourent 20 ans de réclusion. Il y aura une affaire effectivement la semaine prochaine à Carpentras qui sera jugée, et puis un peu plus tard au mois de novembre oui. À Alès.
1: Procès pour des faits de viol. Hein.
0: Voilà, c'est ça.
1: Viol, est-ce que ça n'implique pas la création à Alès du coup de ce qui anime un pôle criminel?
0: Non, pas du tout, parce qu'effectivement, les affaires peuvent être jugées à l'extérieur, en dehors du pôle criminel nîmois. Ça me paraît essentiel parce que ça rapproche effectivement, en tout cas, le jugement des affaires des victimes, notamment du justiciable. Et comme ce sont des affaires purement alésiennes ou carpentrassiennes, effectivement, en termes d'efficacité, ça me permet en tout cas une réponse pénale qui est en tout cas plus rapide, qui permet aussi de juger certainement à terme beaucoup plus d'affaires, parce que c'est essentiel. Vous savez très bien que sur un plan national, le stock des affaires criminelles est très important. Et il nous apparaît, en tout cas aussi en cette matière, que nous devons tout faire pour juger plus vite.
1: Donc certains crimes qui seront jugés à Alès à partir du mois de novembre, mais si je comprends bien, ces affaires-là sont toujours instruites à Nîmes.
0: Tout à fait.
1: Bon, je vous remercie beaucoup, en tout cas, d'être venu nous détailler cette annonce.
0: C'est bon, merci.
1: Sur l'antenne d'ici Gard-Lozère. Et puis on est revenu aussi avec vous sur, évidemment, ces procédures dites fantômes, même si je sais que vous n'appréciez pas le terme, découvertes donc à la suite dans le sillage de l'affaire Yana Xavier Bonhomme, que je remercie beaucoup. Vous êtes, je le rappelle, procureur général près la cour d'appel de Nîmes. Merci à vous et belle semaine.
3: Alors Françoise, elle doit pas avoir chaud, elle habite à Saint-Laurent-de-Trèves, on est donc en Lozère, il fait 9 degrés ce matin, elle nous écrit sur la page Facebook Ici Gare Lozère. On va jeter un coup d'œil à la météo de ce jeudi 17 septembre dans un instant. Dans deux petites minutes, après avoir profité de Julien Lib avec Ici Gare Lozère, autrement, bon réveil, bon début de journée avec nous.
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0: ça me rappelle mes cours d'allemand, Lieb. Ich liebe dich.
1: Ben c'est ça, son prénom c'est Julien, son nom de famille effectivement c'est Lieb, un des morceaux phares de son premier album Naufragé. Si seulement avec Ici Garloser. Si seulement la température pouvait baisser, mais je crois que ça y est. Hein, c'est
0: écoutez, il y a toujours le principe de celui qui est content ou pas content. Il fait bon grâce au
1: pas
0: soleil.
1: Pas content.
0: Non, mais celui qui est content c'est l'olivier. Il fait des belles olives
1: ça,
0: en ce moment. On est dans la saison. Hein. Si vous n'êtes pas un olivier, vous n'êtes pas forcément pas content, mais il va falloir faire avec. Mais quand même, j'ai de belles nouvelles pour vous parce que ça baisse tranquille. Au Gros du Roi par exemple cet après-midi. Il va faire 28 degrés comme sur le plein gardoise. Sur le Gard, on est en dessous de 30 degrés. Sur la Lozère, on est en dessous de 25. À Florac, pas plus de 24 degrés. Je ne vous parle même pas de la Margeride. Vous voulez que je vous parle de la Margeride ?
1: Allez-y quand même, ouais.
0: Allez,
1: dites.
0: Juste parce que c'est vous, effectivement. Tout à l'heure, au plus chaud de la journée, en Margeride, je cherche, voilà, 17 degrés.
1: Ça fait rêver. C'est automnal.
0: Je vous fais rêver également à Ottawa, capitale fédérale du Canada. En ce moment, ils sont en train d'ouvrir le champagne. Hein. Je ne sais pas si vous avez suivi l'actu, mais bon. Il fait 14 degrés, pas plus de 21 cet après-midi.
1: 7h56, dans un petit peu plus d'une heure avec vous. Ici, c'est vous, Marie-Ève. On va revenir sur les journées européennes du patrimoine qui arrivent. Notre patrimoine.
0: Oui, tout à fait. Effectivement, notre patrimoine, très important. Journée du patrimoine. Quand on regarde la grille du loto de lundi dernier, on se dit que c'est bien, ça, de donner des sous, quand même, non seulement à la Française des Jeux, mais surtout à la Fondation du patrimoine. Qui se résume pas au loto, je tiens à le dire. Voilà. Daniel et Paul sont les représentants du Gard et de la Lozère, respectivement. Ils viendront nous évoquer effectivement leurs actions à la Fondation du patrimoine, à quoi ça sert, qui sont-ils, est-ce que c'est vraiment que pour les grosses choses, voilà, les gros monuments, ou alors dans les petites communes ils ont des actions, on verra ça ensemble tout à l'heure. Je crois qu'on va parler de Sauzet aussi, de Villeneuve-les-Avignon, ce qu'ils ont fait là-bas.
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1: On parlait à l'instant de l'auto du patrimoine, la mission Stéphane Bern. Il est avec nous ce matin à 7h58. Un peu d'histoire avant l'actu avec vous Stéphane. Bonjour. Ce matin, on voyage au temps où le choix d'un nom pouvait ne pas ouvrir l'appétit.
8: Un fromage de chèvre commence à faire parler de lui. Son nom, Crottin. Disons que côté marketing, on a connu plus inspirant. Direction Chavignol, au-dessus de Sancerre. Quelques maisons, des vignes, des chèvres et surtout un petit fromage rond fabriqué depuis des siècles dans les fermes du coin.
9: Comme promis, voici notre plus beau fromage de chèvre. Tu vois ?
10: Je sens surtout.
8: L'élevage caprin est attesté dans la région au moins depuis le XVIe siècle. À l'époque, on ne parlait pas encore de circuit court, on appelait juste ça la vie normale. Mais au début du 19e siècle, ce fromage local commence à quitter les marchés paysans pour gagner les tables bourgeoises. Et en 1829, le nom Crottin de Chavignol apparaît officiellement. Le succès est en marche. Le mystère du nom, lui, ne fait que commencer. Car, en français, un crottin, c'est aussi ce que laisse un cheval derrière lui avec une grande décontraction digestive. Les historiens se chatouillent les neurones et se transforment en attachés de presse. Certains expliquent que le mot viendrait du berrichon crotte, qui désigne un trou d'argile où l'on lavait le linge. Cette argile aurait servi à fabriquer des moules à fromage. Mouais. D'autres assurent que le mot désignait autrefois une petite lampe à huile vaguement de la même forme. Mieux, mais toujours pas convaincu, non. Bref, depuis deux siècles, tout le monde cherche une explication élégante. Parce qu'il faut reconnaître une chose, appeler un fromage crottin, c'est un pari. Mais le goût fait oublier le nom, et c'est toujours mieux que l'inverse.
11: Il coince ce fromage, hein ? On dirait les coulisses de l'Alcazar !
8: Comme quoi la gastronomie française est probablement le seul endroit au monde où un mot pareil ouvre l'appétit. Les papilles sont moins susceptibles que les oreilles.
1: Bah bon petit crottin lors du petit-déj.
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13: Si
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1: L'info de ce jeudi 17 septembre, Quentin Pérez de Tudela. Bonjour Quentin.
13: Bonjour à tous.
1: Et à la une, cette petite révolution qui se prépare donc dans le Gard.
13: À propos, oui, des crimes, ils étaient jusqu'à présent tous jugés à Nîmes, comme les viols ou les meurtres. Eh bien, certains le seront aussi bientôt à Alès. La première affaire, d'ailleurs, Antoine Liffaut, doit être jugée en novembre prochain.
14: Oui, un procès pour des faits de viol doit se tenir dans un mois et demi. Seul procès pour le moment au calendrier de cette toute nouvelle cour criminelle d'Alès qui s'installera dans le tribunal. Tous les accusés appelés à y comparaître encourront des peines allant de 15 à 20 ans de prison. Au-delà de 20 ans, ils seront toujours jugés à Nîmes devant la cour d'assises avec un jury populaire et trois magistrats. Dans cette nouvelle cour criminelle, 5 magistrats uniquement et des accusés qui viendront libres à la barre. Pas question pour le moment d'extrader des détenus pour ces procès, explique la cour d'appel. Dans son communiqué, elle précise que c'est là un moyen de désengorger les tribunaux, de rapprocher la justice des justiciables, puisque les accusés viendront surtout de la partie nord du Gard.
13: Et des audiences criminelles, merci Antoine Liffaut, vont aussi faire leur retour à Carpentras. Elles n'ont pas pu être transmises à la justice, faute de moyens matériels et humains. Les mots sur l'antenne d'ici Gard-Lozère il y a quelques minutes du procureur général près la cour d'appel de Nîmes, après la découverte de près de 4000 procédures fantômes dans le sillage de l'affaire Liana. Découverte qui a débouché sur une remise en question. Les magistrats doivent désormais systématiquement les enregistrer lorsqu'elles leur sont signalées par les forces de l'ordre à la permanence du parquet qui a ouvert ses portes à ici. On vous y emmène ce matin. Restez avec nous pour découvrir son fonctionnement. Ce sera tout à l'heure à 8h30.
1: L'actu Quentin, c'est également Nîmes qui repasse en mode feria.
13: Pour la dernière fois de l'année et les dernières corridas, de retour à partir de demain dans les arènes où l'infirmerie a été entièrement refaite à neuf. Les travaux ont été réalisés dans un temps record puisqu'ils ont été lancés en mai dernier, Ludovic Labastrou.
15: Quand la mairie dit au docteur Jean-François Bédézé que l'infirmerie sera prête en septembre, il n'en croit pas un mot et pourtant, à quelques jours de la feria, murs, éclairage, aménagement intérieur des 9 mètres carrés sont livrés, un poste de secours avancé avec une dizaine de personnels à chaque course et un parcours d'évacuation en urgence repensé.
16: Le chirurgien regarde l'étendue des dégâts, l'anesthésiste administre des calmants, des analgésiques et l'urgentiste lui anticipe. Toujours avoir un temps d'avance sur ce qui va se passer. Tout est programmé, la radio est prévenue, le bloc opérateur est prévenu et on a également un protocole d'évacuation pour s'extraire de la foule, pour faire une escorte policière, pour permettre à l'ambulance de s'extraire rapidement. Chaque minute compte.
15: L'infirmerie a été fondée dans les années 80 par le docteur Camille Lapierre. Souvenir.
17: Alors j'ai eu un matador blessé gravement, c'était le trianeron. Donc je suis monté avec lui à l'hôpital, j'étais interne, je l'ai donc opéré et le lendemain, Picasso est venu le voir puisqu'il était aux arènes. J'en ai profité pour m'en faire un petit taureau signé.
15: Des blessés mais jamais de décès, comme dit Vincent Bouget, le maire de Nîmes, pour vendange et après, pourvu que cet investissement, de ce point de vue-là, ne soit jamais rentabilisé.
13: Ludovic Labastrou, à l'extérieur des arènes, cette fois tout autour et tout autour sur les allées Feuchères aussi, les manifestations interdites jusqu'à lundi. Décision prise hier par la préfète pour tenir à distance les anti-corridas notamment, qui ont prévu de se rassembler deux fois à 10h et à 17h ce samedi. Des festivités qui par ailleurs poussent notamment l'hôpital de Nîmes à augmenter le nombre de lits aux urgences, mais ça n'est pas la seule raison. L'hôpital dit avoir activé le niveau C, le plus haut niveau de son plan de gestion des tensions hospitalières en raison d'un afflux de patients pour une raison qui à cette heure n'est pas connue et qui reste donc à éclaircir.
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13: La mobilisation des pêcheurs se poursuit en Méditerranée, à Port-la-Nouvelle dans l'Aude. Ce matin, le port est encore bloqué et dans celui de Sète, un ferry est également toujours retenu. La ministre de la Pêche doit recevoir aujourd'hui des représentants de la filière qui protestent notamment contre les contraintes administratives et la hausse des prix du carburant. Autant de sujets sur lesquels les marins comme Mathieu Chapelle espèrent être entendus. Il est dans le Gard, le président des comités du pêche.
18: Surtout qui nous valorisent et qui nous entendent comme piliers de la souveraineté alimentaire. Voilà ce qu'on attend. On a besoin des agriculteurs, on a besoin des routiers, on est tous dans le même lot. Pour le jeu de mots, on est dans le même bateau. On a fait ce qu'il y avait à faire. Après, bon ben voilà, comme tout mouvement, les CRS sont arrivés. Nous, on est dans le mouvement pacifiste. On a laissé passer les gens qui allaient travailler. Par contre, on risque d'y retourner rapidement. Parce que ça lie de plus en plus des différents métiers qui ne se connaissaient pas peut-être avant. Et donc là, vous pouvez le voir, il y a du petit métier, il y a des pêcheurs à pied, des thoniers, des chalutiers. Et ça, c'est la première fois en Méditerranée que ça arrive et ça fait chaud au cœur.
13: Mathieu Chapelle également, pêcheur au Gros du Roi, où la criée était encore fermée hier pour le deuxième jour de suite. Et puis toujours en bref, une nouvelle distribution organisée par Table Ouverte aujourd'hui à Nîmes. Elle a prévu de remettre 800 kilos de raisins blancs vend de courgettes, de manduelles, du riz, du lait, des soupes et du pain bio aux habitants du centre-ville. C'est à partir de 9h devant les locaux de l'association à l'espace Esperanza à partir de 9h.
1: Et puis cette question, la Camargue entrera-t-elle un jour à l'UNESCO ?
13: Son ciel bas, ses marais de plumes roses et son odeur de sel, une candidature a officiellement été déposée l'an dernier pour faire entrer ces paysages au patrimoine de l'humanité. Mais l'examen du dossier pourrait prendre plus de temps que prévu puisque l'association qui le défend veut aussi obtenir la reconnaissance des traditions qui fondent l'identité de ce territoire, comme l'explique sa présidente Véronique Julien.
19: La main de l'homme est tellement impliquée dans le développement de la Camargue qu'on ne peut pas la classer seulement comme site naturel. Par exemple, les élevages de taureaux, les élevages de chevaux, la sagne, les salins, les viticulteurs. Voilà, et les gens qui habitent en Camargue, qui sont là aussi, qui entretiennent des paysages, qui entretiennent des terres et qui participent à ça. Et du coup, tout ça, ça fait partie d'une coévolution nature-homme. Le côté activité humaine va renforcer le dossier. Alors ça va être un peu plus compliqué, un peu plus long. De toute façon, pour nous, c'était évident que cette coévolution homme-nature, on ne pouvait pas ne pas en parler.
13: La présidente de l'association La Camargue à l'UNESCO qui espère pouvoir obtenir cette reconnaissance en 2027. Donc on parle notamment de patrimoine immatériel. Et puis avec vous, Marie-Ève, à 9h.
0: Patrimoine tout court.
13: Exactement, patrimoine matériel, j'allais dire.
0: Voilà, pour l'immatériel, je ne sais pas si le moustique fait partie du dossier, parce que ça fait partie aussi de la couleur de la Camargue. Notre patrimoine à travers la fondation. C'est vrai, la fondation du patrimoine. Alors, c'est pas juste un loto, hein, avec Stéphane Bern. La Fondation du patrimoine, c'est vraiment des acteurs sur le terrain qui œuvrent pour les petites structures, les petites communes, mais aussi pour les grands monuments. Et là, c'est vrai qu'on en entend un peu plus parler. On va essayer de mettre la lumière sur les petites actions aussi, qui sont évidemment indispensables à notre culture.
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1: Ce sera donc dans moins d'une heure en attendant
0: la météo. Tout à l'heure à 9h, oui c'est ça, merci Quentin. Le temps est plutôt bien ensoleillé pour ce début de journée. Un voile nuageux va envahir peu à peu le ciel en cours de journée. Donc ça veut dire moins de soleil, donc allez on fait le raccourci, hein, moins chaud. Oui, je confirme, le Gard affiche des valeurs en dessous de 30 degrés pour aujourd'hui. Sur la plaine gardoise, on ne dépassera pas les 28 degrés. Et sans soleil, ça ne grimpe pas, c'est ça qui est bien. En dessous de 25 degrés, ça c'est pour la Lozère. Le Florac attend 24 degrés. Je vous ai donné tout à l'heure les températures. Allez, je vous la redonne tout à l'heure. En Margeride, il va faire 17 degrés maximum aujourd'hui. 17, hein, pour le plus chaud. Dimanche, les températures vont remonter. Pour la plaine gardoise, un peu plus de 30 degrés. Je dis ça pour ceux qui vont faire la feria. Hein. Chargez pas trop parce que dimanche, gros coup de soleil. Hein.
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1: 8h08 avec ici Garlozère. Vous êtes peut-être en voiture en ce moment en train de nous écouter pour partir travailler, pour aller faire quelques courses, pour aller acheter la baguette de pain. Je sais pas. En tout cas, vous devez y aller.
0: Les croissants.
1: Ah, oh, j'ai faim. Niagara, je dois m'en aller avec ici. Yeah.

0: 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Ici Gare Lozère, à l'instant Niagara.
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0: Excellent jeudi, 8h11, ici Gare Lozère qui vous donne la parole d'ailleurs à l'approche de la présidentielle. On va installer un isoloir demain et samedi devant la radio face aux arènes de Nîmes, un 10 boulevard des Arènes de 14h à 17h. Pourquoi Marie-Ève ?
3: Tout simplement pour récolter, pour vous consulter au sujet de vos préoccupations, vos craintes, vos espoirs. Ce qui compte en fait pour vous. L'objectif c'est tout simplement, dans le cadre de cette grande consultation, faire remonter votre voix aux futurs candidats. Il y aura un débat, vous le savez, donc ça fait partie des questions que vous pourrez poser presque en direct. Vous allez le dire ici, vendredi, donc demain et samedi, devant la radio, c'est à Nîmes, face aux arènes, au 10 boulevard des Arènes, entre 14 et 17h. On salue Karim quand même, qui sera à vos côtés pour vous aider.
0: Vous pourriez parler de pouvoir d'achat, vous plaindre.
3: Non, on peut parler de patrimoine. Non, moi je dis patrimoine.
0: Non. Le coût de l'essence, on va en discuter. On va démêler le vrai du faux avec Aude Razo dans un instant, le rendez-vous anti-arnaque.
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0: 8h14, c'est pas vrai, le rendez-vous anti-arnaque avec vous, Aude Razo. Bonjour Aude. Les fake news pullulent avec la hausse des prix du carburant. Et c'est vrai que c'est pas évident de faire le tri entre ce qui est faux et ce qui est vrai.
11: Effectivement, il y a le vrai d'abord, ces stations-service dégradées à coups de marteau dans plusieurs communes du Nord, on en a parlé. Et puis il y a le faux. Et le faux, c'est cette vidéo sur laquelle je suis tombée. Elle a fait plus d'un million de vues.
12: Attention gouvernement, attention.
11: Je vous décris la scène, on est dans une station totale, on ne sait pas laquelle. On voit une pompe à essence cassée, abîmée, hors service. Et il y a donc ce monsieur qui parle.
12: Les gens, ils sont en train de péter un câble, ça y est, ils ont pété un câble. Ils ont éclaté la pompe à essence. Eh ouais, vous faites des prix de malade. Vous faites des prix à 3 euros, bientôt 3 euros le litre. Voilà ce qui arrive.
11: Bon, j'ai un problème avec cette vidéo. Pourquoi ? Parce que rien de ce que je vois dessus ne permet de dire clairement que la station en question a effectivement été attaquée. Et en fouillant, je suis tombée sur un démenti de Total Energy en personne. Je vous le lis. Il ne s'agit en aucun cas d'une dégradation volontaire de notre station. Point. En fait, le groupe explique que c'est une station du Val d'Oise, qu'il y a eu un accident là-bas en juin dernier, et c'est ça qui a abîmé la pompe.
0: Ah, Aude, quel conseil de prudence vous nous donnez quand on tombe sur des vidéos comme ça ?
11: Ne réagissez pas. Le compte qui poste ça, je ne le connais pas. Je ne sais pas qui est derrière. Donc qu'est-ce que je fais ? Je m'abstiens. Même quand le sujet m'interpelle, qu'il me met en colère, qu'il suscite une émotion, je me retiens. Je me retiens de liker, de partager. Parce que sinon, si la vidéo s'avère mensongère, j'aurais moi-même alimenté, poussé, fait la pub d'une fake news sans même m'en rendre compte.
0: Ah, puisqu'on parlait de station essence avec vous, Aude, et du prix des carburants, on vous propose sur ici.fr de trouver la station service la moins chère près de chez vous et près de chez nous, donc en Lozère et dans le Gard. Il y a une carte interactive, vous avez juste à zoomer, dézoomer, vous rentrez le nom de votre commune, hein, votre adresse, et puis vous aurez les stations les moins chères près de chez vous. C'est super pratique, hein. surtout quand il y a de l'essence à mettre dans la tuture, dans la voiture. Justement, sur les routes, comment ça circule, Marie-Ève?
3: Ah, bah écoutez, je crois qu'on est dans l'œil du cyclone en ce moment, les amis. Hein. Vous êtes nombreux à circuler pour arriver aux agglomérations, là où effectivement vous allez travailler sans doute, hein, puisque même sur Pagnac-sur-Cèze, sur Uzès, il y a encore du monde. Sur Alès également, c'est la rocade et le centre-ville, ça va pas si mal. Hein. Et puis sur Nîmes, bah, tout est chargé aux abords par l'Avonage, par la route des Canaux, par la route de Saint-Gilles, par la 113. Voilà, vous arrivez de partout. C'est vraiment compliqué. D'autant plus que le centre-ville, en ce moment, se charge parce qu'il y a une effervescence. Je crois qu'il y a quelque chose qui se passe ce week-end. Oui, oui. Il y a les cassettas qui sont en train de se monter. On a mis très tôt ce matin les bâches de Ferry Art, vous savez, sur le boulevard Victor Hugo, ces œuvres d'art sur les bâches entre les micro-couliers. Donc, c'est vraiment magnifique, mais il faut bien les installer. Donc, le trafic qui est perturbé, vous êtes à la hauteur de la coupole, vous êtes à la hauteur des arènes, vous êtes sur le boulevard Victor Hugo, bah, c'est même pas la peine. Hein. Puis ce soir, de toute façon, à partir de 17h30, ce sont des axes au cœur de ville qui sont fermés à la circulation. Utilisez le transport en commun si vous n'êtes pas encore parti.
0: 8h17, on joue tout de suite des invitations pour le spectacle Panique sur la hotline de JRM Rash au Pelouse Paradise à Alès. L'histoire, ça se passe un 31 décembre au soir. Franck et Fleur travaillent dans un centre d'appel d'urgence. Ils vont tenter de résoudre les problèmes de tout le monde, hein, du four à micro-ondes qui disjoncte, au poisson rouge qui se noie, sans oublier leurs problèmes à eux. Vont-ils résister à cette avalanche d'événements inattendus? Seront-ils prêts pour le décompte? C'est dans l'esprit, vous l'entendez, hein, du Père Noël est une ordure. 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

quel film? Berlin, Take My Breath Away. Un film qui est sorti il y a 40 ans, jour pour jour, un 17 septembre 1986. Film avec des avions, film avec Tom Cruise. Vous avez le nom de ce film iconique de cette décennie 80. Vous nous appelez pour gagner vos invitations pour le spectacle Panique sur la hotline de Jerem Rash au Poulouse Paradise à Alès, 04 66 21 36 37. Billy Paul, Your Song. It's a-

0: reprise d'Elton John par Billy Paul. Quelle classe, Your Song, avec ici Garlozer, 8h22. Il est en tournée en ce moment, il s'appelle Thomas, il habite Saint-Ambroix et il est facteur. Bonjour Thomas.
1: Bonjour.
0: Bon, vous venez de lancer la tournée là, c'est ça?
1: Oui, là ça va partir, là, bientôt. Ouais.
0: Ça va partir, donc il y a quoi? Il y a des colis, des lettres, qu'est-ce que vous
1: c'est
0: livrez
1: ça, ouais, colis, lettres, commandés, la totale.
0: Donc vous êtes en voiture, c'est ça, en voiture classique hein?
1: Absolument.
0: Vous n'êtes pas avec la mobilette ou le vélo?
1: Non.
0: Bon, pas en avion non plus.
1: Non plus.
0: Ouais, je vous dis ça parce qu'il y a des invitations pour le spectacle Panique sur la Hotline de Jerem Rash, Polos Paradise à Alès à gagner. C'est pour samedi. Je vous avais demandé le nom d'un film dans lequel on entend ce morceau en réécoute. Avec quelques indices glissés, Berlin, Take My Breath Away. J'avais dit film avec des avions, c'est pour ça que je parle de livraison avec des avions, livraison du courrier avec des avions. Avec Tom Cruise, film sorti il y a 40 ans jour pour jour, un 17 septembre 1986. Mais alors, d'après vous, c'est quoi ce film?
1: Le film, c'est Top Gun.
0: Top Gun, bravo Thomas. Effectivement, la bonne réponse pour gagner vos invitations.
2: Mais vous avez même le blouson Top Gun et les lunettes sur le nez ce matin. Trop bien, vous êtes fan.
0: Ça serait sympa, ça. La livraison comme ça, ouais, la livraison de courrier.
2: Trop classe.
0: Avec le cuir de Tom Cruise. Bon, bravo Thomas, c'était une première en plus, je crois, pour vous.
1: Oui, absolument.
0: Bah, première réussie, félicitations. Vos invitations pour le spectacle de Jerem Rash au Polos Paradise à Alès. Vous y serez samedi grâce à ici Garlozer. Allez, je vous embête pas trop, continuez la tournée et puis oubliez pas de livrer les colis et les lettres. Hein, surtout, vous trompez pas.
1: Merci,
0: merci, au revoir.
1: Bonne journée, au revoir.
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0: Les gens d'ici, le Gard et la Lozère, à travers des personnalités attachantes que vous présente ce matin Cérid Bellic. Bonjour Cérid, comment ça va?
5: Ben merci, ça va très bien. Bonjour Sylvestre, bonjour Marie-Ève, bonjour à tous.
0: Vous êtes avec un homme qui a la chance de vivre deux vies en une.
5: Oh, ce n'est pas donné à tout le monde, hein, a priori même à personne. Et pourtant, pour Serge Rouvière, c'est le cas. Cet homme de Saint-Hilaire-d'Ozillan, à quelques kilomètres du pont du Gard, a passé 50 ans de sa vie en tant que chef d'entreprise. Il a bâti Rouvière Collection, du béton, de la dalle, du carrelage. Un homme de terrain, un homme qui met les mains dans le cambouis et un homme qui est désormais artiste, auteur, compositeur, interprète. Il va faire, tenez-vous bien, une tournée alors qu'il n'avait jamais touché à une guitare à ses 40 ans.
6: Il y a une trentaine d'années, on m'a acheté une guitare. Ma fille et ma femme m'ont acheté une guitare. Et puis elles m'ont dit, tiens, rêvez, ben maintenant, va. Et je me suis mis à jouer, voilà, tout seul. Et en fait, non, j'avais jamais touché un instrument de musique. Alors, mais je m'y suis mis, et tout seul, sur Internet, j'ai appris. J'ai pris quelques cours, mais ça ne me convenait jamais. Ce qu'on m'apprenait, ce n'était pas ce que je voulais.
5: Et donc là où on aurait tous abandonné, laissé cette guitare en décoration dans le salon, lui, Serge, a persévéré, a appris tout seul en autodidacte, tout ça alors qu'il fallait s'occuper d'une famille et d'une entreprise de plusieurs salariés. D'ailleurs, chef d'entreprise et artiste, ce sont deux mondes qu'on aurait envie d'opposer, Serge.
6: C'est clair que, alors souvent on dit les chefs d'entreprise ne sont pas des poètes, c'est pas, enfin, on peut faire les deux, et j'avais quand même une entreprise assez importante. Le côté musique, c'est vraiment pour décompresser, pour passer du bon temps et pour me faire plaisir, et quand vous avez fait 10 ou 12 heures dans la journée ou en plus, ben vous jouez 2 heures de guitare, ça fait du bien.
5: Oui, enfin, c'est quand même du travail, là aussi, surtout si on vient d'apprendre cette sensibilité pour la guitare, la musique, de manière générale. Il faut remonter le temps pour la comprendre. À la fin des années 60, début 70, à l'époque des 33 tours, et à l'époque où un autre Serge était une icône.
6: Je suis un passionné de Serge Lama, disons, j'ai écouté, quand j'étais jeune, des nuits entières, des disques de Lama, je sais pas combien de... Donc voilà, j'aurais toujours aimé jouer de la musique, quoi, effectivement. Mais bon, moi, quand on était gamin, dans les villages, il y avait rien, on pouvait pas, il y avait pas d'école de musique, il y avait rien du tout. Et puis bon, les parents à l'époque pensaient autre chose que de vous faire de la musique, voilà.
5: Le gamin adolescent dans la France des années 70 revit aujourd'hui une seconde jeunesse à 70 ans, comme quoi les signes ne trompent pas. Il a rencontré depuis quelque temps un producteur qui a réalisé son premier album et il va bientôt partir en tournée. Est-ce que le Serge enfant aurait osé rêver de tout ça?
6: Ah non, pas du tout. Je peux même pas dire que c'est un rêve d'enfant parce que j'ai jamais rêvé de ça. Je sais pas. Mais voilà, ça m'est tombé dessus. je sais pas, je sais pas l'expliquer, que voilà, en fait, c'est, moi, je crois aux rencontres dans la vie, et puis voilà, c'était dit qu'on devait se rencontrer avec ce monsieur, et puis voilà, quoi.
0: C'est une belle histoire. Autre belle histoire, on va plonger dans le Saint-Quentin, la poterie d'autrefois avec vous, Marie-Ève, à partir de un peu avant 9h d'ailleurs.
2: Oui, un petit peu avant 9h, puis à 9h évidemment on revient sur le patrimoine également. Je recevrai Morgane Comte. On l'aime bien, Morgane, de Saint-Quentin-la-Poterie. Alors, je précise que Saint-Quentin, c'est la capitale interplanétaire, intersidérale de la céramique.
0: Ça s'entend, non, dans le...
2: Pour ceux qui connaissent pas.
0: Dans le nom de la commune.
2: Alors, on va faire une plongée dans le Saint-Quentin d'avant, d'autrefois, parce que les journées du patrimoine, les JEP, les journées européennes du patrimoine, cette année, sont placées sous le signe du souvenir, mais photographique. Une mémoire qui est en train de s'oublier, parce qu'on a tous nos photos. On a fait un sujet là-dessus, justement, dans Ici, c'est vous. Elles sont toutes les photos dans le téléphone et on n'en fait plus rien. Alors, même si on les met sur l'ordi, elles sont plus en papier. Là, on va les voir et puis on va vous faire aussi une petite visite guidée. Mais Morgane en parlera bien mieux que moi tout à l'heure, à 8h, à 9h moins 10.
0: Merci Marie-Ève. L'essentiel de l'info en Lozère et dans le Gard. L'info de ce jeudi 17 septembre à suivre dans un instant.
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0: Béatrice nous écrit sur la page Facebook Ici Gard Lozère. Elle nous dit le jour se lève en douceur à Anduze, un petit 14 avec un air bien frais, ça nous change des grosses chaleurs matinales. Pas de maillot de bain, je sors plutôt le petit gilet. Je sais, je commence à me plaindre, nous dit Béatrice. Météo après l'essentiel de l'info en Lozère et dans le Gard, 8h30, Quentin Pérez de Tudela.
15: De nouveaux suspects interpellés lundi soir à Nîmes dans le cadre de l'enquête sur la mort d'un jeune de 19 ans. Il avait été abattu avant que son corps calciné ne soit découvert en juillet 2025 à Saint-Bénézé. La scène avait été filmée, 7 adultes et un mineur avaient déjà été interpellés dans cette affaire en décembre dernier. Les recherches de logements en nette hausse sur Airbnb, hausse de 14% selon la plateforme de location en raison de la feria des vendanges qui débute aujourd'hui. Et puis les suites de l'affaire Liana avec cette annonce de la cour d'appel de Nîmes, 4000 procédures découvertes lors d'un inventaire n'ont pas été transmises à la justice. Elles sont désormais systématiquement signalées par les forces de l'ordre à la permanence du parquet. Ici a pu pousser ses portes, vous l'entendrez après 90 secondes d'infos en France et dans le monde, avec Valentine Letès, 8h31.
16: Notre caddie de course, incontestablement plus cher en 2027. La viande, les produits laitiers et ceux à base de plastique en particulier. Le patron des supermarchés U anticipe une forte hausse au 1er mars, à la fin des négociations avec les fournisseurs, conséquence des canicules et de la guerre au Moyen-Orient. Et bien sûr, le carburant, toujours plus cher. Le prolongement jusqu'à la fin de l'année des aides carburant annoncées hier n'apaise pas les pêcheurs. Toute la nuit, ils ont maintenu les blocages à Port-la-Nouvelle dans l'Aude et sont à nouveau devant le dépôt de carburant de Frontignan dans l'Hérault ce matin. Deux pompiers brûlés au visage, aux mains et aux cuisses dans un nouvel incendie dans les Landes. Le feu, parti d'une centrale photovoltaïque, est fixé depuis hier soir. 190 hectares parcourus à une vitesse extraordinaire, selon le maire de La Bouère. Les médicaments en vente libre, inefficaces, voire carrément dangereux dans leur grande majorité. Moins de 15% sont jugés utiles et sécures par 60 millions de consommateurs. Dans sa nouvelle enquête, le magazine prend l'exemple des sprays anesthésiants pour la gorge, capables d'entraîner des troubles de la déglutition. Une loi de physique mal écrite, des fautes d'orthographe dans une démonstration de mathématiques et les élèves perdront jusqu'à 2 points par copie à chaque épreuve du bac et du brevet, peu importe la matière. Le nouveau tour de vis du ministre de l'Éducation. Et puis une piscine élue monument préféré des Français cette année dans l'émission de Stéphane Bern, celle de Bruay-la-Bussière dans le Pas-de-Calais de style art déco en images sur ici.fr.
15: La cour d'appel de Nîmes l'a donc annoncé hier. Près de 4000 procédures concernant des enfants qui n'ont pas été transmises à la justice ont été découvertes dans le cadre de l'inventaire demandé par le ministre de la Justice à la suite de l'affaire Yana. Depuis donc, les forces de l'ordre ont la consigne de les signaler pour qu'elles soient systématiquement enregistrées par la permanence du parquet. Et elle a accepté de nous ouvrir ses portes pour nous permettre de mieux comprendre son fonctionnement. Antoine Liffaut s'y est rendu pour Ici Reportage.
17: Le téléphone sonne en permanence dans cette petite salle.
18: Oui, Madame Boyer.
17: Amandine Boyer, vice-procureure, est au téléphone, là, avec des policiers nîmois.
18: D'accord, donc la douche, c'était au domicile mise en cause. D'accord, donc un nouveau témoin.
17: Après l'interpellation d'un homme suspecté d'avoir proposé des actes sexuels à des mineurs sur Internet...
18: Ok, c'est noté à mon niveau.
17: Elle décide de prolonger sa garde à vue de 24 heures.
18: Là, on est, oui, dans le code rouge de l'urgence.
17: Sur les deux vice-procureurs, ici, Amandine Boyer est en charge des mineurs.
18: Oui, Madame Boyer.
17: Des violences intrafamiliales aussi.
18: Alors, donc, ce matin, on est dans l'attente de la réception d'une procédure qui va être orientée devant le juge d'instruction. C'est un viol conjugal avec un risque de nouveau passage à l'acte potentiel chez cet auteur qui est déjà connu pour des violences intrafamiliales.
17: Devant elle, trois grands écrans d'ordinateur.
18: D'ailleurs, on a un onglet sur notre outil que vous avez face à vous. Ligne dédiée aux majeurs, ligne dédiée aux mineurs familles. Et donc, on a un onglet urgence.
17: Le but, apporter le plus vite possible aux gendarmes et aux policiers
18: tout type de réponse pénale, que ce soit l'ouverture d'informations judiciaires, mais pas que, bien sûr. En fonction de la nature des faits, on peut aussi renvoyer devant le tribunal correctionnel, solliciter un placement en détention provisoire sous contrôle judiciaire. Voilà. Tout ça, c'est à notre main. Oui, Madame Boyer. L'objet de votre question, c'est donc l'autorisation pour des saisies. On peut peut-être se fixer un seuil, qu'est-ce que vous en pensez? Ouais, tablette, ouais. Ordinateur et montre de marque. Ok.
17: Entre deux coups de téléphone, la vice-procureure fait défiler les gardes à vue en cours.
18: On a des petits pop-up qui s'affichent pour nous dire attention, on approche les 24 heures, donc il va falloir prendre une décision, est-ce qu'on prolonge ou pas cette mesure. Si on rentre donc sur la première, on a le détail de l'identité de la personne et évidemment de toutes les notes qui ont été prises pour garder mémoire de cette procédure.
17: Et n'hésite pas à mettre en attente pour consulter son code pénal.
18: Contrairement à l'urgentiste, qui lui perd de précieuses secondes lorsqu'il faut intervenir sur une opération à cœur ouvert, moi, je peux dire à l'enquêteur, attendez, j'ouvre mon code, je vérifie les textes, on prend 5 minutes, un quart d'heure, on se pose.
17: Avant de répondre à un nouveau coup de téléphone, Amandine Boyer confirme qu'il sonne de plus en plus pour des violences sexuelles sur mineurs.
15: Et à propos de violences sur mineurs, un Lozérien qui a choisi de dénoncer celle qu'il a subie a décidé de se débaptiser. Olivier Boulet, c'est son nom. Violé à l'âge de 7 ans par un prêtre qui officiait dans l'école où il était scolarisé à Mende en 1983. Eh bien, à 50 ans, il a décidé hier de se débaptiser, faire son apostasie, comme on dit, devant la cathédrale de Mende, en présence de Christine, sa sœur, et de ses proches. On en reparlera donc tout à l'heure dans le journal de 9h.
2: Voilà.
15: Le temps, Marie.
2: Oui, bah tiens, tant qu'à faire. Un petit peu de nuage aujourd'hui pour nous cacher le soleil, ce qui fait que les températures ne vont pas grimper énormément. En gros, de Barjac au Gros-du-Roi, en passant par Alès ou par Nîmes, va faire autour de 27-28 degrés maximum. 22 attendus sur Mende cet après-midi sur le nord Lozère. On oscille entre 17 et 19 degrés. Je vous parle de température au milieu de la journée. Donc ça, c'est quand même pas mal. C'est dimanche, la journée chaude, vraiment du week-end. Dimanche, dernier jour de la feria des vendanges pour Nîmes. Où il va faire un peu plus de 30 degrés. On est sur 33 en prévision, on verra ça.
19: On va prendre le petit chapeau de paille si on assiste à la corrida de 17h30. Quoi.
2: Voilà, côté conditions de circulation, au moment où je vous parle, le trafic est vraiment très dense. On a 8h36, c'est tout à fait normal, trafic dense aux agglomérations. Courage les amis, vous allez travailler, je pourrais vous faire un mot, mais là j'ai pas le temps.
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15: Allez, on va parler d'un bâtisseur dans un instant, bâtisseur infatigable et allié naturel face aux défis climatiques. Vous le croisez peut-être quand vous vous baladez dans la nature. Portrait après Garou, parler de la route, vous n'êtes pas seul en voiture. Ici Garlozer est là.

0: succès, énorme succès d'ailleurs, de Garo, sorti en décembre 2000, seul avec Ici Gare Lozère.
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0: 8h41, Nature en tête, 100% dédié à la faune et à la flore du Gard et de la Lozère. On part à la découverte de la nature qui vous entoure pour mieux la connaître, la comprendre, la protéger avec vous, Lorraine. Bonjour.
3: Salut l'équipe, salut tout le monde.
0: Alors ce matin, l'espèce que vous nous présentez, en plus d'être fascinante, pourrait aussi nous apporter des solutions précieuses.
3: Exactement, oui, contre les sécheresses et les inondations grâce à ces barrages. Il s'agit du castor et mon invité, le castor, il le connaît très bien. Bonjour Lionel Coste.
4: Bonjour Lorraine.
3: Vous avez co-créé l'association Fiber Nature, du nom scientifique de l'espèce castor fiber. Expliquez-nous le rôle de ces barrages, pourquoi il les construit et qu'est-ce qu'il nous apporte.
4: Alors il a besoin de construire des barrages dans les... En fait il a besoin d'avoir des plans d'eau pour se déplacer, pour se sentir en sécurité. Donc quand il est sur le Rhône, sur le Gardon, etc., il n'a pas besoin, les plans d'eau sont déjà suffisamment, ils sont déjà présents. Mais par exemple ici dans notre région, il y a tellement de castors et la densité de castors est importante, donc il est obligé de se réfugier et de trouver de nouveaux territoires, donc ils se réfugient sur des petits ruisseaux, et là les plans d'eau sont insuffisants ou inexistants, et donc là il va créer des barrages pour créer ces plans d'eau. On sait aujourd'hui que ces barrages ont beaucoup d'utilité écologique,

0: en période de crue, ça limite, contrairement à ce qu'on peut penser, ça limite l'impact des crues. Et le castor, c'est l'espèce qui fait les plus grandes constructions du règne animal aussi, hein, donc il a vraiment des caractéristiques, il est vraiment remarquable. Il peut faire des barrages, même dans la région, même dans le Gard, jusqu'à une vingtaine de mètres de long, ce qui est considérable. Et il peut transformer un petit cours d'eau avec, il peut créer des plans d'eau quasiment, presque pas des piscines olympiques, mais 100 mètres de long, 10-20 mètres de large et jusqu'à 1,50 m, 2 mètres de profondeur. Donc c'est impressionnant. Et en effet, s'il peut, il essaie toujours de faire son terrier, enfin l'entrée de son terrier sous l'eau, toujours pareil pour justement pour se protéger des prédateurs éventuels.
1: Le castor qui peut certes pas nous sauver de tous les aléas du réchauffement climatique, mais il fait partie de ces solutions fondées sur la nature sur lesquelles il est vital de s'appuyer. Je vous invite aussi à découvrir votre dernier documentaire, Lionel Coste, qui s'appelle La vie secrète du castor d'Europe, traces et constructions.
0: Tout à fait, réalisé par Vincent Ponce.
2: Merci Lorraine et Lionel de nous avoir fait découvrir ce mammifère remarquable. 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
2: 8h46, comment ça marche la Fondation du Patrimoine? On va en parler avec vous à partir de 9h,
13: Mariam. Je sais pas moi, c'est eux qui savent.
2: C'est eux, c'est qui eux?
13: Eux, c'est Paul et Daniel. Avec Martine, figurez-vous, j'avais oublié Martine ce matin. Donc je vais vous les présenter si vous êtes curieux de savoir qui c'est. Ouais. Ils font partie de ces 1300 qui œuvrent, 1300 membres de la Fondation du Patrimoine. Il y a des salariés un petit peu, mais il y a surtout beaucoup de bénévoles qui œuvrent justement pour éviter que notre patrimoine se dégrade. Petit, grand patrimoine, qu'en est-il exactement? Et puis, je propose à tous ceux qui nous écoutent, s'ils sont maires d'une commune, de nous passer un petit coup de fil peut-être pour dire effectivement s'ils ont besoin de quelque chose. Peut-être que la Fondation du Patrimoine pourra les aider. On verra ça tout à l'heure à 9h. Et avant d'aller à Saint-Quentin-la-Poterie, où il va faire beau, figurez-vous, aujourd'hui. Mais attention, il y a un petit voile nuageux qui arrive. Alors, si on n'a pas de regard tout de suite du voile nuageux, c'est normal, il y a un petit peu de vent. Vous savez, le Mistral, forcément, il chasse les nuages. Le voile nuageux, c'est plutôt à partir d'Alès, on va dire, et toute la Lozère. Hein. Le Gard affiche des valeurs en dessous de 30 degrés. Sur le littoral, il va faire 28 cet après-midi. Sur la Lozère, c'est en dessous de 25 partout, et même largement en dessous de 20 par endroit. C'est lui, les amis de la Margeride. Dimanche, les températures vont vraiment remonter. Mais c'est la journée, dire exception par rapport au reste de la semaine prochaine, puisque les températures vont continuer à baisser tranquillement.
2: Et Martine le sent que les températures ont baissé. Martine, c'est qui? C'est une auditrice d'ici Garloser qui nous écrit sur notre page Facebook. Elle nous dit bon jeudi, 5 degrés à Aumont-Aubrac, et elle précise bonjour, les températures ont chuté. Dans le même temps, dans le nord du Gard, Mérane, Françoise nous indique qu'il fait 17 degrés ce matin. Bon début de jeudi avec Paul Young et ici Garloser. Bienvenue.

0: Denis, c'est plus beaucoup de souvenirs, surtout avec ce classique de Paul Young, Every Time You Go Away, avec ici Garl Auzerre.
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3: Sylvestre Boulanger, je vous présente Morgane Comte.
0: Enchantée, Morgane. Enchantée. Bienvenue.
3: Je peux y aller ?
0: Allez-y.
3: Oh, c'est cool. Morgane, vous venez de la capitale interplanétaire de la céramique, c'est-à-dire Saint-Quentin-la-Poterie. On est bon là ?
4: On est bon, c'est bien comme ça qu'on la qualifie.
3: C'est vrai, hein ? Capitale de la céramique. Et donc, je vais rajouter interplanétaire, intersidéral, enfin, ce que vous voulez. Hein. On se prépare pour les journées du patrimoine, les JEP, Journée européenne du patrimoine. Une plongée dans le Saint-Quentin-la-Poterie d'avant, d'autrefois, avec pas mal d'agriculture, du maraîchage.
4: Oui, en fait, Saint-Quentin était connu pour être une terre nourricière, la terre de maraîchage, effectivement, mais aussi la terre des potiers. Voilà, donc c'est pour ça qu'on a voulu aussi mettre en avant le Saint-Quentin-la-Poterie d'autrefois, à travers ces éléments essentiels à la vie, et aussi l'eau qui nous permettait de la façonner, cette terre, et bien sûr d'alimenter les exploitations.
3: Voilà, entre le maraîchage et la poterie, effectivement, il y a besoin d'eau. Qu'est-ce que c'est les norias ? J'ai vu dans votre présentation, qu'est-ce que c'est les norias ?
4: C'était des machines qui permettaient d'élever l'eau depuis la nappe phréatique et d'arroser ensuite les jardins. Comme des pompes, effectivement, qui étaient activées en fait par des animaux, généralement des ânes ou des chevaux, qui tournaient autour de ce mécanisme et qui permettaient, encore une fois, de pouvoir alimenter ces jardins.
3: Comment est-ce qu'on vivait à Saint-Quentin-la-Poterie dans le Saint-Quentin d'avant ? D'autres fois.
4: Eh bien, c'était beaucoup, effectivement, de champs, d'oliviers.
3: On restait en autarcie,
4: viticulture. Non, on venait jusqu'à Nîmes à cheval, d'ailleurs, pour commercialiser les légumes, les fruits, enfin, toute la production, en fait. Donc, on exportait beaucoup de nos produits via la route d'Alès, qui est aujourd'hui notre petite grand-rue. Voilà. Et donc, on voyageait pour vendre notre production, ouais.
3: Et la poterie servait au quotidien ?
4: Elle servait au quotidien. En fait, on a beaucoup réalisé des pots utilitaires, justement. Donc, c'était tous les objets dont on sert encore aujourd'hui, mais en terre. Et ils étaient vendus à travers le monde aussi, avec l'industrie qui s'est développée après sur Saint-Quentin-la-Poterie, l'industrie des pipes en terre et la briqueterie également.
3: À l'occasion des Journées européennes du patrimoine à Saint-Quentin-la-Poterie, qu'est-ce que vous nous proposez alors finalement pour cette plongée dans l'avant, dans le Saint-Quentin d'avant ?
4: Alors, il y aura une exposition. On a voulu en fait convier les habitants à travers une collecte d'archives d'objets anciens, donc pour faire revivre justement ce passé agricole. Et puis également une visite guidée qui aura lieu là le dimanche matin sur le chemin des anciens masses agricoles, qui se terminera par l'activation de cette noria justement dans un magnifique domaine. On fera aussi un petit pique-nique à la fin, un petit pique-nique citoyen pour pouvoir parler justement de ces enjeux qui sont pointés ici.
3: Ça, on aime bien les pique-niques citoyens. C'est plutôt une réussite à chaque fois. Morgane Comte, je vous remercie.
4: Merci beaucoup.
3: Pour les Journées européennes du patrimoine, encore une adresse. Pas besoin de réserver pour les visites ?
4: Non, tout est ouvert. Vous venez juste au rendez-vous.
3: Voilà, allez-y, profitez-en et profitez de ce beau dimanche et de ce pique-nique partagé, c'est sympa.
4: Merci.
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0: 9h05, on va parler des bacs connectés qui sont de plus en plus sophistiqués. Alors certaines promettent maintenant de mesurer la tension artérielle sans brassard. Oui, je vois vos bagues, elles sont belles, mais elles ne sont pas connectées. Alors bien sûr, elles surveillent notre sommeil maintenant. Peut-on vraiment leur faire confiance ? Bonjour docteur Kirzek.
5: Bonjour à toutes et à tous. Excellente question. Est-ce que je peux faire confiance à ma bague connectée ? Alors c'est un bijou, mais ça a complètement changé de métier. Hein. Autrefois, on se contentait d'une bague pour briller au doigt, certains cas pour promettre fidélité. Aujourd'hui, elle surveille votre cœur, analyse votre sommeil et vous demande presque des explications sur la soirée de la veille. La bague connectée, c'est un détective privé installé à votre annulaire. Pour estimer la tension artérielle, certaines bagues utilisent un capteur optique et un petit électrocardiogramme. Ça calcule la vitesse à laquelle l'onde de pouls se propage dans les artères, ce qui permet d'obtenir une estimation de la pression artérielle. Alors c'est ingénieux, mais ce détective doit régulièrement retourner à l'école de police. Presque tous ces appareils nécessitent un étalonnage avec un véritable tensiomètre à brassard. Et surtout, ce sont des dispositifs de bien-être, ce ne sont pas des dispositifs médicaux. Ça peut repérer une tendance, mais ça fournit pas à eux seuls un chiffre permettant d'ajuster un traitement. Il y en a une qui vient de sortir, c'est la Circular Ring 2, et elle propose par exemple une estimation de la pression artérielle, et dans son application on lit qu'on étalonne et après on n'a plus besoin de brassard pendant la mesure. Alors le tensiomètre traditionnel, lui, il fait pas dans la subtilité, il serre le bras et mesure directement la pression. Là, la bague, elle préfère la méthode Sherlock Holmes, elle ne comprime aucune artère, elle reconstitue justement ce transit de l'onde de pouls. Et selon la société qui la fabrique, plus les artères sont rigides, plus l'onde de pouls se déplacerait rapidement. Et donc, c'est une estimation de la tension artérielle.
0: Donc, si ma bague m'annonce une mauvaise nuit ou une tension un peu élevée, je ne dois pas m'inquiéter outre mesure, docteur ?
5: Il ne faut pas s'inquiéter et prendre pour argent comptant ces mesures. Il ne faut ni classer immédiatement l'affaire sans suite, ni déclencher l'arrêt médical à la première notification, notamment pour le sommeil, parce que le sommeil, il faut être prudent, ça détecte les mouvements et la fréquence cardiaque, mais ça ne va pas reconstituer totalement votre nuit. Donc une mesure isolée, on ne s'inquiète pas. La bague peut aider à repérer une évolution de la tension au fil du temps, par exemple, mais ça ne remplace ni le tensiomètre au bras, ni l'AV médical, c'est vraiment pas un outil de diagnostic. Autrement dit, elle peut signaler qu'il y a quelque chose à vérifier. Elle ne peut ni prononcer le verdict, ni rédiger l'ordonnance. Mais un seul mauvais chiffre au réveil, par exemple, ce n'est pas une preuve irréfutable. Et surtout, ne paniquez pas et ne vous angoissez pas. On n'oublie pas les règles essentielles. Une chambre fraîche, c'est le meilleur argument pour une bonne nuit de sommeil, avec des horaires réguliers et pas d'écran juste avant de dormir. Allez, d'ici là, portez-vous bien.
0: Merci docteur, la bague connectée, elle ne fait pas le trafic. Ah bah non, ça c'est ici, Garlozère,
3: non,
0: vous Marie-Ève.
3: Ah, écoutez, c'est gentil de me laisser encore un petit peu de secondes pour prévenir que vous ne rentrez pas dans le centre-ville de Nîmes à partir de ce soir 17h30, s'il vous plaît. Les axes principaux du cœur de ville, Victor Hugo, Arène ou encore Libération, sont fermés à la circulation. C'est pas tout ça. Il y a également, nous avons également d'autres axes. Je suis en train de les chercher. Voilà, la circulation est fermée. Rue Sully également, à partir de 14h, là, tout à l'heure. Donc vraiment, faites attention à vous et à votre circulation.
0: Belle journée.
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0: 8h59, Marie-Ève Tomasini, on a quelques secondes pour reparler de votre émission à partir de 9h, ultra intéressante sur notre patrimoine.
3: Vous avez vu, il y a du monde dans le studio.
0: Oui,
3: hein.
0: Ça y est,
3: Daniel
0: ça,
3: et Martine
0: ça
3: sont en train de s'installer de la Fondation du patrimoine, très importante. C'est vrai que ce qu'on connaît, nous, au grand public, c'est vraiment le haut de l'iceberg, c'est-à-dire ce fameux loto et Stéphane Bern, voilà.
0: Ouais.
3: Beaucoup de sous, parce qu'il en faut toujours, c'est le nerf de la guerre. J'allais dire un petit peu comme dans tous les sujets que l'on traite, dont ici c'est vous, à 9h, il faut de l'argent. Et finalement, on arrive à faire des choses quand même. Avec la Fondation du patrimoine, c'est un vrai bonheur, une vraie réussite.
0: Et on aimerait comprendre comment ça marche aussi. Il y a des auditeurs qui se disent, mais on parle du loto, mais comment ça fonctionne?
3: Mais comment ça fonctionne dans les départements français? Sylvestre Boulanger, vous aurez la réponse après les infos.
0: Bah, j'ai hâte. Merci.
3: C'est l'heure.
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3: 9h aujourd'hui, on est jeudi, c'est le 17 septembre. Un point sur l'actualité d'aujourd'hui, Quentin Pérez de Tudela.
12: Les circonstances de sa mort ont secoué tout un pays. Elles ont surtout poussé la justice à se remettre en question avec cet espoir qu'il n'y ait plus de petite Liana. Depuis la mort de la collégienne, près de 4000 procédures qui n'ont pas été transmises à la justice ont été découvertes, annonce hier de la Cour d'appel de Nîmes, qui a donc demandé aux forces de l'ordre de les signaler pour qu'elles soient désormais systématiquement enregistrées par le parquet. Et sa permanence a accepté de nous ouvrir ses portes pour vous faire découvrir son fonctionnement. Immersion ici ce matin avec Antoine Niffaud.
13: Une petite salle, deux bureaux, deux téléphones qui sonnent en permanence.
14: Là, on est, oui, dans le code rouge de l'urgence.
15: Oui, madame Boyer.
13: Parmi les deux vice-procureurs ici qui répondent aux gendarmes, aux policiers, Amandine Boyer est en charge des mineurs.
14: D'accord, donc la douche, c'était le domicile mis en cause ?
15: Oui, c'est vrai.
14: Une copine de la victime ou une copine de l'auteur ?
15: D'accord, donc un nouveau témoin.
13: Ouverture d'une information judiciaire, placement en détention provisoire, elle doit vite trancher.
14: Ok, très bien, c'est noté. Merci à vous, au revoir.
13: Elle vient là de prolonger prolongé la garde à vue d'un homme suspecté d'avoir proposé des actes sexuels à des mineurs.
16: Est-ce que vous constatez que le nombre d'appels s'accentue ?
17: Je dirais que c'est perceptible depuis quelques mois sur les violences sexuelles sur mineurs.
18: Oui, madame Boyer.
13: Avant cet été, toutes les procédures n'étaient pas enregistrées automatiquement.
18: Pour moi, il n'y a pas de procédure fantôme, ce sont des procédures qui existent.
13: Nathalie Velté, procureure adjointe, explique avoir changé de méthode.
18: Désormais, on a donné pour instruction au service d'enquête. Dès lors qu'ils prennent une plainte, ouvrent une enquête, ont un signalement par rapport à des faits de violence sur mineurs, violences sexuelles, tout de suite contactent la permanence et nous, on enregistre. Donc, on ne se retrouvera plus, effectivement, dans le cas où on ne pouvait pas savoir ce qu'il y avait exactement dans nos services d'enquête parce qu'il y avait des plaintes qui n'étaient pas encore remontées au parquet.
13: Elle dit aussi que les 487 procédures non transmises ici, découvertes après l'affaire Liana, ont maintenant toutes été revues.
12: À la suite donc de l'inventaire réclamé par le ministre de la Justice, sujet sur lequel Xavier Bonhomme, le procureur général près la cour d'appel de Nîmes, était l'invité d'ici Garloser. L'entretien est à réécouter sur ici.fr. Et à propos de violences sexuelles, ce témoignage ce matin, celui d'un Lozérien abusé par un prêtre en 1983 dans l'école où il était scolarisé, géré par les frères Lassaliens. Olivier Boulet, c'est son nom, reconnu comme d'autres victimes par la commission de réparation. Mais le pape, qui sera en visite la semaine prochaine en France, a refusé de le recevoir. À 50 ans, il a donc décidé de se débaptiser, de faire son apostasie devant la cathédrale de Mende, ville où il a été violé à l'âge de 7 ans.
19: Demander mon apostasie, donc d'être rayé des listes de la communauté catholique, en me disant que ça, peut-être, ça allait le toucher de voir le nombre de catholiques qui baisse. Parce que j'espère que dans mon sillage, il y en aura d'autres qui feront comme moi pour protester contre son silence. Vu l'inaction de l'Église catholique envers toutes les victimes à travers, en France déjà, et puis à travers le monde, eh bien, il faut faire un geste fort et j'ai trouvé que celui-là était plutôt approprié. Nous, on demande une juste réparation, donc une reconnaissance de notre statut de victime par la congrégation, qu'elle reconnaisse ses responsabilités dans ce qui nous est arrivé. J'espère que l'image sera forte et qu'elle résonnera aux oreilles de sa sainteté Léon XIV.
12: Léon XIV, hein, qui sera en France, on le rappelle, la semaine prochaine du 25 au 28 septembre. C'est une révolution qui se prépare dans le Gard. Certains crimes seront bientôt jugés à Alès et non plus seulement à Nîmes, uniquement ceux pour lesquels les accusés risquent jusqu'à 20 ans de prison. La première affaire qui concerne des faits de viol a d'ailleurs été audiencée en novembre prochain. Décision prise pour rapprocher les justiciables de la justice. Son exécution et la mise à feu de son corps avaient été filmées un peu plus d'un an après le meurtre d'un jeune de 19 ans dont la dépouille avait été retrouvée à Saint-Bénézé. De nouvelles interpellations ont eu lieu lundi soir à Nîmes, suspects qui ont été placés en garde à vue. 7 adultes et un mineur avaient déjà été arrêtés dans le cadre de cette affaire, probablement liée au trafic au narcotrafic.
3: À Nîmes, Quentin, c'est la deuxième et dernière de l'année. Coup d'envoi aujourd'hui donc de la feria des vendanges.
12: Avec demain le mano à mano entre Alejandro Talavante et Andrés Rocarrey, une corrida de Carmen, la première dans les arènes où l'infirmerie a été entièrement refaite à neuf pour les toreros en cas de blessure et uniquement pour eux. Les spectateurs qui ont aussi besoin de soins, eux, seront désormais pris en charge ailleurs dans un préfabriqué à part. Jean-François Bénézé est le docteur de cette infirmerie.
20: On ne sera plus au contact direct du public parce qu'il faut savoir que les blessés en piste étaient aussi en contact avec le public. Donc ça, c'était inadmissible pour une arène de première catégorie comme à Nîmes. Donc on va avoir un espace où on va pouvoir œuvrer beaucoup plus sereinement dans des conditions adéquates. C'est-à-dire, les blessures jugées légères sont prises en charge ici. Une blessure qui doit nécessiter une exploration, ça sera fait au bloc opératoire. Une blessure hémorragique qui met en jeu le pronostic vital, avec une plaie artérielle par exemple, on se donne les moyens ici, comme je dis, c'est une image de fermer le robinet, c'est-à-dire d'arrêter l'hémorragie avec des clans. Et la réparation définitive se fera tranquillement au bloc opératoire dans de très bonnes conditions au CHU. On n'a jamais eu pour le moment, il faut que ça continue, de blessures mettant en jeu le pronostic vital suite à des coups de corne.
12: Voilà, donc pour cette infirmerie qui, on l'espère, restera fermée pendant la feria, donc qui débute ce soir avec une abrivade rue Sully à partir de 18h. Et puis à l'extérieur des arènes, autour et sur les allées Feuchères, les manifestations sont interdites jusqu'à lundi. Décision prise hier par la préfète pour tenir à distance les anti-corridas qui ont prévu de se rassembler deux fois samedi à 10h et 17h.
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12: Feria sous le soleil.
3: Et une feria avec des températures qui sont plutôt carrément idylliques puisqu'on aura 28 degrés cet après-midi. On aura également ces températures-là demain. Dimanche sera une journée un peu plus chaude. Hein. En tout cas, on est largement en dessous de 30 degrés sur le Gard avec du grand beau soleil grâce au vent qui souffle. Attention, vous risquez d'avoir des passages nuageux qui ne vont pas lâcher de pluie, j'en suis désolée. Mais pour l'instant, l'instant, les nuages présents sur la Lozère vont faire un peu d'ombre, ce qui fait que les températures sont en dessous de 20 degrés. On attend à Florac cet après-midi, qu'est-ce que je dis, en dessous de 25 quand même, hein, 24 degrés pour Florac. En Margeride, en revanche, c'est vraiment très frais, 17 degrés attendus.
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3: Je vais saluer Cyprien qui est en régie également parce que je suis pas toute seule. Quand on regarde notre grille de loto, le loto du patrimoine, oh, on tente surtout de gagner le gros lot. Et on se dit quand même qu'on fait une bonne action pour la Fondation du patrimoine. Stéphane Bern, c'est la partie émergée donc des actions de cette structure dont nous sommes pas mal fiers quand même en France. Depuis son lancement en 2018, quel bilan Stéphane Bern peut-il faire du loto du patrimoine? Est-ce que ça se confronterait pas maintenant à quelques limites, Stéphane?
22: 1200 sites qui sont sauvés, pour 7000 qui sont en mauvais état et qui demandent notre aide. Mais pour autant, avec mes petits bras et le soutien des Français, on a récolté 380 millions d'euros et on a quand même sauvé 1200 sites. Donc c'est pas mal, je dois dire. C'est mieux que rien. Mais il y a encore beaucoup à faire et je vais continuer. En tout cas, le loto du patrimoine est amené à continuer pour les années qui viennent. Oui.
3: Cette manne que représentent les mises, enfin une partie des mises, hein, qui permettent la rénovation de bon nombre de monuments oublié est indispensable. Ce matin, spécial patrimoine. On est un peu avant les journées européennes du patrimoine, les fameuses JEP de ce week-end. Je vous invite à faire connaissance avec la Fondation du patrimoine à travers les délégués, c'est-à-dire l'un du Gard et l'autre de Lozère. Paul Gély pour la Lozère, il sera au téléphone avec nous d'ici quelques instants. Daniel Guéraudet, vous êtes pour le Gard. Bonjour.
23: Bonjour.
3: Merci d'être là et vous êtes accompagné par Martine Anglès. Vous êtes, vous, la déléguée territoriale. Oui, bonjour.
24: Bonjour.
3: Alors, vous restez avec moi jusqu'à 10h. Ici, c'est vous, le patrimoine. Et vous, vous avez peut-être un avis. 04 66 21 36 37.
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3: Allez, je vais vous le dire. Peut-être que ça met un peu de soleil aussi, le loto du patrimoine. La Fondation du patrimoine, dont Ici, c'est vous, ce matin, Gérard Blanc.

0: et dire qu'il chantait dans Martin Circus. Vous avez connu cette époque de Martin Circus, Gérard? Oui, hein. C'est avant-hier.
1: Oui.
0: Gérard Blanc.
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0: J'aime bien la petite voix qui dit au cœur de vos préoccupations. C'est vrai que gagner au loto, c'est le cœur de notre préoccupation. Mais on va un peu tirer la ficelle, effectivement, de ce loto du patrimoine en parlant, effectivement, de la Fondation du patrimoine. Alors moi, j'ai la chance d'avoir nos bénévoles de la Fondation du patrimoine. Vous êtes combien de bénévoles? J'ai vu 1300 en France. C'est incroyable, Martine.
4: On est plus que ça, plus de 2000.
0: En bénévole?
4: En bénévole, oui, sur le territoire national.
0: Mes chiffres étaient caducs alors?
4: Oui.
0: Sur le territoire national.
4: Un petit peu.
0: Sur Gare et Lozère, alors vous êtes combien du coup?
4: Alors sur le Gare et la Lozère, nous sommes 5 ou 6.
1: Mais sur le Gare, on est 8.
4: Sur le Gare, on est 8, voilà.
0: Ouais. Bon, on posera la question à Paul tout à l'heure, Paul Gély de la Lozère, pour qu'il nous indique effectivement combien vous êtes. Qu'est-ce que c'est la Fondation du patrimoine? Vraiment, en quelques mots, Daniel Guéraudet.
1: Alors, très rapide, l'historique, c'est 30 ans cette année de la Fondation du patrimoine. C'est la première organisation privée de France dédiée à la sauvegarde du patrimoine. Elle a pour mission de sauvegarder le petit patrimoine immobilier, les façades, les moulins, les lavoirs, les chapelles, mobilier ou naturel.
0: Parlez de mission, c'est une mission ministérielle, gouvernementale?
1: C'est une mission, c'est associatif. C'est un organisme sans but lucratif qui a été reconnu d'utilité publique.
0: Donc c'est-à-dire, dès qu'on vous donne des sous, on l'enlève des impôts si on en paye.
1: Voilà, c'est ça.
0: Voilà, non, mais ça c'est quand même utile de le rappeler quand même quelque part. Vous m'avez dit 30 ans d'existence?
1: Oui, 30 ans cette année.
0: Mais en fait, ça fait un moment qu'on a besoin de retaper notre patrimoine.
1: Ben oui, mais
0: ça arrivait tardivement.
1: Mais avant, il n'y avait que le gros patrimoine qui était reconnu avec les monuments historiques, monuments classés ou monuments inscrits. Et bon, après, il y a eu André Malraux qui a fait l'inventaire des richesses et qui a protégé les villes et les quartiers. Et puis après, il y a eu la Fondation du patrimoine avec Édouard de Royer, ancien PDG d'Air Liquide.
0: Voilà, et puis maintenant il y a vous, cette armée de quelques 2500 personnes en tout.
1: Bénévoles.
0: Je le préciserai bien, effectivement. Ouais. Autant vous dire qu'il ne faut plus être actif pour pouvoir faire remplir votre mission. C'est énormément de temps.
1: Oui.
0: Qu'est-ce que vous faites tous les jours, finalement, Martine et Daniel, dites-moi, racontez-moi un peu votre quotidien.
4: On reçoit des demandes de la part de particuliers, soit par téléphone, soit par écrit. Nous prenons rendez-vous, nous allons voir si l'édifice est éligible ou non pour la Fondation du patrimoine, et ensuite, si c'est éligible, on ouvre un dossier, un formulaire, et c'est parti.
0: Et c'est parti.
4: Voilà,
0: commission, discussion, oui. Trouver les fonds, etc.
4: Exactement.
0: Vous aidez à la fois les particuliers, propriétaires particuliers, les collectivités, les bâtiments qui appartiennent, je ne sais pas, par exemple, à des associations, si c'est possible.
1: Associations, c'est plus compliqué, parce que le but de la Fondation du patrimoine, c'est quand même de la défiscalisation, quoi.
0: D'accord.
1: C'est pas le but, mais enfin, c'est l'intérêt.
0: Oui.
1: Donc on a deux moyens d'action sur la Fondation du patrimoine, c'est la collecte de dons pour les monuments municipaux ou monuments collectifs, et le label pour les particuliers.
0: Nous allons passer un petit coup de fil à Paul, qui n'a pas pu se déplacer, c'est normal, il est en Lozère. Paul Gély, qui est votre homologue, Daniel. Vous êtes également sur le Gard Martine, merci d'être avec nous. La Fondation du patrimoine, c'est le sujet d'aujourd'hui dans Ici c'est vous. Ici Gard Lozère, la musique avec Zazie.

0: peu importe. Extrait d'un nouvel album à venir, Zazie. 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
0: Moi, j'aime bien dire aussi Ici, c'est nous, hein, parce que nous, c'est vous. Ici, c'est vous. C'est Ici Garloser. Paul Gély, bonjour.
14: Bonjour.
0: Je vous présente Daniel et Martine que vous connaissez, Daniel Guiraudet et Martine Anglès qui sont tous les deux donc du Gard, voilà, délégués territoriaux sur le Gard.
15: Bonjour Paul.
14: Bonjour.
0: Voilà, ils sont bonjour. Avec vous. Vous êtes sur la Lozère, Paul. Vous pouvez m'expliquer un peu votre travail sur la Lozère, l'état des lieux pour la Fondation du Patrimoine ?
14: Alors en Lozère, la Fondation du Patrimoine est très active. Elle existe depuis 26 ans. Moi, je suis le délégué départemental depuis 23 ans. Nous sommes aujourd'hui une équipe de 7 délégués pour 70 000 habitants, ce qui veut dire un délégué pour 10 000 habitants à peu près.
0: C'est du luxe.
14: Je crois que le ratio n'est pas égalé dans aucun département de France. Mmh. Voilà. Nous instruisons approximativement 100 dossiers nouveaux par an, des dossiers de collectivités ou de particuliers. La majorité, ce sont des dossiers de demande de label pour des particuliers. Voilà, nous générons 7 à 8 millions d'euros de travaux chaque année sur le département, ce qui représente 160 à 180 emplois créés ou maintenus.
0: Voilà, c'est un des intérêts de retaper le patrimoine, effectivement.
14: Créer des emplois, c'est une chose très importante, mais aussi conserver des techniques traditionnelles de restauration et le savoir-faire de nos artisans, c'est important aussi, et le mettre en valeur, ce savoir-faire.
0: Bah, il a un peu résumé notre émission d'aujourd'hui, parce que j'allais vous poser la question. Merci Paul d'avoir anticipé. Je me dis, mais ça sert à quoi finalement, à l'heure où on n'arrête pas de mettre la main à la poche ? Je parle pas du carburant, mais je parle également des dons. On aide une association par-ci, une structure par-là, et en plus le patrimoine, on peut pas tout faire. Mais effectivement, c'est aussi travailler pour l'avenir, la Fondation du Patrimoine.
14: Ben, tout à fait, c'est un levier pour l'avenir. Ensemble, c'est ce que je dis aux porteurs de projets qui nous sollicitent. Et j'ai ouvert hier le 1634e dossier de demande de label à la Fondation du Patrimoine.
0: Vous êtes incroyable, Paul. Vous comptez, oui. Ouais, j'adore. J'imagine votre bureau.
14: En préservant ces restaurations, en réalisant ces restaurations, les porteurs de projets participent à l'embellissement de nos communes, de notre territoire. Ils participent au développement de l'économie locale. Ils participent au maintien de nos savoir-faire. Ils participent au rayonnement de la Lozère. Et nous battons avec les élus et avec les particuliers pour chaque fois que il y a une rénovation, une restauration, on leur dit vous embellissez notre territoire, vous participez à l'écriture de notre histoire commune. Et ce patrimoine, ce n'est pas seulement un héritage du passé, mais comme vous l'avez dit, c'est un levier pour l'avenir et c'est un levier pour nos entreprises.
0: Voilà, voilà. Maintenant, on sait pourquoi. J'ai entendu combat, donc ça veut dire que la Fondation du patrimoine, je m'adresse à ceux qui sont en studio, Paul, vous me permettez, c'est-à-dire à Daniel et Martine. La Fondation du patrimoine, c'est un sport de combat ? Ah. Vous avez deux heures.
1: C'est un sport de combat, oui et non, parce qu'on a des limites quand même. Hein, donc on est limité par ce qu'on peut faire et on est limité aussi par les donateurs.
0: Mais quand vous êtes investi par un projet, vous avez envie de pousser les murs. Quand
1: bien sûr, complètement. Et puis on essaie de faire appel à nos connaissances, des relations. Enfin, tout est bon pour essayer d'obtenir un résultat. Quoi.
0: Je vais quand même saluer Paul effectivement pour nous avoir accordé ces quelques minutes. 23 ans en Lozère à la Fondation du patrimoine, Paul Gély. Vous connaissez, vous, la Lozère par cœur ?
14: Je connais très bien la Lozère, oui. Je connais très bien la Lozère et les Lozériens, car avant d'être à la Fondation du patrimoine, je m'occupais de la Fondation Pays de France, donc toujours dans le patrimoine. Et avant, j'avais des responsabilités dans un établissement financier du département qui me faisait parcourir le territoire. Donc, je connais 80% des élus, je connais beaucoup de personnes. C'est un atout.
0: C'est très utile. Bah, bien sûr, mais bien sûr.
14: Délégué de la Fondation du patrimoine.
0: Surtout sur un territoire comme la Lozère, effectivement. Merci de nous avoir raconté ce que vous faites. Merci de nous avoir expliqué, éclairé sur la Fondation du patrimoine et surtout pour construire cet avenir merveilleux. Merci beaucoup, Paul. Je vous souhaite une belle journée en Lozère.
14: Merci à vous, merci aux auditeurs.
0: Vous avez le droit de saluer Saïd Makoufi de ma part. Hein,
14: parce que... Au revoir les amis.
0: Au revoir Paul. C'est un ami. Ben, je pense que Paul Gély est un ami pour quelques-uns. Il n'y a pas de souci. La Fondation du patrimoine, vous avez compris, ça sert, c'est très utile pour les métiers, pour construire l'avenir aussi. Marc Lavoine, qui s'est associé avec pas mal d'autres voix pour chanter, pour effectuer des duos, pour les réaliser. C'est Qu'est-ce que t'es belle avec la regrettée, très regrettée Catherine Ringer. On est tous encore très tristes.

0: Elle restera la plus belle de toutes. Vous avez un souvenir, Catherine Ringer, ça vous a touché, effectivement, sa disparition, Martine ou Daniel?
1: Ah oui.
0: Oui, tout à fait. Elle nous a accompagnés depuis tant d'années. Elle nous accompagnera encore parce qu'heureusement, il y a la musique qui est toujours là.
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0: La Fondation du patrimoine installée sur le Gard, la Lozère, c'est vrai parce qu'on est chauvin, mais sur toute la France, vous êtes 2500 et quelques bénévoles, ça me paraît incroyable cette armée. J'en ai deux en studio, on avait Paul tout à l'heure au téléphone qui était en direct de la Lozère, Daniel Guéraudet, également Martine Anglès. La Fondation du patrimoine qui aide ceux qui en ont besoin, les collectivités, les particuliers, pour retaper un bâtiment, un monument, qu'il soit petit ou qu'il soit grand, mais plutôt moyen et grand, on va dire, à la Fondation du patrimoine.
1: On est plutôt plutôt moyen et petit.
0: Plutôt moyen et petit, d'accord. Et puis, tout simplement, qu'est-ce que ça fait? Ça sert à quelque chose, la fondation, parce que ça permet, comme le disait Paul et comme vous l'avez suggéré tout à l'heure, ça crée des emplois, ça forme des métiers d'art, ça permet...
4: Ça préserve les métiers d'art.
0: Et puis, ça fait venir le touriste. Je pense qu'à Villeneuve-les-Avignon, sur le nord du Gard, on n'est pas mécontent de cette restauration. Bonjour, Paul Crépin. Pascal Crépin. Oh, Paul, pardon, c'était Paul Gély et Pascal Crépin. Je suis désolé, monsieur l'élu. Désolé, pardon, je ne recommencerai plus. Pascal Crépin, donc, vous êtes élu délégué au patrimoine à Villeneuve-les-Avignon. Vous avez reçu un petit peu de sous de la mission, effectivement, Berne, c'est-à-dire liée à la Fondation du patrimoine, pour retaper, enfin, restaurer la livrée de la Turois. Alors, on ne dit pas livrée.
1: On ne dit pas livrée, on dit palais.
0: Ah, alors vous aimez expliquer pourquoi? Parce que moi, une livrée cardinaliste, il n'y a pas de souci, je sais ce que c'est.
1: Le vrai nom, c'est la livrée, mais la livrée, c'est pas connu. Et puis la livrée, c'est quoi? C'était un palais de cardinal.
0: Voilà, Pascal, vous m'apportez les précisions?
5: Alors le palais, c'est une résidence effectivement de cardinaux, à l'époque où les papes étaient en Avignon. Et le palais, c'est un édifice que s'est payé le cardinal. La livrée, c'est un édifice qui a été érigé sur un terrain qui a été livré par un habitant, un peu sous la contrainte, par les cardinaux.
0: Donc, on va parler de dons contraints, ouais. C'est ça.
5: Voilà. Donc à Avignon, il y a effectivement bon nombre de livrées cardinalistes. À Villeneuve, les Avignons, qui est en face d'Avignon, hein, de l'autre côté du pont.
0: Qui était le côté français.
5: On parle du côté du Royaume de France, on parle de palais.
0: Très bien. Le palais de la Turois, donc, restauré. Et pour quelle raison vous êtes, pour quelle raison vous avez fait cette démarche, monter le dossier? Expliquez-nous un petit peu l'histoire de la restauration.
5: Alors, l'histoire commence il y a déjà quelques années, en 2021-2022. Des promoteurs immobiliers voulaient acheter cette vieille bâtisse qui menaçait ruine. Et la Direction régionale des affaires culturelles, l'architecte des bâtiments de France, qui était consulté naturellement parce que c'est un endroit un peu stratégique, qui était classé pour partie et inscrit pour l'autre, s'y opposait parce que les ABF et la Direction des affaires culturelles régionales s'y opposaient parce qu'ils ne voulaient pas casser des vestiges de cette époque médiévale qui sont pas si nombreux. Et donc, c'est immédiatement, comme une évidence, inscrit l'idée de pouvoir faire racheter par la commune ce bâtiment.
0: Qui était une ruine, donc, à l'époque.
5: Ah, qui est une ruine, d'ailleurs, encore, parce que les travaux débutent aujourd'hui sur place, donc précisément. Et donc, nous avons réussi à convaincre Madame le maire et le conseil municipal, rapidement d'ailleurs, qu'il nous fallait racheter cette bâtisse.
0: C'est un joyau qui date de l'époque médiévale, on est sur le 14e siècle. Juste une petite chose, quel est l'intérêt pour vous de faire un tel investissement et ensuite de faire appel à la Fondation, bien entendu, de trouver des fonds pour la restaurer? C'est quoi le but pour une mairie comme Villeneuve-les-Avignon? Qui est une commune très riche en patrimoine, hein, je précise aussi.
5: C'est une commune très riche en patrimoine, puisque nous avons 21 bâtiments classés ou inscrits au titre des monuments historiques.
0: Ah, vous avez la charte.
5: Nous avons bon nombre de bâtisses qui ne sont ni inscrites ni classées, mais qui datent de cette époque-là. Donc, effectivement, c'est une très forte densité sur Villeneuve-les-Avignons. Et avoir un héritage de ce type, eh bien, ça nous oblige. Ça oblige non seulement à l'entretenir, à le restaurer et à le rénover, mais c'est aussi, ça nous oblige à le faire vivre. Parce que un bâtiment ancien, du bâti ancien, quel qu'il soit, s'il n'est pas habité, s'il ne fait pas l'objet d'une activité humaine à l'intérieur, eh bien très rapidement, il va se dégrader. C'est la raison pour laquelle il nous a semblé extrêmement intéressant d'y héberger l'école de musique qui est située à quelques vingtaines de mètres du palais de la Turois. L'école de musique était un peu à l'étroit dans ses murs et qui avait besoin d'une nouvelle coquille pour pouvoir...
0: Mais c'est pas une coquille, c'est un écran. C'est magnifique.
5: Alors, c'est un écran. Oui. On leur offrira d'ici quelques années un écran de première qualité. Et en plus, un écran qui leur est quasiment dédié puisque à l'intérieur de ce palais, de la Turois, eh bien, on a découvert des partitions qui datent effectivement de l'époque...
0: Voilà, on a effectivement, si on cherche des infos sur le palais de la Turois sur Internet ou même dans le dossier qui vous concerne sur Villeneuve, j'ai vu ces partitions, ces œuvres murales qui sont uniques. Voilà, on peut pas dire autrement. Hein. 14e siècle à ce niveau-là, c'est clair. Je vous remercie, Pascal, mais c'est pas que je vous interromps à tout prix, parce que là, vraiment, on explose le timing sur Villeneuve. Mais vraiment, bravo, parce que c'est une jolie démarche. Là encore, on est aussi sur se regarder dans l'avenir. C'est pas parce qu'on regarde derrière, sur l'historique, qu'on regarde pas devant. Et en fait, vous créez l'avenir, enfin, vous construisez l'avenir aussi.
5: Exactement. Et cet avenir... Il a la chance d'être construit dans un site exceptionnel, oui. Et qui est de nature à faire venir un musicologue internationalement reconnu qui, au travers de cette partition, nous a dit voilà un sens que vous allez donner à cette école de musique Yves-Marie Bruel qui va être extraordinaire.
0: Juste une petite question. Pour les journées du patrimoine, on peut venir à la Turois ou pas? Vous ouvrez des portes?
5: Oui, ça serait bien, tout à fait.
6: Oui. On sera présent.
5: On ouvre les portes partiellement parce qu'il reste avec un certain danger.
0: Mais cette partition, on va pouvoir la voir avec nos yeux.
1: Le rez-de-chaussée sera visitable.
5: On la présentera, elle sera visible.
0: Pascal Crépin, merci. Félicitations à Villeneuve-les-Avignon. Vous êtes délégué au patrimoine, je le rappelle, de cette commune sur le nord du Gard. Merci beaucoup.
5: Bravo. Merci, bonne journée à vous.
0: Bon, on n'est pas peu fiers de cette restauration-là aussi. Hein.
6: Ah oui, entièrement. Il en faudrait d'autres.
1: C'est magnifique. C'est beaucoup de travail de la part de la mairie de Villeneuve depuis des années.
0: Et de votre côté aussi ?
6: De notre côté aussi.
0: On s'en remonte les manches, on va chercher les sous.
1: On s'est beaucoup investi pour les journées du patrimoine sur Villeneuve.
0: J'imagine. Voilà. Daniel et Martine, vous restez avec moi. Il y a une tradition. Alors là, j'ai carrément explosé le compteur. En général, c'est à 9h30. Là, il est quasiment 9h37. Je vous propose une sélection d'idées de sortie. Ça s'appelle l'ICI Express. Vous me permettez ?
1: Bien sûr.
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0: Journée du patrimoine, c'est ce week-end. Ici et là, évidemment, des portes ouvertes, des endroits incroyables à visiter. Je vous conseille le palais de la Turois, bien évidemment, à Villeneuve-les-Avignon. Dans un autre genre, il y a le vide-grenier de Marguerite. C'est samedi. Bon, si ça vous tente, c'est pas mal, ça. Sinon, apprenez le tango, si ça vous tente, là encore, c'est pour dimanche. Accrochez-vous, le tango prend le virage au pôle mécanique à Les Cévennes, au premier étage de l'Ingénium. C'est une après-midi tango 100% argentin, initiation partage, convivialité à partir de 15h. Allez-y, au pôle mécanique à Les Cévennes. Ça change aussi. Puis patrimoine aussi, c'est peut-être un peu le tango également. Dansez maintenant.
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0: Daniel Martine, merci d'être avec moi. On est effectivement dans Ici, c'est vous, concernant la fondation du patrimoine. On a évoqué avec nos divers intervenants, que ce soit Pascal d'ailleurs ou Paul, ces fameux labels. Alors, c'est Martine. Oui. Vous me dites oui de la tête, j'adore. Expliquez-moi, c'est quoi les labels de la fondation?
6: Le label de la fondation du patrimoine, c'est un dispositif destiné à encourager la préservation du patrimoine non protégé au titre des monuments historiques. Et il permet à certains propriétaires privés de bénéficier d'un avantage fiscal en contrepartie de travaux de restauration réalisés dans le respect du caractère patrimonial du bâtiment. Alors, il y a des objectifs. C'est préserver le patrimoine de proximité. Maison ancienne, ferme,
0: voilà, maison de famille, ça marche.
6: La maison de famille qui est très ancienne. Ça peut être un lavoir, ça peut être un moulin, un four à pain, pourquoi pas. Encourager les propriétaires à restaurer leurs biens plutôt qu'à les laisser se dégrader. Garantir la qualité des travaux, et ça c'est important, en veillant au respect des caractéristiques
0: les artisans les choisissent pas.
6: Et architecturales du bâtiment.
0: C'est vous qui choisissez les artisans, par exemple ?
6: Non, on ne choisit pas les artisans, mais il y a toujours un avis de l'architecte des bâtiments de France sur la qualité des travaux.
0: On évitera le ciment, on préférera la chaux.
1: Voilà, et voilà. On évitera le PVC, on évitera les volets roulants.
0: Ah, voilà, bon, ouais. Pratique, non ?
1: Pratique, mais pas trop historique.
6: Et enfin, ça permet de soutenir l'attractivité des territoires en conservant leur identité et leur patrimoine local. Alors les conditions, bien sûr, il y en a. Il doit présenter un intérêt patrimonial et répondre aux critères fixés par la fondation. Le propriétaire doit obtenir le label avant le début des travaux et respecter certaines prescriptions.
0: Donc c'est le passage obligé, clé pour ouvrir la porte. Quoi.
6: Absolument, absolument, absolument.
0: Et est-ce qu'on est obligé de l'ouvrir au public, notre...
6: Non, ce n'est pas une obligation. Alors,
0: c'est-à-dire qu'on résiste parfois, j'imagine, un propriétaire, qui se dit... Bah,
6: alors
0: non,
6: on a l'exemple dans le Gard d'une propriétaire privée qui a fait appel à nous pour la restauration de sa tour médiévale. Et elle l'ouvre au public pour les journées européennes du patrimoine et à la demande.
0: D'accord, donc c'est pas une obligation. Non.
1: Et puis il y a une condition qu'a oublié Martine, c'est que le bâtiment soit visible de la voie publique.
6: Voilà, oui, ça c'est très important.
0: J'ai oublié
6: de le dire.
0: Il faut que ça se voit quand même. Oui, même si on rentre pas, faut au moins le voir. Merci vous deux d'être là. On n'a pas fini avec la Fondation du patrimoine. Ici c'est vous, encore pendant une vingtaine de minutes. Je pense qu'on va se diriger vers une autre commune qui a fait appel à vous, ou qui est en train de faire appel à vous. Daniel, vous voyez de qui je veux parler. Oui, c'est juste après Gold, dans un peu plus de 3 minutes.

0: minutes de lumière avec Gold. Vous savez quoi? C'est la fondation du patrimoine. Encore pour un quart d'heure dans Ici, c'est vous.
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0: On a la chance d'avoir effectivement un beau patrimoine dans notre secteur et puis en France en général. On aborde Villeneuve-les-Avignon qui est un petit bijou. C'est une commune où on a juste à lever la tête et on voit que des merveilles. Retapez plus ou moins. Donc c'est vrai qu'on a besoin de vous, la Fondation du patrimoine. Et vous aussi Théo, cher Théo, bienvenue.
3: Bonjour.
0: Alors je vous présente le plus jeune maire de France. C'est ça, hein, je me trompe pas?
3: Du Gard, déjà.
0: J'allais dire de la terre entière. Non, juste du Gard, mais c'est pas mal. Théo. Théo Guig, vous êtes le maire de Sauzet. Non, vous avez quelques années de moins que moi. À peine. On se suit très près. Vous nous dites que la Fondation du patrimoine accompagne votre commune dans la sauvegarde et la restauration d'un temple, c'est ça?
3: Oui, le temple de Sauzet, protestant de Sauzet. En effet, on est sous le coup d'une convention avec la Fondation du patrimoine qui est venue la signer il y a maintenant 2 mois. On se revoit d'ailleurs ce vendredi. Et là, on a une collecte qui a été lancée. Et c'est un temple qui va aussi rentrer normalement dans la mission Berne.
0: Voilà. Alors, il y a Daniel qui me regarde, qui me dit « il faut que je remette mon disque dur à jour ».
4: Oui, Daniel qui je me suis trompé là. Quand on parlait du temple de Sauzet, j'ai reçu hier un mail d'une élue. C'était pour faire une collecte avant mi-octobre. Je lui disais que c'était pas possible, que c'était trop juste et qu'il y avait trop de formalités administratives à faire. J'ai confondu le temple de Sauzet, c'est bon.
0: Et un autre. Voilà. On va pas dire qui.
4: Il y a une collecte en voilà. cours. Oui, j'ai confondu.
0: Monsieur le maire, Théo Guig, dites-moi, la convention, comment ça fonctionne? Vous avez contacté la Fondation du patrimoine directement? C'est vous qui avez fait cette démarche?
3: Alors, on les avait rencontrés, en tout cas, c'est une de mes adjointes qui les avait rencontrés au Salon des maires du Gard l'année dernière et qui avait pris contact avec donc le responsable régional du patrimoine protestant qui est Stéphane Créton et qui avait été intéressé par le patrimoine de Sauzet, notamment de notre temple, parce que c'est un temple un peu particulier, qui est une église originellement, qui a subi des guerres de religion protestante.
0: Oui, j'allais vous dire, il n'y avait pas beaucoup de temples à l'époque, ils étaient un peu rasés. Mais enfin bon, oui, voilà, on s'arrange.
3: Il y a eu de grosses guerres de religion, on a découvert qu'il y avait des gens enterrés dans les murs du temple et également sous le temple, parce que les protestants n'avaient pas le droit de sépulture. Et donc, c'est cette histoire qui a fait que M. Créton s'est un peu intéressé aussi. Il nous a proposé de rentrer sous le coup d'une convention.
0: Le Salon des maires, ça sert à tout. Hein. C'est formidable, ce Salon des maires. C'est génial. Oui. Vous faites partie, effectivement, de ces actions et vous êtes
5: absolument
0: sur le terrain.
5: Nous sommes présents au Salon des maires.
0: Ouais, très bien.
4: On se mobilise, on fait beaucoup de rencontres. Alors, les rencontres sont concrétisées plus ou moins par des rendez-vous par la suite, mais c'est toujours de belles rencontres où les maires exposent leurs projets.
0: J'ai juste une petite question, Monsieur le maire. Vous avez parlé de collecte et on parle souvent de collecte. D'ailleurs, on va repréciser la collecte, ce qu'il en est, etc. Et d'autres actions comme le passe patrimoine. Je vous invite à rester jusqu'au bout hein, avec Ici, c'est vous sur Ici, Gard-Lozère. Mais monsieur le maire, vous, votre collecte, vous m'avez dit, c'est en ce moment?
3: Alors, c'est en ce moment, elle est lancée. Donc là, il y a plusieurs phases en fonction des travaux qu'on fait sur à certains moments, donc parce qu'il y a plusieurs phases dans la collecte. Il peut y avoir plusieurs tranches. Et là, la première tranche, c'est pour la rénovation de la toiture et elle est en cours. Et elle se finira normalement, je crois, vers la fin de l'année.
0: Ça veut dire qu'on peut tous vous aider?
3: Tout à fait. Il y a actuellement, je crois, 3 ou 4 000 euros qui ont été déjà mis dans la cagnotte.
0: Et mais une toiture, c'est bien plus que ça.
4: Ah oui.
0: Je crois que c'est bien plus, c'est x10 au moins. Minimum.
4: On va profiter de l'antenne pour faire appel aux généreux donateurs et aux mécènes.
0: Mais profitez-en, monsieur le maire, allez-y.
3: C'est pour ça, il faut nous aider. Le coût total, il est de 70 000 euros. Et l'objectif, c'est de faire du temple un lieu à la fois cultuel et culturel, d'essayer aussi de redynamiser, qui est futur des expositions, qui est aussi une vie dans notre temple, parce que c'est important aussi qu'on préserve notre patrimoine et qu'on essaye de continuer à faire en sorte qu'il soit vivant et surtout que ça raconte l'histoire de notre département.
0: Bah c'est notre patrimoine, c'est regarder derrière pour mieux regarder devant, donc je trouve c'est vraiment, vous avez une démarche qui est super, saluée d'ailleurs par la Fondation, on est d'accord, et j'espère que vous aurez atteint votre objectif. On fait comment pour vous donner des sous à Sauzet? Comment on fait?
3: Alors, c'est sur le site de la LOM. Il suffit juste de taper sur Internet Temple protestant de Sauzet et c'est l'un des premiers liens qui apparaît. Il y a marqué Fondation du patrimoine, collecte en ligne, Temple de Sauzet. Il suffit de cliquer dessus et après on est guidé sur le site. Sinon, en mairie de Sauzet, il y a une urne qui est prévue pour déposer notamment des chèques.
0: Ah bah ouais, voilà. Ne donnez pas trop de liquide, ça se perd, ça vole. Donnez plutôt des chèques, voilà, c'est bien, c'est plus pratique.
3: Des chèques.
0: Et comme ça, on,

0: On apprend à écrire en faisant des chèques. Moi, je trouve ça sympa, on n'en fait plus de chèques. Monsieur le maire, Théo Guic, je vous remercie beaucoup de votre intervention ce matin. Vous avez réagi en écoutant ici Garloza. Je vous remercie beaucoup de votre appel.
1: Merci beaucoup.
0: Belle restauration à Sauzet. Jolie commune en plus. On aime bien ce genre de commune, effectivement, qui est plutôt dynamique. Nous reviendrons sur la collecte, le comment, le pourquoi, à travers le site de la Fondation du patrimoine. D'ici un petit moment, écoutez ça.
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0: Fondation du patrimoine dans Ici, c'est vous, et vous n'avez peut-être pas l'impression que c'est indispensable, mais c'est aussi indispensable que tout le reste, effectivement, de travailler sur le patrimoine. Ça fait travailler du monde, ça maintient les artisans d'art et autres, les métiers un peu spécialisés, même très spécialisés, et surtout, ça permet de regarder l'avenir. On a parlé d'une livrée, je l'ai fait exprès, d'un palais à Villeneuve-les-Avignon. Oui, parce que je veux rester sur la livrée, moi, de toute façon. Palais, c'est difficile. Le palais de Villeneuve, le palais de la Turoie, qui est en train de se faire restaurer pour devenir une école de musique. Donc voilà, on regarde devant. Une petite parenthèse, parce qu'on vient de recevoir un coup de fil. Vous savez, on est en direct là, ici Garloza. Malika vient de nous appeler. Il y a un chien qui erre sur le rond-point du parc des Expos à la sortie d'Alès. Donc je dis ça, c'est pour, si vous êtes dans le secteur, évitez, comme c'est un tout petit chien, ramassez-le, parce que le pauvre, à mon avis, il risque d'avoir un problème d'accident d'ici peu. On est à 7 minutes de 10 heures. On parlait de collecte avec vous, de Daniel et Martine, de la Fondation du patrimoine, sur le Gard et ailleurs d'ailleurs. Comment, parce qu'évidemment, on fait appel aux citoyens, à ceux qui ont été marqués par un événement, un monument, pardon, quand ils étaient petits en visite en Bretagne. Par exemple. On parlait de ça, voilà. Ou d'un temple qu'ils ont visité à l'adolescence, ou du fait de leur foi, justement, sur Sauzet, par exemple, au hasard. Comment on fait pour aider? La collecte de fonds au niveau des particuliers, ça se fait comment?
16: Alors, l'objectif de la collecte
0: de dons... Alors, micro, Daniel, micro.
17: Le micro.
16: L'objectif de la collecte de dons, c'est de mobiliser le mécénat des particuliers et des entreprises en faveur de projets de restauration. Alors, les conditions que ce soit un bien d'intérêt patrimonial et les avantages du porteur de projet pour de faire appel à une collecte de dons, c'est une gestion administrative simplifiée.
0: Je vais vous poser la question simplement. on fait comment pour donner ?
16: On fait comment pour donner ? On va sur le site de la Fondation du Patrimoine.
0: On choisit son bâtiment.
16: On tape don.
0: On choisit la petite chapelle de Bretagne ou voilà, le temple de Sauzet.
16: On tape le département sur lequel on veut donner. On tape si c'est un temple, une église, un château et la commune. Voilà, et on tombe sur le site. Alors sur le site, il s'affiche le montant désiré de la collecte par
0: l'organisme. Le maximum. Voilà, on n'est pas obligé de donner le maximum.
16: C'est ça.
0: On va pas donner tout de suite 70 000 euros.
16: C'est trop simple. Oui. Donc on choisit le montant que l'on donne. On tombe sur un moyen de paiement, carte bancaire, et on reçoit un justificatif fiscal dans les 48 heures après.
17: Voilà, parce que je rappelle.
18: Petits dons de 10 à 50 euros, voire plus, quelquefois. Mais plus il y en a, plus le montant.
16: Et sachant que pour un particulier, c'est 66% de déduction d'impôt. Voilà. Pour une société, 60. Et pour les personnes qui sont assujetties à l'IFI, c'est 70%.
0: Eh ben voilà.
16: Donc donner. Même les voilà.
0: Même les toutes petites sommes. Et puis une fois que le patrimoine est restauré, on peut-être aller le voir parce que effectivement on a donné un petit peu de sous. On se dit oh, tiens je passe en Bretagne, j'ai aidé, tiens c'est vrai la petite chapelle en question ou le temple de Sauzet, est-ce que je peux aller le voir ? Il y a pas une méthode d'abonnement, de passe ?
18: Oui, alors tout à fait. Lors des prochaines journées européennes du patrimoine, la Fondation du patrimoine lance un nouveau programme d'adhésion incluant le Pass Patrimoine. C'est un sésame qui permet aux adhérents d'accéder gratuitement à plus de 500 monuments, musées, châteaux et jardins partout en France. Une façon de découvrir seul ou en famille des lieux remarquables.
0: Ça nous permet d'organiser déjà nos vacances presque
18: absolument,
0: quelque part.
18: Absolument.
0: On cherche
18: alors,
0: toujours.
18: Comment ça marche ?
0: Et combien ça coûte ? Dites-le. Voilà, pour de vrai.
18: Je vais tout vous dire.
0: Il voulait pas d'année idiote, on parle pas d'argent.
18: Si, on parle d'argent. Comment ça marche? Alors, il s'agit d'une application que vous allez mettre sur votre téléphone.
0: Alors, pas tout de suite, à partir de ce week-end. Hein.
18: Oui, à partir, ça va être lancé pendant le prochain week-end des Journées européennes, 19 et 20 septembre 2026. Alors, il existe 4 offres. La formule solo, pour un accès privilégié aux sites patrimoniaux, à raison de 78 euros à l'année, ou bien 6,50 euros par mois.
0: Non mais franchement, on peut le faire. On a des tas d'abonnements qui nous servent à rien. On arrête tout de suite la salle de gym où on va pas et on vient à la Fondation du Patrimoine.
18: Ensuite, il y a la formule duo. Vous pouvez inviter une personne adulte à chaque visite et là, c'est 9,50 euros par mois
0: et, le moins cher,
18: et 114 euros à l'année.
0: À l'année, bon ça va. Je vous remercie vous deux parce qu'on arrive à la fin. On pourrait rester encore, moi j'adore. On pourrait rester encore jusqu'à 20h avec vous, mais je crois qu'on va vous faire revenir. Martine Anglès, Paul Gély, je le remercie, celui qui était en Lozère. Daniel Guéraudet, et merci à tous ceux qui nous ont envoyé des petits mots, qui vous soutiennent, parce que vraiment, vous êtes dans notre cœur, quelque part. Et je pense qu'on peut remercier Stéphane Bern d'avoir mis la lumière sur la Fondation du
18: Patrimoine. Oui, complètement, bien sûr. Nous pensons à lui très souvent.
0: Merci beaucoup à vous deux. Merci d'être passé par ici.
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0: belle, c'est comme ça, Louane. Hein. Vous chantez un peu hein? Un petit peu, hein, ouais, ça vous arrive. Okay. Moi, j'évite, parce que j'ai pas envie d'avoir la pluie tout de suite avant la feria. Merci à vous tous. Ici, c'est vous. Remets le couvert demain à partir de 9h avec, tenez-vous bien, votre meilleur souvenir de feria.
1: Magnifique.
0: J'ai des pépites, là. J'ai des pépites, je voudrais pas quand... Juste Corti qui nous raconte sa meilleure feria. Donc vous voyez ce que ça peut donner, quoi. D'accord. Donc c'est demain à 9h. Je peux vous assurer que ça va dépoter. Alex Montfort, c'est à vous maintenant, avec Quentin.
1: Allez, les infos.
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1: Jeudi 17 septembre, ici, Gare Lozère, il est 10h. Les infos. Quentin Pérez de Tudela. Bonjour Quentin.
3: Bonjour Alex, bonjour à tous. Elles n'ont pas été transmises, faute notamment de moyens matériels et humains. Les mots sur l'antenne d'ici, Gare Lozère, ce matin du procureur général près la cour d'appel de Nîmes. Xavier Bonhomme qui s'exprimait au sujet des 4000 procédures découvertes dans le sillage de l'affaire Liana et qui n'ont pas été transmises au parquet. Découvertes qui a poussé à une remise en cause. La permanence du parquet doit désormais systématiquement les enregistrer lorsqu'elles leur sont signalées par les forces de l'ordre. Autre annonce de Xavier Bonhomme, des procès criminels qui se tiendront bientôt à Alès et non plus seulement à Nîmes. Uniquement des crimes pour lesquels les accusés risquent jusqu'à 20 ans de prison. Ils seront jugés. Une première affaire portant sur des faits de viol a été audiencée au mois de septembre. De nouveaux suspects interpellés dans le cadre de l'enquête sur la mort d'un jeune de 19 ans à l'été 2025 dans le Gard. Ils ont été placés lundi soir en garde à vue à Nîmes. La victime avait été abattue avant que son corps ne soit mis à feu. La scène avait été filmée. 7 adultes et un enfant ont également été arrêtés en décembre dernier dans le cadre de cette affaire. L'Europe tue banderole en ce moment au bout du canal en haut du phare, déployé donc au Gros du Roi. Des pêcheurs y bloquent le port depuis ce matin, premier port de Méditerranée, alors que des représentants de la profession doivent être reçus aujourd'hui par la ministre de la Pêche. La filière se dit à bout en raison des contraintes administratives et de la hausse des prix du carburant. À propos de manifestations, elles sont interdites à Nîmes, autour des arènes et sur les allées Feuchères jusqu'à lundi. Décision de la préfecture du Gard pour tenir à distance les anticorridas pendant la feria qui débute aujourd'hui. Ils ont prévu ces anticorridas de se rassembler samedi à 10h puis à 17h. Des festivités qui pourraient attirer du monde. En tout cas, Airbnb dit avoir constaté une hausse de 14% sur les recherches de logements à Nîmes. 73% des clients sont français. En tout cas, ceux qui ont effectué une réservation... Parmi eux, 35% sont âgés de 45 à 60 ans. Vous en faites partie, mon cher Alex. Mais oui. Les festivités, elles, débutent ce soir, il faut le rappeler, avec une abrivade, donc rue Sully, à partir de 18h.
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3: L'avantage, c'est que vous n'avez pas besoin de réserver à Nîmes.
1: Oui, c'est l'avantage. C'est l'avantage, mon cher Quentin. Bon, alors la météo de ce jeudi 17 septembre, un temps sec et ensoleillé pour toute la journée. Alors, seul bémol, le ciel va se voiler dans l'après-midi de l'arrière-pays au sommet montagneux et à la vallée du Rhône. Là, c'est pour le Gard, jusqu'en milieu d'après-midi. Mistral assez fort hein, dans le couloir rhodanien, rafale jusqu'à 65 km/h. Les températures maxi, 27 degrés au Vigan et à Bagnols-sur-Cèze, 28 à Uzès, 29 à Saint-Ambroise et Alès, jusqu'à 30 degrés cet après-midi. À Nîmes, en Lozère, un temps plutôt ensoleillé ce matin, mais un voile nuageux va envahir peu à peu le ciel en cours de journée. Voile qui gagnera l'ensemble du territoire en fin d'après-midi. Le vent sera faible dans l'ensemble. Les températures maxi, 17 à Sainte-Eulalie, 18 à Nasvinal, 19 à Langogne, 23 à Mende et Méruet, jusqu'à 25 degrés cet après-midi à Florac.
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1: Gardez le sourire, faire entrer le positif dans votre vie à travers le témoignage de celles et ceux qui ne se sont pas laissés absorber par un environnement anxiogène. Et oui, des gens qui se sont retroussés les manches pour aller au bout de leur projet, quel qu'il soit, entrepreneurs, bénévoles, femmes ou hommes de bonne foi, des passionnés, des gens qui croient en l'action, des gens qui se battent pour aller au bout de leur projet, au bout de leurs idées. C'est un parcours, un processus. Ce chemin, ces femmes et ces hommes l'évoqueront saison, tout au long de cette saison 2026-2027. Ici ça marche, votre nouveau rendez-vous sur Ici Gare-Lozère, un rendez-vous inspirant et qui, on l'espère, vous aidera à aller de l'avant et pourquoi pas à aller au bout de ce que vous entreprenez. Notre invitée de ce jeudi 17 septembre s'appelle Élise Grounz. Elle est administratrice de l'association La Fabrique des Communs qui gère le MAS de la Fabrique à Avez. C'est à quelques minutes de voiture au sud du Vigan. Alors ce MAS, c'est une ancienne ferme et usine textile. Elle a été réhabilitée pour devenir un tiers-lieu expérimental dédié à la transition sociale, écologique et économique. Élise est là pour nous présenter ce lieu et l'association qui le gère, La Fabrique des Communs. Elle est dans notre studio ce matin. Bonjour Élise.
5: Bonjour.
1: Ça va bien ?
5: Oui, très bien.
1: En forme ?
5: En forme. Très heureuse d'être là pour vous présenter ce projet.
1: Super. La rentrée, ça se passe bien au MAS de La Fabrique ?
5: Très active. On est dans le chantier, on avance petit à petit, on continue à monter nos dossiers. Pas à pas, le projet se met en place.
1: Élise Grounz, administratrice de l'association La Fabrique des Communs qui gère le MAS de La Fabrique à Avez. C'est à quelques minutes de voiture au sud du Vigan. Habitat participatif et intergénérationnel, éco-construction et sobriété, animation culturelle et territoriale. Le MAS de La Fabrique dans le pays viganais, c'est le gros plan de ce jeudi 17 septembre. Alors vous pouvez poser vos questions, bien évidemment, vos questions à Élise ou réagir à ses propos. 04 66 21 36 37 par téléphone ou via WhatsApp.
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1: 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Du soleil aujourd'hui en Gare-Lozère, c'est le premier sourire du matin. Du soleil et un petit air nostalgique, hein, celui des années 80. C'est Joan Jett pour vous.

0: C'est une reprise de la chanson du groupe The Arrows. Joan Jett a découvert la chanson en question lorsqu'elle était en tournée en Angleterre avec les Runaways, son groupe de l'époque. Elle l'a adaptée pour en faire l'un des cartons mondiaux du tout début des années 80.
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0: Ici ça marche, l'émission des initiatives positives part à la rencontre des actrices et acteurs qui dynamisent le Gard et la Lozère. Des femmes, des hommes qui se retroussent les manches, important, pour faire avancer les choses. C'est le cas de notre invitée de ce jeudi 17 septembre, Élise Grounz, administratrice de l'association La Fabrique des Communs dans le pays Viganais. C'est une asso qui gère un MAS à Avez, le MAS de La Fabrique, une ancienne ferme et usine textile entièrement réhabilitée ou en cours de réhabilitation. Élise est là pour nous présenter ce lieu ce matin. Alors Élise, qu'est-ce qu'on fabrique au MAS de La Fabrique ?
3: On fabrique du lien et de l'humanité, en premier lieu. Le MAS de La Fabrique, c'est un lieu qui allie à la fois un lieu dédié à la transition écologique et citoyenne et un habitat intergénérationnel. Donc l'idée, c'est que on prenne soin aussi des seniors et de leur fin de vie et qu'on les mette au cœur de la vie de la cité et au cœur de toute la vie qui émerge de ce lieu. Donc on peut accueillir des groupes très engagés comme les Monnaies Locales, on fait des marchés heureux sans euros, on accueille des petits concerts d'artistes locaux, on accueille des séminaires de réseaux nationaux tels que le réseau national des ressourceries ou le réseau des monnaies locales nationales. Et en même temps, on prend soin les uns des autres, on habite ensemble et on propose une alternative à la fin de vie.
0: Ça, c'est hyper intéressant parce que les seniors sont les bienvenus à ce fameux MAS de La Fabrique.
3: Actuellement, on est en train de réhabiliter 6 logements pour des personnes de plus de 65 ans qui pourront avoir un handicap parce que ça arrive des fois à la fin de vie. Et en même temps, accolé à ces logements, il y a des espaces communs, un salon collectif, une cuisine collective et une grande salle d'activité. On va pouvoir faire venir des partenaires locaux pour mettre en place des activités pour les seniors, que ça soit du lieu ou du territoire.
0: Alors, comment vous est venue l'idée de créer ce genre de lieu, Élise ?
3: C'est une longue histoire. En fait, ça fait très longtemps que certains porteurs habitent en collectif et se posent la question, puisque on côtoie beaucoup de gens qui vieillissent depuis 20 ans, de comment ces personnes vont être accompagnées. C'est des personnes qui souhaitent avoir une vie encore collective, qui soit pas forcément dans un institut comme un EHPAD, qui puisse être dans un lieu à taille un peu plus humaine et bénéficier de toute la bienveillance d'habiter ensemble.
0: Ouais,
3: et donc, c'est venu vraiment par conviction que c'était important de se saisir de toutes les questions de notre vie quotidienne, et la vieillesse en fait partie.
0: Et vous l'avez dit, en gros, il y a de l'habitat participatif, intergénérationnel, mais c'est aussi un lieu d'animation qui crée du lien social. Vous parliez de concerts tout à l'heure, d'artistes locaux, de séminaires aussi sur les monnaies locales dont on a parlé il y a pas longtemps, d'ailleurs l'AIGA notamment.
3: Exactement.
0: Ouais, et est-ce que en gros tout le monde peut venir au MAS de La Fabrique ?
3: Tout le monde peut venir dans ces moments ouverts au grand public, de concerts, de soirées conviviales, de soirées pleine lune aussi, où on se réunit autour de moments partagés. Et oui, dans ces moments-là, là par exemple, on organise un chantier collectif à la fin du mois, du 29 septembre au 6 octobre, où on propose de découvrir la technique d'isolation terre-chanvre. Donc là, on va isoler une partie des murs des logements, justement. Donc là, c'est un moment où on peut non seulement partager, découvrir le projet, puis apprendre une technique qui est très vertueuse, écologique, de la terre, du chanvre et de la bonne humeur, et c'est parti.
0: Alors, est-ce qu'il y a des règles à respecter pour toutes celles et ceux qui vivent au MAS de La Fabrique ?
3: Alors, petit à petit, on les co-construit. Actuellement, il n'y a pas encore d'habitants seniors puisqu'on réhabilite les logements. Mais on a déjà régulièrement, pour les gens qui habitent déjà sur le lieu, on a appelé ça des cercles du rond et des cercles du carré. Donc les cercles du carré, c'est vraiment la vie technique du lieu, la mise en place des chantiers, l'organisation. Et les cercles du rond, c'est plutôt comment chacun va se sentir, quels sont ses besoins plutôt personnels. Et on va créer une charte de vie collective Parce que l'idée, c'est que à terme, on ait un animateur de vie sociale qui soit en permanence sur le lieu, en accompagnement des personnes seniors, et on va co-construire cette charte de vie aussi avec les habitants qui vont arriver.
0: Alors, le lieu en question, ce fameux Mas de la Fabrègue, c'est quoi sa superficie? J'imagine que ça fait pas mal de mètres carrés quand même.
3: Ouais, c'est assez grand, il fait 1500 mètres carrés, il est sur trois niveaux. Il faut imaginer une cour intérieure, et autour de cette cour, on a un bâtiment avec 4 ailes. Et donc, ce bâtiment avec 4 ailes, c'est là que va se passer. Donc, dans la cour, c'est là, au pied du figuier, qu'on fait les petits concerts à la Belle Étoile, dans un lieu assez magique, quoi. Et autour de cette cour, il va y avoir les habitats. Et autour de ces habitats, on a un jardin partagé, un poulailler partagé, un petit parc pour pouvoir faire des petits événements collectifs dans le parc. Voilà.
0: Élise Grouns est administratrice de l'association La Fabrègue des communs qui a créé le Mas de la Fabrègue à Avez, c'est tout près du Vigan. C'est un tiers-lieu d'expérimentation dédié à la transition sociale, écologique et économique. Alors vous pouvez bien évidemment réagir, poser des questions à notre invité. 04 66 21 36 37 par téléphone ou via WhatsApp. La suite après Christophe Maé.

0: Ici Garlozère, il y a que de l'amour chez toi, un extrait du dernier album en date de Christophe Maé, Fête foraine. Élise, qu'est-ce qu'on écoute comme musique au Mas de la Fabrique?
1: Wow, c'est très éclectique. Par exemple, le dernier concert qu'on a accueilli, c'était un duo de guitare. Et juste avant, on avait accueilli Les Oiseaux de Trottoir, qui est une immense fanfare itinérante. Donc, c'est pour vous donner un peu l'idée du panel, quoi.
0: Bon, Élise Grouns, l'association La Fabrègue des Communs et son lieu de vie, le Mas de la Fabrègue, à quelques minutes de voiture au sud du Vigan, c'est à Avez. C'est un lieu de vie, un lieu expérimental aussi. Alors, si vous avez des questions à poser à Élise, 04 66 21 36 37, par téléphone ou via WhatsApp.
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0: Ici ça marche, l'émission des initiatives positives, l'émission dans laquelle vous ferez connaissance avec celles et ceux qui se mobilisent pour dynamiser le Gard et la Lozère. Dynamiser, mettre en valeur, mais aussi changer les regards. C'est l'objectif de notre invitée Élise Grouns, administratrice de l'association La Fabrègue des Communs, qui gère un lieu de vie, le Mas de la Fabrègue à Avez, habitat participatif et intergénérationnel, éco-construction, sobriété, animation culturelle et territoriale. Le Mas de la Fabrègue dans le pays viganais. C'est le gros plan de ce jeudi 17 septembre. Élise, le regard, j'en parlais, changer les regards. C'est bien l'un des objectifs de l'association Mas de la Fabrègue, Fabrique des Communs plus exactement.
1: Vaste chantier, je dirais. Oui.
0: Alors, est-ce que parfois, dans le pays viganais ou ailleurs, on vous assimile à des doudingues, des hippies qui réinvente la vie en communauté?
1: Bah certainement, mais c'est un jugement classique des campagnes. Et c'est à nous de prouver et de montrer par nos actions concrètes que ces doudingues ont les pieds bien sur terre.
0: Et oui, c'est hyper important. Votre parcours, Élie, justement, est-ce que vous pourriez nous l'exposer brièvement?
1: Et moi, j'ai un parcours, j'ai fait une formation d'animation sociale et socio-culturelle. Et ma vie et mes projets m'ont amené à être cofondatrice aussi de la ressourcerie qui est située sur le Vigan. Et donc là, je me suis formée dans tous les projets de l'économie sociale et solidaire. Donc l'animation, ça m'a portée depuis, on va dire, le début de ma voie professionnelle. Et j'ai vu à quel point s'impliquer dans la vie locale avait un impact au-delà de ce qu'on peut imaginer.
0: Donc l'action locale peut engendrer justement des changements profonds, beaucoup plus, on va dire, portés au niveau national, par exemple, au niveau régional, au niveau... Pensez que l'action locale, justement, a
1: cette... C'est une clé pour moi du changement. Que ça soit l'action concrète au niveau local, c'est ce qui permet de montrer des exemples de transition très concrète et de montrer que c'est possible. Si on redonne l'espoir aux gens, un minima, on change les choses à grande échelle. Et moi, ce qui me porte, c'est de dire qu'il y a de l'espoir.
0: Ça, c'est important aussi, l'espoir. Alors, est-ce que votre implication au sein de cette association, la Fabrègue des Communs, est-ce que c'est un engagement de vie?
1: Alors, sans nul doute, c'est juste impossible. Et dans ma vie, il y a eu un grand moment de prise de conscience de l'état de notre société sur beaucoup de sujets. Et c'est comme une fois que vous avez pris conscience de cette réalité, vous ne pouvez plus jamais faire semblant qu'elle n'existe pas.
0: On peut pas fermer les yeux, quoi.
1: C'est pas possible. Sinon, c'est comme si on tuait une partie de nous-mêmes. Donc à partir du moment où on a pris conscience qu'il fallait changer les choses et agir et ne pas se laisser abattre et rendre sa vie utile et consciente qu'on a tout dans nos mains et que maintenant il faut saisir les cartes. C'était impossible de revenir en arrière. Et ça a été, là c'est sur le sujet de l'habitat intergénérationnel, mais ça a été sur le sujet de l'énergie, ça a été sur le sujet du transport, ça a été sur le sujet des déchets. Et je pense qu'on est beaucoup à avoir cette prise de conscience et des fois à se sentir démunis sur comment agir. Et il faut y aller, laisser parler l'imaginaire et se dire que c'est possible et y aller.
0: Ça, c'est hyper important pour toutes celles et ceux qui nous écoutent en ce moment. Il faut de toute façon de l'espoir et surtout se dire qu'on peut changer les choses. Alors, quel sens vous donnez au mot engagement, Élise ?
1: Le premier mot qui m'est venu, c'est responsabilité. On a tous une part de responsabilité des générations qui arrivent, de ce qu'on va leur laisser, et des générations qui sont là, qui vont bientôt partir. Donc pour moi, engagement, c'est responsabilité. Et si chacun assume sa responsabilité, on va plus loin et on peut changer les choses.
0: Le Mas de la Fabrègue à Avez, c'est tout près du Vigan, un lieu de vie géré par l'association La Fabrègue des communs, représentée par notre invitée Élise Grounz. Alors, si vous avez des questions à poser à Élise, si vous voulez réagir à ses propos, 04 66 21 36 37 par téléphone ou via WhatsApp. La suite.

0: Ici Garloser Bidon, Souchon, 76, musique de Laurent Voulzy, son grand ami.
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0: Il est 10h29, c'est plutôt fluide dans l'aglo nîmoise actuellement côté circuit. Quelques légers ralentissements actuellement au niveau de l'avenue du Maréchal Juin, celle qui coupe le Pasteur Marc Bogner. Au niveau du rond-point qui vous mène aux autoroutes, là aussi c'est relativement fluide. Quelques légers ralentissements actuellement sur la rue du Houda, sur le Jean Jaurès, sur le Kennedy. Côté Allier, c'est la jonction avec le Leclerc qui vous pose quelques légers soucis. Et puis, il y a aussi du monde actuellement sur le Gambetta et sur le haut du Victor Hugo. Et ça, c'est normal, bien évidemment, les préparatifs de la Feria. Si vous roulez en direction d'Alès sur la N106, c'est fluide. Idem si vous rendez du côté d'Uzès, hein, au départ de la rue Vincent Faïta à Nîmes. Là, c'est fluide aussi. C'est pas mal, 10h30, la circuit plutôt fluide.
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0: Élise Grounz est administratrice de l'association La Fabrique des Communs dans le pays vegan. Une asso qui gère un MAS à Avez, le MAS de La Fabrique. C'est une ancienne ferme et usine textile réhabilitée, en cours de réhabilitation d'ailleurs. Élise est là pour nous présenter ce lieu ce matin. Élise, alors quel regard vous portez sur la société d'aujourd'hui, la société de consommation, si on peut l'appeler comme ça?
3: Eh ben, je pense que on a beaucoup de travail. Donc la société de consommation, le problème de cette société-là, c'est qu'elle individualise au lieu de rendre solidaires les gens. Donc, voilà, la première idée, c'est de réfléchir à comment faire consommer et faire autrement pour recréer du lien.
0: Ouais. Le lien social, quoi. C'est ça aussi l'un des objectifs de ce MAS de La Fabrique. Alors, je le disais dans l'intro, c'est un lieu d'expérimentation. Est-ce que ces expériences, justement, vous les consignez quelque part? Est-ce qu'on tire des conclusions?
3: On observe beaucoup.
0: Voilà, il y a une démarche scientifique.
3: Oui, complètement. Alors, d'abord, on a été soutenu par le département du Gard dans le cadre du dispositif Habitat Inclusif. Donc, le département du Gard, il a vraiment un regard sur ces initiatives qui sont de toutes sortes, qui peuvent être aussi portées par des collectivités. Et il organise régulièrement des rencontres entre porteurs, des partages d'expériences et de savoirs. Ensuite, on est aussi référencé dans le réseau de la coopérative Oasis qui rassemble tous les écolieux de France. Et ce réseau-là a un observatoire très précis. Par exemple, il a mesuré le bilan carbone des lieux collectifs, où il mesure l'impact relationnel de ce type d'habitat. Et tout ça est consigné pour pouvoir faire aussi un plaidoyer au niveau régional et national sur la vertu écologique et sociale de ce type d'habitat.
0: C'est ce qu'on disait tout à l'heure, ce genre de lieu, justement, qui a une action locale, peut engendrer des changements beaucoup plus profonds sur le long terme.
3: Complètement. Ils servent, pour l'instant, ils sont un peu pionniers, il y en a peu. Ils servent d'exemple et on espère qu'il y en aura de plus en plus qui pourront s'installer sur tous les territoires, que ça soit au milieu rural ou en milieu urbain.
0: Élise Grounz, l'association La Fabrique des Communs et son lieu de vie, le MAS de La Fabrique, à quelques minutes de voiture au sud du Vigan, c'est à Avez. C'est un lieu de vie, un lieu expérimental, vous venez de l'entendre. Alors si vous avez des questions à poser, 04 66 21 36 37 par téléphone ou via WhatsApp.
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0: 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Une voix d'exception pour passer tranquillement le cap de la deuxième partie d'Ici ça marche, l'émission des initiatives positives. Sourire nostalgique. Allez, Barbara Streisand.

0: Plus de 2,5 millions de 45 tours écoulés à l'époque. Hein. Barbara Streisand en 80.
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0: Ici, ça marche dans le Gard et en Lozère. Et ça marche aussi ailleurs. Hein. Lorsqu'on est nouveau dans une ville ou qu'on souhaite démarrer un sport collectif que personne ne pratique autour de nous, eh ben, c'est pas toujours évident de trouver des coéquipiers. Alors, un homme a eu une idée. Robin Bernot et Sébastien Bretenoux nous emmènent à sa rencontre. C'est en Haute-Garonne.
3: C'est à Toulouse que Martin Pasquier a créé l'application Uniten.
4: C'est une application qui permet à tous les joueurs et joueuses de tennis de jouer plus facilement et donc de trouver des partenaires. Le but, c'est d'unir les passionnés de tennis.
3: Uniten, UNITEN, une application mobile gratuite qui permet de mettre facilement en relation des joueurs de tennis en fonction de leur niveau et de leur disponibilité. Parce que oui, trouver la bonne personne au bon moment avec à peu près le même niveau, ce n'est pas toujours si simple. Martin Pasquier, le créateur de l'application, l'explique à notre reporter Sébastien Bretenoux.
4: Exactement, il y a énormément de critères. En fait, c'est pas seulement trouver quelqu'un, c'est aussi trouver quelqu'un déjà disponible en même temps que soi. Après, ça va être du même niveau, mais aussi qui a les mêmes envies. Parce que justement, il faut trouver quelqu'un qui n'a pas forcément envie de faire un match très sérieux. Ou alors si. On peut même, on renseigne son niveau et on peut même l'estimer avec un questionnaire si on ne le connaît pas forcément. Et ensuite, on propose en fait une session dans l'application, un peu comme Blablacar. N'importe qui peut demander à rejoindre et c'est nous qui gérons qui on accepte sur notre session.
3: Alors ici en Haute-Garonne, ça marche. Mais vous, qu'en pensez-vous? En me baladant pas très loin de la gare, je croise d'abord un homme avec justement une raquette de tennis. Mais lui refuse de me répondre. Bon, c'est pas très grave. Quelques mètres plus loin, je rencontre
5: Mathéo.
3: Et je lui montre l'application. Première réaction.
5: Je trouve que c'est cool pour les gens qui n'ont pas forcément, qui sont pas très socialement intégrés, qui sont timides ou qui sont un petit peu nouveaux dans certaines villes, quoi.
3: Je demande également à Mathéo s'il trouve ça compliqué aujourd'hui de rencontrer d'autres sportifs lorsque l'on commence par exemple le tennis.
5: Non, je trouve pas que c'est si dur que ça. Faut essayer de sortir de sa zone de confort pour rencontrer des gens.
3: Quelques instants plus tard, c'est à Léane que je présente l'application. Elle aussi se montre plutôt séduite par l'initiative.
6: Bah, je trouve que c'est plutôt pas mal, ça permet de rencontrer de nouvelles personnes, de se faire un cercle plus développé, donc c'est bien.
3: Est-ce que c'est dur de se mettre au sport quand autour de nous on n'a pas forcément de gens qui font du sport?
6: Oui, des fois ça peut être compliqué pour des gens parce que ils connaissent personne et d'arriver dans un club où tu connais personne, c'est pas forcément très amusant, genre c'est mieux d'avoir des gens qu'on connaît.
3: Aujourd'hui, l'application Uniten, UNITEN, réunit plus de 3500 inscrits et fonctionne dans toute la France. Et avec près d'1,3 million de licenciés, le tennis est aujourd'hui le deuxième sport en France le plus pratiqué, juste derrière le football.
0: Élise, qu'est-ce que vous pensez de cette initiative?
7: Je trouve que c'est une très belle initiative. C'est important de pouvoir se rencontrer. Et c'est vrai qu'il y a souvent beaucoup d'initiatives sur les territoires qu'on ne connaît pas. Et tout ce qui permet qu'il y ait de l'interconnaissance et du lien, c'est important.
0: Vous utilisez les réseaux sociaux, justement, au sein de l'association, pas trop?
7: Très rarement. On utilise beaucoup le lien de bouche à oreille et d'interconnexion, mais ça peut nous arriver, notamment pour diffuser les chantiers collectifs ou les événements un peu spéciaux qu'on organise.
0: Le Mas de la Fabrègue à Avez, c'est tout près du Vigan, un lieu de vie géré par l'association La Fabrègue des Communs, représentée par notre invitée Élise Grounz. Alors si vous avez des questions à poser à Élise, si vous souhaitez réagir à ses propos, 04 66 21 36 37, par téléphone ou via WhatsApp, on vous attend. La suite après Pascal Obispo.

0: Ici Garloser 96, personne, Pascal Obispo. Élise Grounds, l'invité d'Ici ça marche ce matin, c'est jusqu'à 11h, l'association La Fabrique des communs et son lieu de vie. Le MAS de La Fabrique, c'est à quelques minutes de voiture au sud du Vigan, à Avez. C'est un lieu de vie, un lieu expérimental aussi. Alors si vous avez des questions à poser à Élise, 04 66 21 36 37, par téléphone ou via WhatsApp.
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0: Ici ça marche, l'émission des initiatives positives dans le Gard et en Lozère. Notre invitée de ce jeudi 17 septembre, Élise Grounds, elle est administratrice de l'association La Fabrique des communs qui gère un lieu de vie, le MAS de La Fabrique à Avez. Participatif, ça c'est au niveau de l'habitat, intergénérationnel aussi cet habitat, éco-construction et sobriété, animation culturelle et territoriale, le MAS de La Fabrique dans le pays viganais, c'est le gros plan de ce jeudi 17. Élise, c'est l'heure du coup de chapeau, votre coup de chapeau en l'occurrence, hein, c'est-à-dire l'initiative positive que vous avez envie de mettre en lumière. On vous écoute Élise.
13: Eh ben, moi j'ai envie de vous parler de l'association Copasana, qui est une association qui existe sur le territoire du Vigan aussi, et qui fait de la sensibilisation à la santé auprès des enfants. Et donc voilà, l'idée c'est vraiment que les enfants apprennent à connaître bien leur corps, parce que c'est un très bon moyen pour ensuite en prendre soin. Donc on va, par cette association, il y a des animations sur comment fonctionne le système digestif, comment fonctionne le système cardio-respiratoire, comment fonctionne le sommeil, et petit à petit on sensibilise sur diverses parties du corps et comment se prémunir et se préserver et en prendre soin dans le long terme. Donc c'est pour les scolaires, pour l'instant il y a plusieurs écoles du territoire qui ont pu bénéficier de ces animations, dont l'école du Vigan. Et voilà, j'espère que ça va vivre très longtemps et c'est un bon moyen de faire de la prévention santé par des ateliers très pratiques. Voilà, il y a Poupie qui a tout son système digestif, on voit comment

0: les aliments passent, par où ils passent, comment ils ressortent, qu'est-ce qu'ils apportent au corps. C'est hyper important.
1: Donc, il y a une part un petit peu aussi sur l'alimentation, peut-être ?
0: Oui, il y a une part sur l'alimentation, mais pas que. C'est encadré par une équipe de professionnels de la santé. Et voilà, ça a été validé par le rectorat. C'est tout un cursus de... Il y a une cinquantaine d'ateliers maintenant qui sont proposés. Et voilà, on parle notamment des impacts de l'alimentation sur le fonctionnement du corps, de la bonne alimentation, entre guillemets bonne,
1: oui.
0: C'est-à-dire les fruits, les légumes, le moins de produits transformés possible, le fait de faire la cuisine, tout ce que ça peut apporter pour le corps. On parle des écrans. On parle voilà, de tout ce qui perturbe le sommeil, et notamment l'addiction aux écrans en fait partie.
1: Oui.
0: Et de plus en plus, et de plus en plus jeune. Nous, c'est sûr que ça fait, ça a existé depuis 2019, et on a vu cette montée en puissance aussi de la place des écrans dans les foyers. Et ça se retransmet, dès les enfants de CP. On voit tout de suite les enfants qui sont vraiment
1: addicts aux écrans,
0: et qui l'utilisent beaucoup, beaucoup.
1: Copassana, donc votre coup de chapeau, l'association Copassana. Le Mas de la Fabrègue à Avèze, c'est tout près du Vigan, un lieu de vie géré par l'association La Fabrègue des communs, représentée par notre invitée Élise Groots. Alors si vous avez des questions à poser à Élise, je le disais tout à l'heure, 04 66 21 36 37 par téléphone ou via WhatsApp. Dernière partie de l'émission après Yann Muller.
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1: C'est un classique revisité, Le Chasseur de Michel Delpech. Ça va vite, comme vous dites, Élise. Revu et corrigé par Yann Muller, DJ producteur originaire de Nice. Le Chasseur devenu à l'été 2024. Les Oies Sauvages, ici Garlozère.
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1: Élise Grunz est administratrice de l'association La Fabrègue des Communs dans le pays viganais, une asso qui gère un MAS à Avèze. Le MAS de La Fabrègue, c'est une ancienne ferme et usine textile réhabilitée. Élise nous l'a présenté ce matin. Dernière partie, donc Élise, c'est la conclusion. Il donne quoi aujourd'hui ce MAS de La Fabrègue ?
0: Ah bah, ce MAS de La Fabrègue, il est à la fin du mois en émulsion. Donc du 29 au 6 octobre avec ce chantier isolation terre-chanvre, isolation intérieure. Bienvenue à tous si vous voulez découvrir cette technique. Il donne que pour être un peu au courant de ce qu'on y fait et de découvrir le projet, bah, je vous invite à aller voir notre site internet qui est la-fabreg-d-commun.org. Donc, n'hésitez pas, on met à jour aussi nos actualités, les moments où on peut se rencontrer. Et je voulais faire un petit focus aussi pour remercier les personnes qui rendent possible ce projet, notamment le département du Gard qui a été un super soutien pour nous par le dispositif Habitat Inclusif. La CARSAT, Caisse de Retraite, qui sont très engagées sur ce type d'habitat et qui soutiennent des innovations sur l'accompagnement des seniors. Et le CNSA aussi qui est très soutien et qui essaye de pousser ce type de projet pour qu'il y en ait de plus en plus.
1: La-fabreg-d-commun.org. Ouais. Magnifique initiative. Merci beaucoup, Élise.
0: Avec grand plaisir et merci de mettre en lumière ces projets.
1: L'association La Fabrègue des Communs, donc, est son lieu de vie, le MAS de La Fabrègue. C'est à quelques minutes de voiture au sud du Vigan, à Avèze. La brandade arrive, celle qui fait marcher vos neurones depuis hier. Le vert est ma couleur de prédilection, personne ne le voit, mais je suis toujours avec vous, je vous attends inlassablement. Vous jouez pour un passe-famille au musée de la soie à Saint-Hippolyte-du-Fort. La brandade, les infos, après Balavoine.

0: La bataille 80, Daniel Balavoine.
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0: Jeudi 17 septembre, ici, Gare Lozère. Il est 11h. Les infos. Xavier Ponroy, bonjour.
2: Bonjour à tous.
0: Les pêcheurs expriment leur colère au Gros du Roi.
2: Ils restent à quai aujourd'hui. Opération Port Mort pour protester contre l'explosion des prix du carburant et l'accumulation des normes administratives. Certains sont montés jusqu'au sommet du phare, au bout du canal, pour accrocher des banderoles, notamment l'une où l'on peut lire « L'Europe tue ». Nouvelle action donc, comme celle menée depuis lundi par les pêcheurs de Méditerranée. Ce matin, il y a à nouveau un blocage au dépôt pétrolier de Frontignan, dans l'Hérault. Action au port de Sète, à Nice également. Hier, le Premier ministre a demandé au gouvernement de prolonger les aides ciblées sur les carburants. Les pêcheurs doivent rencontrer la ministre de la Pêche, Catherine Chabot, à la mi-journée à Paris. Mouvement de contestation aussi à Manduel ce matin. Tout autre sujet, des parents d'élèves protestent contre la réintégration de la directrice de l'école soupçonnée de maltraitance sur des enfants dans son ancien établissement à Nîmes. Elle a été nommée cet été, a été mise en congé d'office, mais a obtenu gain de cause devant le tribunal administratif hier. Les services académiques ont rendez-vous avec elle cet après-midi. Ils ont légalement 48 heures pour la réintégrer à son poste. Ce matin, seuls 17 des 92 enfants scolarisés étaient en classe. Retour à la normale progressive sur les rails. Ce matin, un acte de malveillance survenu à Manduel a causé une sacrée pagaille sur les lignes entre Nîmes, Avignon et Marseille. Des autocars de substitution ont été mis en place. La SNCF prévoit une reprise complète pour midi. Le CHU de Nîmes va temporairement augmenter le nombre de lits dans son service d'urgence. L'hôpital a activé hier ce qu'il appelle son plan C, le plus haut niveau de gestion des tensions hospitalières, en cause un nombre de passages plus élevé que la normale aux urgences en ce moment, pour une raison encore inexpliquée à ce stade. Le CHU dit également prévoir plus de lits en prévision de la feria des vendanges, où habituellement le nombre de passages aux urgences augmente. La feria qui débute dès aujourd'hui à Nîmes, avec notamment un défilé de fanfare de Peña dans le centre-ville à partir de 16h et à 18h, une abrivade rue Sully.
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2: Feria des vendanges qui va démarrer, a priori je me retourne sous le soleil mais avec un peu de vent, c'est ça?
0: Oui, on va dire qu'il y a un temps sec et très ensoleillé sur Nîmes et sur l'ensemble du Gard d'ailleurs. Hein. Seul bémol, le ciel va se voiler légèrement dans l'après-midi. Oui. Alors c'est surtout de l'arrière-pays au sommet montagneux et à la vallée du Rhône. Hein. Donc jusqu'en milieu d'après-midi, Mistral assez fort dans le couloir rhodanien, rafale jusqu'à 65 km/h. Les températures maxi, 27 au Vigan et à Bagnols-sur-Cèze, 28 à Uzès, 29 à Saint-Ambroy et Alès, jusqu'à 30 degrés à Nîmes cet après-midi. Bon, nickel hein, quand même Xavier.
2: Ça reste estival.
0: Bah oui, en Lozère, un temps bien ensoleillé aussi ce matin, mais attention parce que un voile nuageux va envahir peu à peu le ciel en cours de journée, voile qui gagnera l'ensemble du territoire en fin d'après-midi. Le vent sera faible dans l'ensemble en Lozère. Les températures maxi, 17 à Sainte-Eulalie, 18 à Nasbinal, 19 à Langogne, 23 à Mende et Méruet, jusqu'à 25 degrés cet après-midi du côté de Florac.
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0: Un espace vivant dédié à l'histoire industrielle, sociale et économique de la sériculture dans les Cévennes. La sériculture, l'élevage du ver à soie combiné à la culture du mûrier. Une activité millénaire pour la fabrication du fameux fil de soie. Et une activité à découvrir ou à redécouvrir au musée de la soie de Saint-Hippolyte-du-Fort. Un musée qui relate toutes les étapes du processus. Alors vous y trouverez notamment des machines anciennes, une magnanerie reconstitué, un lieu magique à découvrir ou redécouvrir en famille, je le disais, passe famille 4 personnes, si vous parvenez à résoudre l'énigme suivante. Le vert est ma couleur de prédilection, personne ne le voit, mais je suis toujours avec vous, je vous attends inlassablement. Xavier.
2: C'est la même que hier, à la même
0: exactement,
2: heure.
0: Exactement, on l'a
2: j'ai
0: pas
2: réfléchi
0: encore
2: depuis. Je vous donne ma petite idée pendant qu'on écoute un peu de musique, peut-être.
0: Allez, c'est parti, vous appelez maintenant 04 66 21 36 37.
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0: Réfléchissez en musique, appelez pendant Jean-Jacques Goldman. Le vert est ma couleur de prédilection, personne ne le voit, mais je suis toujours avec vous, je vous attends inlassablement. Encore

0: Merci, Garloser 84, l'un de ses succès les plus marquants, encore un matin, Jean-Jacques Goldman.
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0: 04 66 21 36 37, c'est maintenant que ça se passe. Le vert est ma couleur de prédilection, personne ne le voit, mais je suis toujours avec vous, je vous attends inlassablement. Un endroit emblématique de la Lozère, c'est ce qu'on cherche ce matin. Vous nous appelez 04 66 21 36 37. Venez jouer avec nous. Hier, l'un de nos candidats s'est approché de la bonne réponse. Il avait indiqué Sauveterre. Eh oui, le cause de Sauveterre. Ah. 04 66 21 36 37. Le vert est ma couleur de prédilection. Personne ne le voit, mais je suis toujours avec vous. Je vous attends inlassablement. Vous jouez pour un passe-famille au musée de la soie de Saint-Hippolyte-du-Fort. Magnifique musée, hein. Vraiment à découvrir ou redécouvrir en famille. Passe 4 personnes. 04 66 21 36 37.
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0: La brandade de neurones avec un titre qu'on adore. On l'aime bien, on aime bien vous le passer d'ailleurs. Un petit Pink Floyd histoire de se souvenir des belles choses. 04 66 21 36 37. C'est parti pour la brandade de neurones.

0: Ici Garloser, le classique de Pink Floyd, 79, Another Brick in the Wall.
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0: 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Il y a aussi une énigme hein, ce matin, entre 11h et midi, vous le savez, c'est la brandade de neurones. Le vert est ma couleur de prédilection, personne ne le voit, mais je suis toujours avec vous. Je vous attends inlassablement. On va prendre Régine de Saint-Christol-les-Alès, juste après ce petit plaisir. Bah oui, parce que vous savez qu'il y a les concerts de Céline en ce moment. Il y en a 26 au total, entre 2026 et 2027. On va écouter un petit titre de Céline. Bonjour, pardon, merci. Et à tout de suite, Régine. Véronique aussi.
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0: Cigare Lozère, une chanson coécrite par le chanteur Icard. Bonjour, pardon, merci, c'est le dernier single en date de Céline Dion, qui continue sa série de concerts à la Défense Arena. Hein, vous le savez, il y en a 26 entre 2026 et 2027.
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0: Le vert est ma couleur de prédilection. Personne ne le voit, mais je suis toujours avec vous. Je vous attends inlassablement. Régine de Saint-Christol-les-Alès. Bonjour Régine, comment allez-vous?
2: Oui.
0: Ça va bien Régine?
2: Bonjour, ça va très bien.
0: Bonjour, pardon, merci. Oui, parce que...
2: Écoutez la brandade de neurones, oui, ça va très très bien.
0: Bon, ça nous fait plaisir. Alors, je disais, pardon, parce qu'on vous a fait un petit peu attendre, on a passé Céline Dion, avant de vous prendre en direct, Régine.
2: Oh, vraiment.
0: Qu'est-ce que vous faites à 11h19 en ce jeudi 17 septembre?
2: Oui.
0: Qu'est-ce que vous faites de beau?
2: Je reviens des courses, mais j'ai... voyager en voiture parce que je vous écoute tout le temps.
0: Ça nous fait plaisir, franchement. Oui. Alors, je vous remets l'énigme en tête. Le vert est ma couleur de prédilection, personne ne le voit, mais je suis toujours avec vous. Je vous attends inlassablement. Vous jouez pour un passe-famille au musée de la soie de Saint-Hippolyte-du-Fort. Régine.
2: Oui.
0: Ça vous inspire quoi, le vert est ma couleur de prédilection, personne ne le voit, mais je suis toujours avec vous, je vous attends inlassablement.
2: Alors, moi j'ai pensé, le vert toujours, c'est les sapins peut-être. Ouais. Je pensais à l'Aubrac, moi, parce que c'est toujours dans mon cœur, ça c'est sûr. Le vert, alors je vous attends, mais l'Aubrac n'attend que tout le monde, parce que c'est merveilleux. C'est très très beau comme environnement, été comme hiver d'ailleurs, et voilà.
0: Oui, ça colle. Hein. Enfin, effectivement, l'Aubrac, le vert, il y a rien à dire. Hein. Quand même la couleur de prédilection de l'Aubrac. Personne ne le voit, mais je suis toujours avec vous. Oui, effectivement, on ne pense pas spécialement à l'Aubrac, par exemple, pour une destination. Ah, quoique, destination vacances quand même.
2: Si.
0: Je vous attends inlassablement. Effectivement, l'Aubrac attend qu'on découvre ses merveilles. C'est important.
2: Exactement.
0: Alors, vous disiez que l'Aubrac est dans votre cœur. Pour quelle raison?
2: Oui. Ma famille est originaire de l'Aveyron. Et donc, l'Aubrac, c'est entre les deux. Et l'Aubrac, moi, j'adore l'hiver, faire du ski à l'Aïole, me balader l'été dans ces grandes étendues, aller manger un petit aligot dans les bureaux.
0: Oh là là, non mais attendez, me parlez pas d'aligot à 11h21, Régine.
2: C'est l'heure de le préparer, il faut y aller là.
0: Qu'est-ce que c'est magnifique. Mais c'est vrai que l'Aveyron, c'est absolument fabuleux. Hein.
2: Oui, et pour moi, l'Aveyron, la Lozère, c'est un peu le...
0: Oui, mais oui,
2: personnalité, mais quand même.
0: On va dire que ce sont presque des sœurs jumelles, entre guillemets.
2: Exactement.
0: Bon, Régine, vous nous avez fait voyager et je vous en remercie parce que franchement, en plus, l'aligo à 11h22, merci beaucoup Régine. C'est pas la bonne réponse, mais ceci dit, c'est une réponse de passionné et ça nous a fait voyager dans l'Aubrac. Et ça, c'est vraiment chouette de votre part.
2: C'est ça qui est bien avec votre émission, en fait, c'est qu'on voyage parce que les gens nous proposent plein de coins qu'on ne connaît pas forcément et qu'on a hâte de découvrir.
0: Vous avez tout résumé.
2: Voilà.
0: Alors surtout, Régine, rappelez-nous quand vous le voulez cette semaine.
2: Avec plaisir.
0: Vous savez que la brandade continue aussi le week-end. Hein.
2: Oui, bien sûr.
0: Avec Olivier Devic. Bon, alors Régine, je vous remercie, je vous dis à très bientôt sur ici Gare Lozère. Je rappelle le numéro pour tout le monde, 04 66 21 36 37. Faites comme Régine, donnez-nous toutes vos suggestions. Le vert est ma couleur de prédilection, personne ne le voit, mais je suis toujours avec vous, je vous attends inlassablement. Véronique de Langogne, en Lozère. Bonjour Véronique.
3: Bonjour.
0: Alors dites-nous tout, ça vous inspire quoi cette énigme?
3: Alors moi, ça m'inspire le recoup.
0: Expliquez-nous pourquoi.
3: Alors, c'est un petit village qui se situe sur le Causse de Sauveterre.
0: Oui.
3: Entouré par des prairies où paissent les brebis et qui est très ancien, avec des pierres anciennes, donc qui est là depuis très longtemps.
0: Le vert est ma couleur de prédilection. Personne ne le voit, mais je suis toujours avec vous. Je vous attends inlassablement. Et ça évoque le temps, effectivement. Hein. Vous avez parfaitement raison. Et là, au niveau géographique, vous êtes dedans, Véronique. C'est-à-dire que l'endroit se trouve on va dire, cause Méjean, cause de sauveterre, c'est la même chose de toute façon. Hein. Donc, vous êtes dedans. C'est pas la bonne réponse, ceci dit, Véronique, je vous le dis. Mais en revanche, le recours, vous le connaissez, ce village ?
3: Je crois.
0: Ah, vous y êtes déjà allé ?
3: Oui, je pense que j'y suis déjà passé.
0: C'est magnifique par là-bas. Vous avez vu un peu notre candidate précédente, Régine, qui vantait toutes les beautés de l'Aubrac, de la Lozère, de l'Aveyron. Bon, vous pensez, vous, que la Lozère et l'Aveyron, c'est...
3: Non, c'est pas pareil.
0: C'est pas pareil. Eh ben voilà. Donc ce sont des fausses sœurs jumelles.
3: Voilà.
0: Véronique, merci beaucoup de nous avoir appelés. Et puis, ce que je disais à Régine, vous pouvez rejouer avec nous tout au long de la semaine.
3: Je peux poser une question ?
0: Allez-y, je vous en prie.
3: Pour faire avancer le jeu, du coup.
0: Oui.
3: C'est un village ?
0: Ce n'est pas un village.
3: D'accord.
0: Ah, ce n'est pas un village. Mais ça se trouve sur le cause de sauveterre.
3: D'accord.
0: Voilà. Merci beaucoup, Véronique.
3: Bonne journée.
0: Bonne journée, merci pour votre fidélité à Ici Garlozère, 04 66 21 36 37. Le vert est ma couleur de prédilection, personne ne le voit, mais je suis toujours avec vous, je vous attends inlassablement. Vous jouez pour un passe-famille au musée de la soie de Saint-Hippolyte-du-Fort, 04 66 21 36 37.
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0: Le vert est ma couleur de prédilection. Personne ne le voit, mais je suis toujours avec vous. Je vous attends inlassablement. On cherche un endroit qui se trouve sur le cause de sauveterre en Lozère. Vous nous appelez pendant Quincy Jones, 04 66 21 36 37.

0: Ici Gare Lozère, Quincy Jones à l'instant, Ain't No Corrida.
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0: À vos côtés sur les routes de l'agglo nimoise. Bon, il y a du monde actuellement. Au niveau de la jonction, à l'IND, Pasteur Marc Bogner, hein, ça c'est côté ouest au niveau du rond-point, bien évidemment. Un peu plus haut, la N106 est relativement fluide si vous vous dirigez en direction d'Alès. Du monde au niveau de la jonction, à l'IND, Liberté, ça c'est côté est. Le Gambetta, quelques ralentissements. Le haut de l'avenue Victor Hugo, et c'est bien normal, hein, puisque il y a toutes les installations de la Feria en ce moment même. On a du monde aussi actuellement sur le Talabo et puis au niveau de l'avenue Jean Jaurès, ça c'est pour le centre de Nîmes. Partout ailleurs c'est fluide, je le disais, la N106 en direction d'Alès et aussi la rue Vincent Faïta en direction d'Uzès. Bon, c'est plutôt fluide à 11h30.
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0: Le vert est ma couleur de prédilection. Personne ne le voit, mais je suis toujours avec vous. Je vous attends inlassablement en 04 66 21 36 37. On va prendre Patrice, Bernard et Lucien. Juste après, Florent Pagny.

0: Cigale Lozère, le premier grand succès de Florent Pagny, N'importe quoi, à la toute fin des années 80, 11h34.
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0: Et à 11h34, l'énigme du jour n'a toujours pas été trouvée. Le vert de ma couleur de prédilection, le vert est ma couleur de prédilection, personne ne le voit, mais je suis toujours avec vous, je vous attends inlassablement. Bon, je vais répéter parce que j'ai un peu ripé. Le vert est ma couleur de prédilection, personne ne le voit, mais je suis toujours avec vous, je vous attends inlassablement. On a Lucien de Saint-Michel-de-Dèze en ligne avec nous. Bonjour Lucien, vous allez bien ?
3: Oui, vous-même.
0: Ben écoutez, ça va bien. Sous le soleil, voilà. En face des arènes, c'est la feria qui se prépare. Voilà.
3: Oui.
0: Bon, alors Lucien, où est-ce que vous nous emmenez ?
3: Eh bien écoutez, je pensais aux eaux de Quézac.
0: Oui.
3: À Quézac, puisqu'on ne voit pas la source, et puis elle nous attend sur la table, l'eau de Quézac.
0: Exact. Est-ce que vous êtes un consommateur de l'eau de Quézac, justement ?
3: Ça m'arrive, oui.
0: Ben elle est bonne, en plus. Hein.
3: Oui, elle est très bonne, oui.
0: Bon, Lucien, je sais que l'énigme vous chagrine. C'est ce que vous avez
3: et
0: dit
3: oui,
0: à Waïba, notre...
3: cette énigme.
0: Et oui. Bon, et forcément, je ne vais pas vous dire que ça ne rentre pas dans le cadre de... que votre réponse n'est pas tout à fait exacte. Mais en tout cas, elle colle à cette énigme.
3: Et oui, parce que les sources sont près d'Écosse, là, oui.
0: Et oui, effectivement.
3: Sont dans l'Écosse.
0: Ben, de toute façon, il y en a deux d'Écosse, vous le savez.
3: Oui.
0: Hein,
3: oui.
0: Voilà,
3: oui,
0: donc...
3: Oui.
0: Mais oui, forcément. Ouais. Alors, ouais. Lucien... rappelez-nous, ça nous fera plaisir de discuter avec vous, et surtout que vous nous emmeniez en voyage à travers la Lozère.
3: Et voilà, oui. Bon. Oui, je connais très bien la dame qui parlait de l'Aubrac, c'est magnifique l'Aubrac.
0: C'est magnifique, hein.
3: Oui. C'est malheureusement très sec en ce moment, mais c'est magnifique.
0: Et oui, elle parlait de l'hiver en Aubrac, notamment.
3: Ah oui, c'est magnifique, avec la neige, c'est des promenades sur l'Aubrac, c'est extraordinaire.
0: Lucien, merci de nous avoir fait voyager et je vous le dis, bien évidemment, en toute amitié, en toute sincérité, vous pouvez nous rappeler quand vous voulez.
3: Eh oui, elle est passionnante, cette énigme.
0: Ah, vous allez voir si quelqu'un trouve la réponse.
3: Ouais.
0: Je pense que effectivement, vous verrez. Enfin bon, je ne dis rien. Je vais passer à Bernard et je vous embrasse, Lucien. Merci pour votre fidélité à ICI Gare Lozère.
3: Au revoir.
0: Au revoir, Bernard de Nîmes qui prépare la feria dont on parlait il y a quelques secondes. Bonjour Bernard, ça va bien ?
4: Oui, bonjour, ça va très bien, merci. Je ne vous demande pas parce que vous avez l'air en pleine forme à entendre votre voix là. Hein.
0: Oh, ça fait
4: a l'air d'être la pêche. Hein.
0: Ben oui, mais c'est la feria qui met en joie.
4: Ah, c'est ça, vous avez commencé la feria déjà.
0: Pas encore, mais ça ne saurait tarder, comme dirait l'autre. Bon, alors Bernard, vous nous emmenez où ?
4: Alors moi, je vous amène au point sublime sur le Causse Sauveterre. Hein.
0: Le point sublime. Alors, on va voir si ça marche. Le vert est ma couleur de prédilection. Personne ne le voit, mais je suis toujours avec vous. Je vous attends inlassablement.
4: Voilà, apparemment, c'est pas ça, mais bon, le point sublime, apparemment, c'est très chouette, quoi. Ça permet d'avoir une vue sur les gorges du Tarn.
0: Eh oui.
4: Avec un peu de chance, on peut apercevoir des vautours. Donc, voilà. Moi, j'y suis allé, mais ça fait très longtemps. Et c'est vrai que c'est magnifique. Hein.
0: C'est magnifique, effectivement. Effectivement. Et là, vous êtes dans le coin, le Causse de Sauveterre. Il y en a deux, des causses. Il y en a deux. Le Causse Béjean et le Causse de Sauveterre.
4: C'est ça.
0: L'endroit dont on parle ce matin, l'endroit qu'on cherche, se trouve. Voilà. Causse Béjean, Causse de Sauveterre.
4: Ok. Voilà. Donc ce n'est pas obligatoirement le Causse de Sauveterre, si je comprends bien.
0: Exactement. Il y a les gorges du Tarn entre les deux. Hein.
4: Oui, aussi.
0: Oui.
4: Pas facile, cette énigme.
0: Non, mais ceci dit, l'avantage, c'est qu'elle fait marcher les neurones, d'où le nom de l'émission, la brandade de neurones, forcément, à cette heure-ci, à 11h39.
4: Ça nous permet de découvrir ce département de la Lozère, qui est un département magnifique.
0: Et vous avez vu comme on voyage avec toutes les réponses de nos candidats ?
4: Ça a sorti de son fauteuil de chez soi, là, en voyage.
0: Eh oui, c'est vraiment passionnant, je suis d'accord avec vous, Bernard. Bon, vous ferez un petit tour quand même à la Feria ou pas du tout?
4: Oui, bien sûr, je n'y manquerai pas, oui, bien sûr.
0: Ça fait du bien.
4: Avec modération.
0: Bien évidemment. Bernard, merci à vous, et voilà, je le dis à tous les candidats qui prennent la peine, le temps de nous appeler, n'hésitez pas, hein, surtout à jouer avec nous tout au long de la semaine, 04 66 21 36 37. Bernard, on vous dit à très bientôt.
4: Et à tous les auditeurs, merci, au revoir.
0: Eh oui, on va passer à Marie-Aimée. Bonjour Marie-Aimée, ça va bien ?
2: Oui, très bien.
0: Bon, vous nous appelez d'où, Marie-Aimée ?
2: Du pied du Mont-Lozère, d'un petit village, Bellezé.
0: D'accord, bah, c'est magnifique par chez vous.
2: Tout à fait.
0: Eh ben oui, voilà. Et en plus, vous en avez conscience, donc c'est bien. Il y a plein de gens qui n'ont pas conscience de vivre dans des endroits merveilleux, et vous l'avez cette conscience, donc on vous en félicite, Marie-Aimée. Alors, je remets l'énigme. Le vert est ma couleur de prédilection, personne ne le voit, mais je suis toujours avec vous, je vous attends inlassablement.
2: Alors, moi, j'ai pensé à la ferme de Boissé.
0: Expliquez-nous pourquoi, Marie-Aimée.
2: Qui se trouve sur le Causse Sauveterre.
0: Oui.
2: Et donc, des prairies tout autour, le vert, donc. Et c'est une ferme qui se visite normalement.
0: C'est pas mal aussi, ça rentre complètement dans le cadre de Stelling. Le vert est ma couleur de prédilection, personne ne le voit, mais je suis toujours avec vous. Vous voulez dire que c'est plutôt confidentiel comme endroit, la ferme de Boissé ?
2: Alors, moi, je n'y suis jamais allée.
0: D'accord.
2: Alors, ça, je peux pas vous dire, je n'y suis jamais allée.
0: D'accord.
2: Mais
0: donc
2: on
0: c'est...
2: en entend parler, donc j'ai pensé à ça.
0: Donc, elle vous attend inlassablement, cette ferme.
2: Voilà, tout à fait.
0: Bon. Alors, Marie-Aimée, c'est pas la bonne réponse, mais merci de nous avoir indiqué un endroit sympa à découvrir, la ferme de Boissé. Alors, vous dites que c'est sur le Causse de Sauveterre. Hein ?
2: Oui.
0: Bon. Et il y a aussi l'autre Causse.
2: Et le Causse Méjean, oui, tout à fait.
0: Avec les gorges du Tarn entre les deux.
2: Tout à fait, et plein
0: d'endroits
2: à visiter.
0: Magnifique. Merci beaucoup Marie-Aimée, et on vous dit à très très bientôt, hein, bien évidemment, vous nous appelez quand vous le voulez. Merci beaucoup Marie-Aimée. Alors, bonne journée à vous. Le dernier candidat de cette séquence s'appelle Patrice, il est de Nîmes. Bonjour Patrice, ça va bien ?
5: Bonjour toute l'équipe. J'arrive du Gros-du-Roi, je vous écoute long trajet, j'étais à la pêche à la dorade.
0: Oh, magnifique. Et vous en avez pris ou pas ?
5: 4.
0: Oh, 4.
5: Il ne me fait rien.
0: Elles sont belles. Vous pourriez nous envoyer une photo sur ici.fr ?
5: Sur WhatsApp,
0: oui,
5: tout à fait.
0: Sur WhatsApp ? Bah oui, ouais. Sur WhatsApp, sur le 04 66 21 36 37.
5: Aucun problème.
0: 4.
5: Je pensais à l'abbé Armand qui est sur l'autre cause, justement, parce qu'avec insistance, vous dites qu'il y a deux causes.
0: Exactement. Alors là, Patrice, je vous félicite.
5: Ouais, super.
0: Ouais, parce qu'effectivement, la brandade était salée. Je le reconnais. Alors, on va l'expliquer. Le vert est ma couleur de prédilection. Là, ça fait référence, en fait, à la grande stalagmite hein, de cette avène Armand, près de 30 mètres de haut. Et c'est l'aménagement lumineux qui met en valeur les lueurs vertes et émeraudes qui se reflètent sur cette forêt de stalagmites de calcite. Voilà, c'est absolument magnifique, cette couleur verte sur cette forêt de stalagmites. Personne ne le voit jamais, mais je suis toujours avec vous. Bon, bah là, ça fait référence directe au monde souterrain. Hein, puisque voilà, quand on se promène en surface sur les plateaux, sur le Causse Méjean, sur le Causse de Sauveterre, sous nos pieds il y a un immense réseau de galeries et de cathédrales de pierre. Hein. Personne ne les voit depuis la surface, tout simplement. Je vous attends inlassablement. Bon bah là, il y avait beaucoup de réponses qui se rapprochaient en fait, qui avaient bien conscience que c'était une histoire de temps. Puisqu'en fait, les stalactites de la veine Armand grandissent d'à peine quelques millimètres par siècle. Hein. Ce décor, en fait, il s'est façonné dans le noir absolu pendant des millions d'années, attendant inlassablement d'être découvert par l'homme. En l'occurrence, Louis Armand en 1897 pour la veine Armand. Donc, moi, je vous dis bravo, Patrice.
5: Bah, merci beaucoup. J'ai aucune idée de

0: pas.
1: Au revoir. Alors, nouvelle énigme. Charger ou charrier, l'effort est mon métier. J'ai tendu la main et j'ai vu le grenier de mes ancêtres. Là, on cherche un personnage emblématique du Gard. Charger ou charrier, l'effort est mon métier. J'ai tendu la main et j'ai vu le grenier de mes ancêtres. 04 66 21 36 37. Et là encore, vous jouez pour un passe-famille. Je vous dis de quoi il s'agit d'ici quelques petites secondes. On va s'écouter un petit stilto, tiens.

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1: Charger ou charrier, l'effort est mon métier. J'ai tendu la main et j'ai vu le grenier de mes ancêtres. On cherche un personnage emblématique du Gard. Et là, vous jouez pour un passe-famille, domaine royal du Jarras. C'est un vignoble qui se situe du côté d'Aigues-Mortes. 04 66 21 36 37, personnage emblématique du Gard. Charger ou charrier, l'effort est mon métier, j'ai tendu la main et j'ai vu le grenier de mes ancêtres. Vous appelez maintenant 04 66 21 36 37. Réfléchissez en musique, bien évidemment. Hein. Il est 11h49, vous avez encore quelques minutes, on va dire. Allez, Billy Joel pour vous.

0: Voici Girl Other My Life, Billy Joel.
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3: Si vous voulez partir retravailler maintenant avec un peu d'avance, vous pouvez y aller, ça va rouler pas si mal.
4: Travailler avec un peu d'avance.
3: Oui, ce serait
4: vous
3: pas
4: raconter.
3: Je vous fais un petit mot.
4: Je suis arrivé en retard, moi.
3: C'est ce qui va arriver ce matin d'ailleurs. Vous savez qu'à Madrid, en ce moment, il fait 18 degrés, que c'est l'après-midi à Madrid, il va faire 27 degrés, alors que nous, on aura encore 31.
4: Ouais, c'est pas normal ça.
3: Non, ça va pas, on va manifestons.
4: Oui, après la feria alors.
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0: 04 66 21 36 37, dernière séquence de ce jeudi 17 septembre. Charger ou charrier l'effort est mon métier. J'ai tendu la main et j'ai vu le grenier de mes ancêtres. On a Fabrice. Bonjour Fabrice.
11: Bonjour.
0: Vous nous appelez du collet de Dez.
11: Oui, c'est ça, oui, bonjour.
0: Alors, votre suggestion ?
11: Alors, Alphonse Daudet.
0: Alphonse Daudet, personnage emblématique du Gard. Bon. Fabrice, j'aurais bien aimé passer un petit peu plus de temps avec vous, mais malheureusement, le temps nous est compté. Ce n'est pas la bonne réponse, Fabrice. Rejouez avec nous dès demain avec Olivier Devic, 04 66 21 36 37. Merci, Fabrice.
11: Je vous en prie. Merci à vous. Bonne journée.
0: Bonne journée. On a Ninon et sa maman Valérie de Bouillargues, le BHNM. Bonjour Ninon et sa maman Valérie. Ça va bien ?
12: Ça va.
0: Ben ça va super. Alors votre personnage emblématique c'est lequel ?
12: Alors moi je pensais à un meunier, Joseph Dumas.
0: Oui.
12: Voilà.
0: Bon, chargé ou charrié, un meunier, effectivement, l'effort est son métier, il n'y a rien à dire, il a tendu la main, il a vu le grenier de ses ancêtres. Alors, Ninon et Valérie, je vous embrasse très fort, j'ai pas le temps de rester avec vous malheureusement, mais je le disais à notre candidat précédent, rappelez-nous demain pour rejouer. Salut! Bon, allez, au revoir et surtout un bon jeudi 17 septembre, début de feria. Chargé ou charrié, l'effort est mon métier, j'ai tendu la main et j'ai vu le grenier de mes ancêtres. Vous jouez pour un passe-famille, domaine royal du Jarras, c'est un vignoble, là, est morte. Les infos arrivent après de Palmas.

0: c'est Maxime Le Forestier qui a écrit cette chanson pour De Palmas. Les infos.
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0: Jeudi 17 septembre, ici, Gare Lozère, il est midi. Les infos. Xavier Ponroy. Bonjour Xavier.
2: Bonjour Alex, bonjour à tous.
0: Les pêcheurs se font entendre et voir au Gros du Roi ce midi.
2: Défilé avec trompette et fumigène, nouvelle action dans la lignée de celle menée depuis lundi par les pêcheurs de Méditerranée pour demander de l'aide face au prix du carburant qui explose et aux normes administratives décrites comme illogiques. Après des mobilisations dans les Bouches-du-Rhône, l'Aude et l'Hérault, ce matin, des pêcheurs ont décidé de faire entendre leur colère au Gros du Roi. Où vous vous trouvez, Grégory Julien?
3: Oui, l'image du jour, ce sont ces deux bonhommes en mousse avec une corde autour du cou, suspendue au sommet du vieux phare du Gros du Roi. Deux mannequins avec un ciré jaune à l'agonie. À leur côté, cette banderole sur laquelle on pouvait lire « La pêche se meurt, l'Europe tue ». Le port du Gros du Roi est lui bloqué depuis ce matin. Deux chalutiers empêchent l'entrée et la sortie des bateaux avec un barrage flottant et un slogan adressé directement au gouvernement. Notre colère monte, votre politique coule la pêche. Les marins sont réunis près du vieux phare et tous attendent les résultats de la réunion qui se tient en ce moment même avec la ministre de la Pêche. Pas question de demi-mesure, me glisser un marin-pêcheur quelque peu remonté. Soit ils acceptent nos conditions sur le carburant, soit on va monter en puissance avec notamment le blocage de certaines raffineries.
2: Grégory Julien, au Gros du Roi, les images de cette action sont à retrouver sur le site et l'appli, ici Gare Lozère. Carburant et pouvoir d'achat, une nouvelle fois au cœur des préoccupations des Français. Ce sera le sujet du journal spécial à 13h sur votre radio ici. Eux aussi se sont mobilisés ce matin, des parents d'élèves à Manduel. Ils protestent contre la possible réintégration de la directrice de l'école soupçonnée de maltraitance sur des enfants dans son ancien établissement à Nîmes. L'enseignante nie ses actes. Elle a été mutée cet été à Manduel, puis mise en congé d'office par les services académiques. Elle a obtenu gain de cause hier devant le tribunal administratif et doit désormais être légalement réintégrée en 48 heures. Une réunion entre elle et les services départementaux de l'éducation nationale est prévue cet après-midi. Les parents d'élèves, eux, promettent de continuer à se mobiliser jusqu'au départ de la directrice.
0: À Nîmes, le CHU va mettre plus de lits dans son service d'urgence.
2: Mesure temporaire décidée hier, car les passages aux urgences augmentent pour une raison encore inexpliquée. Les médecins ne peuvent pour le moment que constater les faits. De plus en plus de patients viennent les voir. L'hôpital a donc déclenché ce qu'il nomme son plan C, plus haut niveau de mobilisation. Il indique prendre cette décision également parce que la feria des vendanges amène chaque année plus de personnes aux urgences. Là, c'est justement l'occasion de rencontrer des médecins. Une journée santé femmes est organisée à Aubord. C'est gratuit. Cela s'adresse aux femmes de 25 à 74 ans pour réaliser des frottis ou encore prendre rendez-vous pour une mammographie. Ça a commencé ce matin. Ça reprend à 13h30 jusqu'à 16h30 au centre médical de la commune, 4 rue Joël de René. Il ne veut plus faire partie de la communauté catholique. Scène rarissime en Lozère hier. Un homme souhaite que son apostasie soit prononcée et pour symboliser la démarche, il s'est rendu devant la cathédrale de Mende. Olivier Boulet, lozérien de 50 ans, fait partie du collectif de victimes des frères lassaliens. Il a été violé par un prêtre à 7 ans en 1983 à l'école Saint-Privat à Mende. Après avoir appris le refus du pape de rencontrer des victimes lors de sa venue en France la semaine prochaine, Olivier Boulet veut interpeller Léon XIV.
4: Demander mon apostasie, donc d'être rayé des listes de la communauté catholique, en me disant que ça, peut-être, ça allait le toucher de voir le nombre de catholiques qui baisse. Parce que j'espère que dans mon sillage, il y en aura d'autres qui feront comme moi pour protester contre son silence. Vu l'inaction de l'Église catholique envers toutes les victimes à travers, en France déjà, et puis à travers le monde, eh bien, il faut faire un geste fort et j'ai trouvé que celui-là était plutôt approprié. Nous, on demande une juste réparation, donc une reconnaissance de notre statut de victime par la congrégation, qu'elle reconnaisse ses responsabilités dans ce qui nous est arrivé. J'espère que l'image sera forte et qu'elle résonnera aux oreilles de sa sainteté Léon XIV.
2: Léon XIV qui doit venir en France à partir donc du samedi 25 pour 4 jours avec des étapes à Paris, Lourdes et Metz. Et puis la feria des vendanges démarre aujourd'hui à Nîmes. La première corrida c'est demain, mais dès cet après-midi 16h, des fanfares, des peñas vont défiler dans le centre-ville. Un marché artisanal aussi s'est installé sur l'esplanade Charles de Gaulle et une abrivade est prévue tout à l'heure à 18h rue Sully.
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0: Oui, alors, petit bémol, hein, cet après-midi, le ciel va se voiler de l'arrière-pays au sommet montagneux et à la vallée du Rhône, ça c'est pour le Gard. Jusqu'en milieu d'après-midi, Mistral assez fort dans le couloir rhodanien, rafale jusqu'à 65 km/h. Les températures maxi, 29 à Alès, jusqu'à 30 à Nîmes cet après-midi. En Lozère, un petit voile nuageux qui va gagner l'ensemble du territoire. En fin d'après-midi, température maxi, 18 à Nasbinal, 23 à Mandé-Méruès, jusqu'à 25 degrés cet après-midi du côté de Florac. Et Nora Malagré pour vous.
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7: Bonjour à tous, il est 12h05 sur votre radio ici. Je suis à Montpellier, figurez-vous, depuis le début de la semaine. On est très très bien accueillis par nos copains et nos copines de Ici Héros, que j'embrasse du coup très chaleureusement, ainsi que tout le réseau ici, partout en France. Bienvenue, chères auditrices, chers auditeurs, dans votre nouveau rendez-vous quotidien. Ici, vous le savez peut-être déjà, on parle bon plan, vie quotidienne, arnaque à éviter, santé. Nous sommes là pour vous rendre service parce qu'on vous doit bien ça. Et oui, c'est le titre de ce nouveau rendez-vous quotidien et on est ensemble jusqu'à 13h. Je suis Enora Malagré, voici la bande qui m'accompagne. Aude Razo, Madame Anti-Arnaque, bonjour ma chère Aude.
8: Bonjour Enora, bonjour à tous.
7: Monsieur Valère Coréard et ses bons plans, bonjour mon
9: salut
7: cher Enora,
9: Valère. Salut Enora, bonjour à toutes et tous.
7: Comment ça va?
9: Mais ça va super bien.
7: Et ça tombe bien, il y a Gérald Kierzek à côté de vous, je l'aperçois. Parce qu'il faut que vous sachiez, je vous mets dans la confidence, chères auditrices, que le reste de la bande, ils sont à Paris. Donc je les vois sur un petit écran avec leur petite bouille. Bonjour Gérald Kierzek,
9: bonjour.
7: Notre
9: docteur. Oui, on n'a pas la chance d'être à Montpellier.
7: Eh oui. Et Elsa Wolinski, bonjour. Coucou. Chère Elsa.
10: Me laissez plus jamais seule avec eux.
9: Avec les deux garçons.
7: Aïe, aïe, aïe.
10: Aude et Nora, revenez vite.
8: On revient.
7: Ou pas. Alors, on est quand même mieux en région, les amis. Alors aujourd'hui, on va parler de quelque chose de très sérieux. On va parler de la façon dont on se chauffe. Bois, galets, fioul, quel est le plus économique et le meilleur aussi pour notre planète? Vous avez des questions? Appelez-nous, laissez-nous un message vocal, c'est gratuit sur notre WhatsApp 0810 055 056. On est là pour vous. Et puis laissez-nous des messages vocaux, ça aussi c'est possible, comme l'a fait Michael aujourd'hui. Alors, Michael, le message
11: bonjour.
7: Vocal.
11: Que faire quand un bébé fait un spasme du sanglot?
7: Très bonne question, ça c'est pour notre docteur.
9: Je sens que ça va me concerner. C'est très impressionnant le spasme du sanglot, on en parlera tout à l'heure. Pas d'affolement déjà.
7: On en parle effectivement, comme l'a dit Gérald Kierzek, dans une trentaine de minutes. Et puis je garde le meilleur pour la fin. Oh là là, j'y arrive. Bon, à vos souhaits. 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On est en direct jusqu'à 13h sur Ici. On va parler chauffage aujourd'hui avec vous, chère Aude et chère Valère.
8: Oui, comment réduire la facture? C'est ça, Valère Coréard, tout l'enjeu.
9: Oui, c'est vrai qu'on est dans un moment un peu particulier. Alors, ça concerne pas tous les modes de chauffage. On va commencer par les pelés et non pas les galets, chère Enora. Je vous déconseille
7: Je pensais que personne n'avait entendu ma bafouille. Pas ce que j'ai depuis ce matin. Je bafouille depuis 8h du mat, c'est comme ça.
9: Non, mais qu'on le prenne pas pour un bon plan en disant chouette, il y a des galets. Bon,
7: suis cru chez le masseur, pardon.
9: Donc, les pelés, le bois, le fioul, on va déjà commencer par ça et essayer de vous aider pour voir comment économiser. Ouais. Alors, le contexte, le fioul, là, il y a une grosse hausse depuis début septembre. C'est assez, septembre, c'est assez spectaculaire. On est actuellement autour des 1900 euros les 1000 litres. Le problème, c'est qu'il y a des variations d'un jour à l'autre et puis parfois d'une région à l'autre. Les granulés, c'est beaucoup plus stable. On est autour de 5 euros, 6 euros le sac de 15 kilos. La bonne nouvelle, c'est que le prix du bois de chauffage, par contre, est globalement stable en 2026. On va essayer de faire le point sur ces trois modes de chauffage et puis après on parlera gaz et électricité parce qu'on a beaucoup de Françaises et Français qui se chauffent au gaz et à l'électricité.
7: Bien sûr. D'ailleurs, dites-nous comment vous vous chauffez, chers amis. 0810 055 056. Vous avez des questions? Valère a la plupart du temps les réponses.
9: On commence avec les pelés. Là, il y a vraiment un sujet, j'allais dire, de bon sens. D'abord, on compare le prix à la tonne quand on va le commander. C'est ça qui va vraiment... Vous... C'est comme le prix au kilo pour les tomates ou les courgettes.
7: Mais moi, excusez-moi, je ne sais pas ce que c'est. Je suis très...
9: Les pelés ?
7: Oui.
9: Alors, en fait, les pelés, c'est des petits mélanges en fait, de bois. Ça prend la forme de petits granulés de bois. Okay. Et on va les mettre dans un poêle. Et il y a, beaucoup de gens qui se chauffent avec ça.
12: Ça ressemble à des croquettes pour chiens. Ou chat.
9: C'est ça. Mais Pierre Fabin nous dirait de ne pas leur donner, par contre, évidemment.
12: Ça, c'est sûr.
9: Bon. Donc, le bon plan ultime, c'est de vous regrouper avec des voisins et d'acheter ensemble le stock de pelés pour l'hiver.
7: D'accord.
9: Parce que vous allez pouvoir demander à votre fournisseur un prix ou accéder à des prix de vrac et donc faire vraiment sensiblement baisser la facture. Et le mauvais plan, c'est d'aller les acheter petit à petit. Je sais que souvent, quand on a des problèmes de trésorerie, on achète petit à petit et je le comprends. Donc là, vérifiez le prix au kilo, essayez de trouver l'endroit le moins cher. Mais si vous en avez la possibilité, vous faites le stock pour l'hiver et vous en parlez avec les voisins parce que ça va vous donner vraiment accès à un meilleur prix. Autre... bon plan, c'est d'acheter groupé, mais avec un organisateur derrière. Achetonsgroupé.fr, par exemple, ou l'UFC Que Choisir le fait. Et là, du coup, vous êtes peut-être des milliers à commander, et ça fait sensiblement baisser les prix. Ça, c'est pour les pelés.
7: Okay.
9: Ensuite, il y a le bois.
7: Alors, on n'est pas rendu.
9: Le bois, en général, c'est le bois, c'est-à-dire c'est les bûches, hein, tout simplement. Alors, là, ce qu'il faut faire, c'est...
7: Grosse bûche, petite bûche, là est la question.
9: Exactement, 30, 45 centimètres, ce genre de choses-là, 60 parfois. Bûche, je parle de bûche, arrêtez Gérald de faire ses gros yeux. Non mais c'est hyper important, parce que le bois, c'est le moyen de se chauffer le moins cher et le plus écologique. C'est très simple. Par contre, il faut trouver un bon fournisseur. Et ce que je vous conseille de faire, c'est de regarder plusieurs fournisseurs autour de chez vous. Et parfois, si vous êtes sur une région limitrophe à une autre, d'appeler un fournisseur un petit peu plus loin, parce que parfois les prix peuvent vraiment varier. La clé là-dedans, c'est d'acheter du bois sec si vous n'avez pas de stock. C'est très important parce que sinon vous allez avoir un rendement qui est moindre et vous allez endommager. En tout cas, mettre à mal votre conduit de cheminée, ça fait de la fumée, tout ça. Voilà.
7: Ah oui. Il y a des arnaques peut-être un peu dans le bois.
8: Bah d'ailleurs, c'est bien qu'on en parle aujourd'hui parce que c'est à peu près le moment de l'année, là, mi-septembre, où je reçois pas mal d'alertes sur les arnaques au bois de chauffage. J'ai une auditrice, là, Catherine, qui m'avait contactée. Mmh. Elle était tombée sur le site d'une entreprise juste à côté de chez elle qui commande son bois de chauffage 240 €. L'argent est encaissé. En fait, elle reçoit rien du tout. Pas de bûche à l'horizon. C'est un peu dur quand vous faites arnaquer comme ça. C'est vrai que ça peut faire sourire, mais en même temps, pour elle me dit, c'est vrai que c'est elle dit, je me sens mal. Évidemment. J'ai commandé du bois de chauffage, j'ai rien reçu, je me suis fait avoir. En fait, très important à savoir pour compléter ce que dit Valère, c'est que souvent, vous avez des escrocs qui créent des sites internet de toutes pièces. Et ça va loin parce qu'en fait, ils piquent le vrai nom d'une vraie entreprise avec son logo, ses photos de bûches, l'adresse, etc., le numéro, et vous n'y voyez que du feu, pardon. Petit jeu de mots, excusez-moi.
7: Oh là là, mais t'es les coquines, dis donc. Enfin, madame.
8: Conseil, mais très rapidement, si vous ne connaissez pas l'entreprise, ne payez jamais avant la livraison. D'ailleurs, normalement, une entreprise sérieuse, elle vous fait payer au moment de la livraison. Et puis, Valère le disait, comparez les prix. Toujours garder en tête que si c'est un peu trop beau pour être vrai, c'est toujours suspect. Et puis aussi, attention à la qualité du bois qu'on vous livre.
7: Bien sûr.
8: Est-ce qu'il n'est pas un peu trop humide? Est-ce que c'est pas de mauvaise qualité? On peut utiliser un petit humidimètre à bois. Ça s'achète. Hein, voilà, vous vérifiez comme ça l'humidité du bois, c'est important aussi.
7: Merci Audrazo. Valère Coiret, on va continuer de parler chauffage avec vous dans un instant. Et puis plus tard dans l'émission, sachez-le, on va parler arthrose avec notre médecin Gérald Kierzek et de plein d'autres choses, bien sûr. L'émission est riche, on vous rend service avec sérieux et bonne humeur dans On vous doit bien ça, votre nouveau rendez-vous quotidien jusqu'à 13h. Mais pour l'heure, nous écoutons Véronique Sanson. Comme je l'imagine, sur ici.

0: Comme je l'imagine. Véronique Sanson sur votre radio ici dans On vous doit bien ça.
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0: C'est votre nouveau rendez-vous quotidien. Tous les midis, on est ensemble jusqu'à 13h avec toute la bande pour vous rendre service parce qu'on vous doit bien ça. Et oui, et là, on parlait chauffage. Tout à l'heure, dans l'émission, on va parler arthrose, hein, chers amis. Donc, si vous avez des questions, n'hésitez pas. Ça se passe au 0810 055 056. C'est un numéro WhatsApp gratuit. Mon cher Valère Coréard.
3: Oui.
0: C'est à vous, hein, on va continuer à parler chauffage, parce que vous êtes quand même très connaisseur.
3: On va parler du fioul, parce que il y a encore beaucoup de maisons qui sont équipées d'une chaudière à fioul. Alors, lui, il a augmenté sensiblement, je vous le disais tout à l'heure, on est autour des 1900-1950 euros les 1000 litres. Bah oui, dès qu'on prend, il en faut beaucoup du fioul, hein, pour faire l'hiver. Donc là, quelques conseils de bon sens, mais c'est toujours bon de les rappeler. Bien sûr, on le dit à chaque fois, mais c'est important, faites jouer la concurrence. Vous demandez plusieurs devis, mais plusieurs devis le même jour. Parce qu'il y a tellement de variations, faut pas demander un devis avec une semaine d'écart. Sinon, le premier devis peut pas se comparer avec le deuxième devis. Ça marche pas. Et puis, ce qui est important, c'est que si vous décidez de signer le devis, vous avez trouvé le bon fournisseur, vous vérifiez bien que le prix est bloqué au moment de la commande, parce qu'il s'agit pas de vous faire livrer 10 jours plus tard avec le prix dans 10 jours.
4: Sauf s'il est à la baisse.
3: Il faut que ce soit...
4: Le prix. Ça peut arriver aussi. Il s'aligne sur les prix à la baisse.
3: Alors, c'est peut-être un point qu'on peut effectivement vérifier, mais il faut à minima qu'il soit bloqué et qu'il puisse pas partir à la hausse.
0: D'accord.
3: Et effectivement, pourquoi pas demander si le prix baisse, est-ce que vous m'appliquerez la baisse? Et puis, un dernier mot sur les achats groupés là aussi. Et je remercie Samy à la radio qui m'a fait penser à cette plateforme qui nous l'a partagé. Il y a une plateforme pour les achats groupés de fioul. Et les achats groupés, d'ailleurs, que ce soit entre voisins ou par une plateforme, c'est vraiment une solution intelligente parce qu'on a des prix de gros. Et ça s'appelle, alors attendez, c'est Poemop, donc P-O-E-M-O-P,
0: Poemop.fr. Poemop.fr, très bien. On a une auditrice qui a réagi, chère Aude.
5: Oui, ça fait écho à ce que vous disiez, Valère, c'est Sandrine qui nous a laissé un vocal au 0810 055 056. En fait, elle est propriétaire en Seine-Saint-Denis, c'est ce qu'elle nous écrit. Son immeuble est chauffé au fioul et c'est compliqué. On écoute Sandrine.
6: Je voudrais témoigner parce que là, ça fait depuis cet été qu'on regarde un petit peu la copro pour remplir la cuve de fioul. On est en train de presque boursicoter pour regarder les cours du marché les plus bas. Mais du coup, on a quand même été obligé de commander là un tiers de cuve. Les prix s'enflamment, ça devient vraiment problématique.
0: Merci pour ce message, hein, chère Sandrine. Faites comme elle, on le rappelle, hein, 0810 055 056, c'est votre émission. Valère.
3: Oui. C'est une bonne stratégie et une mauvaise stratégie. C'est une bonne stratégie parce que ça permet de ne pas payer au prix fort. Mais est-ce que le prix sera pas encore plus fort dans 15 jours ou dans un mois? C'est ça le sujet. Néanmoins, je pense que quand ça s'est enflammé comme ça, c'est le moins qu'on puisse dire. C'est une assez bonne stratégie avec un bémol. Il faut pas remplir la cuve trop à ras. Pourquoi? Parce qu'on peut se retrouver à court à un moment donné. Donc il faut, si on est dans l'urgence, c'est là qu'on va payer le plus cher.
0: Mais je peux poser une question bête, ce sera pas la première, la dernière fois. Mais du coup, quel est le meilleur moyen de se chauffer? Qu'est-ce qui est le mieux? Qu'est-ce qui est le plus rentable entre tous les moyens que vous nous avez décrits?
3: Alors, il n'y a pas de moyen idéal parce que le chauffage, c'est une infrastructure de la maison. C'est compliqué d'en changer en vérité. C'est-à-dire qu'on s'adapte aux moyens qu'on a à la maison. L'électricité, quand c'est bien géré, ça peut coûter très cher, mais on peut arriver quand même à maîtriser. Le gaz a pas mal augmenté. En vérité, le moins cher, c'est le chauffage au bois, à condition d'avoir un insert et qu'il y ait un bon rendement.
0: Mais
3: c'est pas possible de partout.
0: Et puis de manière générale, Aude Razo.
5: Oui,
0: et après Gérald.
5: Mais on pense effectivement aussi à ceux qui se chauffent au gaz ou à l'électricité. Juste une petite précision là-dessus. Si vous chauffez au gaz ou à l'électricité, vous n'avez pas une marge énorme en termes de pour faire varier finalement votre facture, parce que une facture d'électricité, c'est quoi? C'est un tiers de taxe, déjà. Donc ça, vous ne pouvez pas influer là-dessus. Il y a l'abonnement, vous payez aussi l'acheminement, hein, donc les lignes à haute tension, etc. Et donc, au bout du bout, sur 100 euros de facture d'électricité, il y a 39 euros pour l'électricité en elle-même. Pour le gaz, c'est la moitié, à peu près. Donc, c'était juste pour dire qu'il y a peut-être moins de marge de manœuvre quand vous payez votre chauffage au gaz ou à l'électricité.
0: Gérald Kierzek, vous vouliez intervenir.
4: Oui, globalement, on chauffe trop quand même. Donc, avoir une température un peu inférieure, quitte évidemment à s'habiller, à mettre un pull, etc., c'est des réflexes qu'il faut qu'on ait. indépendamment, j'allais dire, de la hausse du prix de l'énergie. Alors évidemment, là, c'est un détonateur, on est contraint de le faire. Mais même pour plein de raisons différentes, c'est pas mal d'avoir une température un peu en dessous. Évidemment, dans des limites, les limites du raisonnable, on en parlait hier pour le sommeil, par exemple.
5: Tout à fait, vous l'avez rappelé.
4: Et puis, il faut ouvrir les fenêtres, c'est-à-dire qu'il faut aérer quand même 5 à 10 minutes le matin et le soir. Ça diminue l'humidité, donc ça permet d'avoir un air plus sain. Et donc là aussi, en termes de chauffage, on a l'impression que quand on ouvre les fenêtres, on va perdre en chaleur et faire des dépenses inutiles. Mais en fait, c'est l'inverse, parce qu'on lutte contre l'humidité.
0: Et puis, comptez sur Gérald Kierzek pour vous tricoter des pulls. Ça sera notamment l'un des sujets de la chronique d'Elsa Wolinski, qui nous parlera aussi des activités un peu à l'ancienne qui reviennent à la mode, chers amis, dont Gérald qui tricote des pulls. Pour l'heure, on va continuer à nous envoyer, hein. Ça réagit beaucoup au 0810 055 056. On parlera arthrose un peu plus tard dans l'émission, mais pour l'heure c'est une nouveauté, figurez-vous. Oh, quelle est belle cette nouveauté, c'est une merveilleuse chanson de Benabar, Elle danse. On est ensemble jusqu'à 13h dans On vous doit bien ça.

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0: merveilleuse voix de notre chère Benabar. Elle danse sur ici. 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
0: Effectivement, on est ensemble jusqu'à 13h. C'est votre nouveau rendez-vous quotidien sur ICI. Ça s'appelle « On vous doit bien ça » avec toute une joyeuse bande. Et puis vous, surtout, chères auditrices, chers auditeurs, qui êtes de plus en plus nombreux à réagir au 0810 055 056. Nous parlions chauffage. Et nous avons une auditrice qui nous a appelé Ludivine. Bonjour Ludivine.
2: Bonjour Enora, bonjour toute l'équipe.
0: Bonjour.
3: Bonjour.
0: Comment allez-vous, chère Ludivine ?
2: Très bien, je suis ravie de vous avoir, j'adore votre émission et merci pour ce que vous faites.
0: Oh, merci Ludivine, ça nous fait chaud au cœur. Et en parlant de chaleur, oh là là, la transition des années 80. Comment vous chauffez-vous ? Parce que je crois que c'est une manière assez cocasse de vous chauffer, chère Ludivine.
2: Oui, c'est un peu particulier. Donc nous, on se chauffe au granules de bois, mais avec une chaudière. On a un silo du coup de stockage et donc j'achète les granulés en vrac. Et donc, on se pose la question, par contre, parce que donc j'achète 3,5 tonnes d'un coup, on se fait livrer.
0: Oh là,
2: c'est plus cher que quand on va acheter des sachets. Donc l'année dernière, on s'est trouvé à acheter tout l'hiver des sacs de granules pour remplir notre silo de 3,5 tonnes, en fait.
0: Alors, je peux vous demander, Ludivine, combien ça coûte un... Oui, ça va, vous, 3 tonnes.
2: Alors là, c'est dans les 400 € la tonne, 440 € la tonne, il me semble.
0: Ok, d'accord. Vous connaissiez sa valeur, ce moyen de chauffage ?
3: Mais les granulés, c'est les pelés, hein. C'est-à-dire on est dans cet univers-là.
0: D'accord, c'est dans cet univers.
3: Voilà. Mais manifestement, c'est toujours pas les galets, mais c'est un autre sujet. Non, mais Ludivine, c'est intéressant ce que vous dites, parce que c'est un point qu'on constate, et là que je vérifiais avant que vous interveniez, c'est que parfois, effectivement, quand on achète en vrac et en grande quantité, ça revient plus cher que les sacs. Alors pourquoi ? En fait, quand on achète en vrac, il y a la logistique, il y a le transport, il y a toute une chaîne d'approvisionnement qui se rajoute, en fait, alors que les sacs, on peut trouver des promotions et on peut se retrouver, effectivement, avec des prix qui sont plus intéressants. Mais, malgré tout, vérifiez bien la qualité de ce que vous achetez. Il faut bien comparer ce qui est comparable. Mmh. Si vous achetez des granulés de moins bonne qualité, vous allez vous retrouver avec de l'encrassement, avec peut-être plus de résidus et un moins bon rendement. Donc c'est bien de regarder si les certifications se valent, parce qu'on peut pas comparer des fraises qui viennent d'Espagne ou des garriguettes françaises, par exemple, quand on est en plein été.
0: Merci Valère, merci beaucoup Ludivine, on vous embrasse très très fort. Prenez soin
2: merci.
0: De vous.
2: Bonne
0: Passez
2: journée, merci
0: une belle après-midi. Je suis navrée, ça va très vite. On essaie de prendre le plus de gens possible parce qu'il y a beaucoup d'appels au 0810 055 056. Du coup, on enchaîne avec Michael. J'ai dit ça sans respirer, dis donc. Michael, bienvenue, cher ami. Bonjour, Michael.
4: Bonjour.
0: Vous nous appelez d'où, cher Michael ?
4: À côté de Périgueux.
0: D'accord. Eh ben, c'est une très jolie région. Vous avez bien de la chance. Michael, vous vouliez intervenir. On vous écoute.
4: Oui, moi, juste pour dire que moi, j'ai la chance de travailler dans le bâtiment et je démonte les vieilles charpentes pour en refaire. Mmh. Et du coup, j'arrive à me chauffer toute l'année sans acheter de bois, quoi. Du coup, c'est un peu plus de boulot.
3: Oui.
4: Bon, il y a quelques vieilles pointes, mais au moins, voilà, je dépense pas d'argent pour me chauffer à la maison.
0: Ah ouais, mais vous êtes un professionnel aussi. C'est ça l'avantage. Tout le monde n'est pas capable.
4: Non, mais je pense qu'il y a plein d'entreprises que je connais aux alentours qui font la même chose et
0: d'accord.
4: Le bois, en fait, je pense qu'ils en font pas grand chose, quoi. Donc coup,
0: très bon temps, alors.
4: Peut-être avancer auprès des entreprises pour
0: bien sûr pour se renseigner parce que ça peut être effectivement un très bon plan, cher Michael. Exactement. Audrazo.
5: Oui, juste une question, Michael, justement, est-ce que vous en refilez un peu autour de vous? C'est un peu la question que je me posais.
0: Ouais, c'est vrai, Michael.
4: Non, parce que
3: allez.
4: Non, parce que c'est pas que je veux pas, mais moi du coup pour ma part c'est assez juste pour mon hiver, donc du coup c'est vrai que tous les ans je renouvelle. Suivant les chantiers que j'ai, c'est assez aléatoire. Mais c'est vrai qu'en temps normal, avec mon employeur, on arrive à se partager le bois pour l'année.
0: D'accord, mais ça me paraît quand même pas mal cette histoire. Hein Valère, alors, ça vous embouche un coin, monsieur Bonplan ?
3: Ah bah ça m'embouche un coin, mais j'adore. Et puis par ailleurs, pensez aussi à ce qu'on appelle l'affouage, c'est-à-dire la possibilité de ramasser du bois dans la nature. On peut, hein, c'est gratuit, mais vérifiez auprès de votre commune si c'est autorisé ou pas.
0: Merci Mickaël, merci beaucoup. Valère, continue à réagir au 0810 055 056. On va parler arthrose dans un instant. On va parler aussi des jeux un peu à l'ancienne qui reviennent au goût du jour avec notre Elsa Wolinski, mais pour l'heure... C'est l'actualité de toutes vos régions grâce aux 44 locales de votre radio. Ici, à tout de suite, chers amis.
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0: 32. On est en direct jusqu'à 13h. Quel bonheur d'être sur cette radio, ici, dans ce nouveau rendez-vous. Ici, on parle bon plan, vie quotidienne, arnaque à éviter, santé. Nous sommes là pour vous rendre service parce qu'on vous doit bien ça. C'est le titre de ce nouveau rendez-vous quotidien. Je suis Enora Malagré, je suis avec Audrey Azo, Valère Coréard, Gérald Kerzek, notre médecin qui nous parlera arthrose dans un instant. Et puis Elsa Wolinski qui nous parlera de ces jeux un peu à l'ancienne qui sont retour apparemment. C'est pour notre plus grand plaisir, ma chère Elsa. Mais pour l'heure, c'est notre docteur Kirzek qui va répondre au vocal d'une auditrice.
26: Bonjour, que faire quand un bébé fait un spasme du sanglot ? Merci d'avance.
0: Très impressionnant ça, Gérald, hein, toujours.
3: Hyper impressionnant, c'est les tout petits, les moins de 2 ans, qui vont, parce qu'il y a une frustration, une colère, bref, ils vont se mettre à crier, à pleurer et à bloquer leur respiration en fait. Et quand je dis ils vont se mettre, c'est pas tout à fait vrai. Leur corps, leur système nerveux va se mettre à bloquer la respiration. Ils vont devenir tout bleu ou tout rouge. Donc c'est hyper impressionnant. C'est pas une crise d'épilepsie, c'est pas une mort subite. C'est même pas le gamin qui décide de, parce qu'après c'est le système neurologique qui décide, système nerveux autonome. Ça bloque la respiration, ça dure, allez, 30 secondes, une minute et demie, d'où la cyanose, hein, parce qu'il manque d'oxygène, donc il devient un peu bleu. Et après, il reprend ses esprits. Qu'est-ce qu'on fait ? On
2: on panique pas. On sort éventuellement le chronomètre pour regarder combien de temps ça dure. Il faut que ça dure vraiment moins de 2 minutes. Et on va protéger l'enfant. On met rien dans sa bouche puisque c'est pas une crise d'épilepsie. On va vraiment laisser se dérouler la crise. On l'engueule pas non plus parce que vraiment c'est pas de sa faute, hein, même si c'est déclenché par une petite colère ou une frustration.
4: Mais on le
2: c'est
4: prend
2: vraiment
4: pas dans les
2: autonome.
4: Bras.
2: On le prend, on le rassure et on attend que ça passe.
4: D'accord.
2: Mais
4: d'accord.
2: Vraiment, évidemment, on le secoue pas. Enfin, oui, on parlera ça. D'ailleurs dans cette émission du bébé secoué, etc.
4: Bien sûr.
2: Si c'est la première fois, c'est bien de le montrer à un médecin, c'est bien de le montrer au pédiatre pour vérifier qu'il n'y ait pas une cause un peu sous-jacente.
0: Merci docteur Kirzek. Nous allons, faites d'ailleurs comme notre auditrice, hein, ça se passe au 0810 055 056. Nous on est là pour vous rendre service, on vous doit bien ça. On a des gagnants, et plus particulièrement une gagnante pour notre jeu. Vous le savez, tout au long de l'année, je booste votre pouvoir d'achat. C'est 200 euros. Allez, boum, qui partent comme ça, en vous inscrivant tout simplement. C'est ce qu'a fait Catherine. Bonjour Catherine.
5: Bonjour.
0: Comment Bonjour. Allez-vous?
5: Ça va très bien.
0: Super, vous appelez d'où Catherine?
5: De Vendée, des beaux repères à côté des Herbiers.
0: Ah, que c'est joli par là-bas.
5: Oui, c'est beau.
0: Ah là là, ouais, je suis un peu jalouse, je ne vous cache pas, chère Catherine, c'est vraiment très joli. Vous êtes inscrite sur le site ici.fr. Eh bien, c'est gagné, Catherine.
5: Bravo,
0: merci. Ben voilà, c'est aussi simple que ça. Et on est ravis de vous offrir ça, 200 euros à dépenser dans une grande enseigne. C'est pour vous, en l'honneur de cette rentrée. Et on va faire ça tout au long de l'année. Je vous embrasse très très fort, chère Catherine. Prenez soin de vous. Vous l'avez vu, c'est votre émission. On continue de vous rendre service. On parle arthrose dans un instant, dont on vous doit bien ça. Mais pour l'heure, c'est Paul McCartney et Stevie Wonder. J'adore ce titre. Ebony and Ivory. Sur ici, on vous doit bien ça. On est ensemble jusqu'à 13h.

0: Ivory. Paul McCartney, Stevie Wonder sur votre radio ici dans Vous Doit Bien Ça.
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0: C'est votre nouveau rendez-vous quotidien. On vous doit bien ça, on vous rend service. C'est votre émission 0810 055 056. Et ça réagit très fort parce qu'on a un auditeur, je crois, qui a réagi à notre Michael. Un auditeur qui a expliqué nous ça.
3: Oui, parce qu'on parlait chauffage et Michael nous a dit tout à l'heure en direct à l'antenne que lui, il utilisait du bois de charpente pour se chauffer. Il prenait le bois, il est dans le bâtiment pour le brûler. On a un autre auditeur donc, qui réagit en WhatsApp, Joe, qui nous dit le gros problème du bois de charpente, c'est que c'est un bois traité. Du coup, c'est polluant et c'est toxique de le brûler.
0: Donc attention, petite alerte. Merci les amis de réagir comme ça en direct. On est ensemble jusqu'à 13h, 0810 055 056. C'est la journée mondiale contre l'arthrose, cher Gérald Kierzek.
4: Exactement. 13 septembre, journée mondiale contre l'arthrose, de lutte contre l'arthrose. L'arthrose, c'est la première cause de douleurs chroniques. Vous savez, c'est le matin, on se réveille, on a un peu mal au cervical. Parfois, on a des crises d'arthrose avec les articulations qui font mal, la hanche, le genou, parfois même les mains. Exactement. Il y a 10 millions de Français, quand même, qui sont atteints d'arthrose. J'allais dire qu'il y a le diagnostic qui est posé. Parce qu'en fait, on a tous de l'arthrose. On a l'impression que c'est les plus de 60 ans. Mais en fait, l'arthrose, ça commence à 20, 30 ans. On commence à avoir l'usure.
0: Si jeune.
4: Mais oui, on commence à avoir l'usure de notre cartilage. Une articulation, vous savez, il faut qu'elle soit lubrifiée. Il y a un cartilage, il ne faut pas que ça grince. Et ce cartilage, eh bien, avec l'âge, il va s'abîmer. Alors, l'arthrose, ce n'est pas qu'une usure du cartilage, mais c'est une des composantes. Et puis après, il y a l'os qui va s'user aussi. Il y a des poussées un peu de douleur, d'inflammation. Et ça commence très tôt, quand on commence à avoir un peu mal au cervical. Et moi, je vous prédis que les gamins là, qui sont tous sur les téléphones portables, etc., ils seront de l'arthrose plus tôt, plus vite. L'arthrose du poignet, de l'arthrose du pouce, l'arthrose cervicale aussi. Bref, ça fait des douleurs. On n'a pas de traitement à l'arthrose et c'est un peu le sujet, c'est-à-dire qu'il n'y a pas de traitement curatif. C'est une espèce de vieillissement de l'articulation. En revanche, il y a plein de moyens de lutter contre l'arthrose et c'est pour ça que cette journée mondiale, c'est bien qu'on en parle parce qu'il y a plein de moyens, des petits moyens qui sont entre nos mains, notamment bouger. Alors vous allez me dire, oui, mais moi j'ai mal, je ne peux pas bouger. Oui, mais il faut se forcer un peu, il faut faire de l'activité physique adaptée pour pouvoir maintenir.
0: Comme par exemple, Gérald,
4: la marche, tout simplement. La marche nordique, si vous avez un peu plus de mal, vous prenez des bâtons, mais cette activité physique, elle est indispensable pour l'articulation, sinon ça va rouiller.
0: Pardonnez-moi, hein, parce qu'évidemment, je vais en profiter, me faire une petite consulte gratos. Comme on commence à avoir un peu mal aux mains, je ne vous cache pas que moi, la main droite, ça commence à être compliqué à dos. Qu'est-ce que je peux faire comme exercice? Une petite balle, par exemple
4: pour essayer ça peut être une petite balle, ça peut être des mouvements de poignet. Alors attention, il ne faut pas confondre arthrose et arthrite. Il y a des gens qui nous écoutent qui ont peut-être de l'arthrite. Ça, c'est de l'inflammation aiguë avec l'articulation qui est rouge, qui est douloureuse.
0: Qui se réveille pendant l'hiver. Là,
4: exactement. Donc, ou la polyarthrite rhumatoïde. Ça, c'est pas pareil. L'arthrose, en fait, l'articulation, elle n'est pas rouge, elle fait mal. Le matin, il y a ce qu'on appelle un dérouillage un peu matinal. Faut qu'on bouge un peu les poignets et puis après, ça va un petit peu mieux. Mais en fait, c'est de l'activité qui doit être, je veux du mouvement, mais je veux pas trop de douleur. Donc, il faut que la douleur soit un peu votre guide. Pour faire de la marche et que ça soit efficace sur les articulations, il faut lutter contre le surpoids aussi. C'est vrai, quand on prend un peu de poids, on parlait de charpente là à l'instant, nos os, nos articulations, c'est la charpente. Plus le toit, c'est-à-dire plus notre poids est lourd à porter, plus les articulations vont souffrir. Donc le fait de baisser un peu son poids, de lutter contre le surpoids, donc gérer son alimentation, ça va permettre d'améliorer les douleurs d'arthrose. Et puis quand il y a quand même des douleurs, quand il y a quand même des crises douloureuses, paracétamol, il n'y a pas de médicament miracle,
0: c'est vraiment pris à bonne dose
4: pendant 4-5 jours, 1 gramme matin, midi et soir pour les adultes, ça fonctionne vraiment très bien. Et puis j'allais dire, il y a quelque chose qui est très décrié en ce moment, mais toutes les associations, je pense à l'association de française de lutte contre les atteintes rhumatismales, la FLAR, qui défend les cures thermales. Et ils ont raison, parce que les cures thermales, ça fait beaucoup de bien. C'est une prise en charge globale.
0: Cher. Ah, c'est une prise en charge ?
4: Alors, c'est très cher. Oui, pour les patients, c'est très cher. C'est-à-dire qu'il y a une prise en charge qui est à 65% par l'assurance maladie. On en parle actuellement pour le dérembourser, mais ça va être une catastrophe si c'est déremboursé, parce que les gens, c'est des petits budgets, ils complètent. C'est pas des vacances gratos à l'œil sur le dos de la Sécu.
0: C'est pas la thalasso tranquille.
4: Mais non, et c'est surtout que ça évite beaucoup de complications, beaucoup de prises d'anti-inflammatoires. C'est une prise en charge globale. Ça va permettre de lutter contre le surpoids, de montrer quels mouvements justement sont bons ou sont pas bons. Donc c'est vraiment une prise en charge globale qui est intéressante. Il n'y a pas de remède miracle. On espère que dans les années, la recherche avance, il va y avoir peut-être des injections, des médicaments qui vont permettre de ralentir cette usure. Mais pour l'instant, on n'en est pas là. On reste sur des petits moyens quand même.
0: Il y a beaucoup d'appels au 0810 055 056. Du coup, on va continuer de parler d'arthrose dans un instant, juste après Claudio Capeo. Ça va, sur ICI. Donc, on vous doit bien ça. On est ensemble jusqu'à 13h.

0: Radio KPO, ça va, sur ici, on est ensemble jusqu'à 13h.
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0: On vous doit bien ça. Et Dieu que ça réagit, hein, au 0810 055 056, notamment sur l'arthrose. C'est la journée mondiale de lutte contre l'arthrose. Le docteur Kirzek vient de nous en toucher un mot. Et du coup, nous allons prendre évidemment des auditeurs et des auditrices. Bonjour, c'est une Brigitte. Brigitte, chère Brigitte, bonjour, bienvenue.
2: Bonjour et merci de me prendre. Et puis encore bravo pour vos émissions parce que c'est génial.
0: Ah, oh, merci Brigitte. On est des petits nouveaux, on débute, donc
2: c'est super parce qu'on apprend plein de choses, c'est très bien.
0: Ah bah c'est super, hein, c'est le but parce qu'on vous doit bien ça, voilà. Alors Brigitte, dites-nous tout, vous souffrez d'arthrose, Brigitte?
2: Alors c'est pas moi, c'est mon mari qui au mois de juin, il a fait une petite crise de d'arthrose, une petite crise à sa main qui a enflé et puis qui pouvait pas s'en servir, qu'il avait mal. Ça a passé un petit peu légèrement, et en fait il a toujours mal et sa main elle enfle. Il a fait une grosse crise au mois de juillet parce que sa main a enflé beaucoup et il pouvait pas du tout s'en servir avec des douleurs atroces. Et en même temps il a fait aussi une crise d'arthrose au niveau de sa cheville qui est handicapée plus ou moins, où il pouvait plus poser le pied par terre. Ça s'est fait les deux en même temps.
0: Oh,
2: et donc on lui a fait faire des analyses de sang qui montrerait qu'il n'a pas de polyarthrite. On lui dit que c'est de l'arthrose, mais moi je me dis, depuis le mois de juin que ça dure,
0: vous avez un
2: la
0: doute.
2: Main, parce que le pied ça a passé, la main, je me suis dit, est-ce que c'est bien de l'arthrose? Quel moyen pour soigner? Mais bon, le docteur a beaucoup parlé tout à l'heure.
0: Vous avez, chère Brigitte, sonné à la bonne porte, Gérald Kirzek.
3: Je ne vais pas me substituer à son médecin, mais ce qui est important, Brigitte, c'est que votre mari déjà ait vu un médecin, qu'il y ait des examens. Avant de dire c'est de l'arthrose, il faut éliminer d'autres choses. Et en particulier, bien sûr, les polyarthrites, les maladies inflammatoires, les infections aussi, parce qu'on peut avoir des arthrites infectieuses. Et puis, je pense à la goutte, notamment chez les hommes, les crises de goutte. Vous savez, on avait oublié cette maladie quand on est un peu, on mange bien, on mange de la viande, etc. Et on a un peu trop d'acide urique dans le sang. Donc c'est toujours bien de doser ça avec une analyse sanguine et vérifier que ça soit pas une crise de goutte, parce que la crise de goutte, c'est autre chose, c'est l'acide urique qui est dans le sang.
0: Ça fait tellement mal, moi je voyais mon grand-père, le drap du lit, ne serait-ce que le drap sur son pied lui faisait hurler.
3: Qui faisait mal, et là le traitement, c'est des médicaments pour faire baisser en fait l'acide urique, mais c'est pas du tout l'arthrose. Donc une fois qu'on a éliminé ça par une prise de sang, et puis ça vaut peut-être le coup de faire une radio de la main, voir un peu s'il y a quelque chose de normal ou d'anormal, voir une échographie pour voir que c'est pas autour les ligaments, les tendons. Et si jamais c'est de l'arthrose, il y a les kinésithérapeutes, ça fonctionne pas mal, qui peuvent proposer un certain nombre de mouvements. Il peut y avoir des orthèses aussi, vous savez, c'est des espèces d'attelles qu'on met pour pouvoir, quand les mouvements sont douloureux, pour pouvoir tenir l'articulation. Et puis l'alimentation, on n'y pense pas assez, mais en fait, l'arthrose, c'est de l'inflammation. Et pour pouvoir diminuer l'inflammation, faut manger mieux, manger des fruits et légumes, manger moins de sucre, manger moins de féculents probablement. Et à ce titre, je vais faire un coup de pub, un bouquin fait par deux
0: rapidement,
3: copains.
0: Rapidement, hein, Gérald, parce qu'on a beaucoup de questions, j'aimerais qu'on puisse y répondre.
3: Ça s'appelle Arthrose Arthrite, je me soigne en mangeant. C'est deux professeurs de médecine, Sébastien Tchernikov et Jérémy Selem, un prof de nutrition et un prof de rhumatologie, donc c'est quand même les spécialistes. Je me soigne en mangeant, et là, ça permet de revoir ses méthodes alimentaires.
0: Audrazo, on a énormément de questions. On va pas pouvoir malheureusement répondre à tout le monde. N'hésitez pas, nous on vous prend aussi hors antenne. On est là pour vous, les amis.
4: David qui demande dans le WhatsApp de l'émission, Gérald, si pour les problèmes d'arthrose, il est conseillé de boire de l'eau riche en magnésium.
3: C'est une bonne question parce que le magnésium, en fait, il n'y a pas d'études solides qui disent que si je bois ou je prends des compléments alimentaires ou je bois de l'eau riche en magnésium, ça va améliorer l'arthrose.

0: mais on sait que dans l'arthrose, il y a de l'inflammation. Et pour diminuer cette inflammation, il faudrait augmenter le magnésium. Donc j'allais dire, si ça ne fait pas de bien ou il n'y a pas de risque particulier, eh bien, prenez de l'eau en magnésium, ça ne pose aucun problème. Et ça peut même peut-être être quelque chose qui va apporter une amélioration.
1: Merci docteur Kierzek, on le voit et je suis un peu colère parce qu'on n'a pas pu prendre tout le monde. Vous savez quoi, c'est comme pour le sommeil, on refera une émission sur l'arthrose, on refera une émission sur le sommeil. On le voit, hein. Ce sont des sujets qui vous préoccupent et on est là pour vous parce qu'on vous doit bien ça. Dans un instant, Elsa nous parlera des jeux un peu à l'ancienne qui reviennent au goût du jour. Oh, ma passion. À tout de suite sur votre radio ici.
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1: 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Encore quelques minutes à passer en votre merveilleuse compagnie. Vous êtes très très nombreuses à réagir au 0810 055 056. On répond à tout ou presque. En tout cas, on est là pour vous et on vous doit bien ça. Ma chère Elsa,
11: oui.
1: Dis donc, est-ce que vous n'êtes pas en train de nous ressortir des jeux qui datent des années 40 et qui reviendraient à la mode, dis donc?
11: Exactement. Vous faites quoi, vous, pour vous détendre, Enora, l'hiver? Ah non, je ne veux pas savoir en fait. Pardon, voilà. Excusez-moi, je voulais poser une question, mais je ne veux pas
0: Attention.
11: Savoir.
1: Est-ce vous que avez vous... raison, vous me connaissez.
11: Voilà. Est-ce que vous connaissez le scrapbooking?
0: Non.
1: Donc, c'est que ça.
11: Ah, Aude. Alors, le scrapbooking, c'est un cahier dans lequel vous collez des photos, des petits mots, tous les petits souvenirs que vous ramassez un peu partout. Alors, vu votre vie, Nora, à mon avis, vous pouvez nous faire des énormes albums.
0: Oui, c'est
11: alors,
0: vrai.
11: Effectivement, les jeux cartonnent en ce moment, comme le crochet, le tricot, les puzzles, le coloriage, les mots croisés, bref, tout ce qu'on appelait avant les loisirs de vieux est devenu hyper tendance. Ça me rassure, parce qu'évidemment, je suis à la mode, l'air de rien, comme d'habitude, vous pensez bien, moi, la céramique, les puzzles, tout ça, je fais de tout, hein, ouais. Parce que je célibataire avec trois chats, hein, on y va avec sur les activités.
1: Ben, c'est-à-dire que vous vous faites chier, quoi. Pardon.
11: Non, pas tant que ça. Justement, non, bah ben oui. Parce que justement, ces jeux, on se fait pas du tout chier. Et alors, je vais vous dire, pour les fans
0: pardon
11: qui nous écoutent.
0: Pardon pour le gros mot, chers
11: ouais,
0: amis. Hein.
11: C'est vrai. Pardon. Et pour les fans qui nous écoutent, les fans de mots croisés, alors là, c'est la fête, carrément. Il y a des revues récentes, comme Croisés Galaxies, qui revendiquent des définitions plus joueuses. Mais il y a aussi Grillé, ces deux jeunes filles, Louise et Dior, qui ont complètement dépoussiéré les mots fléchés et les mots croisés, des références pop, de l'humour, des définitions beaucoup plus actuelles, et leur niveau s'appelle doux, mi-cuit et chaud. Alors moi, je vous explique, je suis mi-cuit. Bon, voilà.
1: Et si vous ne savez pas... Excusez-moi,
0: on s'arrête deux secondes sur cette phrase. Moi, je suis,
11: moi, je suis mi-cuit. Oui, d'accord. D'ailleurs, Gérald me regarde.
12: Moi, je suis doux.
11: Non, ouais. Non, vous êtes chaud, Gérald, vous êtes chaud.
12: Oh là là.
11: Et alors, si vous savez ni crocheter, ni tricoter, ni broder, ni faire de céramique... Et si vous n'osez pas vous lancer d'ailleurs, aucun problème, parce qu'il y a un nouveau phénomène justement, c'est les cafés créatifs. Ça ouvre partout. Alors, mais partout. À Paris, vous avez Artichaut, Mazette, la Popoterie. À Nantes, Dadou's Corner. À Marseille, il y a le Café Barbotine. Vous pouvez boire un café ou prendre un goûter tout en peignant votre bol, votre tasse, votre assiette.
12: C'est génial,
11: à Rennes,
12: ça,
11: en Bretagne. Ah ben voilà, Valère. Enfin, un truc qui vous plaît.
1: Allez-y ensemble, les copains.
11: Mais oui, vous peignez votre céramique en mangeant une pâtisserie. Enfin bref, voilà. C'est des lieux qui sont pensés pour qu'on puisse venir en famille, entre amis ou tout seul. Et surtout, les ateliers sont accessibles aux enfants comme aux personnes plus âgées. Et c'est justement ça qui me plaît, les mélanges des générations. On vient fabriquer des objets et en même temps, on recrée du lien. C'est tellement important. Voilà. Et ce que je voulais vous dire aussi, c'est bye bye les pensées qui tournent en boucle. Parce qu'en fait, toutes ces activités, ça nous fait du bien et c'est ce qu'on appelle le flow. Gérald, vous savez ce que ça veut dire, le flow? Le flow, c'est un concept qui est un peu théorisé comme ça par un psychologue dont le nom est imprononçable, donc je ne vais pas du tout vous en parler.
0: Volinsky.
11: Non, pas du tout. Le flow, c'est un état mental de concentration, concentration maximale où on est totalement absorbé par une activité au point d'en oublier l'effort. On est bien et on a besoin de ce flow-là quand il fait froid. C'est pour ça que ça fait du bien. Pour ça, dans une émission sur la chaleur.
0: Comme quand
11: Valère,
0: on vous écoute, on est dans le flow.
11: Oh, vous êtes gentil.
1: Mais, là, là.
11: Mais voilà, on ne cherche plus le vide se fait tranquillement. Allez, on joue à ces jeux-là, on n'est plus des vieux, pas du tout, on est tendance.
1: Oh là, merci Elsa Volinsky, qu'est-ce que je l'aime. Elle nous décomplexe. C'est notre rayon de soleil, hein, dont on vous doit bien ça. Merci Elsa. Alors, nous allons accueillir, évidemment, un auditeur qui a gagné, pardonnez-moi, j'en perds mon latin, qui a gagné, qui s'est inscrit sur le site ici.fr. Patrick, bonjour Patrick.
13: Bonjour.
1: Oh, quelle belle voix. Oh là là.
13: Ah,
1: oui. Oh, j'aime ça. Oh là, j'aime cet entrain, cher Patrick. D'où nous appelez-vous?
13: À côté d'Auxerre.
1: Oh, très belle dans région Lyon. Également, dans Lyon. Très très bien. Oui. Alors, qu'est-ce que vous faites dans la vie?
13: Je suis retraité.
1: Oh la chance, eh ben, j'espère que votre...
13: C'est vrai.
1: Ben, moi j'en aurais pas de retraite, aussi. J'en aurais pas. Allez,
13: moi
1: je plaisante. Moi aussi, le plus tard possible. Cher Patrick, vous êtes inscrit sur le site ici.fr et c'est gagné.
11: Bravo.
1: C'est formidable, 200 euros dans votre pocket à dépenser dans une grande enseigne. On vous embrasse très très fort, cher Patrick.
13: Eh ben merci beaucoup,
1: bravo.
13: Bonne journée.
1: Mais bonne journée. On espère qu'on vous l'a un tout petit peu ensoleillé. Faites comme Patrick, inscrivez-vous sur ici.fr. Il y a une page dédiée à cet effet. Et deux fois par jour, vous repartez avec 200 euros. Je voudrais remercier Céline à la réalisation pour cette merveilleuse émission qui est passée en un éclair. Notre Thierry qui est à Montpellier à la régie et Antoine à la technique à Paris. Sadika au standard, Gwenaël à la préparation. Et moi, je vous retrouve demain. Bisous. Dans un instant, c'est le trésor de nos régions, spécial pouvoir d'achat. Bonjour, chère Marine.
14: Bonjour, Enora. Comment allez-vous? Ça va depuis Montpellier? Oui, bah ça va. Nous aussi, on va parler pouvoir d'achat, comme vous, Enora, avec un trésor spécial dédié au prix des carburants, hausse des prix en général. Le réseau ici est mobilisé. On ira auprès des pêcheurs, on ira auprès des automobilistes à la pompe, qui, vous l'entendrez, en ont vraiment ras-le-bol. On sera aussi dans l'isoloir ici, notre grande opération à l'approche de la présidentielle, où vous nous avez dit que vous vous serrez la ceinture et que forcément, ça vous inquiète pour cette année qui arrive. Voilà, c'est le programme du Trésor de nos régions.
1: Merci Marine.
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1: Merci d'écouter la radio ici, il est 13h. Les informations, Marine Legénie.
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1: Marine Legénie.
14: Bonjour à toutes et à tous. Je vous le disais, c'est un trésor de nos régions spécial aujourd'hui, consacré au prix des carburants, plus largement à votre pouvoir d'achat. C'est une de vos préoccupations principales à l'approche de l'élection présidentielle, entre hausse des prix de l'énergie, des produits alimentaires. Beaucoup se serrent la ceinture, n'arrivent plus à joindre les deux bouts et la colère monte.
15: C'est plus une haine intérieure qui s'installe de plus en plus et on est vraiment pris pour des cons et c'est partout, même au
12: supermarché juste là pour toutes les courses qu'on va faire. Ça se répercute là-dessus aussi. Que ce soit une salade, elle a pris 50 centimes.
14: Vos radios ici, à vos côtés, à Nice, avec les pêcheurs en colère, près de Toulouse, avec des automobilistes à la pompe, à Marseille, sur un rond-point et aux quatre coins de la France avec nos isoloirs ici, et vos messages pour le futur ou la future présidente. Nos reporters également mobilisés pour faire entendre votre colère. Des invités viendront nous apporter leurs éclairages. Une spécialiste de l'énergie, un représentant des familles notamment. Merci d'être avec nous. Bienvenue dans le trésor de nos régions, consacré aujourd'hui à la hausse des prix des carburants et à votre pouvoir d'achat. Des feux de palette, des ports bloqués, des rassemblements sous tension. On commence par une colère très visible, celle des pêcheurs. Depuis le début de la semaine, ils se mobilisent contre la hausse des prix des carburants, surtout dans le sud. À Nice, le port est bloqué depuis ce matin 5h30. Une vingtaine de pêcheurs, une quinzaine de bateaux encordés les uns aux autres empêchent tout simplement l'accès aux installations portuaires. Un navire de la compagnie Corsica Ferries a même dû être dérouté en Italie, Arthur Fradin.
15: Des pêcheurs de toutes les Alpes-Maritimes qui se sont placés en ligne à l'entrée du port de Nice et empêchent le passage des bateaux depuis le lever du jour, nous dit Jean-Paul de Villefranche, dans le métier depuis 65 ans.
16: Non, il n'y a personne qui sort. Il y a un yacht qui attend. Et un bateau de 200 mètres, ben, il attend.
15: Et parmi eux, comme porte-parole de cette action spontanée pour laquelle le comité des pêches locales n'a pas été mis au courant, Arnaud Allary, pêcheur de Saint-Jean-Cap-Ferrat.
17: Petit métier, chalutier, thonnier. On est tous main dans la main, justement, pour être solidaires, parce qu'on
15: n'y
17: arrive plus.
15: Ils disent ne plus y arriver à 1,40€ le litre de gasoil, une montée en flèche des prix que ne supportent plus ces professionnels.
17: On tire la sonnette d'alarme, justement.
18: Hein, avant la guerre en Ukraine, on était à moins de 80 centimes.
17: C'est ça.
18: Et
17: donc, ça
18: fait... depuis la guerre en Ukraine, ça fait que c'est monter. Hein. Pour nous, c'est double répercussion. On paye cher le gasoil, et les gens, ils ont moins de pouvoir d'achat, et ils viennent plus nous acheter du poisson, parce qu'on fait que de la vente au détail.
15: Les pêcheurs qui reprochent au gouvernement des promesses d'aide non tenues.
17: Pour le moment, ils nous ont promis une aide, mais on n'a rien du tout. Ça fait 4 mois qu'ils nous ont promis, on n'a rien.
19: Il faut faire un dossier extraordinaire pour avoir cette aide.
15: Des professionnels de la pêche qui ont reçu ce matin la visite du maire de Nice, Éric Ciotti. Il réclame une baisse des prix du gazole, un allègement des normes européennes, notamment sur la VMS, une nouvelle balise de traçage qui doit être posée sur tous les bateaux et à laquelle ils s'opposent. À Nice, ils disent attendre des annonces du gouvernement pour permettre de nouveau la circulation des bateaux.
14: Arthur Fradin, ici Azur, les pêcheurs qui laissent tout de même quelques navires de plaisance et bateaux de l'administration, mais bloquent les yachts et les ferries. Des pêcheurs que le gouvernement va tenter de rassurer. Ils sont reçus en ce moment même par la ministre de la Pêche et de la Mer, Catherine Chabot. Bonjour Marie Boéda.
20: Bonjour.
14: Vous êtes en direct devant le ministère et Marie, la réunion s'éternise.
20: Oui, c'est ça. La seule chose qu'on sait, c'est que cette réunion doit être tendue. Elle prend plus de temps que prévu. Ils auraient dû sortir il y a une demi-heure. Ça risque de durer encore 45 minutes, donc plus de 2 heures de discussion. En fin de matinée, une vingtaine de marins de la Méditerranée sont arrivés au ministère. Ils pêchent dorade, thon rouge, espadon. Avant la réunion, l'un d'entre eux nous a dit être en plein doute, mais aussi déterminé. Mathieu Chapelle est pêcheur du comité de pêche du Gard.
21: Voilà, on laisse 10 personnes sur le carreau. Maintenant, nous, il y en a marre. On est deux petits métiers, les pêcheurs d'étang, les Tony Senner qui sont là, de l'Espagne à l'Italie. Aujourd'hui, il y a tout qui est bloqué. On fait front tous ensemble. Et si on n'a pas ce qu'on veut, la Méditerranée s'embrasera.
20: Parce qu'aujourd'hui, chaque sortie en mer leur fait perdre de l'argent. Voilà ce qu'ils déplorent. Alors, pour les soutenir face à la hausse des prix du carburant, le gouvernement leur a accordé une aide de 35 centimes par litre de gazole jusqu'à la fin de l'année. Mais ce n'est pas suffisant, martèlent les pêcheurs. En dessous de 60 centimes, ils travaillent à perte. Voilà une des réclamations de cette réunion. Mais ce n'est pas la seule. Il y a les réglementations européennes trop strictes et une répartition nationale de la pêche, notamment pour le thon rouge, qui n'est pas équilibrée selon eux. Alors la suite, s'ils n'ont pas ce qu'ils veulent, continuer les blocages des ports et appeler même les autres pêcheurs français à les rejoindre.
14: Merci beaucoup Marie Boéda, en direct du ministère de la Pêche et de la Mer avec Virginie Lorda. Pour les moyens techniques, voilà ce qu'on pouvait dire sur cette réunion, donc toujours en cours au ministère. On vous tient au courant si quelque chose bouge d'ici la fin du 13h de nos régions. Des aides prolongées donc pour les secteurs les plus touchés, mais pour les particuliers, pas grand-chose. Même si l'aide gros rouleur de 100 euros pour les plus modestes a été prolongée jusqu'à la fin du mois, les automobilistes, on l'entend tous les jours sur ici, sont inquiets. Les prix à la pompe sont en moyenne autour de 2,30€ le litre. C'est toujours le même ras-le-bol, comme ici dans une station-service de Buzet sur Tarn, au nord de Toulouse, Romain Biteau.
4: Chaque semaine, le même geste, déboucher son réservoir, glisser son pistolet. Et chaque semaine, Laura s'étrangle.
5: Ben, on en est déjà quasiment à 100 euros du coup, plus de 100 euros pour mettre un plein.
4: Son budget est sans s'abondir, 250 euros par mois pour chaque jour, 60 km aller-retour entre Launaguet où elle travaille, et Buzet. Dur de suivre pour cette assistante sur des chantiers.
5: Ça dure depuis très longtemps et comme je disais, je pense que ça va pas s'arranger de suite. Donc je suis même pas sûre d'arriver à aller continuer à travailler parce que ça va être compliqué quoi, financièrement.
4: Obligé de se serrer la ceinture avec deux enfants.
5: On se restreint sur tout ce qui va être repas, tout ça. On va pas faire des repas très onéreux. Enfin, vraiment, ça va être, on sort plus. On reste à la maison, on mange le minimum et puis voilà.
4: Elle a eu le droit à un mois d'aide grand rouleur. Benoît, lui, non. Alors, il réfléchit à d'autres solutions.
22: On se dit, on aimerait tester la voiture électrique, mais pour l'instant, pour nous, c'est hors de portée. Mais là, vous voyez ma voiture, elle date de 2003. C'est un vieux diesel. La pollution, c'est pas du tout terrible. Mais là, pour l'instant, on peut pas se permettre autre chose.
4: Beaucoup de dépit. On subit, confie les automobilistes. Ce n'est pas le sentiment de Sylvain.
23: C'est plus une haine intérieure qui s'installe de plus en plus. Et on est vraiment pris pour des cons et c'est partout, hein, même au supermarché juste là, pour toutes les courses qu'on va faire. Ça se répercute là-dessus aussi. Que ce soit une salade, elle a pris 50 centimes.
4: Une colère qui monte. Il est prêt à remettre son gilet jaune si un nouveau mouvement s'organise.
20: Reportage signé Romain Biteau, ici Occitanie, pour trouver la station-service. Je vous rappelle, la moins chère près de chez vous. Il existe une carte interactive sur ici.fr. Le budget essence qui bondit jusqu'à 250 euros par mois. On vient de l'entendre dans le reportage des Françaises, des Français qui se serrent la ceinture. Pour poursuivre cette discussion, réagir aussi à ce reportage, j'accueille Jean-Baptiste Beau. Bonjour.
24: Bonjour.
20: Vous êtes directeur des relations institutionnelles de Famille Rurale. Ces automobilistes qui se demandent si ça vaut le coup ou carrément d'aller travailler, c'est de plus en plus courant, Jean-Baptiste Beau.
24: Oui, malheureusement, c'est de plus en plus courant. Nous avions déjà connu cette situation il n'y a pas si longtemps, en 2022, lors de la dernière crise inflationniste. Et évidemment, pour nous qui représentons, avec nos 1700 associations, évidemment, les familles du milieu rural, eh bien, nous constatons que les personnes qui n'habitent pas dans les métropoles où il y a des solutions de transport collectif, où il y a des métros, où il y a toutes ces solutions de mobilité, eh bien, sont dépendants de la voiture individuelle et donc sont confrontés prennent de plein fouet ces augmentations de tarifs. Mmh. Vous donniez des exemples dans le reportage, par exemple pour une famille avec parce que souvent il faut deux véhicules, hein, parce que quand il n'y a pas de moyen de transport, eh bien on arrive vite pour une famille avec deux véhicules à 80 parfois plus euros par mois supplémentaires par rapport à l'année dernière. Mmh. Donc évidemment à l'année, eh bien c'est parfois plus de 1000 euros. Donc c'est intenable pour un certain nombre de familles qui ont déjà énormément de dépenses contraintes. Et qui vont être confrontés en plus, parce que l'hiver arrive, aussi à la flambée des tarifs des énergies comme le fioul, où voilà, dans ces territoires, il y a encore aussi beaucoup de maisons individuelles qui sont chauffées comme ça. Donc aussi une forme de double peine quand on est contraint et qu'on est dépendant du véhicule individuel. Et c'est ça qui, aujourd'hui, nous inquiète.
20: Merci Jean-Baptiste Beau, directeur des relations institutionnelles de Famille Rurale. Vous restez bien sûr avec nous, à l'écoute. On a aussi envie de savoir combien de temps ça va durer. Nous avons également en ligne avec nous une spécialiste de l'énergie. Bonjour Anna Créti.
25: Bonjour.
20: Bonjour, merci de nous rejoindre dans le 13h de nos régions, spéciale hausse des prix des carburants. Est-ce que nous sommes, Anne Créti, dans une crise qui va durer? J'imagine que ce n'est pas évident de répondre.
25: Ce n'est pas évident de répondre, mais il est intéressant de comprendre quelles sont les sources de cette crise, et en particulier le fait que on regarde les prix du pétrole, qui cette semaine a atteint 100 dollars par baril, mais qui par exemple déjà hier et avant-hier s'est un peu détendu. Mm-hmm. Mais cela n'a pas de conséquences sur les prix à la pompe, parce que ce qu'on est en train de subir aujourd'hui, c'est un problème qui est essentiellement lié aux produits raffinés et donc à la chaîne de raffinage qui subit indirectement donc le problème qui s'amplifie par ailleurs du détroit d'Ormuz.
20: Anne Créti, voilà pour le constat. Les solutions, est-ce qu'on peut plafonner les prix?
25: Plafonner les prix, donc c'est une mesure qui a été déjà expérimentée tout à l'heure. L'intervenant parlait de 2022 avec une période beaucoup plus courte de plafonnement des prix a coûté à l'État 8 milliards d'euros. Aujourd'hui, je ne pense pas qu'on soit dans cette possibilité. Après, il y a d'autres leviers qui doivent être activés. Tout à l'heure, dans votre reportage, il y a des témoignages sur la voiture électrique qui reste relativement chère. Eh ben, c'est par exemple l'occasion de mieux penser le leasing social de voitures électriques, un dispositif qui existe déjà, mais qui doit être sans doute renforcé.
14: Anna Créti, toute dernière question pour vous. Est-ce que ça peut encore augmenter?
25: Aujourd'hui, on n'a pas de visibilité, mais en tout cas, les signaux sont décidément en rouge. Mm-hmm. On n'a pas véritablement de chiffres à donner, mais la situation est complètement bloquée, oui. Soit du point de vue du transport que des négociations. Donc, on n'a pas de bonnes nouvelles.
14: L'avenir n'est pas rose. Merci beaucoup, Anna Créti, spécialiste de l'énergie, d'avoir été avec nous dans le 13h de nos régions. Nous sommes également en ligne avec Jean-Baptiste Beau, directeur des relations institutionnelles de Famille Rurale. Votre réaction à ce que vient de dire Anna Créti, vous êtes inquiet pour l'avenir ?
3: Oui, alors deux réactions par rapport à ce qui vient d'être dit. Effectivement, sur les solutions qu'on peut apporter, en 2022, alors c'était pas un plafonnement qui avait été fait, mais c'était cette fameuse ristourne à la pompe de 10 centimes qui était reconduite, et c'est vrai que ça avait coûté 8 milliards. Mmh. Alors nous, aujourd'hui, ce que l'on demande, c'est que, comme je vous l'ai dit, effectivement, il y a des ménages qui sont plus touchés que d'autres, ceux qui sont obligés de prendre leur voiture, et puis aussi, bien sûr, les ménages les plus modestes. Donc aujourd'hui, il y a l'aide grand rouleur, elle ne suffit plus, alors elle a été prolongée, c'est vrai qu'il y a encore beaucoup de ménages qui seraient éligibles, qui ne l'ont pas demandé. Donc à partir du 31 septembre, ce que l'on demande, c'est que cette aide, on fasse deux choses. Un, elle soit doublée, donc on passe à 200 euros. Oui. Et surtout que le plafond de revenus pour l'éligibilité soit augmenté. C'est-à-dire un plafond de revenus qui devrait passer, à notre sens, aujourd'hui il est autour de 16 000 euros. Mmh. Il faudrait qu'il passe à 25 000 pour que les classes moyennes puissent aussi avoir accès à cette aide. Oui. Pour nous, ça nous semble important. C'est la première chose qu'il faut faire en urgence pour d'abord aider ceux qui en ont le plus besoin. Ensuite, à terme, ce qui a été dit est vrai. C'est que la solution, parce que des crises comme ça, celle-ci, on ne sait pas quand elle va s'arrêter, et il y en aura certainement d'autres. La dernière, c'était 2022. Donc, il faut arriver à accompagner la décarbonation, y compris dans les zones rurales ou périurbaines, là où on n'a pas les moyens de transport. Et pour ça, le leasing social, véhicule électrique, les moyens de transport alternatifs. Il y a un fonds qui avait été mis en place, on avait beaucoup milité pour ça à l'époque avec le plan France Ruralité, mais c'est seulement 90 millions d'euros pour aider la mobilité dans les zones rurales sur 3 ans.
14: Oui, rendez-vous compte,
3: donc il faut vraiment investir là-dedans. Voilà nos deux. Donc mesures d'urgence ciblées et mesures de moyen et long terme. Oui. Je termine par dire qu'il y a 4 ans, en 2022, nous avions déjà tiré la sonnette d'alarme en disant qu'il fallait préparer cette décarbonation. Voilà. Entre temps, il n'y a pas grand chose qui a été fait. Et aujourd'hui, on se retrouve encore une fois au pied du mur. Donc, il faut plus anticiper.
14: Jean-Baptiste Beau, vous aurez l'occasion au cours de ce 13 heures de revenir sur vos propositions, vous qui êtes membre de Famille Rurale. À suivre dans le 13h de nos régions, on ira sur un rond-point près de Marseille. On sera avec une représentante de la CGT qui demande une table ronde avec Sébastien Lecornu sur le pouvoir d'achat. Et nous ferons un détour dans l'isoloir d'ici pour entendre vos messages pour le futur ou la future présidente dans ce contexte de crise sociale. Le 13h de nos régions consacré aujourd'hui à la hausse des prix de l'énergie, du carburant. Pas que, il y aura incontestablement de l'inflation en rayon en 2027, averti ce matin le PDG de Coopérative U, Dominique Schelcher. Le climat social est inflammable. Alors une question se pose de manière assez logique. Les gilets jaunes vont-ils reprendre du service? Pas sûr, c'est ce qu'a constaté ici Provence hier. Il n'y avait pas foule sur le rond-point de Somatie à l'Estac, c'est près de Marseille, pour manifester notamment contre la vie chère, mouvement à l'appel d'anciens gilets jaunes, Philippe Bocara.
6: Sur le gazon du rond-point brûlé par le soleil, une frêle tente blanche sur des piquets de gilets jaunes, une pancarte de fortune en carton avec l'inscription « Citoyens gilets jaunes » et parmi la dizaine de personnes mobilisées, Eddy, presque 70 ans à la retraite, il était ici il y a 8 ans et il arbore fièrement son
7: vieux gilet jaune de 2018, que je regrette à remettre encore une fois.
6: Pourquoi vous le remettez ?
7: Plus personne s'en sort. Chaque fois on dit « on va dans le mur, on va dans le mur », mais à mon avis, nous, le peuple, on y est déjà dans le mur. Hein. Combien de personnes, entre le 5 et le 15 mois, n'ont plus d'argent pour pouvoir finir leur mois, quoi.
6: Brigitte était là aussi en 2018, des strass, des paillettes sur son gilet jaune. Elle se mobilise à nouveau et lance un appel.
0: J'invite pacifiquement les gens qui sont en panne, de partout, de tous les citoyens français, d'aller devant leur lieu de pouvoir, la préfecture, tous ensemble, rester là-bas, exiger du préfet de sortir et de venir vers vous. Voilà.
6: Vous y croyez à cette mobilisation, à cet appel que vous lancez ?
0: Ni plus, ni moins.
6: Et donc un peu de déception sur ce rond-point. Quelques automobilistes ont lancé des coups de klaxon pour encourager ces manifestants. Et Franck attend un sursaut des Français.
8: On veut que les gens descendent dans la rue. Les gilets jaunes, on les a vus en 2018, on faisait, il n'y avait qu'eux qu'on voyait. Nous, ce qu'on a envie d'avoir, c'est le peuple qui en a vraiment besoin.
6: En tout cas, le peu de succès de cette mobilisation sur ce rond-point de l'Estac n'est pas une surprise, selon Emma.
9: On l'a repris pour montrer comme quoi, ça y est, les gilets jaunes sont de retour à Marseille. Après, voilà, c'est vrai qu'on ne s'attendait pas à ce qu'il y ait tout le monde qui vienne, on s'attend plus à ce qu'ils viennent du monde de Saint-Meudier.
6: Et la manifestation est prévue sur le Vieux-Port.
10: Philippe Bocara, ici, Provence. Mobilisation assez faible pour l'instant, on vient de l'entendre. Des gilets jaunes malgré un appel à manifester le 17 octobre qui se multiplie sur les réseaux sociaux. On se souvient du mouvement Bloquons tout il y a tout juste un an. Est-ce qu'il y a, Coralie Moreau, de l'inquiétude du côté des autorités ?
11: C'est un sujet d'attention, indiquent plusieurs sources côté sécurité, mais comme il y a un an, difficile de savoir si le mouvement est structuré. Pour le moment, disent-elles, on garde un œil, mais les signaux restent faibles. Bien sûr, il y a les blocages des pêcheurs, les manifestations d'étudiants ou de gaziers, mais toujours selon ces mêmes sources, le mouvement est pour le moment limité à des corporations ou à des actions faibles et localisées, comme les dégradations de stations essence dans le Nord. Aujourd'hui, ce sont plutôt, selon elles, les médias qui font monter la mayonnaise, mais il y a le contexte, le vote du budget à venir, et le sentiment de nombreux Français d'être pris à la gorge, alerte la CGT. Sa secrétaire générale, Sophie Binet, a écrit à Sébastien Lecornu pour demander l'organisation en urgence d'une table ronde sur le pouvoir d'achat et la vie chère. Le syndicat dit comprendre l'appel du 17 octobre sans pouvoir, pour l'heure, le mesurer.
10: Coralie Moreau pour ICI. Bonjour Nathalie Bazire.
13: Bonjour.
10: Justement, nous entendions parler de la CGT dans le reportage qu'on vient d'entendre. Vous êtes secrétaire confédérale, de la CGT. Merci d'être avec nous. On vient d'entendre, est-ce que vous comprenez l'appel du 17 octobre et surtout, est-ce que vous le soutenez, Nathalie Bazire ?
13: Ce qu'on comprend surtout, c'est que la colère, elle est légitime. Aujourd'hui, tout augmente, le gaz, les carburants, le prix de l'alimentation, tout sauf nos salaires. Nos salaires qui sont bloqués, n'ont pas retrouvé leur niveau de 2020. Aujourd'hui, cette colère, elle est légitime. Nous, ce qu'on cherche à faire pour être efficace, c'est que cette colère soit structurée, c'est notre rôle, pour qu'elle se transforme en mobilisation. Et nous, on appelle le 29 septembre à une journée de grève sur les salaires et les services publics pour que ce soit ancré au sein de l'entreprise. Et c'est en ce sens qu'on répond à cette colère qui est légitime.
10: Colère, d'accord, mais structurée.
13: Exactement.
10: Que réclame la CGT dans ce contexte de crise sociale, je crois qu'on peut le dire. Le blocage, par exemple, des prix du carburant, c'est une solution pour vous ?
13: À nous, c'est une solution qu'on réclame depuis le début de la crise. Elle permet notamment de mettre fin à la spéculation. Et surtout, elle ne coûte rien à l'État. C'est 0 € d'argent public. Cette mesure, elle est efficace pour les salariés. Pour les entreprises, elle permet de regagner du niveau de vie pour les gens et dans le même temps de dire stop aux bénéfices qui sont engrangés par les grands groupes tels que Total Energy. C'est 11,2 milliards de dollars pour le premier semestre 2026. Mmh. Donc il faut redonner du sens et il faut redonner à la masse que sont les salariés le pouvoir d'achat par cette mesure qui peut être efficace. Des salariés qui utilisent quotidiennement leur voiture pour aller au travail.
10: Blocage des prix du carburant, augmentation des salaires également.
13: Tout à fait, évidemment, je vous redis. Nous, on appelle à la journée du 29 septembre. Aujourd'hui, le patronat, dans nombreux secteurs, il n'entend pas lancer des négociations sur la question des salaires. Donc le 29 septembre, c'est aussi l'occasion de le faire dans les entreprises. On appelle les salariés avec les élus du personnel à lancer. Et on a vu le 15 septembre une journée de mobilisation très intéressante qui donne le là pour cette rentrée dans l'énergie, la santé, l'action sociale, pour l'hôpital, la sécurité sociale, avec des mobilisations assez fortes. Et donc voilà, il faut qu'on réussisse le 29 septembre et dans la suite, on pourra regarder ce qu'il en est. Mais en tout cas, voilà, on appelle nous le 29 septembre à cette journée sur les salaires.
10: Et on a bien compris votre appel. Merci beaucoup Nathalie Bazire, secrétaire confédérale de la CGT, d'avoir été avec nous dans le 13h de nos régions. La CGT qui demande au Premier ministre de réunir d'urgence une table ronde sur le pouvoir d'achat et la vie chère, une urgence partagé par les citoyens, les citoyennes, et vous nous l'avez dit, dans les isoloirs, ici.
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10: C'est notre rendez-vous quotidien dans le 13h de nos régions. L'opération Dites-le ici, 50 isoloirs installés sur les places de village, dans les foires, dans les centres-villes, aux couleurs de votre radio à l'intérieur. Un ordinateur, 5 questions qui vous sont posées sur l'avenir, sur vos craintes, sur vos espoirs. Et la vie chère revient bien évidemment très souvent. Bonjour Mathilde Lansker.
12: Bonjour.
10: Parmi ces 5 questions que j'évoquais, il y a celle-ci. Quel serait votre message au futur ou à la future présidente de la République ? Et Mathilde, beaucoup, beaucoup de messages concernent le coût de la vie.
12: Oui, avec des préoccupations parfois très concrètes. C'est notamment le cas d'Adeline. Adeline, elle vient d'Alsace et voici son message.
16: S'il vous plaît, monsieur le président ou madame la présidente, faites en sorte que les gens qui travaillent aujourd'hui, qui se donnent à fond, qui galèrent tous les jours, puissent un minimum profiter de leur vie, profiter de leur salaire pour faire autre chose que payer les factures, payer les courses, payer l'essence pour aller travailler. C'est une dinguerie, ça.
12: Voilà, on veut vivre du fruit de notre travail. On l'entend beaucoup, ça, dans l'isoloir, avec aussi parfois du mécontentement, notamment sur les taxes. Et à ce sujet, Clara a un conseil pour le futur président ou la future présidente.
17: Se mettre un peu plus à la place des gens qui travaillent des heures et des heures par semaine, de se rendre compte ce que ça demande comme énergie et du coup d'essayer de nous expliquer où va tout l'argent qu'on fout à l'État. Parce que, ben, en fait, à part le sortir de nos comptes, pour l'instant, je sais pas trop exactement où il va. Donc peut-être une répartition claire et précise de tout ça en étant complètement transparent.
12: Une demande de pédagogie donc pour Clara. On en a d'autres, des témoignages qui vont dans ce sens. Je pense à celui de Josiane par exemple. Elle vient d'Ille-et-Vilaine, elle souhaite que celui ou celle qui gagne les élections vienne rencontrer les gens, et pourquoi pas chez eux, tiens, pour discuter directement avec eux.
10: Et oui, il y a une vraie demande d'écoute, Mathilde Lansker, qui remonte de ces isoloirs.
12: Oui, c'est un message qu'on entend beaucoup. Entendez, justement, entendez ce qu'on a à vous dire. Et à ce propos, je voudrais qu'on écoute Marie. Marie, elle est retraitée, elle vient de Périgueux, et elle nous parle de ce besoin d'être écoutée.
18: La première chose que je voudrais dire à un président de la République, quel qu'il soit, c'est d'abord de s'intéresser à nous plutôt qu'à leur égo. Personne ne s'intéresse au coût de l'essence, à ce que les gens mettront dans leur assiette. On s'occupe pas de nous. Le président devrait s'occuper de tous les Français, de tout le monde.
12: Oui, s'occuper de tout le monde, hein. Ça aussi, c'est quelque chose qui revient plusieurs fois. Une vraie demande, finalement, de gouverner dans l'intérêt général et surtout à l'écoute des Français.
10: Merci beaucoup, Mathilde. Ansker vidéo que vous retrouvez bien sûr sur ici.fr, sur nos réseaux sociaux. Demain, l'isoloir sera à la foire agricole d'Autun avec Ici Bourgogne ou encore à Amboise, sur les quais de Loire avec Ici Touraine. Jean-Baptiste Beau, de famille rurale, vous êtes toujours avec nous.
26: Oui.
10: Alors, vous venez d'entendre tous ces messages adressés au futur ou à la future présidente de la République concernant le pouvoir d'achat. Une question pour vous, quel est votre message au futur président ou à la future présidente ?
26: Eh bien, écoutez, déjà, vous dire que nous partageons effectivement ces préoccupations avec nos associations de terrain dans les communes. Nous sommes en première ligne et donc nous constatons, mais déjà depuis de nombreuses années, en fait, ces préoccupations qui sont liées au pouvoir d'achat. Et comme je le disais tout à l'heure, nous avons là les carburants, il va y avoir le problème du gaz, du fioul, de l'électricité qui va très vite arriver, et puis ensuite celui de l'alimentation. Et c'est là que nous sommes aussi très préoccupés, parce que ça avait déjà été le cas en 2022, mais des Français, une partie des Français commencent à faire des économies sur leur alimentation. Donc c'est pour ça que nous avons fait, et ça c'est un message adressé, alors pas au futur président ou à la future présidente, mais directement au gouvernement, la proposition que nous avons fait avec une quarantaine d'associations dans un collectif d'avoir 100 produits sains et bons pour la santé à prix bloqué dans les surfaces de vente. Ça peut être fait très rapidement. Oui. Et puis concernant les futures élections, nous jouerons notre rôle d'association de défense des consommateurs et de représentant aussi des familles, et nous enverrons aux candidats un plaidoyer avec pas une proposition, mais une série de propositions. Et nous espérons aussi être entendus, car comme je vous le disais tout à l'heure, nous sommes montés au créneau à de multiples reprises. Oui. Sur ces questions d'inflation, sur ces questions d'accompagner la transition et la décarbonation dans les territoires où la voiture est indispensable. Et malheureusement, les choses n'avancent pas assez vite, et puis après on se retrouve au pied du mur, comme on le voit, avec de nombreuses familles, de nombreux ménages qui sont dans la difficulté. Oui. Il y a cas, et vous le savez bien, et votre reportage le montre, quand on discute, par exemple, nous, avec nos collègues des associations caritatives, des banques alimentaires, des épiceries sociales, eh bien, ils vont tous vous dire la même chose. Le nombre de bénéficiaires d'usagers a explosé ces dernières années. Donc, voilà, la situation aujourd'hui du pays, c'est celle d'une grande précarisation, et donc il faut agir au plus vite.
12: Merci beaucoup, Jean-Baptiste Beau, de Famille Rurale, d'avoir été avec nous dans ce 13h de nos régions consacré à la hausse des prix du carburant, mais de la vie chère en général. Hausse des prix, donc pouvoir d'achat sur ICI. On est à votre écoute. Vous retrouvez toutes ces éléments de reportage sur ICI.fr avec également, je vous le rappelle, une carte interactive pour trouver la station service la moins chère près de chez vous. Allez, on termine ce 13h avec un bel endroit pour nous sortir un peu de ce quotidien parfois difficile. Je vous emmène visiter la piscine Art déco de Bruay-la-Buissière, près de Béthune, dans le bassin minier du Pas-de-Calais. Elle a été élue hier soir monument préféré des Français 2026 sur France 3 dans l'émission de Stéphane Bern. Cette piscine avec son bassin découvert de 33 mètres, construite en 1936, est l'œuvre de l'architecte Paul Hanotte. C'est la seule piscine Art déco de plein air en France, toujours ouverte à la baignade. Et ce titre, on l'imagine, est accueilli avec fierté par les gens du coin, Vanessa Lamar.
4: Émilie Forger a appris à nager dans cette piscine. Elle a décroché son premier job d'été ici. Aujourd'hui, à 45 ans, elle est gestionnaire du paquebot.
5: Très heureuse. J'ai passé mon enfance ici, premier job, surveillant les bassins. Là, être gestionnaire, c'est quelque chose d'extraordinaire. Il est magnifique ce bâtiment et la lumière le soir quand on ferme, c'est magnifique.
4: Et cette fameuse lumière du soir sur les murs blancs cassés du bâtiment, eh bien tout le monde va pouvoir y goûter cet hiver. Pour marquer le titre, la piscine ne fermera pas fin septembre comme d'habitude. Olivier Guéquer, président de la communauté d'agglomération de Béthune-Bruay.
15: Et donc on va ouvrir jusqu'au 30 décembre l'équipement. En parallèle, on va aussi permettre aux gens qui veulent visiter l'équipement sans se baigner, d'avoir donc un coup fil visiteur. Donc on va encore rendre plus ouvert cet équipement qui est pour tous.
4: Et exceptionnellement, la piscine fermée normalement le jeudi va ouvrir aujourd'hui pour accueillir sans doute un public fier et nombreux. Steve Bossard, président de l'Office intercommunal de tourisme.
19: L'Office de tourisme sera présente physiquement ici sur le site pour organiser des visites guidées et puis on verra quelle sera la demande pour qu'on puisse décupler de ce type de visite.
4: Et dans les têtes de tous, de multiples idées fourmillent pour faire briller ce monument préféré des Français, comme par exemple un bain givré du 1er janvier.
12: Un reportage ici Nord, Vanessa Lamar. On poursuit avec les beaux lieux de France. Les amateurs de châteaux, de musées ou encore de jardins historiques vont disposer demain d'un nouvel outil pour organiser leur visite, le lancement d'un pass patrimoine. On en reparle dès demain dans le 13h de nos régions. Merci beaucoup d'avoir été à l'écoute. Je vous souhaite une bonne après-midi en musique sur ICI.
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0: Ici Express, entre Samba et Patrimoine. À Saint-Paul-Lacoste, les terrasses de Saint-Paul accueillent samedi de 19h à 20h un concert gratuit. Samba, musique populaire brésilienne, des voix et des percussions qui se mêlent aux compositions, aux reprises, le tout est arrangé par le duo avec une superbe vue sur les Cévennes. À Mende, c'est tout le patrimoine de la ville qui ouvre ses portes le même jour. Dès 9h samedi, la place du Foirail, le musée du Gévaudan, la médiathèque et la cathédrale se visitent librement avec un parcours autour de la gastronomie lausérienne. En écho au Toquet du Cep, la journée se terminera en musique avec un concert classique dans la cathédrale à partir de 20h30. Donc de Saint-Paul-Lacoste à Mende, la culture se vit sur tous les tempos et sur tous les coups. À propos de goût, on est friand de vos messages et de vos informations, alors n'hésitez pas. Le WhatsApp 04 66 21 36 37 pour nous laisser messages, vidéos, affiches, on parlera de vous. Et surtout, n'oubliez pas de nous laisser un contact.
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Je ne veux pas d'amoureux. Il fallait oser, les Écossais de Texas l'ont fait. Bonjour, c'est Thierry pour cet après-midi. On sent déjà la feria arriver, hein, tranquillement, doucement, sur Nîmes, mais sûrement. Dans un instant, rencontre et portrait avec les gens d'ici. Mais tout de suite, un DJ qui n'a besoin d'aucune platine pour nous faire danser, c'est Soprano.

0: Alain Souchon, c'est déjà ça, titre écrit pour Amnesty International. Les gens d'ici avec Cyril Bellic. Vous êtes en compagnie d'un homme qui a eu la chance de vivre deux vies en une. Racontez-nous.
1: Ce n'est pas donné à tout le monde, hein, a priori même à personne. Et pourtant, pour Serge Rouvière, c'est le cas. Cet homme de Saint-Hilaire-d'Ozillan, à quelques kilomètres du pont du Gard, a passé 50 ans de sa vie en tant que chef d'entreprise. Il a bâti Rouvière Collection, du béton, de la dalle, du carrelage. Un homme de terrain, un homme qui met les mains dans le cambouis et un homme qui est désormais artiste, auteur, compositeur, interprète. Il va faire, tenez-vous bien, une tournée. Alors qu'il n'avait jamais touché à une guitare à ses 40 ans.
2: Il y a une trentaine d'années, on m'a acheté une guitare. Ma fille et ma femme m'ont acheté une guitare. Et puis elles m'ont dit, tiens, rêvez, ben maintenant, va. Et je me suis mis à jouer, voilà, tout seul. Et en fait, non, j'avais jamais touché un instrument de musique. Alors, mais je m'y suis mis, et tout seul, sur Internet, et j'ai appris. J'ai pris quelques cours, mais ça me convenait jamais. Ce qu'on m'apprenait, c'était pas ce que je voulais.
1: Et donc là où on aurait tous abandonné, laissé cette guitare en décoration dans le salon, lui, Serge, a persévéré, a appris tout seul en autodidacte, tout ça alors qu'il fallait s'occuper d'une famille et d'une entreprise de plusieurs salariés. D'ailleurs, chef d'entreprise et artiste, ce sont deux mondes qu'on aurait envie d'opposer, Serge.
2: C'est clair que, alors souvent on dit les chefs d'entreprise ne sont pas des poètes, c'est pas, enfin, on peut faire les deux, et j'avais quand même une entreprise assez importante. Le côté musique, c'est vraiment pour décompresser, pour passer du bon temps et pour me faire plaisir, et quand vous avez fait 10 ou 11 heures dans la journée, ou en plus, ben vous jouez demi-heure de guitare, ça fait du bien.
1: Mais enfin, c'est quand même du travail, là aussi, surtout si on vient d'apprendre cette sensibilité pour la guitare, la musique, de manière générale. Il faut remonter le temps pour la comprendre. À la fin des années 60, début 70, à l'époque des 33 tours, et à l'époque où un autre Serge était une icône.
2: Je suis un passionné de Serge Lama, disons. J'ai écouté, quand j'étais jeune, des nuits entières, des disques de Lama, je ne sais pas combien de... Donc voilà, j'aurais toujours aimé jouer de la musique, quoi, effectivement. Mais bon, moi, quand on était gamin, dans les villages, il n'y avait rien, on ne pouvait pas, il n'y avait pas d'école de musique, il n'y avait rien du tout. Et puis bon, les parents, à l'époque, pensaient à autre chose que de vous faire de la musique, voilà.
1: Le gamin adolescent dans la France des années 70 revit aujourd'hui une seconde jeunesse à 70 ans, comme quoi les signes ne trompent pas. Il a rencontré depuis quelque temps un producteur qui a réalisé son premier album et il va bientôt partir en tournée. Est-ce que le Serge, enfant, aurait osé rêver de tout ça?
2: Ah non, pas du tout. Je peux même pas dire que c'est un rêve d'enfant, parce que je n'ai jamais rêvé de ça. Je sais pas. Enfin, voilà, ça m'est tombé dessus. Je sais pas expliquer. Voilà, en fait, moi je crois aux rencontres dans la vie. Et puis voilà, c'était dit qu'on devait se rencontrer avec ce monsieur. Et puis voilà.

0: blues du businessman Claude Dubois, c'est devenu un hymne. Les infos nationales arrivent à 14h et juste après la pub, on aura le nouveau titre de Shakira et Bernard Lavilliers. On se souvient d'ailleurs de ce duo qu'il avait interprété avec Catherine Ringer, Catherine qui nous a quittés mardi.
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2: En cas de faute d'orthographe, un élève pourra perdre jusqu'à 2 points au brevet et au bac. Le ministre de l'Éducation, Édouard Geffray, annonce aujourd'hui le détail des nouvelles règles pour l'orthographe dans une publication au bulletin officiel après avoir déjà donné des consignes au printemps dernier. Les dépôts pétroliers de Frontignan, les ports de Nice, du Gros-du-Roi, de Sète et Port-la-Nouvelle symboliquement bloqués ce matin par des marins pêcheurs de Méditerranée. Ils alertent encore et toujours sur la hausse du prix des carburants et rencontrent la ministre de la Pêche et de la Mer en ce moment. Rhume, douleur, troubles digestifs, l'automédication fait partie des habitudes de nombreux Françaises et Français et elle peut être dangereuse, alerte de 60 millions de consommateurs. Dans une enquête publiée aujourd'hui, 40% des médicaments sans ordonnance étudiés sont problématiques, voire dangereux. Enquête à retrouver en détail sur ici.fr. Un pass patrimoine va être proposé à partir de demain par la Fondation du patrimoine sur abonnement. Il permettra d'accéder librement à plus de 500 sites patrimoniaux pendant un an partout en France. Visiter le château de Versailles, le château de Fontainebleau ou encore le théâtre antique d'Orange à partir de 6,50 € par mois. Et puis Montpellier va accueillir la Coupe du Monde de tennis de table en 2027. Ce sera du 29 mars au 4 avril prochain à la Sud de France Arena. La France, pays hôte pour 2 ans. Il y aura une deuxième Coupe du Monde individuelle en 2028 à Paris, à l'Accor Arena ou l'Adidas Arena. Le lieu n'est pas encore défini.
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4: Merci pour l'info. Un jeudi encore bien lumineux, malgré quelques passages de nuages. Dans le Gard, le soleil garde la main avec un voile d'altitude, simplement sur l'arrière-pays, sur les Cévennes et sur la vallée du Rhône, avec ce satané Mistral qui souffle quand même jusqu'à 65 km/h dans le Gardanien. En Lozère, même scénario, soleil puis léger voile sur l'Aubrac, la Margeride et le Mont Lozère. Pour les températures, encore cet après-midi, 28 degrés à Nîmes, 26 à Alès et une vingtaine de degrés à Mende.
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0: Rock Your Baby, enregistré en une demi-heure au top chrono, c'était George McRae. Vous êtes dans les après-midi d'ici Garloser et l'ambiance feria s'installe avec entre autres le marché artisanal hein, autour de la tauromachie, la culture camarguaise. C'est sur l'esplanade Charles de Gaulle et c'est ce soir jusqu'à 22h. Trois chansons à la suite, il y a Mécano, le duo Lavoine et Fiori et Francis Cabrel.
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0: Cabrel et son hommage inspiré de Bob Dylan. Il fait bon vivre cet après-midi, il y a des bons plans en vue, c'est tout de suite.
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0: Ici Express, d'un côté les bandas qui résonnent à Nîmes, de l'autre côté les cèpes qui embaument Mende. Deux ambiances bien différentes pour le week-end qui arrive. À Nîmes, évidemment, la feria des vendanges qui bat son plein, en particulier ce samedi avec au programme une visite gratuite. Elle s'intitule Histoire de feria. C'est sur réservation. Et puis à 17h, expliquez-moi à la corrida pour comprendre les traditions taurines. Si vous préférez troquer les cuivres des bandas contre les effluves de sous-bois direction la Lozère, à Mende, c'est la 18e édition des Toquets du CEP ce samedi. De 8h à 20h, producteurs, chefs et artisans du terroir lozérien mettent en avant ce champignon automnal. Alors de Nîmes à Mende, ce week-end s'annonce généreux et festif. Ici Express, ce sont deux infos toutes les heures. Et si vous voulez participer, nous envoyer vos infos, vous le faites, WhatsApp au 04 66 21 36 37. Un vocal, un petit message. Il y a aussi le Facebook.
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3: Ouais, c'est pas normal ça.
2: Non, ça va pas, on va manifestons.
3: Alors, on est... oui, après la feria alors.
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2: 130 animaux, parmi lesquels une centaine de bovins saisis dans une exploitation agricole à Petitmont, en Meurthe-et-Moselle, amaigris, assoiffés. Ils sont dans un état préoccupant. L'éleveur, lui, risque jusqu'à 4 ans de prison. Christian Estrosi, visé par une enquête pour détournement de fonds publics. Enquête ouverte par le parquet de Nice suite à un signalement d'Éric Ciotti, son successeur à la mairie. Christian Estrosi doit fournir des pièces justifiant 312 000 euros de frais de représentation entre 2016 et 2025. Les dépôts pétroliers de Frontignan, les ports de Nice, du Gros-du-Roi, de Sète, de Port-la-Nouvelle, symboliquement bloqués à nouveau ce matin par des marins pêcheurs de Méditerranée. Ils alertent sur la hausse des prix du carburant et rencontrent la ministre de la Pêche et de la Mer. Aucune annonce pour l'instant. Visitez le château de Versailles, le château de Fontainebleau ou encore le théâtre antique d'Orange. Des 6,50 euros par mois, c'est le principe du pass patrimoine qui va être proposé à partir de demain par la Fondation du patrimoine sur abonnement. Donc, il permettra d'accéder librement à plus de 500 sites patrimoniaux pendant un an. Vous avez les détails sur ici.fr. Montpellier va accueillir la Coupe du Monde de tennis de table en 2027. Ce sera du 29 mars au 4 avril prochain à la Sud de France Arena, la France Pays Hôte. Pour deux années, il y aura également une deuxième Coupe du Monde individuelle en 2028 à Paris, à l'Accor Arena ou à l'Adidas Arena. Le lieu n'est pas encore défini.
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4: Merci pour l'info. Un jeudi encore bien lumineux, malgré quelques passages de nuages. Dans le Gard, le soleil garde la main avec un voile d'altitude, hein, simplement sur l'arrière-pays, sur les Cévennes et sur la vallée du Rhône, avec ce satané Mistral qui souffle quand même jusqu'à 65 km/h dans le Gard rhodanien. En Lozère, même scénario, soleil puis léger voile sur l'Aubrac, la Margeride et le Mont Lozère. Pour les températures, encore cet après-midi, 28 degrés à Nîmes, 26 à Alès et une vingtaine de degrés à Mende.
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0: Que c'est bon, si beau que le clip d'ailleurs. Sledgehammer, dont le clip a été tourné au début de la vie des studios Hardman. Oui, bien avant, voilà, ces gros mythes. On est tranquillement installé dans les après-midi du Cigar Lozère et la musique aussi s'installe avec Renaud Zao de Sagazan et Jean-Louis Aubert.
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0: titre enregistré dans un ancien hôpital transformé en squat d'artistes, où traînait déjà un tout jeune Mathieu Chédid. Des petites infos sympas tout de suite.
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0: Ici Express, entre groupes qui envahissent la Seine et des chevaux qui parcourent l'Égoual jusqu'à la nuit, le Gard et la Lozère ne manquent pas de rythme. C'est samedi à Souvignargues avec le festival À fond de cuve, fête à sa 3e édition. Dès 17h30, 5 groupes vont se succéder, des groupes plus festifs les uns que les autres, je vais pas vous faire la liste. Plus les food trucks, le bar et la soirée un petit peu barrée, ce sera sympa. Attention, tout ça est à consommer avec modération. Direction la Lozère pour une autre forme d'endurance, celle des chevaux et de leurs cavaliers. Ça va se passer à Florac, épreuve d'endurance équestre des 160 km. Ça se passe samedi. Elle traverse l'Égoual, passe par Meyruès, le Cosméjean et le Mont-Égoual. Donc de Souvignargues à Florac, un samedi qui promet du spectacle et du mouvement. Et puis ici Express, toujours deux infos à chaque heure.
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0: Thiébois Cassave, le créateur du Zouk. Attention à la circulation dans le centre-ville de Nîmes ce soir, notamment en rue Sully, à cause de la bravade de la manade de Léron vers 18h. Les infos arrivent dans quelques instants, il sera à 16h, mais avant cela, Nino Ferrer, Marine et Queen.
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2: Les pêcheurs mobilisés contre les coûts du carburant ont levé les blocages organisés dans les ports du sud de la France. Ils attendent l'issue du rendez-vous entre leurs représentants et la ministre de la Pêche. Rencontre qui a lieu cet après-midi. Le port de Nice et celui de Frontignan notamment sont rouverts après un blocage de plusieurs heures. Le tribunal de commerce d'Orléans examine aujourd'hui les trois offres de reprise de Duralex. La célèbre verrerie est placée en redressement judiciaire. Aucune des offres de reprise ne répond entièrement aux attentes des salariés. Selon la CGT, Montpellier va accueillir la Coupe du Monde de tennis de table en 2027. Ce sera du 29 mars au 4 avril prochain à la Sud de France Arena. La France sera pays hôte pour 2 ans. Il y aura donc une deuxième Coupe du Monde en 2028 à Paris, à l'Accor Arena ou l'Adidas Arena. Le lieu n'est pas encore défini. Rhume, douleur, troubles digestifs, l'automédication fait partie des habitudes de nombreux Français et elle peut être dangereuse. C'est l'alerte de 60 millions de consommateurs dans une enquête publiée aujourd'hui. 40% des médicaments sans ordonnance étudiés sont problématiques, voire dangereux. Enquête à retrouver en détail sur ici.fr. Un pass patrimoine va être proposé à partir de demain par la Fondation du patrimoine sur abonnement. Il permettra ce pass d'accéder librement à plus de 500 sites patrimoniaux pendant un an partout dans notre pays. Visiter le château de Versailles, le château de Fontainebleau ou encore le théâtre antique d'Orange à partir de 6,50 € par mois.
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4: Merci pour l'info. Un jeudi encore bien lumineux, malgré quelques passages de nuages. Dans le Gard, le soleil garde la main avec un voile d'altitude, simplement sur l'arrière-pays, sur les Cévennes et sur la vallée du Rhône, avec ce satané Mistral qui souffle quand même jusqu'à 65 km/h dans le Gard rhodanien. En Lozère, même scénario, soleil puis léger voile sur l'Aubrac, la Margeride et le Mont Lozère. Pour les températures, encore cet après-midi, 28 degrés à Nîmes, 26 à Alès et une vingtaine de degrés à Mende.
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0: Fred éteint le nouveau son de Vianney qu'il a enregistré dans sa cabane en bois, paraît-il. Chaque jour, nous partons à la découverte de la nature qui nous entoure pour mieux la connaître et la comprendre et surtout la protéger. Lorraine, sur quelle espèce mettez-vous la lumière aujourd'hui ?
1: L'espèce que je vous présente, en plus d'être fascinante, pourrait aussi nous apporter de vraies solutions contre les inondations et les sécheresses grâce à ces barrages. Il s'agit du castor. Et mon invité, le castor, il le connaît très bien. Bonjour Lionel Coste.
2: Bonjour Lorraine.
1: Alors vous avez co-créé l'association Fiber Nature, du nom scientifique Castor Fiber. Expliquez-nous le rôle de ces barrages, pourquoi il les construit et qu'est-ce qu'il nous apporte.
2: Alors il a besoin de construire des barrages dans les... En fait il a besoin d'avoir des plans d'eau pour se déplacer, pour se sentir en sécurité. Donc quand il est sur le Rhône, sur le Gardon, etc., il n'a pas besoin, les plans d'eau sont déjà suffisamment, ils sont déjà présents. Mais par exemple ici dans notre région, il y a tellement de castors et la densité de castors est importante, donc il est obligé de se réfugier et de trouver de nouveaux territoires, donc il se réfugie sur des petits ruisseaux. Et là les plans d'eau sont insuffisants ou inexistants, et donc là il va créer des barrages pour créer ces plans d'eau. On sait aujourd'hui que ces barrages ont beaucoup d'utilité écologique. Il y a une biodiversité qui se développe, hein. C'est la création de zones humides.
1: On dit des espèces parapluies, c'est ça, quand leur présence agit, ont un rôle sur d'autres espèces aussi.
2: Tout à fait. Et c'est d'ailleurs l'espèce qui modifie le plus intentionnellement son environnement, hein, dans le monde. Et donc ces barrages ont plusieurs intérêts. Donc bien sûr en période de sécheresse, donc c'est de plus en plus, c'est un sujet quand même qui nous intéresse, qui permet donc de retenir de l'eau. C'est assez impressionnant les barrages qu'il fait. Il a plein de méthodes pour retenir l'eau le maximum possible, même quand l'eau ne vient plus, hein, donc l'eau est conservée. Et puis on sait que ça a une influence aussi pour l'alimentation des nappes phréatiques. Et en période de crue, ça limite, contrairement à ce qu'on peut penser, ça limite l'impact des crues. Et le castor, c'est l'espèce qui fait les plus grandes constructions du règne animal aussi, hein, donc il a vraiment des caractéristiques, il est vraiment remarquable. Il peut faire des barrages, même dans la région, même dans le Gard, jusqu'à une vingtaine de mètres de long, ce qui est considérable. Et il peut transformer un petit cours d'eau avec, il peut créer des plans d'eau quasiment, presque pas des piscines olympiques, mais 100 mètres de long, 10-20 mètres de large et jusqu'à 1 mètre 50, 2 mètres de profondeur. Donc c'est impressionnant. Et en effet, s'il peut, il essaie toujours de faire son terrier, l'entrée de son terrier sous l'eau. Toujours pareil pour justement pour se protéger des prédateurs éventuels.
1: Le castor qui peut certes pas nous sauver de tous les aléas du réchauffement climatique, mais il fait partie de ces solutions fondées sur la nature, sur lesquelles il est vital de s'appuyer. Je vous invite aussi à découvrir votre dernier documentaire, Lionel Coste, qui s'appelle « La vie secrète du castor d'Europe, traces et construction ».
2: Tout à fait, réalisé par Vincent Ponce.
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0: Manic Monday, titre écrit par Prince lui-même. On est bien ensemble dans ces après-midi d'ici Garloser. La musique qui continue avec Michel Berger et Pierre Demar, qui sera bientôt à Paloma à Nîmes, et François Hardy.
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0: Tamalou, chanté par Françoise Hardy et écrit par Pierre Groscola. Tout de suite, les infos, c'est l'ICI Express.
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0: ICI Express, dimanche, ça sent le miel à Alès et ça danse à Recoul-d'Aubrac, deux façons bien différentes de se régaler. À Alès, le festival du miel s'installe ce dimanche au pôle culturel de Rochebelle de 10h à 19h. Producteurs de miel, agriculteurs, artisans locaux présentent leur savoir-faire avec évidemment les dégustations, des extractions en direct, des conférences et des animations, en particulier pour les enfants. Le miel des Cévennes est reconnu IGP. Il sera bien sûr à l'honneur et vous croiserez peut-être l'ancien maire d'Alès. À Recoul-d'Aubrac, un bal traditionnel, il réunit les petits et les grands. Ça va se passer dimanche, dès 14h. On pourra danser, on pourra causer, on pourra boire. Il y aura même des crêpes qui vont accompagner votre après-midi pour cette sortie totalement conviviale entre amis ou en famille. D'Alès à Recoul-d'Aubrac, le dimanche, à plus d'un tour dans son sac. 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

0: foot en douceur. Matt Pokora, dont le clip a été tourné face à une porte close. La journée mondiale sans voiture a été instaurée pour que notre dépendance à la voiture nous saute aux yeux. Alors, pour nous aider à nous déplacer sans voiture, aujourd'hui, Fred Ballard et ses rigolos ont répertorié les nouveaux moyens de locomotion. Trottinette, vélo cargo, skateboard électrique, tout ça, c'est dans l'humour en tube.
1: C'est quoi la prochaine étape? Bâton sauteur? Char à voile dans les voies de bus?
2: C'est vrai que l'humain ne manque pas d'imagination pour remplacer la voiture, et les taxis volants n'étant pas tout à fait au point, on devrait encore assister à de belles inventions pour remplacer les véhicules à 4 euros. Maxime Gasteuil a déjà un petit faible pour un certain type de pilote.
3: C'est celui qui se déplace en... Vous voyez ça, le monocycle? La roue, là, électrique. Mais lui, j'ai envie de lui crier dessus, dire « Oh, t'as 42 ans, tu te réveilles !» Il manque un truc, là, un guidon, un cadre, une autre roue. Ces mecs-là, ils le savent. Un quart d'heure après l'achat de cette connerie, c'est terminé, généralement. Moi, je suis persuadé que le SAMU les suit dans Paris, c'est sûr.
4: Ouais, Didier. Attends, tu m'as dit qu'il te fallait quoi? Deux poumons, un cœur. Oh putain, laisse-moi 5 minutes, ils s'engagent sur l'autoroute.
2: Ah, c'est vrai que la voiture, ça peut être dangereux, mais pour certains, la journée sans voiture peut s'avérer être la dernière. Hein. Donc, calmos sur les véhicules soi-disant innovants et disruptifs. Parfois, un bon vieux vélo, ça fait le taf. Sauf pour Rory Nishan, qui lui trouve quand même quelques inconvénients.
5: Parce qu'en fait, le vélo, c'est le seul moyen de transport que tu dois attacher, mais en plus, attacher chaque élément individuellement. C'est parce qu'ils vont essayer de prendre le vélo, s'ils n'y arrivent pas, ils vont prendre une partie du vélo, normal. T'as jamais vu quelqu'un essayer de voler une voiture, il n'arrive pas, il prend le capot. Non. C'est soit tu prends tout, soit tu prends rien. C'est ça la règle.
2: Voilà, donc moralité, la journée sans voiture, c'est rigolo. Mais le vélo sans selle, ça l'est nettement moins. Quant à la monoroue sans guidon et sans selle, bah, ça fait marrer les dites poules. C'est toujours ça de prix.
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1: Ici Gare Lozère, l'après-midi continue, il est précisément 17h. L'info, Maya Baldour-Frodon, bonsoir.
2: Bonsoir.
1: Des banderoles déployées aujourd'hui au Gros du Roi.
2: L'Europe coule nos ports, pêcheurs à l'agonie. Blocage du port du Gros du Roi aujourd'hui, c'est d'ailleurs à retrouver en photo et vidéo sur nos réseaux sociaux. Les pêcheurs se mobilisent contre la hausse des prix du carburant et l'accumulation des normes administratives. Et la réunion s'éternise entre leur délégation à Paris et la ministre de la Mer et de la Pêche. Catherine Chabot en entretient donc depuis la mi-journée. Des perquisitions ce matin chez Simon Casas et Jean-Paul Fournier, le délégataire des arènes de Nîmes et l'ancien maire de la ville ont reçu la visite de la police en ce premier jour de Feria. Perquisition dans le cadre de l'enquête pour soupçon de blanchiment de fraude fiscale, abus de biens sociaux et favoritisme qui vise Simon Casas. Cela concerne notamment l'attribution de la délégation publique pour les arènes. Simon Casas est meurtri, dénonce son avocat. Nous avons toujours été à la disposition de la justice. Nous ne comprenons pas ces perquisitions. Réunion cet après-midi entre la directrice de l'école maternelle de Manduel et les services départementaux de l'éducation nationale. Le tribunal administratif de Nîmes a tranché hier en sa faveur en mettant fin à sa suspension en cours depuis la rentrée. Elle est soupçonnée de maltraitance sur des enfants dans son ancien établissement de Nîmes, des actes que nie l'enseignante. De leur côté, les parents d'élèves promettent de se mobiliser comme ce matin jusqu'à son départ définitif. 2500, c'est le nombre de sifflets anti-relous disponibles pour la feria des Vendanges qui démarre ce soir. Une nouveauté souhaitée par la mairie de Nîmes. Le sifflet va jusqu'à 100 décibels pour bien se faire entendre en cas de problème. Leur fabrication à Nîmes en amidon de maïs a coûté 2000 euros. Pour en trouver, il faut les demander au stand de prévention de la ville situé Square Antonin et devant la Banque de France sur l'esplanade. Plus léger, côté fête, sachez que ça y est, les stands du marché artisanal sont installés sur l'esplanade devant les arènes, les fanfares et les peignas animent le centre-ville et la première abrivade, c'est dans une heure, rue Sully avec des taureaux de la manade Leron.
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2: Et ma foi, il fait plutôt beau pour cette feria.
1: Absolument, tout ça va se passer sous un beau soleil avec quand même un petit peu de vent. Le vent qui devrait souffler jusqu'à 50 km/h. Mais surtout dans la vallée du Rhône, du côté de Nîmes, il se contentera d'un 15-20 km/h, pas plus. Cet après-midi, on aura jusqu'à 28 degrés à Nîmes pour la soirée, 26 degrés à l'Est, une vingtaine de degrés à Mende. Demain, on aura encore du soleil et ça, ce sera bien. Le matin, quelques brumes, soleil beaucoup plus franc l'après-midi avec 28 degrés sur Nîmes, 29 à Alès, quelque chose comme 29 degrés aussi du côté de Saint-Ambroise. Cette feria des Vendanges s'annonce sous les meilleurs auspices.
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0: Bien Claire, comme la voix de Julien, Claire justement qui fêtera ses 79 ans très prochainement, là au mois d'octobre, et ses 60 ans de carrière en 2028, on a le temps, c'était Hélène.
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0: Le drive d'ici Gare Lozère, c'est parti, reparti, la route qui continue et que l'on va faire ensemble dans quelques minutes. Une chorale gospel qui va tenter de vous convaincre en deux minutes chrono. Gospel Project passe à l'attaque et ce sera en direct avec Laetitia dans quelques instants. 17h35, retour 40 ans en arrière avec un tube que toute une génération fredonne encore sans hésiter. Lequel ? Émilie Mazoyer nous expliquera tout ça. Et puis, envie de venir dimanche à la Feria de Nîmes, à la Corrida. En particulier, le jeu de 17h40 est fait pour vous. Vous nous appellerez au 04 66 21 36 37. Christophe Maé s'installe tranquillement. Il n'y a que de l'amour chez toi. C'est un très très bel album et ce sont que des titres qui font plaisir.

0: Il n'y a rien de tel qu'un bon Christophe Maé pour continuer l'après-midi. Il y a de l'amour chez toi et puis il n'y a rien de tel aussi que les deux minutes pour convaincre. C'est notre nouveau rendez-vous. Le principe, c'est tout simple. Nous avons un invité et en deux minutes chrono, il doit vous convaincre de sortir de chez vous. Voilà, tout simplement. Alors, est-ce qu'on peut apprendre à chanter en chœur et en particulier faire partie d'un gospel en quelques heures, en quelques jours? Et pourquoi pas vous produire en public? Elle, je dirais pas que c'est son quotidien, mais elle adore ça. Elle s'appelle Laetitia Ubeda. Elle a créé le Gospel Project. C'est à Nîmes. Allez sur leur site. Ça fait rêver. Écoutez ces chants. Ça vous emmène très très loin. Laetitia Ubeda, bonjour.
1: Bonjour.
0: Vous êtes le chef de chœur de Gospel Project.
1: C'est ça. Absolument.
0: Alors, je vous invite parce que, évidemment, gospel, ça fait rêver. Les voix, je le disais, vous emmènent loin, mais c'est pas moi qui vais vous donner envie de faire du gospel. C'est vous, Laetitia, qui avez accepté de relever ce défi. Deux minutes chrono pour nous donner envie de venir faire partie de votre chorale. Vous êtes prête, Laetitia ?
1: Allez, c'est parti.
0: C'est parti, top chrono.
1: Très bien. Mais alors, le gospel, ça se chante et ça s'écoute, mais surtout, ça se vit et se partage. Et donc, moi, en montant au Gospel Project en autodidacte il y a 14 ans, c'était au départ une aventure musicale et c'est devenu, au fil du temps, un véritable projet artistique. Et ce qui fait un petit peu notre ADN, notre identité dans le groupe, c'est vraiment l'idée de que quelque chose se passe entre la scène et le public. Il y a vraiment beaucoup d'énergie, de générosité, de convivialité. L'idée, c'est vraiment d'avoir un partage dans le groupe, mais aussi avec les gens, à travers nos voix, à travers le groupe de notre musique et nos émotions, laisser aller nos émotions. Et donc, on propose du gospel dans un style musical plutôt actuel, tout en gardant bien sûr le sens et les valeurs du gospel à ses racines et dans son évolution, et par l'expression du besoin d'exister. Voilà, aujourd'hui, on est une vraie troupe, on est entre 30 et 40 choristes, on a des musiciens, des techniciens, on prépare de vrais spectacles. Et puis aussi, notre particularité, c'est qu'on peut construire un projet autour d'un lieu et d'un événement particulier, on s'adapte aux demandes. Voilà, on est un groupe nîmois et on a envie de continuer de faire résonner le gospel sur Nîmes, dans le Gard et dans les environs. Ça, on est friands de ça.
0: Ouais.
1: Et puis, voilà, pour venir nous voir, nous revoir, nous découvrir, on sera bientôt en concert pour la période de Noël, notamment sur trois dates clés, les trois samedis de décembre, le 5 à Nîmes, le 12 à Marguerite et le 19 à Langlade. Alors, faut pas hésiter à sortir et venir nous voir.
0: Bon, si on veut venir chanter, il y a quand même des particularités. On peut venir, n'importe qui peut venir, homme, femme.
1: Alors, on a passé une session d'audition qui a déjà eu lieu là pour cette année.
0: Ouais.
1: Et donc l'année prochaine, ce sera selon les effectifs, selon les besoins. Là, cette année, on avait besoin d'hommes. C'est souvent le cas dans les chorales.
0: D'accord.
1: Même si on est quand même déjà content d'avoir un beau groupe d'hommes dans
0: votre cœur. Très bien, Laetitia, vous avez bien rempli ces deux minutes et pour se faire une idée du gospel. Le tube gospel par excellence. Bon, je ne demanderai pas de chanter. Hein. Il faut être plusieurs pour
1: gospel.
0: Absolument. Écoutez, Laetitia, vous êtes parfaitement sortie de ce challenge. Deux minutes pour convaincre. On a senti votre passion. On a senti que ça se partageait et que plus on était nombreux, plus on était heureux. Il y a toutes les infos. Hein. Il suffit de chercher Gospel Project Nîmes sur Facebook et on vous trouve tout de suite. Merci d'avoir été avec nous, Laetitia. À bientôt.
1: Merci à vous pour l'invitation. Bientôt.
0: Très vite. Elle a donné son deuxième concert. C'était hier soir. C'était Céline Dion. Il y en aura d'autres chaque mercredi, vendredi et samedi. Vous avez noté, de toute façon, on s'en fout, c'est complet.

0: Chanter Next Summer au mois de septembre, ça veut dire qu'il va falloir attendre. Dans un instant, il y aura Jeanne Mas et sa toute première fois.
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0: Elle a sorti un album l'an dernier en solitaire et toujours ses grands souvenirs, ceux de Jalmas, la toute première fois.
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0: Et évidemment, vous en doutez bien, la rentrée est faite, la feria se prépare, ça coince côté circulation sur le boulevard du Pasteur Marc Bockner, évidemment, surtout dans le sens, dans la direction d'Alès, hein, où ça coince franchement. Évidemment, le périphérique est bien bloqué, et puis l'avenue du Sergent Trier, le boulevard du Sergent Trier, qui là aussi est bloqué depuis quasiment la route de Beaucaire jusqu'à la rue du Pasteur Marc Bockner. Ça bloque aussi du côté du triangle de la gare, sur le périphérique, pensez donc. Et en ce qui concerne l'Écusson, sachez qu'il y a des déviations qui vont être mises en place dès demain. Concernant le trafic, là encore, bon nombre de bus qui traversaient le centre-ville sont désormais déviés, soit par la gare ou s'arrêtent tout simplement à Montcalm. Pensez à consulter les sites d'information. Hein.
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0: Il y a quelque chose de Tennessee et il y aura toujours quelque chose de Tennessee. Merci Johnny.
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0: Les anniversaires, les sorties d'albums, l'actu musicale, ça c'est le grand terrain de jeu d'Émilie Mazoyer. Chaque soir, 40 ans, ça ne rajeunit personne et surtout pas ce tube qui date des années 80 et qui nous a peut-être vu naître. Émilie, dites-nous tout sur ce qui fait ce phénomène. Salut Émilie.
3: Salut tout le monde. Émilie au rapport pour votre dose quotidienne d'actualité musicale. C'est l'anniversaire de l'un de nos meilleurs rappeurs, membre d'un groupe marseillais dont le tout premier tube remonte certes à plus de 30 ans, mais n'a pas pris une ride, assurément.
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3: Philippe Fragione, à l'état civil Akhenaton, est né le 17 septembre 1968 à Marseille. Il fête ses 58 ans aujourd'hui, 12 albums avec IAM, 5 projets solo et une foule de collaborations et de BO de films. AKH a aussi eu le temps d'écrire ses mémoires, figurez-vous, c'était en 2011. Un bouquin passionnant que je vous recommande, ça s'appelle La face B, toujours disponible aux éditions Point. Une rentrée chargée pour la jeune mariée Louane. Le sixième album de Louane, Watch Out, sortira le 27 novembre et en attendant, c'est au théâtre que vous pouvez la retrouver. Oui, Louane est aussi actrice, sacrément bonne actrice. Hein. N'oublions pas qu'elle a reçu le César du meilleur espoir féminin pour son rôle dans La famille Bélier en 2015. Louane vient de faire ses débuts au théâtre à Paris dans 2h22, une pièce qui cartonne en Angleterre depuis des années. Une histoire de dîner entre amis et de maison hantée. Si vous voulez applaudir Louane sur les planches, ça se passe au théâtre Fontaine à Paris jusqu'au mois de janvier. Un podcast sur l'histoire du punk, mais quelle bonne idée! Bravo Radio France!

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Il y a tout pile 40 ans sortait Boule de Flipper, tube dont les années 80 avaient le secret. Il se rappelle notre bon souvenir avec la voix de Corinne Charby, la musique composée par le chanteur Christophe et le tout produit par Eddie Mitchell. Eh ben oui, je le savais pas, je l'apprends pour les 40 ans. Bon anniversaire, Boule de Flipper.

Merci Émilie, toujours aussi pointue hein, sur ces dates anniversaires. Pierre Lapointe est attendu tout à l'heure à 19h05 dans le Décibel émission. Et nous, d'ici quelques petits instants, un cadeau qui vous emmènera droit dans les arènes de Nîmes. Faites-moi un beau sourire, s'il vous plaît. Ouais, voilà, merci. Ah, Dracula.

0: Tame Impala et Draco là, qui nous tient en compagnie depuis le début de l'année.
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0: Tout va bien à la maison, parfait, on prépare cette feria de Nîmes pour tous les Gardois et les Lozériens aussi. Un bon week-end qui se prépare, vous avez des événements à annoncer, vous le faites. Vous nous envoyez vos WhatsApp, vos messages, vos photos, vos vidéos, les affiches de vos événements au 04 66 21 36 37. Là c'est nous qui allons vous gagner, vous gâter avec deux places de corrida dimanche à 17h30. Vous me voyez venir, la dernière corrida de cette feria des Vendanges, dans les arènes de Nîmes bien sûr, avec les taureaux de Fuente Yumbro, avec Juan Leal, Adriano et El Rafi. Et j'ai deux invitations à rafler pour Rafi. Son prénom d'ailleurs, c'est quoi exactement? C'est Rodolphe ou c'est Raphaël? Facile, très très très facile. Voilà, ça y est, les coups de fil arrivent. 04 66 21 36 37. Quel est le prénom complet de Rafi? Rodolphe ou Raphaël? On va pas se prendre la tête. On est là pour vous faire plaisir et vous êtes là pour nous faire plaisir. La musique s'installe aussi avec les Innocents.

0: Cet homme extraordinaire, c'est celui qui a chanté Les Innocents. Il est 17h44 et Pierre nous rejoint depuis Bouillargues. Bonjour Pierre.
1: Bonjour Thierry.
0: Ça va Pierre?
1: Bien et vous?
0: Bien, merci. Alors, pour vous c'était du tout cuit. Hein. Le prénom de Rafi c'est Rodolphe ou Raphaël?
1: Oui.
0: C'est quoi?
1: Du coup, son prénom c'est Raphaël Roucoul.
0: Voilà.
1: Sa famille c'est Roucoul, voilà.
0: Donnez-moi. Tout le monde adore Rafi. Hein, il fait partie de la famille de tout un chacun. Sauf que chez vous, il fait partie un petit peu plus de la famille. Dites-nous pourquoi, Pierre.
1: Pas exactement. C'est une connaissance à ma famille.
0: Oui, voilà.
1: À mon cousin, ma grand-mère. Voilà, c'est un ami, on va dire.
0: Oui.
1: Voilà.
0: Eh bien écoutez, ça nous fait plaisir de vous inviter à cette corrida dans laquelle il sera avec Juan Leal et Adriano. Les places, c'est pour vous?
1: Pour moi et un ami ou ma mamie, si ça veut bien venir.
0: Ben, très bien.
1: Ça pourrait bien plaisir.
0: Bel après-midi familial. Voilà. Bon, Pierre, vous habitez à Bouillargues. Un petit bon plan Feria. Qu'est-ce que vous allez faire? Il y a un coin que vous fréquentez?
1: Alors moi, la feria, j'aime bien traîner de partout. Il n'y a pas exactement d'endroit où je vais me mettre en permanence. J'aime bien marcher, faire la fête un peu de partout.
0: Bon.
1: Donc voilà, c'est ça mon petit bon plan, profiter un peu de partout et rencontrer mes potes à droite, à gauche et profiter.
0: Vous la commencez quand, la feria? Ce sera ma dernière question.
1: Alors, demain.
0: Demain, voilà. Ouais. La date officielle. Demain pour Pierre, le grand début du week-end. Ravi d'avoir discuté avec vous. Bonne journée. Et le bonjour à mamie et toute la famille, hein, Pierre.
1: Merci.
0: On fera comme ça. D'autres invitations peut-être à gagner avant la fin de la semaine. Allez donc savoir.
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0: 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Bon, cette feria hein, qui se profile avec le marché déjà installé sur l'esplanade. Et puis cette feria des vendanges qui va démarrer à partir de 19h entre autres au bar Le Latino à Nîmes, où vous pourrez rejoindre Eddy Ponce et tous ses copains avec une histoire de contre-affiche toujours aussi arrosée.
1: Cigare Le Vert résonne au cœur de la feria des vendanges à Nîmes. 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

0: Festival jusqu'au dernier petit rayon de musique. 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
0: Ici Gare Lozère, la fin de l'après-midi arrive tranquillement, il est 18h. Le journal Maya Baldour-Frodon, des perquisitions ce matin dans le centre-ville de Nîmes.
2: Oui, dans les bureaux de la société de Simon Casas, le délégataire des arènes de Nîmes, et au domicile de Jean-Paul Fournier, l'ancien maire de la ville. Révélation de nos confrères d'Objectif Sud, qu'ici Gare Lozère a pu confirmer. Depuis plusieurs mois, Simon Casas est visé par une enquête pour des soupçons de blanchiment de fraude fiscale, abus de biens sociaux et favoritisme. Hervé Salafranc, ces nouveaux éléments prennent forcément une dimension particulière, juste avant le début de la feria des vendanges.
3: Au-delà de la méthode finalement commune pour des perquisitions, c'est plutôt la temporalité qui suscite des interrogations. Simon Casas est meurtri, réagit son avocat, maître Guillaume Barnier. Nous avons toujours été à la disposition de la justice depuis l'ouverture de l'enquête et nous ne comprenons pas ces perquisitions, surtout au premier jour de la feria. Si le but est d'atteindre un homme, le résultat est là, car Simon Casas est touché, poursuit maître Barnier, qui espère voir l'enquête clôturée le plus vite possible. Mon client répète qu'il est innocent et qu'il n'a jamais enfreint la moindre loi. Parallèlement, trois policiers se sont aussi rendus chez Jean-Paul Fournier, l'ancien maire de Nîmes, vers 10h du matin. Ils ont un peu regardé et m'ont posé des questions par rapport à la délégation de services publics, explique l'ancien élu, joint par ici Gare Lozère. Mais je ne suis pas au courant, ça a été vu entre Simon Casas et mes services administratifs. Jean-Paul Fournier l'assure, il n'y a pas à être choqué et se dit très serein.
2: Et les détails sur cette affaire sont à retrouver sur l'appli ici et ici.fr. C'est l'autre actu du jour, le port du Gros du Roi bloqué par les pêcheurs depuis ce matin avec banderoles et défilés dans les rues de la cité balnéaire gardoise. Les images sont d'ailleurs sur l'appli ici. À Paris, une délégation de pêcheurs s'est entretenue cet après-midi avec la ministre de la Mer et de la Pêche, Catherine Chabot. Et après 6 heures de discussion, Édouard Marguier, ils ont obtenu gain de cause.
4: La ministre dit avoir entendu la colère sur le gazon. Le marin, elle s'engage à donner aux pêcheurs le maximum autorisé par la Commission européenne. C'est chose faite depuis hier, 35 centimes par litre. Un litre de gasoil marin coûte aujourd'hui autour de 1,20€. Le gouvernement fera plus si le cours du gasoil augmente, mais il ne peut pas aller à 60 centimes d'aide aujourd'hui, comme le demandent les pêcheurs. Des professionnels qui doivent avancer ces aides et se plaignaient d'un paiement trop long. Catherine Chabot promet d'accélérer la procédure. Et puis la ministre de la Pêche annonce également des aides à la trésorerie qui restent à détailler. Elle répond également à des revendications propres à la pêche, comme un meilleur quota sur le thon rouge en Méditerranée et une facilité autour de la pêche à l'anguille.
2: Et selon la ministre, après la réunion, les pêcheurs se sont engagés à débloquer les barrages chez nous dans le Gard, l'Aude et l'Hérault. Eux aussi se sont mobilisés ce matin et sont prêts à continuer demain. Les parents d'élèves de la maternelle de Manduel, ils manifestent contre la possible réintégration de la directrice de l'école, soupçonnée de maltraitance sur des enfants dans son ancien établissement à Nîmes. L'enseignante en congé forcé depuis la rentrée nie les faits. Elle a obtenu gain de cause hier devant le tribunal administratif et doit logiquement être réintégrée dans les 48 heures.
0: Un chiffre maintenant, 2500 sifflets anti-relou.
2: Oui, c'est l'une des nouveautés de la feria des vendanges qui démarre ce soir. Un sifflet pour se faire entendre en cas d'agression. Et il va quand même jusqu'à 100 décibels, ça fait du bruit. Et ça a coûté 2 000 € à la mairie de Nîmes, fabriquée sur place en amidon de maïs. Pour en trouver, il faut les demander au stand de prévention de la ville, situé Square Antonin et devant la Banque de France sur l'Esplanade. La feria qui débarque, c'est aussi cette immense fresque colorée sur le sable des arènes pour la Corrida Carmen demain. Cette année, c'est l'artiste lunelloise Muriel Goro qui officie petite touche par petite touche.
5: Moi, je trouve ça assez magique. C'est très magique même. Épuisant, mais magique. Parce que la peinture sur le sable, c'est pas évident. Mais c'est, ce qui est intéressant, c'est l'échelle. On a quadrillé, alors on l'a fait à l'ancienne. C'est pas de l'IA. C'est de la main de l'homme. C'est-à-dire, on a quadrillé le sol avec des ficelles et des clous. Et j'ai reproduit, j'ai tout tracé avec un bambou. Et puis, j'avais un aide qui me faisait le trait à la bombe. Je pense que Carmen est une femme de caractère. Donc, je lui ai mis un beau chapeau rouge pour affirmer son caractère. Et ensuite, je lui ai mis un châle très féminin, mais quand même avec des fleurs de cap de passé au-dessus. C'est-à-dire, vous avez à la fois la présence de la femme et du matador sur la piste.
2: La création de la fresque est à retrouver en images sur nos réseaux sociaux. Allez voir, hein, c'est très impressionnant. La corrida Carmen démarre quant à elle à 17h30 demain après-midi, mano à mano entre deux vedettes de la tauromachie, le péruvien Andrés Rocarrey et l'espagnol Alejandro Talavante.
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2: Tout ça sous le soleil.
0: Absolument, et on pourrait même parler des étoiles puisqu'on va aussi vivre la nuit ces prochains jours. Des nuages qui vont gagner le terrain, le Mistral qui va sévir, mais tout ça va vite s'évacuer. Des températures qu'on a eues hein, cet après-midi, 28 degrés sur Nîmes, 22 degrés à Mende. Alors évidemment, demain il va faire frais, la nuit étant plutôt claire, 16 degrés à Nîmes, 12 degrés à Florac. Et puis alors tout le week-end, du soleil absolument partout. On va quand même faire attention au vent hein, qui soufflera entre 55 et 65 km/h, un petit peu moins dans la région de Nîmes et qui pourrait perturber, faire quelques tourbillons dans les arènes par exemple. Et puis la circulation. Alors ça y est, le boulevard Victor Hugo est fermé. Et ce qu'il y a de bien, c'est que tout de suite les piétons prennent la place. Et ça, c'est agréable à voir.
2: Gros trafic en effet.
0: Autre trafic, absolument. Et puis on n'oublie pas là, la rue Sully avec
2: la Brivade. Ouais, ça y est, ça démarre
0: en
2: là.
0: Ce moment, ça démarre. Et puis bon, d'autres rues de Nîmes comme le périph, comme le Sergent-Trière ou le triangle de la gare où ça circule pas mal. Et puis n'oubliez pas les déviations des bus, tout ça s'arrête à Montcalm ou longe la gare, la voie ferrée sur le boulevard Sergent-Trière. Ne vous laissez pas piéger à certains arrêts.
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0: bande de bons copains, les Blues Brothers, pour vous mettre en forme ce soir.
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0: Le drive, tranquille, ça ne ralentit pas. Dans 5 minutes, un homme seul sur scène, mais avec beaucoup de public. Ce sera vendredi prochain au Méjane du Rire. Il s'appelle Alexandre Pell, l'homme de la machine à café est propre sur lui. Vous délivrera un visage totalement différent. 35 minutes plus tard, une chambre jaune pleine de mystères. Benjamin Baroche lève le voile sur cette série avec Patrice Gascoigne. Et puis à 18h45, ça bouge. Et ça va bouger sérieusement du côté de l'USAM Nîmes. Alex Montfort nous racontera tout. Nous, on garde le rythme avec Adèle Castillon.

0: L'été avec toi, on ne dit pas non, hein. C'est Adèle Castillon. Ici, Galozère, chaque soir, c'est l'heure de la sortie. L'heure de la sortie en deux parties, nous avons un invité. Et puis, ensuite, on a son coup de cœur. Lui, il s'appelle Alexandre Pell. Il sera vendredi prochain au Méjane du Rire. Il nous fait le plaisir de passer quelques minutes avec nous ce soir. Alexandre Pell, je vous paye un café ?
1: Non, parce que ma maman, elle veut pas après 10h du matin.
0: Vous avez reconnu l'intonation, vous avez reconnu la voix, effectivement. C'est le maltraité, le mal-aimé. Hein, de...
1: Ah, vous trouvez. Vous trouvez, Thierry, j'avais pas du tout cette impression.
0: Vous n'avez pas senti comme ça, le rôle.
1: D'être plutôt un beau gosse, j'avais l'impression de faire pleurer de rire les femmes et qu'elles étaient toutes en admiration. Je trouve que c'est pas très sympathique de votre part de m'annoncer comme ça. Mon personnage vaut beaucoup mieux que la description que vous en faites.
0: Exactement. d'une gentillesse, c'est Alexandre, quand vous le connaissez. Il était venu à Nîmes il y a quelques années.
1: Tout à fait.
0: La comédie chez Arnaud et Sophie.
1: Et c'est un excellent souvenir. Vraiment, c'est un excellent souvenir. Donc, voilà.
0: Il a mangé à Nîmes, il a vécu à Nîmes, et là, il va aller vivre à Méjane, pour les Méjane du Rire, à Méjane le Clap, précisément.
1: Oui, oui.
0: Donc là, on va vous voir, et vous écouter, vendredi prochain, avec un titre de spectacle tout à fait étonnant, c'est le Pestacle.
1: Le Pestacle,
0: voilà.
1: Parce que, en fait, je m'appelle Alexandre Pell.
0: Voilà.
1: Et c'est Nivernais. Et donc, c'est du vieux François, parce que les gens sont toujours, ils se sentent obligés de dire, mais ça se prononce Pell ou Pestle. Et en fait, c'est Pell. Et le truc, c'est que c'est un spectacle, comme j'avais une image assez enfantine sur Caméra Café,
0: ouais.
1: De ce garçon mal dégoupillé. On va dire, et j'allais dire encore, j'allais être vulgaire, mais voilà, ça sert à rien. Et le truc, c'est que voilà, c'était un jeu de mots entre le pelletacle, mon nom, et puis le pelletacle, c'est-à-dire je pèle et je suis pelle et je tacle.
0: Je pèle et je tacle, la preuve.
2: Oui, parce que est-ce que la fellation est considérée aussi comme un prélèvement à la source? Depuis qu'ils ont vendu Solferino, on ne sait plus où habitent les socialistes. Apparemment, eux non plus. Les hommes politiques veulent à tout prix laisser une trace dans l'histoire. Pour certains, ça sera fécal. Quand on ne sait pas comment s'habiller le matin, quel gain de temps la burqa. Comme je dis toujours, quand on fait de l'humour, on ne s'excuse pas. C'est quand on n'a pas d'humour qu'on s'excuse. Musique !
0: Ah, il a changé, Alexandre !
1: Oui, bah en fait j'ai pas changé du tout. En fait, ce qui se passe, c'est que les gens ne savent pas que j'écris pour les nuls, que je suis auteur historique des Guignols, que j'ai écrit pour Groland, que j'ai écrit la série H, que j'ai écrit et joué dans Caméra Café. Et donc j'ai un gros passé d'auteur d'enfants gâtés de la télévision, parce que c'était les belles années de Canal+. Et donc en fait, ce spectacle, moi je fais du one man show pour aller à la rencontre de l'artiste que je suis. Et je sais que ce que j'aime, c'est un mélange de potacherie, de trucs intelligents, de provocations, de grivoiserie, mais voilà, j'essaie toujours de faire marrer, et j'essaie toujours aussi un peu de faire réfléchir, mais sans donner de leçons. Voilà, malheureusement, j'adorais donner les leçons, mais comme j'ai pas beaucoup bossé les miennes, je suis assez handicapé de ce côté-là. mais voilà, donc c'est vrai que c'est un spectacle qui est assez voilà, c'est la thématique, elle est, vous l'avez comprise, c'est peut-on rire de tout, et j'estime qu'aujourd'hui on se doit de rire de tout. Voilà, on est abreuvé par les chaînes d'information continues ainsi que les réseaux sociaux de mauvaises nouvelles, et je trouve que les Français sont un peuple absolument incroyable, formidable, et qu'aujourd'hui quand j'entends, et ça m'hérisse le poil, que Coluche ou Le Luron ou des proches s'y revenait, il pourrait plus rien dire, si on se doit de dire ce qu'on veut, pas dire n'importe quoi. Il y a aussi un grand fantasme, c'est qu'à l'époque de Canal+, les gens pensaient qu'il n'y avait pas de censure. On se censurait tout autant. On faisait attention, de pas blesser, mais on essayait il y a toujours quelqu'un qui trouvera que vous allez trop loin, qu'on peut pas parler de politique, qu'on doit pas déconner sur la religion, qu'on doit pas déconner sur les gens de Nîmes, Nîmes, mais il faut se foutre de la gueule des gens d'Avignon, et puis il y a une rivalité avec Alès.
0: Non, mais là, vous avez raison, Alexandre, là, vous avez raison. Alexandre, on va se retrouver d'ici quelques petits instants. Pour quelque chose de totalement différent. Vous allez nous faire partager un coup de cœur, quelque chose de beaucoup plus personnel, en plus donc du pelle-tacle, qui sera vendredi prochain à Méjean-le-Clap. On aura l'occasion d'en reparler. Vous ne bougez pas, Alexandre, tout de suite.

0: Worlds Don't Come Easy, FR David sur ici sur Garloser. On retrouve Alexandre Pell pour le Pell Tacle qui taclera surtout donc vendredi à 20h30 avec d'ailleurs les jeunes talents qui feront la première partie. Ça aussi c'est sympa.
1: Ouais, c'est clair. Bien, ça va leur permettre de faire leurs armes et puis d'avoir un public. Et moi je trouve ça super que on soit un peu dans la transmission. Les garçons et les filles qui ont un peu de bouteille dans ce métier.
0: Alexandre,
1: dis-moi tout.
0: Votre houton, parce qu'on suit toi. Ouais. Ton coup de cœur, alors, c'est quoi?
1: Mon coup de cœur, il est assez banal, mais à la fois, c'est du cœur. C'est la comédie de Nîmes à Nîmes. Merci. Voilà, c'est mes amis Arnaud et Sophie qui tiennent ce lieu. C'est 3 rues de Saint-Gilles à Nîmes. C'est pas très loin des arènes. C'est des moments qui ont été des moments suspendus parce que on s'est rencontrés, on se connaissait à peine, et puis ils ont entendu parler du Pelletin, qui m'ont fait venir, et puis je les adore, et je trouve qu'ils ont un lieu formidable. Vous pouvez voir des spectacles jeunes enfants, vous pouvez voir des comédies, des one-man shows, des matchs d'impro, c'est du jeudi au dimanche, et c'est vraiment super, ils accueillent les gens formidablement bien, et à chaque fois que j'y suis allé deux fois, et deux fois, c'était absolument incroyable. Et la première fois, je crois que c'était au retour du Covid, et j'avais une fringale de dire des conneries. Et comme Arnaud s'occupe de la régie et qu'il se marrait quasiment à tout ce que je disais, je suis parti en live j'ai fini sur les rotules. Mais qu'est-ce qu'on s'est marré ! Et c'est des gens que j'aime vraiment beaucoup. Donc, si vous avez envie de rire, si vous avez envie de passer une soirée hors des écrans et de toute cette actualité qui est quand même anxiogène, allez à la comédie de Nîmes, vous n'allez pas le regretter.
0: Effectivement, petite salle, il faut réserver très très vite, il y a une soixantaine de places, mais qu'est-ce qu'on se marre.
1: Ouais,
0: Alexandre, merci d'avoir
1: c'est moi qui te remercie.
0: Parlé de la comédie, et puis on rappelle donc le Méjane du Rire, alors ça c'est à Méjane le Clap, et c'est bien là que tu viens vendredi prochain dès 20h30 pour présenter ton Pelletacle. Et là, ça va tacler.
1: Mal,
0: hein. Ah oui, moi j'ai du mal.
1: Du mal.
0: C'est le S qui veut turlupine. Donc le Pelletacle qui va bien tacler tout le monde. Vous avez eu un petit aperçu tout à l'heure.
1: C'est surtout, on s'aperçoit qu'on peut à chaque fois, on n'arrête pas de nous mettre des barrières, des œillères en disant vous n'avez pas le droit de dire ceci, vous n'avez pas le droit de dire cela. Et à un moment, vous le faites et vous apercevez que c'est ce que je dis toujours. Le contraire du rire, c'est pas le sérieux, c'est la réalité. Et nous, on n'est pas dans la réalité, on est comme le Sud, dans l'exagération.
0: Alexandre, toute dernière question. Tu prends un sucre dans ton café ou pas ?
1: Ah, j'en prends deux, moi. Non, j'en prends un demi. J'avoue que je prends un demi sucre dans mon café et j'en bois trois le matin.
0: Allez, on se quitte et merci d'avoir passé ce moment avec nous et rendez-vous vendredi.
1: Et au plaisir de se recroiser dans la vraie vie, Thierry.
0: Merci beaucoup.
1: Ciao, ciao.
0: Je vais répéter donc le Pelletacle. Oh, j'y suis arrivé.

0: balade soul de l'année 97. Toujours là, Joe Cocker, n'oubliez jamais Grand Corps Malade et Stilto dans un instant.
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3: Si vous voulez partir retravailler maintenant avec un peu d'avance, vous pouvez y aller, ça va rouler pas si mal.
4: Travailler avec un peu d'avance.
3: Oui, ce serait
4: vous
3: pas.
4: Raconter,
3: je vous fais un petit mot.
4: Je suis arrivé en retard, moi.
3: C'est ce qui va arriver ce matin d'ailleurs. Vous savez qu'à Madrid, en ce moment, il fait 18 degrés, que cet après-midi à Madrid, il va faire 27 degrés, alors que nous, on aura encore 31.
4: Ouais, c'est pas normal ça.
3: Non, ça va pas, manifestons.
4: Alors, oui, après la feria alors.
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0: Ici Gare Lozère avec une circulation alors qui paradoxalement est très calme devant les arènes de Nîmes puisque le Victor Hugo est fermé, donc on circule très bien mais seulement à pied. En ce qui concerne le trafic un petit peu partout ailleurs, c'est pas si catastrophique que ça, hein. Il y a évidemment ce boulevard Paul-Marc Bogner qui est chargé, mais seulement vers le bas du boulevard. Le centre-ville, ça circule un petit peu difficilement du côté du boulevard Serge-Antrière parce que c'est par là que passent tous les bus en ce moment, et oui, ils sont détournés. À part ça, tout va bien. Bonne feria, quoi.
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0: Ici. Manière de se mettre un petit peu dans l'ambiance. Ambiance dance, cette fois-ci. Casey and the Sunshine Band, That's the way I like it. Vous avez des photos, vous avez des petits messages à nous faire passer? Le WhatsApp 04 66 21 36 37, à tout de suite.

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0: Amir, complémentaire à 18h41. Les résultats, l'actu des clubs, tout le sport du Gard et de la Lozère, c'est le rendez-vous d'Alex Montfort. Alex, qu'est-ce qui fait l'actualité de l'USAM Nîmes? On a le bonjour. On a le bonjour de qui d'ailleurs ce soir?
1: Salut, c'est Baptiste Philippe, l'entraîneur du BHNM. Allez les filles.
2: Les filles du BHNM, le Bouillard Handball Nîmes Méditerranée, bastion du hand féminin en Occitanie depuis plus d'un demi-siècle. Des filles qui évoluent en deuxième division nationale, l'antichambre de l'élite professionnelle. Le championnat a démarré le 29 août. Bilan du BHNM après trois journées. Baptiste Philippe.
1: C'est un sentiment plutôt positif, malgré que on l'a déconvenue de ce week-end. Les deux victoires face à Chambéry et face à Bègles confirment la dynamique de l'an dernier et de travail. Donc voilà, petit rappel à l'ordre sur le fait qu'il ne faille jamais se relâcher, parce qu'on passe à côté offensivement de notre match contre Saint-Junien. Donc voilà, quelques aspects de travail sur le contexte quand on mène, quand on domine un peu dans le rythme pour le maintenir. Mais voilà, plutôt positif. Faudra qu'on essaye d'aller rattraper, si on peut dire, ces deux points perdus quelque part pour essayer de revenir à l'équilibre par rapport à nos objectifs.
2: Deux points perdus donc samedi dernier face à Saint-Junien, Rochechouart. Défaite à domicile à l'Agora 26-27. Au classement, après trois journées, le BHNM pointe à la sixième place avec 7 points sur 9 possibles. Ce week-end, c'est repos. Les filles vont pouvoir souffler après ce premier bloc de 3. Et puis ce sera Clermont en Auvergne le samedi 3 octobre. Avant la réception de Pessac, la semaine d'après, le 10, un mois d'octobre marqué par le premier derby de la saison face à l'USAM Nîmes Gard, actuel 9e au classement. Un derby forcément passionnant et passionné. Est-il déjà dans la tête des joueuses ce derby? Réponse de Baptiste.
1: Alors je dirais pas forcément. On attend toujours ces matchs parce que l'année dernière au Parnas on a fait 4000 personnes. Donc c'est des moments qu'on a envie de vivre, je pense, en tant que joueuse et staff. Mais on a d'abord un déplacement chez un des favoris à Clermont, qu'il va falloir négocier. On a deux matchs à la maison plus ou moins importants quand même, contre Pessac et Rosendu. Donc d'ici le derby, il y a quand même pas mal de choses à faire. On a un tour de Coupe de France aussi. Mais voilà, c'est que le 31 octobre, on a encore un mois et demi. Donc on a un petit peu de temps avant d'y penser, même si on connaît l'importance et l'engouement autour de ce match-là.
2: Et oui, l'importance et l'engouement autour de ce derby, première manche au Parnasse le samedi 31 octobre. Alors surveillez bien vos alertes réservations, les places vont partir comme des bonbons un soir d'Halloween. Pour un 31 octobre, quoi de plus normal? En somme, avant ce derby tant attendu, vous l'avez entendu, rendez-vous à l'Agora de Bouillargues pour BHNM Pessac. Ce sera le samedi 10 octobre, 20h.
0: On fait comme ça. Merci Alex Montfort, Julie Pietri, Ève, lève-toi, c'est tout de suite. Oh.

0: Demain, ce sera plus dur hein, quand on vous dira Ève, lève-toi. Julie Pietri, chaque soir, Patrice Gascoigne nous ouvre les portes d'un tournage avec un invité qui connaît bien l'envers du décor. Et ce soir, direction une chambre jaune, pleine de mystères. Patrice, expliquez-nous ce qui a rendu ce tournage si particulier.
1: Madame la juge Marquet, jouée par Michel Bernier, elle est comme nous. Elle a hâte de découvrir le fin mot de l'histoire.
2: Ils ont retrouvé la victime inconsciente et seule. La chambre a été fouillée, sondée. Il n'y a pas de porte secrète.
3: L'agresseur s'est pas volatilisé comme par magie.
1: Ce soir, enfin, nous saurons quel est le secret du mystère de la chambre jaune, l'adaptation réussie en série de ce classique de la littérature policière signé Gaston Leroux. Mais où est passé l'agresseur de Mathilde? Rappelons que le drame a eu lieu dans la chambre jaune de la victime, fermée par une porte blindée, et qu'il n'y a aucune autre issue. Et sur la piste de la vérité, il y a l'héroïne Joséphine Rouletabille, jouée par Claire Romain, aidée de Pierre-Yves Bon, alias Théodore Sinclair.

0: par exemple. Donc c'est des choses qui arrivent quand on voilà, quand on n'est pas au théâtre, hein, vous le savez tous. Donc là c'est ce qu'on a vécu. Donc il faut vraiment sur le personnage de Larsan, mais pas que, hein, je pense que vous pouvez demander à Claire ou à Pierre-Yves. On est dans des émotions tellement montées, tellement descentes sur ce magnifique, cette magnifique aventure que on est obligé de savoir tout le temps ce qu'on tourne, à quel niveau et à quel moment en sont nos personnages pour pas trop en rajouter ou accélérer un petit peu, etc. C'est un dosage qu'on fait avec la script et surtout avec avec François qui me surveille comme du le lait sur le feu. Je sais pas si ça répond à la question, mais voilà, parce qu'à un moment donné, il faut faire attention aux émotions, il faut faire attention à pas se spoiler soi-même, si je puis dire.
1: Benjamin Baroche, le fameux policier Larsan qui vous en dit plus sur le mystère de la chambre jaune, qui sera résolu ce soir sur TF1.
2: Eh ben, en tout cas, on le souhaite, hein. Merci Patrice.

0: Le Bruno Mars, romantique et soul et dynamique, qui fait toujours sa tournée des immenses stades. Ici, Garloser vous donne la parole à l'approche de la présidentielle dans notre isoloir. Venez partager en quelques minutes vos préoccupations, vos craintes, vos espoirs, bref, tout ce qui compte pour vous aujourd'hui. 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Alors vous le dites ici et nous, on va installer notre isoloir, qui sera donc le vôtre. Ce sera demain et samedi, devant la radio, face aux arènes. Ce sera de 14h à 17h. Rendez-vous donc demain et samedi, 14h-17h.
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0: Non, vous n'êtes pas seul. Alain Souchon pour votre soirée.
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2: On s'y attendait, c'est confirmé, il va sérieusement falloir se serrer la ceinture. Le gouvernement pose les bases de la négociation budgétaire, annonce faite ce soir dans les colonnes du Figaro. Sébastien Lecornu propose un effort de 54 milliards d'euros, Jean-Rémy Baudot.
3: Il réfute le terme d'austérité, parle d'un budget offensif, mais le chiffre est très important, 54 milliards d'euros de baisse de dépenses. Dans la ligne de mire du Premier ministre, les dépenses de l'État, les dépenses des collectivités et la sécurité sociale. Sébastien Lecornu vise un déficit à 5% du PIB, sans rogner sur les dépenses de l'armée, de la justice, du logement, de l'intérieur, de la recherche et de l'écologie, les rares ministères dont les crédits seront en hausse. Pour arriver à cette équation, Sébastien Lecornu promet des efforts sur les arrêts maladie, les ruptures conventionnelles. Il veut s'attaquer aux dépenses des opérateurs et agences de l'État. Il veut appliquer une carence pour les aides des étrangers ou encore geler le point d'indice des fonctionnaires. Et j'en termine par le point peut-être le plus attendu, le plus délicat. Sébastien Lecornu confirme que les retraités seront aussi mis à contribution. Aucune baisse de pension, mais il évoque un débat sur l'indexation des retraites. Les retraités pourraient, à eux seuls, porter un peu moins de 6 milliards d'euros d'économies.
2: Jean-Rémy Baudot, vous retrouvez toutes ces précisions sur ICI.fr. Aide sur le carburant, prêt à taux zéro. Dans ce contexte d'austérité, la ministre de la Pêche tente d'apaiser la colère des pêcheurs. Après une longue réunion avec les représentants du secteur, Catherine Chabot a fait plusieurs annonces aujourd'hui. Elle a notamment promis que les aides suivront la variation des cours du carburant. Marie Boéda, les pêcheurs, eux, sont sortis dubitatifs, mais ont annoncé la levée des barrages.
4: Après 6 heures de réunion, presque pas de pause, des avancées comme sur le prix du carburant. L'aide accordée aux pêcheurs va suivre l'évolution des cours du gazole. Ça veut dire que ce ne sera plus un montant fixe. Mathieu Chapelle est pêcheur au Gros du Roi et président du comité de pêche du Gard. Il sort de la réunion ni rassuré ni énervé. Disons qu'il reste prudent sur cette annonce.
5: C'est une méthode de calcul. Ça aurait pu être mieux, ça aurait pu être moins mal. J'ai pas d'avis pour le moment. Je crois que en ce que je vois.
4: Et puis comme les aides de l'État mettent du temps à venir, ceux qui ont des problèmes de trésorerie pourront faire un prêt à taux zéro. Voilà ce qu'a proposé la ministre Catherine Chabot qui se déplace lundi à Sète et au Gros du Roi. C'est à ce moment-là que les marins décideront ou pas de reprendre les blocages. Alerte Vincent Scotto, pêcheur à Sète.
6: On peut pas dire que nous avons tout eu. Il y a des négociations qui sont encore en cours sur plusieurs points. La monnaie d'échange, c'est on lève le barrage, on laisse passer les ferries dès maintenant et on finalise lundi. Par contre, attention, si lundi nous n'avons pas de réponse à nos questions, le mouvement reprendra.
4: Les pêcheurs de Méditerranée ont aussi reçu des promesses plus spécifiques à leur zone, comme un meilleur quota de pêche pour le thon rouge. La ministre leur promet un plan d'avenir pour la Méditerranée, sans plus de détails.
2: Au ministère de la Pêche à Paris, Marie Boéda, ici Paris, Île-de-France. Christian Estrosi, visé par une enquête pour détournement de fonds publics, enquête ouverte par le parquet de Nice, suite à un signalement d'Éric Ciotti, son successeur à la mairie. Christian Estrosi doit fournir des pièces justifiant 312 000 euros de frais de représentation entre 2016 et 2025. Les opérateurs de paris sportifs se sont enrichis massivement pendant la Coupe du Monde de foot. Durant plus d'un mois, du 11 juin au 19 juillet, les sites en ligne ont récolté une masse d'argent considérable en exerçant notamment une pression marketing intense, Fabrice Sabral.
7: 1,3 milliard d'euros, c'est la somme record misée pendant la Coupe du Monde sur les différents sites de paris sportifs. C'est considérable et tellement colossal que cette somme prouve l'échec de l'autorégulation des opérateurs et la nécessité d'un meilleur encadrement. C'est ce qu'estime l'association Addiction France. Les opérateurs n'ont pas lésiné sur les moyens pour attirer de nouveaux parieurs et fidéliser ceux qui l'étaient déjà. Les trois principaux sites, Betclic, Winamax et Parion Sport Unibet, ont investi 150 millions d'euros en marketing. À la télévision, 9 publicités en moyenne par match ont été recensées. Sur les réseaux sociaux, 671 publications ont été diffusées. L'exposition à ces publicités, selon Addiction France, était, je cite, « permanente et inévitable » et visait un public jeune des banlieues populaires. Le problème, toujours selon l'association, c'est que les chaînes de télévision proposant le mondial n'ont diffusé aucun spot de prévention alors qu'elles s'étaient engagées à le faire en signant une charte de bonne conduite.
2: Et c'est un sport moins soumis aux paris sportifs. Montpellier va accueillir la Coupe du Monde de tennis de table en 2027. Ce sera du 29 mars au 4 avril prochain à la Sud de France Arena. La France, pays hôte pour 2 ans, il y aura une deuxième Coupe du Monde individuelle en 2028 à Paris, à l'Accor Arena ou à l'Adidas Arena. Le lieu n'est pas encore défini. Et puis visiter le château de Versailles, le château de Fontainebleau ou encore le théâtre d'Orange des 6,50 euros par mois. C'est le principe du pass patrimoine qui va être proposé à partir de demain par la Fondation du patrimoine sur abonnement. On vous en reparle dans le trésor de nos régions.
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0: Et c'est une soirée calme qui s'annonce pour la journée de demain. Le soleil reprend largement le dessus. Alors dans le Gard, quelques nuages présents au lever du jour qui vont rapidement se dissiper. L'après-midi sera bien ensoleillé du littoral aux Cévennes en passant par Nîmes pour la Feria des Vendanges. Pour la Lozère, le soleil domine là aussi avec quelques petits nuages, mais sans conséquence du côté de la Margeride. Demain matin, on aura 16 degrés à Nîmes, 13 à Alès et 7 degrés à Mende. Et le week-end s'annonce très ensoleillé.
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8: Salut à toutes, salut à tous et bienvenue dans Décibel. En ce jeudi soir, on se réjouit d'accueillir notre correspondant québécois préféré, Pierre Lapointe.
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8: Pierre Lapointe qui va nous reparler de son album, vous savez, les chansons démodées pour ceux qui ont le cœur abîmé. Et puis, il est en couverture de Têtu avec un autre Pierre francophone, Pierre de Mar. Alors, on a envie de savoir si cette carrière de mannequin va peut-être nous mener quelque part, je ne sais pas. Et puis, les projets à venir aussi de Pierre Lapointe. Tout ça va lui être demandé tout à l'heure dans Décibel. Je souffle parce que je m'en veux un peu, parce qu'en fait la programmation musicale de l'émission, je vous raconte un peu les coulisses, je la prépare 5-6 jours avant et j'avais prévu de passer les Rita Mitsouko, c'est comme ça. Alors pas pour rendre hommage à Catherine Ringer, évidemment puisqu'on a appris sa mort il y a 2 jours, non c'était pour faire la fête en fait, pour célébrer les 40 ans de l'album The No Comprendo, sorti le 20 septembre 1986. Ça fera pile 40 ans dimanche. Et je m'étais dit, on va commencer l'émission avec un grand sourire et avec une chanson qui donne de l'élan et plein de joie. Alors voilà, Catherine Ringer nous a quittés, vous le savez, on lui a rendu hommage sur l'antenne d'ici. Et c'est comme ça. Voilà, elle le disait beaucoup. Elle faisait pas que le chanter. Allez, les Rita Mitsouko, c'est parti.

0: Ça, entendre la voix de Catherine Ringer ce soir en ouverture de Décibel. On lui a rendu hommage mardi soir, l'émission est encore en ligne. Et puis elle était venue nous voir aussi plusieurs fois dans Décibel. Elle aimait bien venir dans l'émission. Donc voilà, toutes les réécoutes sont dispo. Il doit me rester aussi des petites vidéos. Je vous les partagerai sur les réseaux sociaux.
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0: Le coup de cœur du jour nous est livré par le label Afterlife Records. Il s'agit d'un artiste qui s'appelle Thanks for Crying. Vous voyez, dans les années 80, quand Indochine parlait du troisième sexe, ben ça y est, on y est, Thanks for Crying. C'est même pas intéressant de dire fille, garçon, c'est l'artiste Thanks for Crying qui a invité Yoa et Safia Nolin. Et ensemble, ils chantent une chanson qui s'appelle Bizarre, et qui n'est pas du tout bizarre d'ailleurs. Je pense qu'elle va vous faire du bien dans le cœur et dans l'âme. Elle est tirée du premier album de Thanks for Crying, Bizarre.

0: elle est belle, hein, cette chanson. C'est Thanks for Crying, le nom de l'artiste français. La chanson Bizarre et cette version que vous venez d'entendre avec Yoa et Safia Nolin. J'espère que vous avez vos passeports, les enfants, parce qu'on va partir au Canada avec notre invité Pierre Lapointe. À tout de suite.
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2: Je vous ai promis Pierre Lapointe, les amis. Il est avec nous, bonsoir Pierre.
3: Bonsoir à tous.
2: À chaque fois, j'oublie à quel point, évidemment, j'adore votre voix, votre musique et tout, mais vous êtes d'une élégance. Pierre Lapointe porte une petite chemise que je soupçonne être Vivienne Westwood.
3: Alors, on ne nommera pas la marque, mais oui.
2: Oh, elle, on peut, c'est une légende
3: oui,
2: quand même.
3: C'est, ah oui, elle a quand même révolutionné beaucoup de choses et elle a une belle doctrine de vie.
2: Exact, oui, c'est ça. Elle était bien punk, comme on aime. Alors, c'est l'élégance incarnée, Pierre Lapointe. Il y a plein d'actu, la couverture de Têtu, notamment, comme avec Pierre Demar et tout, on en parlera tout à l'heure. Mais j'avais envie de commencer, Pierre, déjà en écoutant quelques notes de cet album, 10 chansons démodées pour ceux qui ont le cœur abîmé, qui s'est transformé en 13 chansons démodées pour ceux qui ont le cœur abîmé. C'était en janvier et on adore.

0: 16 chansons donc avec lesquelles vous avez fait une grande tournée chez vous au Québec et puis chez nous en France, l'Hyper Weekend Festival ici à la Maison de
1: on
0: Radio
1: a ouvert
0: France.
1: La tournée et ça a souligné la sortie de l'album le soir même.
0: C'est ça.
1: On était hyper fiers d'être là.
0: Et en fait, vous avez vécu comme ça 2 ans en fait avec
1: cet
0: album.
1: 2 ans en janvier prochain et je n'ai pas arrêté depuis janvier 25. J'arrête mi-décembre 26.
0: C'est ça, vous terminez au Québec la tournée.
1: Oui, c'est ça, exactement. Là, je suis ici pour un petit aller-retour, comme vous le disiez tout à l'heure, je suis ici pour la release partie du Têtu Magazine, dont je fais la couve avec Pierre Demar. Mais sinon, je continue, je suis en spectacle samedi à Toronto,
0: c'est
1: le 19.
0: Et oui, cet homme a un bilan carbone absolument désastreux.
1: Il ne faut pas parler de ça.
0: Voilà, mais il distribue du bonheur des deux côtés de l'Atlantique, mais ça, ce n'est pas le cas de tout le monde. Pierre, donc 2 ans avec ces chansons-là sur scène, mais en vrai, il y en a certaines que vous avez écrites pendant la pandémie.
1: Oui.
0: Donc il y a certaines de ces chansons avec lesquelles vous vivez depuis maintenant 6 ans.
1: Oui.
0: Comment ça se passe? Est-ce que ça vous a apporté autant de bonheur qu'à nous?
1: Moi, ça me fait plaisir parce que j'écris des chansons souvent et elles dorment pendant plusieurs années et je les retrouve. Ensuite, sur l'album, elles ont une certaine forme. Comme l'album est très orchestré, il y a beaucoup d'instruments.
0: Ah oui.
1: Et sur scène, j'étais accompagné d'un duo de pianistes qui sont spécialisés dans le piano 4 mains, le duo Fortin-Poirier, deux grandes virtuoses du piano, qui étaient avec moi d'ailleurs à l'Hyper Weekend Festival. Et donc, j'ai redécouvert toutes ces chansons-là alors qu'elles venaient de sortir sous une autre forme.
0: Ouais.
1: Et je suis assez choyé, flatté, ému, touché de voir que depuis mes débuts, j'ai toujours sorti des albums qui n'étaient pas nécessairement en lien avec mes spectacles, dans le sens où c'était souvent le répertoire de l'album qui était mis de l'avant durant la tournée, mais j'ai un grand répertoire, puis j'ai toujours utilisé la scène comme une autre forme de travail, de recherche, et je suis heureux parce que les gens me suivent, ils viennent pas écouter l'album tel quel, ils viennent voir un de mes spectacles, ils sont curieux, et pour moi c'est une grande fierté d'avoir réussi à amadouer le public à ce point-là.
0: Alors mieux que amadouer, parce qu'on va pas se mentir, les Français sont dingues de vous, Pierre Lapointe, on vous adore. Est-ce que vous avez reçu cet amour-là? Est-ce que vous l'avez senti? Parce que vous avez fait de nombreuses dates en France là récemment.
1: Oui, je le sens, oui, je sens une certaine, je dirais un grand respect de mon travail, de tout le monde dans l'industrie, puis les gens qui viennent voir mes concerts, j'ai vraiment l'impression que je suis comme un secret bien gardé pour eux. Parce que souvent ils me connaissent, les gens autour ne me connaissent pas nécessairement.
0: Parce que tout le monde connaît Céline Dion.
1: Oui, voilà. Céline, donc, c'est certain.
0: On est obligé de la partager avec le monde entier.
1: Ouais.
0: Pierre, c'est vrai que parfois on a envie de vous garder juste pour les gens qui méritent.
1: Oui, peut-être, mais je sens que les gens qui viennent dans la salle, ce sont de vrais mélomanes et qui me suivent depuis plusieurs années. Ceux qui me découvrent sur scène pour la première fois, souvent, pas mal toujours, reviennent, parce que je sais créer des moments. Donc ça me touche de voir que, oui, la francophonie s'ouvre. Parce que quand on est en Amérique du Nord, en plus, c'est qu'on décide de chanter exclusivement en français, parce que je chante pas du tout en anglais, j'ai chanté en créole, en allemand, avant de chanter en anglais.
0: En anglais.
1: Et nous aussi, avant de chanter en anglais. Pour moi, c'est sûr que les portes s'ouvrent pas facilement partout. Dans les algorithmes, on est placé à la fin de tout, comme on est en Amérique du Nord. Les États-Unis s'intéressent pas vraiment à nous, mais le Canada anglais non plus, pas tellement. Oui. Donc, le seul marché qui s'ouvre à nous, c'est le marché francophone en Europe. Donc, quand je viens et puis que je vois les gens qui se déplacent et puis que je vois qu'on a un Olympia complet et puis qu'on fait 2 soirs au Bouffe du Nord, pour moi, c'est une grande, grande réussite après toutes ces années à faire des allers-retours comme ça.
0: Félicitations à l'homme qui prend l'avion plus vite que son ombre, Pierre Lapointe, sur cet album 10 puis 13 chansons démodées pour ceux qui ont le cœur abîmé. Il y a cette merveille qui s'appelle Le Secret que nous allons écouter maintenant, car je pense que c'est une excellente introduction aussi à la conversation que nous allons avoir ensuite à propos de votre couve du magazine Têtu.

0: d'être un enchantement qui nous ramène dans les grandes heures de la variété française, tout ce qu'on aime des années 60, 70. C'était l'idée, hein, Pierre, évidemment,
1: oui, complètement,
0: cet album.
1: Complètement.
0: Au-delà de ça, il aborde des thèmes et dans cette chanson, Le Secret, on repense à tous ces chanteurs. Ça touche plus les chanteurs que les chanteuses. Parce que les chanteuses lesbiennes, c'est encore un truc vraiment à part, mais les chanteurs qui étaient homosexuels et qui cachaient et qui ne pouvaient pas dire de qui ils étaient amoureux, c'est à eux que vous pensiez en écrivant ce texte.
2: En fait, cette chanson-là était écrite pour une chanteuse.
0: C'est pas
2: et
0: vrai.
2: On sait rien sur sa vie. Donc, je pensais pas du tout à ça. Puis je l'ai reprise telle quelle. Tout à coup, ça a pris tout un autre sens.
0: Ah oui.
2: Et puis, je trouve ça intéressant parce qu'en effet, on peut faire des liens avec cette période où il fallait fermer sa gueule, comme on dit en bon français.
0: Rester dans le placard.
2: Et
0: ouais.
2: Avoir des fois des faux mariages ou des fausses copines ou pour essayer de pas perdre ses contrats, de pas perdre son public. Et donc, aujourd'hui, heureusement, on n'en est plus là. Mais ça reste encore compliqué. D'ailleurs, à une époque, en 2012, moi, j'ai écrit ma première chanson. Pour la première fois sur mon album Punct, je parlais de l'amour entre hommes de façon très ouverte, parce que j'en parlais avant, mais j'avais une poésie, disons plus vaporeuse.
0: Ouais.
2: Ça restait plus abstrait.
0: On prenait qui voulait, quoi.
2: Oui, c'est ça. Puis ça ne me dérangeait pas. J'étais très bien, j'étais très à l'aise. Mais j'en parlais pas publiquement. Et un jour, le jour où j'ai commencé à chanter l'amour entre hommes dans des chansons, je me rappelle de m'être senti très très seul parce que je me suis rendu compte qu'il n'y en avait pas en francophonie. Dans la francophonie, il n'y en avait pas. Il n'y avait pas encore Angèle, il n'y avait pas encore Pomme, il n'y avait pas Safia Nolin, il n'y avait pas Edith Préteau. Et je me rappelle avoir vécu un grand vertige de solitude et une peur aussi. Puis en même temps, je me suis dit, allez, il est trop tard, les chansons sont bonnes, on ne les change pas, on les sort comme ça.
0: Et quand vous avez débarqué en France aussi, c'était en pleine manif pour tous.
2: C'est ce qui a fait que j'ai décidé d'écrire là-dessus, parce que j'ai vécu un grand choc. Parce que chez nous, oui, il y a de l'homophobie, il y a de la transphobie, il y en a partout. Mais elle est beaucoup plus complexée que chez vous. Chez vous, il y a quelque chose, il y a une agressivité, une violence qu'on n'a pas en Amérique du Nord, en tout cas pas au Canada, surtout pas au Québec, surtout pas à Montréal. Donc je l'ai pris en pleine gueule, j'ai parlé avec mes amis qui étaient complètement consternés, qui me disaient « mon oncle et ma tante sont allés aux manifs pour tous ». On se disait « mais ils sont en train de dire que t'es pas apte à élever un enfant, mais qu'est-ce qui fait qu'un hétéro serait plus qu'un gay ?» C'était d'une violence absolue.
0: Et que ça allait salir le mariage.
2: Oui, toute l'image rose avec pour tous, alors que tous ça exclut des gens.
0: Ouais.
2: Tout ça était très très machiavélique et je l'ai vécu tellement violemment que je me suis dit à partir de maintenant, il faut parler de façon douce, mais il faut parler de notre réalité, il faut parler de qui on est.
0: Alors justement, vous êtes en couverture, Pierre Lapointe, du magazine Gay. Têtu, avec un autre Pierre qu'on aime beaucoup, Pierre Demar, Festival de Pierre. Festival de Pierre, un Belge, un Québécois. La couve est absolument magnifique. Et vous signez aussi un édito, vous êtes Red Chef invité, un édito dans lequel vous appelez justement à la douceur.
2: Bah, c'est qu'il y a tellement de haine en ce moment et on nous demande constamment de prendre un camp. En fait, on est pour, on est contre. On peut être bouleversé, blessé, de voir des humains mourir, de voir des humains, point, qu'importe leur allégeance politique, leur religion, leurs origines. Moi, j'en ai un peu rien à foutre. J'aimerais bien qu'un jour on parle de l'être humain en oubliant cette espèce d'idée de frontière et de territoire qui doit appartenir à quelqu'un, ou parce que tant qu'on sera dans la rancœur, dans la haine et dans la vengeance, on s'en sortira pas, en fait. On est dans un méga cercle vicieux. Donc, ce que je demande dans mon édito, et vous irez lire, c'est très, très bien écrit.
0: Ça vient de sortir.
2: Ça vient de sortir.
0: Vous pouvez pas rater la couve. Ils sont beaux, Pierre Lapointe et Pierre Demar.
2: On est en or. Oui, le stylet, ça fait, les stylistes ont fait un super travail. Et nous, bon, on est pas mal aussi.
0: Ah oui.
2: Ce que je demande, c'est justement de pas répondre à la haine par la haine, de répondre à la haine seulement en étant qui on est, qu'importe qui on est, puis en prônant des valeurs d'ouverture, de curiosité et puis d'amour. Voilà.
0: L'amour, à le dernier
2: c'était,
0: mot.
2: C'était mon moment hippie de la soirée.
0: J'adore. Très John Lennon et Yoko Ono. La totale. Pierre Lapointe est notre invité. Restez dans le coin, les amis. Décibel revient.
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0: On se régale ce soir, car Pierre Lapointe est l'invité de Décibel en ce jeudi soir. Ça fait drôlement plaisir. Pierre, je voulais vous remercier, mais aussi un peu quand même vous dire, oh là là, vous m'avez bien fait pleurer avec votre chanson « Je déteste ma vie » dans la bande originale de la série « Empathie ». C'est une série avec un acteur français que nous on adore qui s'appelle Thomas N. Gijol, qui est normalement un type très rigolo, etc. C'est pas une série forcément très marrante, hein, voilà, sur la santé mentale, la psychiatrie, etc. Et il y a un moment dans la série, votre chanson arrive. Et là, ça m'a foutu par terre, j'ai pleuré comme un bébé. Je voulais savoir si, quand on veut mettre une de vos chansons dans une série, dans une pub, dans un film, comment ça fonctionne?
2: En fait, j'ai un éditeur, un représentant qui gère tout ça, qui reçoit l'appel, qui regarde l'offre. Dans le cas d'Empathie, bon, c'est une série québécoise. Ce qui est cool au Québec, c'est qu'il y a, j'ai envie de dire, une certaine forme de protectionnisme. Donc souvent, les scénaristes et les gens à la réalisation vont aller chercher des chansons québécoises pour aider le récit de leur série. Et normalement, je dis toujours oui au Québec, parce que c'est une belle façon, je trouve, de se tenir entre nous. C'est des petits revenus. Dans le cas d'Empathie, c'est un peu plus payant parce que c'était sur une grande plateforme de téléchargement, d'écoute en ligne. Donc, j'accepte toujours, surtout Madame Ropré, qui a écrit la série, qui est
0: oui,
2: une actrice extrêmement qui drôle, aussi, qui joue le rôle principal. Quand j'ai lu le scénario, je dis, bah oui, on va y aller. Maintenant, j'avais lu que c'était la chanson pratiquement au complet, mais oui. j'avais pas compris l'impact que ça allait avoir parce que j'avais pas lu le scénario de toute la série. Il faut savoir que l'épisode commence et on a la chanson du début à la fin et qu'elle a, en fait c'est l'épisode où on comprend tout le passé de l'actrice principale, du personnage principal. Donc oui, ça donne une place extraordinaire à cette chanson, puis j'ai l'impression que ça décrivait exactement ce que le personnage vivait. Ouais. C'est très émouvant de voir comment une chanson voyage. D'ailleurs, quand la série est sortie en France l'automne dernier, ça a eu un grand éclat. Et puis ça m'a vraiment ça m'a fait plaisir de voir que les gens l'écoutaient, la cherchaient sur Shazam. Et donc c'est une belle façon de faire revivre une chanson qui aujourd'hui a 15 ans. Donc oui, c'est cool.
0: Si vous m'avez fait pleurer très fort avec cette chanson qui est arrivée dans la série, j'espère que je ne vais pas vous faire pleurer en vous faisant écouter une voix que vous connaissez, une voix que vous appréciez, je sais, puisqu'il y a deux jours, quand on a appris la disparition de Catherine Ringer, vous avez écrit un petit texte sur elle sur Instagram qui m'a beaucoup touchée.

0: C'est la bande originale du film Tati Daniel. C'est un film culte en France, je sais pas si au Québec.
1: Je ne connais pas.
0: Ah voilà. C'est une vieille dame très très méchante. Mais très très méchante, c'est-à-dire que vraiment acariâtre, menteuse, voleuse. Voilà. Et donc la chanson s'appelle La complainte de la vieille salope.
1: Voilà. Pourquoi pas.
0: Et Catherine s'est fait un plaisir de l'interpréter. Catherine Ringer, elle représentait quoi, qui pour vous, Pierre Lapointe?
1: Faut savoir que le premier contact que j'ai eu avec Catherine Ringer et Fred Chichel et Rita Mitsouko, c'était dans le Elle Québec, un petit encadré qui parlait de l'album No Comprendo, qui venait de sortir avec une photo d'eux du clip de C'est comme ça, avec les cheveux collés, puis les bas noirs et blancs. Et je me rappelle d'avoir été scotché devant la photo. Et ça, c'était en 86, 87.
0: C'était il y a 40 ans.
1: Donc, j'avais 5-6 ans. Ouais. Donc, je me souviens de ça, parce que l'image était très, très belle. Et après ça, c'est les clips de Andy et de Marcia Baila qui m'ont complètement absorbé. Puis quand je suis tombé dans l'adolescence, j'ai acheté le Marc et Robert en vinyle, j'ai acheté nos Comprendo. J'ai réussi à les trouver, parce qu'il faut savoir qu'au Québec, c'était pas aussi facile à trouver qu'ici.
0: Bien sûr.
1: Ça restait des artistes qu'on avait en importation. Puis c'était pas tous les albums qui étaient distribués. Donc, l'album, c'était quoi déjà avec Les Amants
0: Variety.
1: Je sais plus, mais bref, cet album-là.
0: Les Amants, c'était System D, 93. System,
1: oui,
0: donc là, vous êtes ado.
1: Donc là, je suis ado, j'ai 12 ans. Le clip Les Amants est arrivé avec Mondino, je crois, qui avait fait la photo, qui était magnifique. Et je me rappelle avoir enregistré sur le VHS le vidéo que je repassais en loop. Et je suis devenu fan. Je les ai vus pour la première fois sur scène au Franco de Montréal. Ça devait être en 2000. Ouais. Et puis, avec l'album Cool Frénésie, à peu près cette époque-là. Et puis, je suis resté fan. J'ai croisé Catherine Ringer, je la connais pas, c'était pas une amie, c'est ce qui est toujours délicat quand les gens meurent, tout le monde, c'était tout
0: le temps. Oui, c'est les amis de tout le monde.
1: Pas une amie, elle a été très chouette parce qu'au Francofolie de Montréal de 2008, si ma mémoire est bonne, je faisais un grand, grand spectacle et puis le journal La Presse nous avait jumelés pour faire une interview ensemble et elle avait refusé. Fred Chichin venait juste de décéder.
0: Oui, c'était l'année après.
1: Elle était venue me voir en répétition pour me dire, écoute, on le fait pas ensemble, prends-le pas personnel, je te trouve très cool. Et puis on avait discuté un peu, je l'avais présenté à l'équipe. J'avais trouvé vraiment chouette d'avoir pris la peine et le temps de faire ça. Et puis après ça, on s'est recroisés ici, d'ailleurs, à la maison de la radio. Et c'est... je trouve que c'est un bel exemple, et en francophonie, il n'y en a pas tant qui ont réussi à faire le pont entre la culture d'avant-garde et la variété, la grande chanson,
0: le grand public,
1: ouais, française. Je pense au duo qu'ils ont fait avec les Spikes, dans les années 80, début 90, si ma mémoire est bonne. Il y a vraiment un mariage qui s'est fait, et puis elle était... ça fait du bien, les artistes, ça fait du bien quand ils sont libres. Quand ils arrivent à dire ce qu'ils pensent et puis qu'ils s'excusent pas et puis qu'ils parlent des trucs qui étaient moins bien, des trucs qui étaient bien avec une façon de l'assumer. Et c'est une grande voix qui nous quitte. J'ai fait une petite vidéo pour lui dire merci et à la fin, j'ai décidé de mettre tout un extrait où elle chante Padam Padam d'Edith Piaf. Piaf pour la télé. Ça avait été enregistré pour la télé française en 90. L'interprétation est totalement dingue. Elle fait presque rien, c'est accordéon-voix avec une boule à facettes accrochée au plafond. Je vous dis, allez voir la vidéo, tapez sur Google ou allez voir sur mon Instagram ou sur mon Facebook. C'était une interprète, mais hors norme, de très très haut niveau. Donc pour moi, pour qui c'est le métier de chanter, j'ai appris énormément à l'avoir bougé, à l'avoir chanté sur scène. Et cette vidéo-là, pour moi, où elle chante Padam, c'est une classe de maître. Voilà.
0: Pierre Lapointe, merci pour ce bel hommage à Catherine Ringer. On va vous écouter chanter avec un chanteur trompettiste que l'on aime beaucoup.
1: Un petit voyou.
0: Il paraît qu'il ne faut pas vous inviter tous les deux. Fallait pas nous inviter. Extrait de 13 chansons démodées pour ceux qui ont le cœur abîmé. Pierre Lapointe est notre invité.

0: Mais il faut absolument les inviter tous les deux. Voyou qui rejoint Pierre Lapointe, notre invité de ce soir, pour ce très chouette duo. Il fallait pas nous inviter. Il y en a envie de faire la fête, donc un peu partout dans le monde, et notamment entre le Québec et la France. C'était sur la réédition donc de l'album 10 chansons démodées pour ceux qui ont le cœur abîmé, 10 qui sont devenus 13. Vous avez le goût des duos, Pierre? Vous avez envie sur le prochain album d'inviter du
1: monde? Ouais, je réfléchis à des gens. Il faut toujours. C'est délicat parce qu'il faut pas faire des duos pour faire des duos.
0: Non. Bon. Ah non, faut que
1: Voyou,
0: ça ait du sens.
1: Voyou, c'est un ami. On s'est croisés en tournée souvent. Ouais. Puis à un moment, j'ai dit, hey, on écrit ensemble. Et puis on s'en est pas rendu compte. Mais c'est notre amour commun de la musique brésilienne qui est sorti au moment de l'écriture. Puis on trouvait ça très drôle, donc on l'a amplifié. Je pense à Clara Luciani aussi, avec qui j'ai écrit Qu'est-ce qu'on y peut, qui est une chanson magnifique.
0: Mélissa Lavo aussi.
1: Mélissa Lavo aussi, on a fait une chanson de Noël en créole, en haïtien. Ouais. Donc pour moi, c'est des amitiés qui finissent par s'extrapoler en chanson. Mais je veux pas pousser les choses. Donc j'ai des idées pour le prochain album. Il faut que j'ai quelque chose à dire. Il faut que ça soit justifié derrière.
0: Et puis vous allez avoir un emploi du temps un petit peu chargé en 2027, puisque vous allez chanter dans la version symphonique de Notre-Dame de Paris.
1: Eh ouais.
0: Vous serez Gringoire.
1: Eh ben oui.
0: Donc c'est un peu le narrateur de l'histoire.
1: C'est moi qui vais jouer le rôle qui a été créé sur mesure pour Bruno Pelletier.
0: Ce
1: qui fait un peu peur.
0: Oui, parce que du coup,
1: c'est moi qui chante le temps des cathédrales. Ouais. Ça va, je suis capable. Mais je pense que si j'avais été proche vocalement ou dans mon identité de Bruno, j'aurais été paniqué.
0: Oui.
1: Là, l'avantage, c'est que je suis tellement à l'opposé. J'ai un grand respect pour lui. Et puis, en fait, je serais jamais capable d'accoter sa voix. C'est un grand gymnaste vocal. Donc, moi, je vais jouer plus la théâtralité que... Mais quoi qu'il jouait très bien la théâtralité aussi, quand même lui qui a créé le rôle. Mais ça va être un exercice intéressant. Je suis pas certain que j'aurais accepté si ça avait été une version avec les costumes, les maquillages,
0: voilà,
1: les décors
0: là,
1: et tout.
0: Là, il n'y a pas le décor.
1: Non,
0: et tout. Par contre, il y a un orchestre.
1: C'est l'orchestre, oui, l'orchestre philharmonique de Montréal. Un orchestre qui s'est spécialisé dans la reprise de grandes musiques de films, de jeux vidéo. C'est deux mecs hyper cool qui ont participé il y a quelques années. Et donc, ils ont décidé de remettre cette œuvre-là. J'ai envie de dire de mettre de l'avant le côté orchestral, le côté musical,
0: ouais,
1: parolier.
0: Écouter les chansons,
1: ouais,
0: aussi.
1: Exactement.
0: C'est vrai que quand on regarde.
1: Distrait par une mise en scène, quoique c'est très intéressant dans une comédie musicale d'avoir une mise en scène. Mais j'ai trouvé l'exercice, la proposition de l'exercice assez intéressante, donc j'ai accepté. Donc je vais faire ça. Je crois qu'il y a 6 dates à date qui ont été annoncées.
0: Exactement. Et ça commence au printemps 2027,
1: ouais,
0: et c'est jusqu'au mois de juin, pour le moment au Québec,
1: ouais,
0: évidemment.
1: Et
0: mais
1: c'est
0: ça
1: la première fois que je chanterai Richard Cochiante. Pas la première fois que je vais chanter Plamondon, parce que Plamondon, je l'ai chanté, mais
0: j'avais jamais chanté un petit « J'ai attrapé un coup de soleil » dans un karaoké.
1: Non, elle n'est pas très connue chez nous, cette chanson-là. Nous, c'est Question de feeling qui est très connue chez nous.
0: Oui, oui.
1: Ça, j'ai chanté, mais genre en faisant la vaisselle ou en cuisinant avec mon amoureux, on chante souvent Question de feeling. Mais j'ai pas chanté. Bref, ça va être la première fois. Et je suis très, très honoré parce que c'est une très, très grande œuvre qui a fait rayonner le français partout sur la planète. Et tout ce que Plamondon a touché, pour moi, reste très émouvant. C'est un homme qui m'émeut beaucoup. J'ai la chance de le connaître et puis de l'avoir côtoyé souvent. Puis c'est un mec hyper généreux qui a une grande, grande, grande culture. Et je pense que les gens sous-estiment l'impact et l'importance qu'il a eu dans l'histoire de la chanson puis dans l'histoire de la francophonie. Puis ça me touche toujours de chanter les mots de Luc.
0: Et vous les chanterez donc l'année prochaine. Merci infiniment d'être venu nous voir, Pierre Lapointe.
1: Ça m'a fait extrêmement plaisir d'être là.
0: Félicitations pour votre couve de
1: têtu. Oui, têtu. Allez acheter le têtu.
0: Voilà, lisez Pierre Lapointe. Vous qui l'écoutez, lisez-le aussi. Vous n'allez pas être déçus. À très bientôt, Pierre.
1: Merci.
0: Merci. 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
3: Découvrez J'ai envie d'été, le nouveau titre de Louise Combier.

0: Combier.
1: J'ai envie d'été.
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2: C'est l'heure du Blind Test. À gagner ce soir, c'est le nouvel album du groupe Europe. Et si, vous connaissez Europe. It's the final countdown. 40 ans après, cette chanson est toujours un tube. Le chanteur Joey Tempest a été notre invité la semaine dernière dans Décibel et il nous a filé des nouveaux albums qui vont sortir que vendredi prochain. Et non seulement il nous les a filés, mais en plus il les a dédicacés. Donc on en a offert aux auditeurs du Blind Test le soir de la venue de Joey Tempest. Mais il nous en reste deux albums dédicacés qui sont donc à gagner ce soir au Blind Test. Viennent jouer avec nous Olivier et Christophe. Bonsoir messieurs.
3: Coucou,
2: bonsoir. Alors Olivier, comment ça va?
3: Eh bien écoutez, ça va pas mal, hein. Je suis très content parce qu'en fait j'ai écouté un petit peu sur internet des extraits de cet album de Europe et je suis très content parce qu'en fait c'est vachement bien.
2: Hein. Oui. Alors pour le coup il est vraiment hyper réussi.
3: Il est très rock hein, et dans l'esprit de Final Countdown. Hein.
2: Oui c'est ça, c'est-à-dire que les voix sont mises en avant, on parle de vrais sujets et puis il y a trois ou quatre bonnes idées dans une seule chanson. Donc c'est là où on se dit qu'effectivement ils sont bourrés de talent. Donc Olivier fan de Europe, Europe oui. Comme il nous dit.
3: Vous avez vu en concert, ils étaient en première partie du groupe Scorpion.
2: Oh là là, ah, la doublette était pas mal là.
3: Ah
2: franchement,
3: oui,
2: ah oui, ah, ça valait le coup de sortir de la maison ce jour-là.
3: Ah bah là.
2: Christophe qui est avec nous, fan aussi, je crois, de Europe, on est d'accord, hein?
4: C'est exactement ça, Émilie, grand oui. Fan depuis 40 ans. Effectivement, je les ai vus 5 fois en concert, je pense.
2: Oh là là.
4: Je les ai vus en première partie de Scorpion également.
2: Ah, très bien.
4: C'était à Toulouse, il y a quelques années, je les ai vus à Marseille, je les ai vus à Barcelone. À la cité de Carcassonne notamment. Bon, bref.
2: Ouais. Ok. Donc on a des vrais fans. Et alors, comme je suis un petit peu malicieuse, j'ai décidé de faire un blind test autour du thème disco française.
3: Ah ouais. Ouais, magnifique.
2: Allez, alors, parce d'accord. Que je me suis dit,
3: pour les deux candidats.
2: Ils aiment le hard rock suédois. Et ben, on va leur faire deviner des chansons disco françaises. Mais c'est pas grave puisque je le rappelle pour celles et ceux qui se disent, mon Dieu, mais quelle cruauté cette animatrice. Pas du tout. En fait, tout le monde gagne au blind test de Décibel. À partir du moment où vous participez, vous gagnez. Donc, je peux d'ores et déjà vous annoncer, Christophe et Olivier, que vous repartez chacun avec un exemplaire dédicacé par le chanteur, un exemplaire du nouvel album d'Europe. C'est gagné pour vous deux.
3: C'est trop bien, merci.
4: C'est magnifique.
2: Ah. Super. Allez, maintenant, on se met en mode disco et vous allez me retrouver, j'en suis sûre, le nom des interprètes, des chansons qui arrivent.
3: Bonhomme.
2: Olivier et Christophe. Eh ben non, même pas. Première chanson, il faut me dire qui la chante et n'oubliez pas de me donner votre prénom avant de me donner la réponse pour que je sache lequel de vous deux est le plus rapide, ok?
3: Oui, ok.
2: Allez, c'est parti. Première chanson disco made in France. Dites-moi, qui chantait ça?
3: Olivier.
2: Olivier.
3: Claude François.
2: Oui, bravo.

Forever, Clo-Clo qui essaie de rattraper la mode du disco. Et pour le coup, il a sorti, c'est vrai, une belle chanson. Un point pour Olivier. On continue.

0: Fatigant, l'éclectisme.
1: Pour ceux qui n'ont pas la ref, allez voir les sketchs des Inconnus, oui. Les enfants. Voilà. Bon, Olivier a marqué 2 points. Olivier, il va falloir que Christophe marque 1 point, je pense.
2: Oui, donc, il faut
3: faire du mal sur cet extrait. Je le laisse.
1: Ah bah oui, parce que Christophe, il peut pas garder sa street cred hard rock, alors que nous, on s'est roulé dans le disco.
2: Non, pourtant, je suis éclectique moi aussi.
1: Ah.
2: Rien, on va dire.
1: Bon, allez, Christophe, celle-là, allez. On y va.

0: Il porte le même nom que Bruel, mais lui n'a jamais fait de mal à personne.
1: Il est suisse, Patrick Hernandez.
0: Alors non, c'est un autre Patrick.
1: Il est suisse.
0: Ça commence comme jus d'orange. Oui, bravo.
1: Patrick Juvet.
0: Juvet. Oh.

0: femme. Bravo Christophe et Olivier.
1: On a sauvé l'honneur.
0: Vous avez été parfait et vous avez bien mérité vos cadeaux de rocker dédicacés donc par Joey Tempest, le chanteur de Europe. Alors on n'a pas le droit de vous envoyer l'album aujourd'hui parce qu'il sort que vendredi prochain, mais on vous l'enverra jeudi prochain, comme ça vous le recevrez le jour de sa sortie, ok?
2: Waouh,
1: c'est magnifique.
2: Merci.
0: Merci à tous les deux, je vous embrasse.
2: Merci.
0: Merci d'être venu jouer avec nous. Et puisqu'on reste dans le French Disco, on accueille sans doute les meilleurs représentants actuels, le duo Sébastien Tellier et Juliette Armanet. La chanson s'appelle Attraction.

0: of the Night, c'est la version anglaise. Attraction, la version française. Sébastien Tellier a eu la bonne idée d'inviter Juliette Armanet pour son retour discographique. Vous connaissez la maison, on a envie de dire, vivons la suite.
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0: C'est l'heure de la chanson anniversaire et aujourd'hui, on envoie 1000 bises, ou au moins 58, à Philippe Fragione. Oui, ça c'est à l'état civil. Akhenaton, son nom de rappeur, né le 17 septembre 1968 à Marseille. AKH du groupe I Am. Il a 58 ans, il a un tube qui a une trentaine d'années et qui n'a pas pris une ride. Alors, je vous propose qu'on le partage ensemble. Ce Mia... Un délice.

0: joyeux anniversaire à Akhenaton et merci pour Georges Benson hein, qui nous a offert avec en plus Sébastien Tellier et Juliette Armanet un joli petit quart d'heure disco pour terminer l'émission. Allez, décibels, c'est fini pour ce soir. Merci à l'équipe. Il y avait Cindy Le Grumelec, Omaïma Abaz, Iris Guitoni, Thierry Boffa et Mélodie Chaïb. Demain, on parlera de Céline Dion avec un journaliste très informé sur son comeback.
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0: Belle soirée à l'écoute d'ICI à 20h. C'est Éric Bastien qui débarque. Il n'y a pas que Paris dans la vie. 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
4: Salut à tous, bonsoir, bienvenue et merci de vous être connectés comme vous le faites chaque soir pour partager ce rendez-vous feel good de début de soirée. Une balade dans toute la France qui va mettre en lumière le patrimoine, votre patrimoine, celui de notre pays à travers le regard d'un invité au parcours inspirant. On ira aussi découvrir de belles initiatives à travers ce que vous entreprenez en France. On ira notamment dans le Gard, la rencontre d'un professeur du monde du vivant, un éducateur environnement qui nous donnera envie d'observer ce qui nous entoure. Nous irons faire un tour à Nice pour vous donner la parole en relançant aussi le débat sur la gratuité des transports. Bienvenue jusqu'à 21h. Je reçois ce soir un jeune entrepreneur connecté, créateur de Payotte, un homme passionné qui a su se mettre au service du savoir-faire français et tout ça grâce à un faux départ. Vous allez le découvrir. Comment a-t-il réussi? Qu'est-ce qu'il a inventé? Par où il est passé? Dans quel lieu pour en arriver là? Dans Il n'y a pas que Paris dans la vie, je reçois Olivier Gély. Bonsoir Olivier.
5: Et bonsoir.
4: Je crois que c'est clair, vous venez pas du nord de la France.
5: Ah non, l'accent, j'ai le package.
4: Ça fait plaisir, ça fait du bien, c'est chantant ça.
5: Ouais.
4: Mais alors du coup, c'est marrant parce que vous venez de Perpignan. Quand vous vous baladez un peu partout en France, vous êtes choqué par les accents que vous pouvez découvrir des uns ou des autres?
5: Mais c'est surtout l'inverse. Chaque fois que je viens ou que je parle ou que je pars en visite dans un village qui est, ou une ville qui est au-dessus de Narbonne, déjà on me dit, ah toi...
4: Ah ouais,
5: toi t'es du sud.
4: D'aussi près que ça, entre Narbonne et Perpignan, on repère la différence.
5: Narbonne c'est le nord. Hein,
4: non. Orange c'est le pôle nord pour vous. Lyon c'est...
5: Ah ben c'est notre pays déjà.
4: Ouais. Oh là là. Bon, je suis heureux en tous les cas de vous accueillir sur toutes les locales du réseau ICI. On va en parler d'ici 21h, mais on va juste se dire un mot sur le fait que vous êtes le créateur de Payotte. Je l'ai dit, c'est une jeune marque d'espadrilles que vous portez au pied.
5: Oui, c'est ça, exactement. Toujours, je ne les lâche jamais.
4: Alors, d'espadrilles, on le découvrira tout à l'heure, mais vous avez su réinventer finalement quelque chose d'assez ancestral, un produit qui ne date pas d'aujourd'hui, avec une espèce de modernité aujourd'hui. Vous avez 1500 modèles différents.
5: C'est ça, j'ai plus de 1500 produits d'espadrilles différents sur notre site internet avec des matières totalement différentes qui vont du 28, de la pointure 28 jusqu'au 50. Donc voilà, c'était un faux départ qui m'a donné cette chouette idée et du coup, je suis parti un matin avec...
4: Alors attendez, vous allez trop loin parce qu'on va rembobiner finalement votre vie et ça commence maintenant. Découvrir ensemble qui vous êtes et faire ce voyage. Vous allez trop vite en besogne.
5: Allez, allez.
4: Premier lieu, c'est donc Perpignan, vous êtes né là-bas, vous avez
5: grandi là-bas. Je suis né là-bas, je suis né à Perpignan en 1985, le 7 janvier.
4: Ouais.
5: Et je suis originaire d'un petit village qui est à 40 km de Perpignan, Saint-Paul-de-Fenouillet, de 1300 habitants.
4: Ouais, alors c'est tout petit village. Perpignan, vous irez un petit peu plus tard parce que c'est un peu la grande ville pour vous, mais Saint-Paul-de-Fenouillet, c'est comme ça que vous le prononcez.
5: Ouais, c'est ça.
4: Région Occitanie, Pyrénées-Orientales. Vous grandissez là-bas, c'est toute votre enfance?
5: Exactement. J'ai fait la maternelle, le primaire, le collège. Donc moi j'ai grandi là-bas entre la vigne et la garrigue. Donc entre les c'est une vallée, on appelle la vallée des Fenouillèdes.
4: Ouais.
5: Donc mes parents sont vignerons. Donc
4: vous avez vécu dans les vignes quoi.
5: Exactement, moi les vendanges, je les connais, écraser le raisin avec les pieds, je l'ai déjà fait.
4: Ouais.
5: Voilà, donc je suis le seul de la famille qui n'ait pas pris cette voie. Mais je ne suis pas parti bien.
4: Alors tous les autres font exactement, ont suivi les traces de votre papa,
5: ouais, c'est ça.
4: Les vignes.
5: Exactement.
4: Et vous aviez pas envie?
5: Alors moi j'adorais ce savoir-faire, mais c'était pas ce que je préférais. C'est vrai que quand même c'était un métier où je les voyais, ils étaient assez seuls. Donc partir en plein hiver aller faire la taille pour 45 hectares de vignes, c'était pas le mon C'était pas mon kiff préféré.
4: Bon, ouais, vous aviez un autre destin.
5: C'est ça, exactement.
4: Vous grandissez avec quel décor au-delà des vignes? Vous viviez dans une grande maison? Ça ressemble
5: alors,
4: à quoi?
5: Alors, on avait une maison classique, on l'avait vu dans un lotissement, mais moi, juste à côté de chez moi, j'avais vraiment la rivière, j'avais cette odeur des herbes du matin, j'avais vraiment le chant des oiseaux. Et nous, on était, voilà, quand j'ai commencé à avoir à partir de 10 ans, on commençait à partir faire des cabanes. On vivait vraiment dans la nature, hein, on se faisait des super goûters avec les copains. Et moi, j'ai grandi vraiment dans la nature, quoi. La forêt, aller chercher les champignons avec mes grands-parents, voilà, me balader au bord de la rivière, aller pêcher. Donc vraiment, voilà, ça c'était vraiment mon quotidien jusqu'à que je parte du collège et que j'aille directement vers Perpignan.
4: Je fais un silence volontairement parce que je crois que vous aimez le silence, Olivier Gély.
5: J'adore.
4: Si vous voulez, on ne parle plus jusqu'à 21h.
5: Ah, mais il faudrait se sentir derrière.
4: Oui, mais alors c'est vrai que c'est quelque chose. Si je vous demandais le lieu où vous aimez vous ressourcer, peu importe le lieu, du moment qu'il y a le silence, quoi.
5: Ah ouais, c'est ça. Mais surtout Saint-Paul. À Saint-Paul, il y a cette odeur qui me rappelle mon enfance, où je me ressource quand j'y vais. Et ouais, franchement, je me régale. Il y a encore ma famille et du coup, quand je vais les voir, c'est vraiment un moment de communion avec moi-même et mon enfance.
4: Vous parliez de la forêt, vous parliez des odeurs, il y avait pas un château ou des châteaux un peu cathares?
5: Oui, il y a les châteaux cathares là-bas.
4: Et bien sûr.
5: Ma mère, elle est vraiment originaire de Saint-Paul-de-Fenouillé, et mon père, toute sa famille, elle est originaire à 5 km, un petit village qui est juste à côté, qui s'appelle Maury.
4: Oui.
5: Donc c'est là où ils ont toutes les vignes. Et là, il y a vraiment aussi encore dans une vallée où il y a tous les châteaux cathares, avec le château de Kérébus qui domine en fait le village de Maury et qui surplombe en fait toute la vallée des Fenouillèdes.
4: Est-ce que vous avez conscience quand même que c'est génial comme enfance? C'est un décor extraordinaire.
5: J'étais content, mais j'en ai pris conscience plus tard.
4: Ah ouais, parce que c'est un théâtre dont on rêve tous, quoi. Voilà, les cabanes, la forêt, on n'a pas tous eu la chance d'avoir
5: mais c'est
4: ça.
5: Ben je sais pas. Ben moi, c'est quand j'ai grandi que je me suis aperçu.
4: Évidemment.
5: Mais moi, je me suis aperçu de la chance que j'avais, quoi.
4: L'école. Alors avant le collège, il y avait une école primaire. Vous vous souvenez de votre école primaire?
5: Ouais, ça a toujours été à Saint-Paul.
4: Toujours à Saint-Paul. Toujours à Saint-Paul. Il y avait un nom cette école ou pas?
5: Alors c'était le collège Joseph Calvin.
4: Ah, donc, le collège faisait la maternelle.
5: Exactement, il faisait tout.
4: Ok, jusqu'au lycée.
5: Alors jusqu'au collège.
4: En tous les cas jusqu'au collège. Et alors ce sont de bons souvenirs pour vous parce que vous dites voilà, c'est un endroit ensoleillé, c'est un endroit chaleureux. Et c'est vrai que on parlait de votre décor, mais suivre les cours et aller à l'école quand il y a tout ça autour, c'est pas mal aussi. Hein.
5: Ah oui, surtout que pour nous presque la journée a commencé quand l'école était finie. Hein. Donc on se retrouvait directement avec les copains, même quand on était plus jeune, et on allait, on se disait ce soir à 17h on se retrouve, on va aller faire des cabanes, on allait se préparer le petit goûter.
4: Ouais.
5: Voilà, on était vraiment. Et puis en fait tout le monde se connaît. Donc
4: viendra Perpignan un petit peu plus tard. Et là, alors c'est un peu plus dur parce que vous allez devoir sortir de votre village pour. Alors c'est pas loin.
5: C'est pas loin.
4: Ouais, mais c'est la ville, quoi.
5: Mais c'est ça, on passait de 300 élèves à 2000.
4: Et ça fait mal.
5: Et ça change. C'est un gros changement de vie. Donc après, c'est vrai que le soir après, quand vous êtes à Perpignan, vous n'allez pas faire des cabanes. Mais ça a été un changement qui fait évoluer et qui fait voir autre chose aussi.
4: Là, vous dites que c'était comme dans une série télé, là, toute cette période.
5: C'était une série télé parce que nous, on arrivait, nous, on voyait que ça à la télé. On regardait, voilà. On est de l'époque de Beverly Hills et du coup, quand on est arrivé à Perpignan, on a commencé à avoir un peu ce monde-là. Ouais. Et donc, c'était chouette.
4: Vous m'envoyez une carte postale. Quelle photo vous choisissez sur la carte postale de Perpignan?
5: Alors, une carte postale de Perpignan?
4: Ouais.
5: Alors, moi, j'enverrai le Castillet. Le Castillet.
4: Ah ouais?
5: Ouais.
4: C'est quoi?
5: Le Castillet, c'est une forteresse qui est en plein milieu du centre-ville de Perpignan, qui avait des briques rouilles, un peu comme style, un peu la ville de Toulouse. Et qui était une forteresse, en fait, c'était un passage à l'époque quand il y avait la muraille qui était tout autour de, autour du palais des rois de Majorque.
4: On va reparler de Perpignan et de Toulouse, parce que c'est aussi une ville dans votre carrière et votre vie, votre évolution professionnelle, Olivier Gély, qui va compter. On va ouvrir tout de suite la Revue des Merveilles, les portes de la Revue des Merveilles chaque jour, avec Benoît Prospero qui nous emmène aujourd'hui, et on va quitter votre région, mais on reste dans le sud, hein, on va rester dans le Gard et pas très loin de la Lozère. On part à la rencontre d'un professeur du monde vivant.
6: Et dites-moi, est-ce que vous connaissez la fourmi qui vit juste à côté de chez vous? Ses habitudes, son mode de vie? Alors que pourtant, elle partage le même monde que vous. Avec Ici Gard Lozère, on vous présente Pascal Nardi. Il vit juste à côté d'Alès, à Vézénobre. Et depuis plus de 30 ans, il est éducateur environnement. Et son truc à lui, c'est d'observer et d'étudier. les insectes, les reptiles ou encore les amphibiens. Pourquoi ? Pour changer notre regard sur cette partie du vivant. Et cet amour pour la nature a commencé très tôt.
7: C'est tellement tôt que j'en ai pas le souvenir. Ma mère me racontait que à l'âge de 4 ans, je pouvais bloquer une heure devant une fourmilière. J'étais toujours été attiré par ce qui vivait, ce qui bougeait autour de moi.
6: Et comment il a appris la vie des insectes, des amphibiens, des reptiles ? Eh bien, en lisant, en marchant dans la garrigue, en rencontrant des passionnés. Et donc, l'idée pour Pascal, eh bien, c'est de rendre accessible ce monde. Eh bien oui, parce que quand on ne connaît pas le vivant qui nous entoure, eh bien, on peut parfois avoir des préjugés. Très bon exemple avec une rencontre qu'il a faite près de la ville d'Anduze.
7: Une dame de Poissy-Cojac qui m'appelle à 9h30 du matin. Elle a découvert sur le mur de sa cuisine une araignée énorme, toute noire, et une autre à moitié mourante dans une flaque d'eau devant chez elle. Donc elle me décrit cette araignée, je voyais vraiment pas ce que c'était.
6: Et voilà, fin de l'histoire. Non, pas du tout.
7: J'ai été récupérer cette araignée, et à ma grande surprise, j'ai vu que c'était une mygale. C'est une mygale, mais beaucoup trop grosse par rapport à... Parce que des mygales, on en a de présentes dans la région, mais elles sont toutes petites. Elles mesurent, le femelle mesure 2 cm, le mâle 1,5 cm. Celle-ci, elle faisait 3 cm de corps et 7 cm d'envergure.
6: Et là, il se passe quoi dans notre tête à ce moment-là? Eh bien, on a peur parce que Pascal a prononcé les mots araignée et mygale et qu'on a cette image de ce monstre qui va nous dévorer. Eh bien, pas du tout, en fait. Nous sommes en présence d'une macrotelle Calpiana, originaire d'où? Du sud de l'Espagne, d'Andalousie. Comment s'est-elle retrouvée là? Probablement en voyageant avec des oliviers. Mais revenons à nos moutons, c'est une mygale. Alors du coup, on panique?
7: Il n'y a vraiment pas de quoi avoir peur, parce que c'est une mygale qui est très discrète et qui n'est pas du tout dangereuse comme sa cousine australienne.
6: Eh ben voilà. Non, l'immense majorité des araignées n'est pas dangereuse. Tout va bien. Et donc, qu'est-ce qu'on retient? Eh ben peut-être que quand on apprend à connaître la fourmi qui vit juste à côté de chez nous, on se rend compte une nouvelle fois que le monde vivant dans lequel on vit est une merveille. Merci ici Garl Lozère et Pascal Nardi, éducateurs environnement.
4: Merci beaucoup Benoît Prospero, Olivier Joly, vous qui êtes un amoureux de la nature et de la forêt, vous en avez croisé des araignées, je pense, à des fourmis.
5: Oui, des araignées, même à la maison.
4: Hein.
5: Oui. Et n'importe où. Hein.
4: Vous n'avez pas peur, ça va?
5: Non, ça va. Bon, après, tout n'est pas la taille, bien sûr.
4: Bon, en même temps, vous avez des bonnes chaussures.
5: Les araignées ne sont pas que par terre. Hein.
4: Non, non, il ne faut pas tuer les araignées, c'est très important pour le monde des vivants et notamment pour les moustiques. Voilà, parce qu'elles mangent les araignées,
5: mangent. Et c'est très bon aussi pour les vignes.
4: Exactement. Il est le créateur de Payotte et on va en savoir davantage sur sa société, son entreprise, son idée finalement. Olivier Gélier est votre invité ce soir jusqu'à 21h dans Il n'y a pas que Paris dans la vie.
2: Jusqu'à 21h.
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4: Et un petit peu de musique avec Patrick Fiori et Toutes mes peines sur ICI.

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2: Avec Olivier Gély, votre invité qui est fourmi d'idées, c'est un créatif, donc un créateur. Sa marque Payotte est une jeune marque d'espadrilles née à Perpignan, comme lui, entre la fraîcheur des Pyrénées et la douceur de la Méditerranée. C'est son parcours que l'on raconte ce soir dans Il n'y a pas que Paris dans la vie. On vous a laissé à Perpignan, au lycée, en train d'attendre le bus, ce que vous faisiez tous les jours, ou en tous les cas souvent, pour rentrer à Saint-Paul.
3: Et c'est ça, tous les jours, je prenais mon bus de Saint-Paul. À 6h20 du matin pour arriver à 8h en cours.
2: C'est tôt ça.
3: Ouais, ça pique.
2: Ça pique. Si on va à Place de la République, qu'est-ce qu'on voit ?
3: Les cafés. C'était là où on attendait. C'était là où on se réunissait avec tous les copains. C'est là où on a passé des belles après-midi ensoleillées à se demander qu'est-ce qu'on allait faire de notre vie. Mais c'était chouette.
2: Ouais. Café de votre adolescence, il avait un nom d'ailleurs ce café ?
3: Le Café Rep, on l'appelait.
2: Ah voilà. Il existe toujours ?
3: Ouais, il existe toujours. Ouais. Il est toujours en place.
2: Vous y retournez de temps en temps ?
3: Ouais, c'est ça. Voilà, ça s'appelle le petit Mocha maintenant. Il y avait, ça a été le petit Mocha, mais c'est vrai que ça fait un petit moment que je suis pas allé en ville. Mais c'était quand même, c'était la place Rep, ouais. On disait.
2: La place, ouais, la place de la République.
3: Ouais, c'est ça.
2: Alors, votre papa, il était dans les vignes, hein, vous l'avez évoqué tout à l'heure. Donc, il travaillait beaucoup, partait pas beaucoup en vacances, mais il y avait une maison familiale.
3: Ouais, c'est ça, exactement. On allait quasiment toutes les personnes qui habitaient dans la vallée allaient directement au Barcarès.
2: Ouais.
3: Donc le Barcarès qui
2: c'est la plage, là.
3: Ouais, c'est ça, exactement, c'est un bord de plage, c'est vraiment aller à c'est à 45 minutes de Saint-Paul. Donc on partait avec la remorque remplie de toutes les
2: avec la remorque.
3: On était dans le petit Santana, ouais. Je m'en souviens, et mon frère on était derrière. À cette époque-là, il n'y avait pas de ceinture, il n'y avait rien. Donc on montait directement dans le coffre et on regardait si la remorque était là jusqu'à destination. Donc ouais, c'était quand on arrivait là-bas, on passait un mois et demi au bord de la plage.
2: Un mois et demi, ah oui, c'était bonnes vacances.
3: Ouais, ouais. Nous après, mes parents des fois rentraient parce qu'ils devaient la récolte commençait. Où les vignes commencent à se réveiller un petit peu.
2: Et
3: pour les vendanges.
2: Qui s'occupait de vous du coup ?
3: Moi j'étais mon grand frère.
2: Ah oui.
3: Et j'ai un grand frère.
2: D'accord.
3: Ouais,
2: il y avait un grand frère.
3: C'est ça exactement.
2: Il y a une plage. On a écouté un peu la mer. Il y a une plage. Marconte,
3: exactement. Et il y a la mer juste à côté. On l'appelle nous. On allait se baigner à la Boucherie. C'était donc le poste numéro 1. Donc on partait à pied. On était pieds nus. Nous on avait la mer à même pas 200 mètres quoi. Donc,
2: un peu de pêche parfois. Je sais pas. Vous preniez un bateau. Vous avez l'occasion peut-être plus tard.
3: Non. Alors la pêche oui. On y allait. Mais on allait directement à la Boucherie. On préparait les cannes, sachant que j'ai encore ce souvenir quand ma mère. On était parti au marché pour aller acheter une canne. Je crois qu'on avait acheté une canne pour attraper un thon alors qu'on pêchait la truite.
2: Ah oui.
3: Donc
2: c'est un peu plus lourd.
3: Ouais, donc c'était vraiment il y a des petits passages comme ça dans notre vie qui est marquant. Ouais. Et ça c'est un beau souvenir, je l'ai encore gardé.
2: Le Lydia, c'est un bateau qui
3: ouais, c'est ça. Alors mais moi la maison chez qui on allait, c'était à l'opposé du Lydia parce que le Barcarès c'est vraiment étendu.
2: D'accord.
3: C'est vraiment un village qui est étendu le long du littoral et qui est assez vaste. Et le bateau le Lydia, il est
2: c'est
3: disposé.
2: Un bateau restaurant, c'est
3: alors,
2: ça.
3: Alors le Lydia il était donc il est arrivé il y a un petit moment, donc bien avant que je sois là, et il était posé en plein milieu, en bord sur le sable.
2: Ouais,
3: et en fait, ils l'ont gardé, ils en ont fait un casino et un restaurant.
2: C'est ça. Vous avez des souvenirs de pique-nique le soir, très nombreux.
3: Oui, c'est ça.
2: Sur place.
3: Non, moi, j'ai là-bas. C'est vrai qu'on allait, comme on avait la plage à 200 mètres, c'est vrai que le soir, on se préparait, mes parents ont préparé le petit pique-nique, et on allait avec toute la famille manger directement sur le sable. Mais après, moi, les souvenirs que j'ai là-bas de manger, c'était vraiment la cargolade, quoi.
2: Ouais.
3: Ah ouais.
2: C'est quoi?
3: La cargolade, c'est les petits escargots comme ça à la grille avec avec la petite chauffée avec le lard.
2: Ouais.
3: Moi, c'est le top.
2: Ah ouais, c'est le poivre. 21h, moi, j'ai
3: c'est
2: pas encore
3: poivre,
2: dîner.
3: Bien grillé.
2: C'est important. Allez, donc. Et alors, sinon, l'hiver, vous alliez à Font-Romeu.
3: Exactement. Voilà, avec les copains, nous on a la chance d'avoir une région où on peut en une heure on peut aller à la plage et de Saint-Paul et autant on peut aller en 45 minutes on peut aller faire du ski. Donc on allait à Font-Romeu. C'était un village qui est basé dans les montagnes où il y a vraiment les pistes et donc du coup on allait faire du ski là-bas.
2: Ouais.
3: Donc on partait une semaine avec les copains. Donc on avait pile poil la maison en face le four solaire et c'est des beaux souvenirs que j'ai là-bas parce que du coup nous je le dis encore, on avait une chance extraordinaire de pouvoir partir une semaine à la montagne et une semaine en tout cas après quand j'ai grandi une semaine avec les copains à la mer. Donc c'est vraiment des beaux souvenirs et la montagne moi j'adore parce que quand c'est l'hiver la fraîcheur, on pouvait aller se balader en forêt, on allait aux champignons, on allait qu'est-ce qu'on allait faire de la luge, on faisait de tout quoi.
2: Alors, on part beaucoup de plaisir, mais à un moment donné, il faut penser à travailler.
3: Ouais, c'est ça.
2: Les études, bon, le bac réussi, c'est pas trop.
3: Ouais.
2: Mais il y a un BTS qui arrive. Un premier boulot en alternance dans une boutique à Perpignan.
3: Ouais, c'est ça.
2: C'est quoi comme boutique ?
3: En fait, si vous voulez, moi, j'ai raté 3 fois mon bac. Donc, je sais pas.
2: Je vous ai laissé dire, à part.
3: Ouais, il n'y a pas de souci. J'ai raté 3 fois mon bac et le truc, c'est que je savais plus trop quoi faire. Mes parents me disent, mais qu'est-ce que tu vas faire ? Tu vas partir à la vigne et tout. Donc, c'était pas trop ma destination préférée. Et je me suis retrouvé que, ça, il faut pas trop le dire, mais j'ai fait un petit faux diplôme pour être accepté en alternance en BTS.
2: C'est moche.
3: Ça a marché, voilà, un peu à la débrouillard. Et ça a marché, j'ai été pris. J'ai trouvé mon alternance en même pas 2 heures. Mes parents me croyaient pas. Je lui ai dit, mais si, j'ai trouvé une boutique qui me prend l'alternance. Donc, j'ai commencé l'alternance dans cette boutique de vêtements qui était en plein centre-ville de Perpignan. Et j'y suis resté 10 ans. Au bout de 6 mois, déjà, à l'école, s'est aperçu que j'avais pas le diplôme. Donc, du coup, ils m'ont dit qu'il fallait que j'arrête ou que je fasse autre chose. Et donc, du coup, comme j'avais bien travaillé, ma patronne m'a dit, tu sais quoi, je te prends un CDI. Et du coup, à 19 ans, j'ai été pris en CDI dans cette boutique et je suis resté 10 ans là-bas.
2: Et vous y repassez, je sais, souvent, devant cette boutique.
3: Ouais, c'est ça, exactement.
2: Sauf que vous allez aller ensuite travailler dans une autre boutique, si j'ai bien compris, dans un centre commercial. Et on gardait ça pour dans quelques minutes. Et c'est là où tout va se déclencher. C'est là où il va se passer quelque chose qui est un faux départ. Je vous l'ai annoncé tout à l'heure et qui fait qu'il a réussi à inventer quelque chose qui fait que c'est cartonne aujourd'hui et que il est devenu chef d'entreprise. Hein, c'est Olivier Gély. Alors ça tombe bien qu'on parle d'entreprise parce que ici, Ça Entreprend nous propose aujourd'hui de découvrir un jeune entrepreneur qui s'est lancé dans une aventure pour sauvegarder une tradition. Olivier, un indice, cela concerne un fruit d'automne que l'on adore déguster à l'approche de l'automne. Où est-ce que vous nous emmenez alors du coup, Catherine Quicandon ?
4: À Dournazac, à une 50aine de kilomètres de Limoges, on aime les châtaignes.
5: M'a filé une beigne, j'ai filé un marron, m'a filé une châtaigne.
4: Pas celle-là évidemment, mais celle qui se mange. Et pour cela, il y a Nathan Bula qui fait un drôle de métier, il est blanchisseur de châtaignes. Oui, parce qu'on ne mange pas directement une châtaigne tombée de l'arbre. Vous pouvez donc venir le voir avec votre propre récolte de châtaignes qui sont blanchies sous vos yeux.
6: Le blanchiment manuel, c'est un travail assez compliqué et très très long en fait. C'est mécanique, c'est à la flamme. Donc on vient brûler la châtaigne. Comme ça, ça fait éclater la première peau. Et après, la deuxième phase, c'est dans une parmentière, on appelle ça. On vient enlever la petite peau marron qui est dessous et amène ce côté amer de la châtaigne. Donc nous, on vient l'enlever. Et à la fin de ces deux étapes, on a la châtaigne blanchie propre.
4: Et tellement propre que vous pourrez la déguster en sortant.
7: Miam, miam.
4: La machine peut travailler plus de 100 kilos par heure. Ça en fait des châtaignes. Une machine que Nathan a fait fabriquer spécialement par un artisan. Nathan a débuté il y a seulement 1 an. Militaire, il se laisse convaincre de reprendre cette activité.
6: En fait, c'est la mairie qui est venue nous voir. Comme nous, on ramassait déjà. On avait déjà la machine pour ramasser. La mairie est venue nous voir pour éviter de perdre cette tradition en fait, qui est là depuis plus de 30 ans à Dournazac. Du coup, on a accepté. Et on s'est aperçu que en fait il y avait pas mal de personnes du village que ça intéressait de participer à cette aventure avec nous pour justement ne pas perdre cette tradition.
4: Tradition qu'il perpétue avec son papa Marc qui travaille avec lui. Depuis le début, ils ont blanchi plus de 20 tonnes de châtaignes, pas mal. Et il se consacre désormais entièrement à son activité qu'il développe. Depuis peu, il propose de la crème de marron, des châtaignes cuites sous vide, des châtaignes grillées et des châtaignes cuites à l'ancienne, c'est-à-dire au toupie. C'est une marmite en fonte traditionnelle à 3 pieds.
8: Miam miam.
9: J'y goûterai bien.
4: Pour blanchir vos châtaignes, sachez que la période est limitée. Cette année, c'est de fin septembre à début novembre et c'est sur rendez-vous. Plus d'infos sur la page Facebook Le Châtaignier de l'Arbre à l'Assiette. Merci à Nathalie Colle d'ici Limousin pour cette idée gourmande. Ici, ça entreprend en Haute-Vienne avec Le Châtaignier de l'Arbre à l'Assiette pour des châtaignes in the pocket.
2: Bon, Olivier Gély, vous aimez la crème de marron ?
3: J'adore.
2: C'est vrai ?
3: Non, mais là, j'ai envie de me remettre à table.
2: Oui, déjà que vous avez parlé des spécialités de chez vous, de Perpignan, ouais. Là, c'est vrai qu'il y avait bientôt 21h, c'est pas sympa pour tous ceux et celles qui ont envie de manger. On va se retrouver dans quelques minutes, on va comprendre comment vous avez pris des décisions importantes. Juste raconter, vous arrivez dans un magasin dans lequel vous travaillez, avec 2 espadrilles, puisque Payotte aujourd'hui c'est des espadrilles. Mais à l'époque vous arrivez avec 2 espadrilles, sauf que...
3: Il y en a une en 41, et le pied droit il est en 43.
2: Et à partir de là, il va se passer quelque chose. Restez avec nous, il va nous le dire. Son parcours, ce soir, se raconte dans Il n'y a pas que Paris dans la vie avec notre invité Olivier Gély sur ICI.
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2: Avec une nouveauté pour vous faire plaisir, Teddy Swims sur ICI.

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8: Chaque jour, un invité raconte son parcours, raconte les lieux, la cartographie personnelle de sa vie. Il est le créateur de Payotte. Ça, c'est une idée venue de Perpignan, presque par hasard pour ce jeune entrepreneur et créateur. Olivier Gény est avec vous ce soir jusqu'à 21h. Ses premiers pas dans l'art de vivre à la française, c'est maintenant. Alors, je refais le match. Olivier, pour ceux qui nous rejoignent, on est à Perpignan, c'est là où vous vivez aujourd'hui, c'est là où vous êtes né, même si vous avez grandi, à une quarantaine de kilomètres à Saint-Paul. Vous partez travailler un jour avec deux espadrilles, qui ne l'a jamais fait, tout le monde, en allant, voilà, on va travailler en espadrilles. 41 et 43, c'est, alors, vous faites combien ?
32: Et moi, je suis du 41.
8: Alors, c'était avec qui le 43 ?
32: Il y avait des montagnes d'espadrilles. Donc, des fois, l'été.
8: À la maison.
32: J'avais à la maison, j'avais entre les potes et tout ça, on se retrouvait, j'avais une montagne d'espadrilles, surtout que...
8: Attends, vous savez pas qui Herbert s'est fait d'Elbon ?
32: Ah non, je suis parti un peu à la va-vite, comme ça, en plus on était plein de potes et tout, j'avais plein d'amis à la maison, et on s'est retrouvés, et je suis parti, j'ai dit bon, je vous laisse, je pars travailler, et je suis parti un peu à la rapide, et j'ai pris deux paires une espadrille noire, et donc du coup, quand je suis arrivé au travail, j'ai dit oh non, je me suis trompé, alors du coup, j'ai dit ben ce soir, je vais customiser mes espadrilles,
8: okay.
32: Je vais les personnaliser pour retrouver mes paires plus facilement.
8: L'idée, donc, elle est là.
32: Elle est là. Donc, le soir, je rentre, je prends de la peinture et je commence à faire des dessins sur mes espadrilles.
8: À peinture.
32: Voilà, c'est ça. Et du coup, je commence à retrouver mes paires plus facilement. Le lendemain, quand je suis arrivé au travail et à la boutique, les clients commençaient à me demander « Mais où tu sais que tu as acheté tes paires d'espadrilles ?» Je leur ai dit « C'est moi qui les ai fait de la peinture. » Ils me disent « Si on t'amène les paires d'espadrilles, est-ce que tu peux nous faire la même chose ?» Mais j'ai dit « Il n'y a pas de souci. » Donc j'ai commencé à en faire 10, 20, 30, 40, 60.
8: Au départ, c'est pour les potes et un peu pour les clients.
32: C'était pour les clients.
8: Voilà.
32: Donc je me suis dit « Attends, je vais quand même m'intéresser à la fabrication d'espadrilles. » Et c'est là que je me renseigne sur Internet et je trouve un atelier qui était basé à Saint-Laurent-de-Cerdan, pas très loin de chez moi.
8: Moléon ?
32: c'est ça ? Non, alors c'était pas Mauléon au départ, c'était juste dans la vallée, près de chez moi, à peu près, c'était à 20 km de chez moi. Et je me retrouve que, en fait, ils ne pouvaient pas fabriquer plus d'espadrilles.
2: Attendez, je vous arrête. C'est-à-dire que sur un coup de tête, parce que 10-15 personnes vous disent c'est top, dans votre tête vous dites je vais entreprendre.
32: Exactement.
2: Je vais aller plus
32: loin. Pas que je vais entreprendre, parce qu'au départ, on ne sait pas qu'on entreprend. Parce que j'ai été entrepreneur malgré moi, je ne savais pas. Je me suis dit, j'ai commencé à s'appeler les espadrilles plaisent, ce que je customise.
2: Bon,
32: comment fabriquer une paire d'espadrilles ? Point. Et ça ne s'arrêtait là.
2: Okay.
32: Pas d'idée plus. Voilà.
2: D'accord.
32: Et du coup, je trouve un atelier qui était basé à pas très loin de Perpignan, après le boulot, et je me retrouve que, le stock limité, ils ne pouvaient pas fabriquer plus, et du coup, je me retourne vers le Pays Basque. Et me voilà contacté. Je contacte un atelier qui était basé à Montléon-Lichard dans le 64.
2: Ok.
32: Et qui me disent, il n'y a pas de souci, tu peux nous envoyer tes fichiers. Et puis nous, on va.
2: C'est-à-dire qu'ils ont été séduits par l'idée.
32: Ils m'ont dit, ils ne l'avaient pas vu encore. Mais ils m'ont dit, envoie-nous tes fichiers par mail. Et puis nous, on va les imprimer. Je dis, ok, mais moi, je ne sais pas dessiner à l'écran, quoi. Je ne sais pas dessiner sur ordinateur. Je sais dessiner à la main. Ils me disent, à la main, c'est compliqué parce que nous, on ne pourra pas les reproduire. Ok, j'ai pris Paint. Et j'ai commencé à dessiner dessus. J'ai dessiné 7 modèles que je leur ai envoyés et j'avais un petit peu zappé. Et un mois et demi après, je reçois un colis à la maison. Je me dis, mais qu'est-ce que c'est ce colis ? Et quand j'ouvre, je vois mes 7 paires d'espadrilles et ce que j'avais à l'écran, c'était exactement la même chose que ce que j'avais sur les espadrilles. Donc à partir de là, je me suis dit, tout ce que je peux imaginer, je peux le mettre sur les espadrilles. Et j'appelle mon travail, je leur dis, je prends un jour sans solde. Pendant la journée, je crois que j'ai dessiné plus de 100 modèles d'espadrilles.
2: Ah ouais.
32: J'ai adoré faire ça.
2: En une journée ?
32: En une journée, je fais, alors il y avait de tout.
2: Prenez une journée de RTT, vous, et vous produisez 100 modèles.
32: 100 modèles d'espadrilles.
2: Comme ça, Olivier Génie.
32: Voilà, je suis comme ça. Mais c'était tellement un régal.
2: Ouais.
32: Satisfaisant. Je me suis dit, génial, je fais ça. Et puis, petit à petit, je me suis dit, il faudrait que je crée une marque d'espadrilles. Ça serait sympa quand même de communiquer sur les réseaux sociaux et de les vendre sur Internet. Donc, pas d'argent en poche. Je vais voir la banque et je leur dis, je veux créer une marque d'espadrilles et vendre mes modèles d'espadrilles sur mon site Internet. La banquière me dit, je suis désolé, monsieur Gély, mais les espadrilles, ça existe déjà et ça se vendra encore moins sur Internet. Du coup, je me lève.
2: Faites votre banque ?
32: Comment ?
2: Vous faites plusieurs banques ?
32: Non, même pas, parce que j'avais pas encore j'avais pas pensé à ça.
2: Bon, en tous les cas, vous essuyez un refus, là.
32: Ouais. Le premier, donc du coup je me lève et du bureau jusqu'à la voiture, je me dis mais qu'est-ce que c'est que je pourrais vendre pour acheter mon premier stock d'espadrilles. Et quand j'arrive devant la voiture, je dis j'ai ma voiture. Donc je vends ma voiture 5000 euros.
2: Vous êtes fou.
32: Je vends ma voiture.
2: Vous vous rendez compte de la folie quand même à ce moment-là. Vous vendez votre voiture, vous savez pas où, c'est clair dans votre tête, mais vous savez pas si ça va marcher.
32: Mais
2: vous vendez une voiture.
32: Il y a des choses plus graves. Donc je vends ma voiture.
2: Surtout à pied quoi, pour faire les 40 km entre Saint-Paul et Perpignan.
32: C'est pas très grave. Donc du coup je vends ma voiture 5000 euros.
2: D'accord.
32: Et j'achète 4500 euros de stock. Je me garde 500 euros de côté au cas où. Et
2: malin.
32: Et je commence à communiquer sur les réseaux. Parce que de toute façon, quand on regarde, j'ai un parcours de personnes qui n'ont pas d'argent. Donc, du coup, je vends ma voiture, je me dis, je pars avec 5000 euros, 4500 euros de stock, qu'est-ce que je vais en faire? Je vais communiquer sur les réseaux sociaux. C'était le moyen qui était gratuit. Et puis, j'avais un petit peu de temps. Donc, du coup, tous les jours, je mettais la paire du jour. Mais je me suis dit, il faudrait une marque. Il me faudrait quelque chose, quand même. Alors, au départ, je voulais l'appeler l'atelier de l'espadrille. Mais c'est vrai que ça faisait un peu trop simpliste pour moi.
2: Trop surligné.
32: Et donc du coup, je me suis dit, il faudrait que je trouve quelque chose d'autre. Mais quoi ? Donc j'ai passé à peu près 3 semaines avant de trouver ce mot qui s'appelle paillote. Parce que en fait, paillote, ça s'écrit P-E-2-L-O-T-E et ça veut dire peyote. Peyote, ça veut dire chiffon en catalan.
2: C'est chiffon, même peluche, un peu doudou.
32: Exactement.
2: Quoi.
32: Et les enfants dans les écoles catalanes appellent leur doudou un peyote.
2: Peyote.
32: Mais peyote, ça faisait trop catalan. Mais alors du coup, je l'ai écrit P-A-I-2-L-O-T-E. Et ça, c'était trop bien référencé parce que c'était par rapport aux paillotes de plage.
2: Ouais, qui s'écrit P-A-I
32: de L-O-T-E. Donc le référencement O-T-E, ou de T des fois.
2: Il y a deux T des fois, ouais.
32: Et du coup, c'était vraiment la paillote de plage. Et là, je me suis dit, c'est hyper bien référencé sur Google, donc il faudrait que je trouve autre chose. Donc, du coup, je l'ai écrit P-A-Y-O-T-E.
2: Ouais.
32: Et du coup, au moins, quand on le prononce, on entend vraiment, ça fait penser vraiment aux vacances, l'été, la mer, le sable, le soleil. Et quand on comprend la signification qui vient du mot paillote, le chiffon, et qui vient du petit clin d'œil que j'ai fait à ma région.
2: Alors ça prend de thé. Du coup, la paillote de plage.
32: La paillote de plage, c'est de thé. Allez, ok, mais voilà.
2: On a vérifié. Donc,
32: en tout cas, sur paillote, je trouve ça pour fou, les espadrilles, c'est qu'un thé.
2: C'est voilà. Quand même fou, hein, votre histoire. Et ça va marcher. Ça va marcher. Alors ça marche. C'est, au début, c'est compliqué. Ça va prendre quand même quelques années avant que ça se développe.
32: Oui,
2: hein,
32: c'est ça. Ben, au début, ben, je commence à communiquer. Entre temps, ben, j'ai l'été. Je vends tout en 10 jours. Donc, je me retrouve ben, sans plus d'espadrilles. Parce que dès l'été, ben, en fait, j'avais pas mal communiqué sur les réseaux. Et du coup, il ben, y a eu un gros pic de vente d'un seul coup parce que je les vendais aussi dans la boutique où je travaillais et les gens commençaient à venir dire je viens pas acheter des espadrilles, je vais acheter des paillotes. Et donc là j'étais surpris, j'ai dit mais ah oui, parce qu'au départ je ne disais pas que c'était moi, je racontais pas ma vie sur par rapport à d'entrepreneur. Et c'est vrai que j'étais surpris de ça et je me suis retrouvé ben en fait à passer un an sans rien vendre parce que ben du coup ben ouais. L'hiver moi je pensais que les espadrilles ça se vendait pas et je me suis lancé l'idée de se dire ben pourquoi pas je pourrais créer le plus grand sapin du monde en espadrilles. Donc du coup j'étais le seul à avoir créé ça et j'ai commencé à vendre plus de 1000 paires d'espadrilles à Noël. Wow. En 3 jours.
2: Alors gardez-en voilà. Pour dans un instant parce que de cette idée là de ce faux départ il est chef d'entreprise, il y a 40 personnes qui travaillent pour lui, il y a plusieurs boutiques, vous allez le découvrir dans une poignée de secondes avec Olivier Gélier. Est-ce que vous prenez souvent les transports en commun dans la région ou dans votre région de temps?
32: Alors,
2: en temps
32: ben avant quand j'étais jeune, oui, parce ouais. Que du coup pour aller à l'école.
2: Ouais.
32: Mais aujourd'hui, je le prends plus parce que je travaille carrément mon habitation dans mon atelier.
2: Et bon, bah, tant mieux. Oui, on parle de cet atelier. Voilà. Alors, je vous parle des transports en commun dans les régions, dans vos départements, vous qui nous écoutez. Est-ce que vous savez combien ils vous coûtent chaque année? Bon, il y a une ville en France où depuis la rentrée, pour une partie de la population, le calcul est très simple, ça ne coûte rien. Une mesure qui relance le débat sur la gratuité des transports et sur la possibilité ou non de l'étendre à tous. C'est une belle initiative. Robin Bernot et Sébastien Germain, on est dans le Sud-Est.
3: Dans les Alpes-Maritimes, plus précisément à Nice, les transports en commun sont désormais gratuits pour les plus de 65 ans.
4: D'un côté, c'est bien, mais est-ce que c'est pas discriminatoire pour d'autres personnes?
3: Depuis le début du mois de septembre, les Niçois de 65 ans et plus n'ont donc plus à payer leur abonnement aux transports en commun. Il leur suffit de demander la carte gratuité, une mesure qui semble déjà rencontrer un certain succès, comme l'explique Bertrand Gassiglia, le président de Ligne d'Azur, joint par Sébastien Germain.
5: On avait la semaine dernière 20 000 personnes de plus de 65 ans qui ont pris la carte gratuité. Je pense que les chiffres qu'on aura dans quelques jours vont encore monter une progression très importante. Ce qui est intéressant à souligner, c'est que sur ces 20 000 personnes, 10 000 étaient déjà abonnés à Ligne d'Azur, mais 10 000 n'avaient pas d'abonnement à Ligne d'Azur, donc ce sont des gens nouveaux qui vont utiliser les transports en commun. Et ça, c'est aussi le but qui était recherché.
3: Alors ici, à Nice, la gratuité des transports en commun, ça marche. Mais vous, tiens, qu'en pensez-vous? J'en ai discuté avec Chloé et Joséphine.
4: Bah, c'est bien dans le sens où, oui, du coup, ça permet d'être gratuit pour des personnes âgées qui n'ont pas forcément les moyens ou même une bonne retraite. Mais un peu discriminatoire pour les jeunes qui n'ont peut-être pas aussi les moyens de payer des transports en commun ou quoi que ce soit. Ça peut vite faire partie du budget financier du mois. Il faut penser aussi au budget. Si tout le monde peut avoir le transport gratuit, c'est super bien. Comment on finance?
3: Ouais, Joséphine a raison, il faut faire attention au terme gratuit. En effet, si on ne paie rien en montant dans le bus ou le tram, il faut tout de même financer ces transports et bien souvent, cela passe par les impôts. La gratuité des transports en commun existe déjà dans plusieurs villes françaises comme Montpellier, Dunkerque, Niort ou encore Libourne. Mais si on élargit un petit peu notre regard, comment ça se passe ailleurs dans le monde? Pour le savoir, j'ai rencontré Océane, elle est québécoise.
6: Au Québec, il n'y a pas énormément de personnes âgées justement qui prennent les transports en commun. Donc, possiblement, peut-être d'avoir cette option-là, ben, ça les enlèverait de la route et donc peut-être un stress de moins.
3: Oui, parce que finalement, enlever une dépense qui peut représenter plusieurs centaines d'euros par an pour nos aînés, c'est aussi leur redonner un peu de pouvoir d'achat, tout en leur permettant de continuer à se déplacer et à garder du lien grâce aux transports en commun.
2: Merci beaucoup, Robin Bernot, et merci aux équipes de Ici Azur. Olivier Gélier à Reste, votre invité. On parlera peut-être de Lyon, de Biarritz, du Pays Basque. Voilà des villes qu'il a pu découvrir par l'intermédiaire de son entreprise, de sa création, de sa société aujourd'hui. Paillotes, ce sont les espadrilles customisées, on va vous les décrire parce qu'elles sont très très originales. Et Olivier Gélier reste avec vous jusqu'à 21h dans Y'a pas que Paris dans la vie.
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2: Et Céline Dion qui elle en revanche est à Paris à la Plénitude Arena de Nanterre, hein, précisément pour cette série de concerts. On est quand même très fiers qu'elle ait choisi la France pour accueillir l'Europe entière. La voici sur Ici.

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2: Et Olivier Gély, il est né à Perpignan, il vit à Perpignan, il a créé Payotte, une marque d'espadrilles avec aujourd'hui plusieurs boutiques, une vision de l'art de vivre au quotidien, avec des matières simples et naturelles autour de produits de qualité fabriqués en France, cette France qu'il nous raconte ce soir sur Ici. Je ne sais pas si vous avez revu la banquière qui ne vous avait pas prêté d'argent et qui vous a obligé à vendre votre voiture, mais elle doit se mordre un peu les doigts aujourd'hui quand même.
3: Non, je ne l'ai jamais revu.
2: Oui,
3: bah je ne m'assurerai pas à la personne.
2: Sur une idée comme ça, et en même temps il fallait l'inventer, vous allez devenir chef d'entreprise. En tous les cas, c'est vrai quand je dis que vous gérez une quarantaine de personnes aujourd'hui.
3: Oui, c'est ça, exactement. Ben, on a l'atelier, on a tout. Après, nous aussi on vend sur Internet. Donc l'atelier est arrivé à partir de 2024, parce qu'au départ je travaillais avec mon prestataire qui était à Moléon-Lichard,
2: ouais.
3: Et qui a fermé en 2024, et donc du coup, j'avais encore une grosse question à cette période-là, c'était où j'arrêtais, parce que du coup j'avais plus personne qui pouvait fabriquer mes espadrilles, ou ouais. C'était ça passe ou ça casse. Donc du coup j'ai pris la deuxième option, hein, comme depuis le début, et je me suis dit tu sais quoi, je vais monter mon atelier, et c'est comme ça qu'aujourd'hui on est encore là.
2: Et il est à Perpignan, l'atelier.
3: Et il est à Perpignan.
2: Et je sais que vous adorez être dans votre atelier plutôt que dans les bureaux.
3: Ouais, j'adore être dans mon atelier,
2: c'est... C'est quoi, j'adore. C'est l'odeur, c'est de voir les gens comme ça.
3: Déjà l'odeur de la semelle.
2: Ouais.
3: Là j'adore ça. Et puis c'est un petit laboratoire de prototypage où j'arrive à m'épanouir à tout ce que je peux imaginer, créer. Et ben je suis là avec mes collègues de boulot et en train de toujours d'inventer des nouveaux prototypes d'espadrilles comme la pétanque par exemple.
2: Oui, alors la pétanque, voilà. Pour ceux qui l'ont remarqué ou découvert cet été, vous avez inventé un système d'aimant pour les feignants.
3: Ouais, c'est ça.
2: Qui ne veulent pas se baisser pour abâcher le cochonnet, quoi.
3: Exactement, pour les pétanqueurs du dimanche.
2: Oui, ah bah oui.
3: Ouais, non, mais c'était super. Ouais. Ça, c'était une blague en plus. Au départ, on était avec des amis. Mais comme moi, je vis espadrilles, je mange, j'adore espadrilles.
2: Vous avez vous-même des espadrilles,
3: ouais,
2: ce soir.
3: Ouais, exactement, c'est ça. Et je me retrouve que, en fait, j'étais là. Je dis, à force de se le baisser, il faudrait que j'aie un aimant sur les espadrilles pour les ramasser. Et on commence un peu à déconner sur ça. Et je lui dis, tu sais quoi, à y être, je pourrais carrément mettre les accessoirisés et faire une spéciale pétanque avec la petite poche pour le cochonnet.
2: Ah oui, il y a la poche aussi.
3: Avec le mètre pour mesurer s'il n'y a pas des tricheurs.
2: Et de l'autre côté, je vois, c'est hallucinant ce coup.
3: Et un aimant à l'intérieur. Alors au départ, on l'avait mis sous la semelle, sous la semelle, l'aimant. Donc on ramassait tous les boulons qu'il y avait sur la piste pour jouer aux boules. Et donc du coup, on l'a mis sur le côté dans une petite poche et ça permet de ramasser la boule sans se baisser.
2: Alors je le vois, il y en a. Ambiance équipe de France avec les numéros de maillot des joueurs. Il y a des espadrilles pour l'apéro, donc en jaune et bleu, aux couleurs d'une célèbre boisson alcoolisée un peu jaune.
3: Il y en a fait aussi, le décapsuleur. Vous avez le décapsuleur et la petite poche pour mettre la capsule aussi.
2: Ah ouais. Il y a super papa, super d'un côté, papa sur l'autre espadrille.
3: On a fait quoi? On a fait aussi en 2018, on a créé la première espadrille qui sent bon, parce qu'on avait beaucoup de remarques en disant, mais moi, une espadrille, je pue des pieds. Ouais. Ok, on a créé l'espadrille qui sent bon.
2: Et comment vous avez fait? C'est-à-dire...
3: Et en fait, on a trouvé un laboratoire qui était basé à Montpellier. Donc du coup, je me suis rendu à Montpellier. En fait, on travaille avec eux et on intègre dans la toile des micro-capsules que, au frottement du pied, ça les casse et ça diffuse un parfum.
2: C'est pas vrai.
3: Et ouais, ce parfum, il est antifrongique, antibactérien, hydratant et ça sent le pamplemousse.
2: Magnifique.
3: On a créé aussi l'espadrille anti-moustique parce que bien sûr, toujours
2: ça
3: pareil. C'était la même chose, bien sûr. Au mois de juillet, on se fait bouffer par les moustiques.
2: Et alors, donc c'est de la citronnelle.
3: Et exactement. Ah, oui. À base de citronnelle, on a créé ça. Donc du coup, ça repousse un peu plus les moustiques.
2: Fort.
3: On a créé les espadrilles.
2: Elisabeth II
3: aussi.
2: Sur des espadrilles.
3: On a fait ça. Qu'est-ce qu'on a fait?
2: Made in France. Vous avez fait les couleurs Made in France.
3: Ah, bah oui, après, de toute façon, elles sont fabriquées à Perpignan, donc on peut pas être. Qu'est-ce qu'on a fait? Après, nous, on vend aussi l'hiver, donc elles sont fourrées. On a des collaborations. La seule boutique où je vends à Paris, c'est sur la Tour Eiffel. Donc ça, j'ai cette chance-là. Ouais. J'ai eu la Tour Eiffel que pour moi pendant 3 heures pour faire mon shooting.
2: C'est extraordinaire.
3: J'arrive de Saint-Paul, de 1300 habitants, et je me retrouvais sur la Tour Eiffel, bloqué que pour moi pour faire un shooting. C'était dingue.
2: Alors, vous avez justement pas mal voyagé, parce que du coup, votre métier, maintenant, vous emmenez, vous l'avez dit, à Paris, à Montpellier, il y a Lyon aussi.
3: Il y a Lyon. À Lyon, je suis allé faire des salons. Et c'est vrai que j'ai visité Lyon, et c'est vraiment, c'est une belle ville.
2: Les Traboules.
3: Où il faisait super chaud. Mais quelle chaleur. J'en pouvais plus. On était en plein été. J'ai jamais eu aussi chaud là-bas que même à Perpignan, c'est pas possible.
2: Et Biarritz?
3: Et Biarritz, moi j'adore Biarritz.
2: Pourquoi?
3: Biarritz, parce que j'adore, parce que c'est l'océan, c'est cet état d'esprit, le surf, et ça correspond tout à fait à mon style de vie. Et j'adore ça, j'adore les mentalités, je me régale. Il y a aussi la bonne bouffe.
2: Oui.
3: Donc du coup, franchement, c'est une belle région.
2: Pour vous, le Pays Basque, c'est là où on mange le mieux pour vous, Olivier?
3: Ah, moi j'adore. Ouais. J'adore les tapas.
2: Un plat, un tapas. Ouais, okay.
3: Ouais, les tapas.
2: En même temps, on est pas loin de Saint-Sébastien. C'est Saint-Sébastien hein, qui est ouais, à côté, c'est l'Espagne. Hein. Bon, et Toulouse alors?
3: Mais Toulouse, ça a été une. J'ai ouvert ma boutique à Perpignan en 2020. Au confinement, juste après le confinement. Et en 2021, on s'est lancé le défi d'ouvrir une nouvelle boutique et on l'a ouvert à Toulouse.
2: Oui, alors, il y a une raison pour, sur le fait que vous ayez choisi Toulouse.
3: Alors, il y a une raison parce que à cette époque-là, en fait, on avait lancé en fait, une.

0: Pas pendant 15 ans.
1: Non, moi, mais joué, vous avez fait 15 ans de rugby et vous avez joué aussi.
0: Exactement,
1: là-bas.
0: C'est ça. Quand j'étais plus jeune, j'ai joué à l'USAP et après j'ai fait du rugby à 13 ans.
1: Ouais, donc c'est Perpignan. Pas anodin que vous ayez choisi Toulouse.
0: Ouais, parce que bah, voilà, j'adore Toulouse. Et du coup, on s'est retrouvés à ouvrir notre boutique là-bas et on est en collaboration aussi avec le Stade Toulousain.
1: Ah ouais?
0: Ouais.
1: Alors ils portent tous des.
0: Alors ils portent tous.
1: Des espadrilles déjà.
0: Surtout, c'est plutôt. Oui, il y a quelques joueurs qui portent. Et en plus, on a aussi les espadrilles de l'équipe de France de rugby à 15. On fait celle de l'USAP, on fait le Toulon. Donc du coup, prochainement, je m'en vais à Toulon pour aller rencontrer. En fait, tout le staff du RC Toulon.
1: Je suis en train de regarder en même temps sur votre site. Il suffit d'aller sur n'importe quel moteur de recherche pour trouver l'espadrille Payotte. On pourra en parler pendant des heures tellement. Vous l'avez dit combien, rappelez-nous, combien de modèles?
0: Plus de 1500 modèles.
1: Ouais, vous imaginez, il faudrait plusieurs émissions là. Il y a même des imitations, je ne devrais pas citer la marque, mais des imitations Vans. Les
0: ouais,
1: couleurs.
0: C'est ça. Alors, c'est,
1: voilà, comme avec, si on joue aux échecs sur les chaussures.
0: On a aussi tout ce qui est la gamme qu'on a signé avec Warner Bros. On a signé pendant 3 ans notre contrat avec Warner Bros. On fait tout ce qui est Harry Potter, Game of Thrones, Seigneur des Anneaux, Tom et Jerry, Friends.
1: Mais voilà. Moi j'ai envie de quelque chose de particulier, je peux le commander chez
0: exactement.
1: Vous.
0: Exactement, vous pouvez le faire aussi. Et là prochainement il y a un nouveau site internet qu'on est en train de mettre à jour qui va sortir avec une partie où vous allez carrément customiser vos espadrilles. Donc vous allez pouvoir importer les photos que vous voulez, votre chat, votre chien, faire une demande en mariage, que vous voulez, et vous pouvez avoir votre espadrille créée par vos souhaits.
1: Et tout ça, vous l'avez fait aussi pour vous, pour les gens qui travaillent pour vous, mais vous avez aussi, et ça vous honore, travaillé avec votre entreprise et organisé des Noëls, je crois, pour des enfants qui étaient placés dans les orphelinats d'Auteuil, qu'on appelle les apprentis d'Auteuil.
0: Aujourd'hui, nous, l'espadrille, c'est vraiment l'essence qui nous fait avancer notre petite marque. Mais à l'intérieur de ça, il y avait vraiment d'autres choses où je me suis aperçu qui me faisait vibrer en tout cas et qui me rendait heureux. C'était vraiment des personnes qui étaient en difficulté. Et du coup, c'est vrai que tous les 24 décembre, on réunit tous les enfants d'apprentis d'Auteuil et on leur offre le Noël qui peut-être, qui n'ont pas chez eux ou dans des moments difficiles. Donc on fait venir, il y a une trentaine ou une quarantaine d'enfants qui viennent le jour de Noël avec une grosse collecte de jouets qu'on fait pendant un mois. Et on se retrouve à leur offrir avec un super goûter. Et c'est comme ça que j'ai rencontré des employés qui travaillent chez moi maintenant.
1: Et ça, c'est en région parisienne. On rappelle les apprentis d'Auteuil qui accueillent et éduquent des enfants de rue qui sont livrés eux-mêmes, et vous avez fait, et vous continuez de faire des choses avec Payotte pour eux, et ça vous honore, Olivier Gilles.
0: Exactement.
1: Bon, alors on fait ce tour de France, je retourne du côté de Saint-Paul et Maury, ce sont les deux maisons de vos grands-parents qui vous manquent beaucoup.
0: Ouais, c'est ça, exactement.
1: Voilà, cette ambiance dans laquelle vous avez grandi, en forêt, vous avez des petits coins de champignons d'ailleurs à nous donner, parce que on ne nous les donne jamais. Mais
0: je pense que je vais rien dire, voilà, ça reste pour moi.
1: Vous avez découvert Rocamadour aussi.
0: Ouais, c'est ça, Rocamadour, je me suis régalé. Vraiment un beau village médiéval que je ne connaissais pas du tout, et il était sur ma destination, et du coup je me suis arrêté là, et c'était vraiment une belle révélation parce que je m'attendais pas du tout à un si beau village et que c'est quelque chose que franchement j'avais pas vu ailleurs, sachant que quand même je vis avec dans un endroit où il y a quand même tous les châteaux cathares, mais vraiment le Rocamadour est très c'est vraiment un beau village.
1: Dans votre tracklist de coins de France, il y a le gouffre de Palirac.
0: Ouais, c'est ça, c'est juste à côté.
1: Les grottes de Canalette, c'est à côté aussi.
0: C'est juste à côté de chez nous.
1: Il y a aussi l'île de Léron.
0: Exactement aussi, l'île de Léron. Ça c'est pareil, on s'était dit il faudrait qu'on aille vers La Rochelle. Et qu'est-ce qu'on pourrait faire aussi par là-bas? Déjà j'ai fait une belle rencontre, une belle rencontre. Je connaissais pas tout ce coin, La Rochelle ça a été une belle surprise. Et puis on a tiré sur l'île de Léron. Et là vraiment c'est quelque chose que je connaissais pas non plus. Parce que nous là, c'est vrai que dans notre région on a pas mal de choses. Mais d'aller voir ailleurs ça a été super. Et franchement l'île de Léron c'était un voyage magnifique. J'ai passé une semaine là-bas. Et on sent que vraiment, il y a l'air marin et ça m'a déconnecté de ce que moi j'avais un peu de mon côté.
1: Et Bormes les Mimosas, là c'est la Méditerranée.
0: Et Mimosas, ça ressemble un peu à ce que moi j'ai avec Collioure. Je trouvais que ça ressemblait un peu.
1: Ah oui, c'est vrai.
0: C'est Collioure.
1: Collioure, Saint-Cyprien.
0: Surtout Collioure. Et moi, Collioure, c'est vraiment le village que j'adore par excellence.
1: Je sais que vous rêvez du Mont-Saint-Michel. Vous connaissez pas beaucoup?
0: Non, je connais pas du tout. Et ça va être.
1: J'ai jamais fait des espadrilles Mont-Saint-Michel?
0: Et non, pas encore. Mais il faut que j'y aille pour vraiment le sentir.
1: Je vous le souhaite en tous les cas.
0: C'est comme ça que vient l'inspiration. Hein.
1: C'est vrai que vous avez fait des petits porte-clés espadrilles avec nos confrères d'ici Roussillon,
0: ouais,
1: à Perpignan.
0: Exactement. Donc, et pourquoi pas ici à Paris
1: Écoutez, avec grand plaisir pour toute la France. Merci Olivier Gilles d'avoir été avec nous. Si on retenait qu'un seul lieu.
0: Alors,
1: celui qui est central à votre vie finalement.
0: Moi j'adore Saint-Paul. Hein, je peux pas dire.
1: On restera à Saint-Paul.
0: On restera à Saint-Paul.
1: Payotte continue d'exister. Ça fait vraiment plaisir d'avoir pu mettre en avant votre initiative. Partie d'un hasard. Voilà, pour un destin qui finalement fait nourrir une quarantaine de bouches aujourd'hui.

0: Oui, c'est tout à votre honneur, sans oublier tout ce que vous faites au niveau associatif à côté.
1: Tout peut arriver.
0: C'était un plaisir. Allez customiser vos espadrilles. Faites-vous plaisir. Le site
1: paillote.fr.
0: Voilà. Rappelez-nous l'orthographe de paillote.
1: P-A-Y-O-T-E.
0: C'est bien noté, merci voilà. Olivier Gély. Vous et votre accent, c'était un plaisir ce soir.
1: Merci,
0: en tous les cas. À très bientôt. Il n'y a pas que Paris dans la vie, revient demain vendredi avec grand plaisir. Et puis d'ici là, vous pouvez partager l'émission sur ici.fr. Portez-vous bien, belle soirée. Salut.
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0: C'est pas encore tout de suite, mais c'est maintenant. Voici The Weeknd.

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1: Excellente soirée, merci d'écouter ici. Il est tout juste 21h. Comme notre invité du soir, il brille en espadrille. Voici 100% années 80 avec Laurent Petit-Guillaume.
2: Bonsoir à tous, j'espère que vous avez passé une bonne journée. Merci d'avoir choisi pour votre soirée, ici, votre radio. Et la parenthèse 100% années 80. Ce soir, ça commence comme ça.

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1: 1987, Étienne Dao décide de partir à Londres pour retrouver une vie moins perturbée par la célébrité et les petits matins comateux. Il rencontre de nouveaux musiciens, compose son nouvel album pour nos vies martiennes qui contient ce titre sur l'errance nocturne, la mélancolie des fins de nuit. Cette petite merveille va séduire le public et devenir un tube. A-t-il croisé les Pet Shop Boys à cette époque? Tiens, faudra lui demander un jour. 1987, ce duo anglais est numéro 1 avec It's a Sin.

cœur de rocker. Alors si vous avez encore le 45 tours de ce succès de Julien Clerc sorti en 83, regardez la photo de la pochette. Vous pouvez peut-être vous demander si le petit garçon à côté de sa mini-moto a un lien avec l'artiste. Bon bah pas du tout, hein. En fait c'était un inconnu, bah du coup connu, et peut-être qu'il nous écoute ce soir. Allez, toujours dans votre collection de vinyles de 45 tours, si vous avez celui de Babouchka, le 45 tours de Kate Bush qui fit d'elle une star en 80, eh bien je vous le confirme, c'est bien elle sur la photo, couchée contre sa contrebasse, sur le plancher, et du coup, bah, on écoute Kate Bush.

0: Andy Mitchell, c'était Mans. Monsieur Eddy n'a évidemment pas attendu les années 80 pour nous offrir des tubes, des chansons devenues des classiques. Ce Mans, dédié à sa maman justement, écrite juste après son décès en éteint, que l'on retrouve sur son 25e album intitulé Mitchell. La suite arrive dans un instant avec l'un des titres phares de la grande période de Téléphone, sorti en 82. C'est Cendrillon, et c'est juste après ça.
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0: Ferro, c'était senza una donna.
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2: Une chanson autobiographique qui traite d'un sujet plutôt rare. En fait, Zucchero écrit ce texte à un moment donné de sa vie où son mariage avec Angela, son épouse, commence à prendre l'eau. Plongé dans la dépression, logé dans un petit appartement, il écrit pour exorciser la peur de se retrouver seul. C'est une période de blues pour lui et c'est d'ailleurs le titre de l'album qui contient cette chanson. Alors dans la série des tubes sur une relation douloureuse, sur une rupture qui part en vrille, tout de suite Purple Rain, chef-d'œuvre signé Prince.

Purple Rain, c'était Prince and the Revolution. Le génie de Minneapolis, à l'instant, un extrait d'un album devenu mythique, sorti en 84, et titre également d'un film que vous avez peut-être vu à l'époque, mais je suis sûr que vous l'avez vu. Tiens d'ailleurs, petit exercice de mémoire, il était où votre cinéma préféré habituel dans ces années-là? Je vous laisse avec vos souvenirs, et on accueille les Pretenders en 1986 dans Get Me Wrong.

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1: Merci d'avoir suivi ce nouveau numéro de 100% années 80. On recommence demain dès 21h. Dans un instant, 100% chansons françaises. Alors, à demain. Vous êtes bien sûr ici votre radio. Il est 22h.
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3: C'est l'histoire d'une amitié qui se transforme en disque d'or. Allez, reste, duo entre Boulevard Désert et Vianney.
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3: Ce titre sort en 2019, mais derrière l'air entraînant et les cuivres solaires se cache un sujet beaucoup plus intime, la maladie d'Alzheimer. Le groupe voulait raconter ses souvenirs, ses images d'enfance qui s'effacent comme une photo délavée. Le coup de génie, transformer cette peur de l'oubli en une célébration de l'instant présent.
4: Allez,

0: Une mélodie lumineuse pour un texte qui serre le cœur. C'est la recette magique de ce tube qui nous rappelle de chérir ceux qui sont encore là.
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3: En 2020, Grand Corps Malade invite Louane sur le titre Derrière le brouillard, mais ce duo a failli ne jamais voir le jour.
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3: Lorsque le slammer tente de joindre la jeune chanteuse pour lui proposer le projet, celle-ci ne reconnaît pas le numéro. En entendant cette voix grave et si particulière au bout du fil, Louane est prise d'un tel trac qu'elle finit par raccrocher brusquement au nez de son futur partenaire. Heureusement, les deux artistes finissent par se retrouver en studio pour enregistrer cette ode à la résilience.
5: À quel moment tu comprends que c'est ton truc, que la musique revient pour te relever de chaque chute? À quel moment tu sais quelle est ta boussole, quand la vie te punit, la musique te console? À quel moment ce piano a chanté?
3: Le texte renvoie chacun à ses propres zones d'ombre, à ses blessures, créant une alchimie immédiate avec le public, touché en plein cœur.
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2: Bonjour, je m'appelle Joy Pequet, je suis maraîcher à Bergerac en agrobiologique, et voilà.
3: Bonjour Joe, on se balade sur le marché de Bergerac, et vous avez une singularité, au-delà des légumes que vous proposez, c'est que vous êtes le seul commerçant à avoir un accent anglais. Vous pouvez nous raconter un petit peu, dans votre vie, comment on passe de Oxford, là d'où vous êtes originaire en Angleterre, à la Dordogne, où vous êtes installé il y a un peu plus de 4 ans.
2: C'est une histoire un peu longue, parce que ça commence avec de sport. J'avais voyagé pour 15 ans en train de jouer le rugby, moi.
3: Okay.
2: Australie, Nouvelle-Zélande, Canada, j'ai fini en Portugal.
3: Vous jouiez quel poste et quel est votre club préféré, le club que vous suivez, j'imagine, encore maintenant?
2: Voilà, je suis talent, moi, première ligne, mais surtout talent. Et mon club préféré, bien sûr, c'est un club anglais. Moi, c'est juste de Wasps à la base.
3: Okay.
2: C'est un club qui a un peu mal pour l'instant, mais problème financier et tout ça. Mais
3: quelle a été la parenthèse, je sais pas, la plus heureuse, l'équipe avec laquelle vous avez la plus performé?
2: Oh, moi, j'avais adoré en Nouvelle-Zélande. Moi, j'ai passé 2 ans là-bas. Et c'est un pays de rugby, en fait.
3: D'accord.
2: Le ville, il tourne autour de ça. J'ai rencontré une Française en Nouvelle-Zélande, fromagère.
3: Vous avez rencontré une Française en Nouvelle-Zélande?
2: Exactement.
3: Déjà,
2: ça.
3: Déjà, c'est improbable.
2: Voilà, okay. Voilà. Moi, je suis là pour le rugby, elle pour le fromage.
3: OK.
2: On est passé Nouvelle-Zélande jusqu'à Portugal, Lisbonne. Notre fils est né là-bas à Lisbonne. Et après, voilà, dans le Covid, on est remonté ici. À Bergerac pour signer un contrat pour jouer pour Bergerac.
3: Ok.
2: Voilà, c'est la fin de mon carrière de
3: joueur de rugby.
2: Joueur de rugby professionnel. Ensuite, j'ai relancé dans les légumes. J'ai grandi sur le marché en Angleterre avec mon père. Mon grand-père, c'était un producteur de légumes.
3: Génial.
2: Voilà.
3: Et donc, vous avez repris le métier de votre grand-père un petit peu après cette carrière de sportif.
2: Exactement ça. Mais pas chez moi, mais j'ai lancé ici. Ça marche plutôt bien. Ça fait 4 ans maintenant. On fait beaucoup de fraises, beaucoup de gingembre. On essaie de faire les choses que les autres ne font pas. On va aussi, cette année, peut-être lancer dans le ginger beer aussi. Le mélange de ratatouille l'été et les légumes racinelles l'hiver.
3: Le potager anglais, c'est le nom de votre exploitation. Et l'intégration, l'accueil, quand on est anglais, l'accueil des Périgourdins et des Bergeracois, honnêtement, de vous avoir, comment il est? C'est oui. Facile ou pas de faire
2: non,
3: ça?
2: Non, c'est intéressant.
3: Ouais.
2: Parce que bien sûr, on est beaucoup d'anglais ici dans les coins. Mais j'ai pas beaucoup de clients anglais, par contre. C'est plutôt les Français engagés avec les produits bio, local, ouais. Etc.
3: Vous êtes labellisé agriculture biologique. Vous sentez qu'il y a un intérêt des Périgourdins, justement, pour le mode de production?
2: C'est une clientèle. C'est pas pour tout le monde. Souvent, les clients pensent que le bio, c'est plus cher de tout le monde, mais c'est pas tout à fait le cas. Mais de temps en temps, le marque AB, ça fait peur, les gens ne regardent même pas. Sauf moi, l'hiver, j'enlève toutes mes marques. Je suis certifié en bio quand même, mais j'enlève les marques.
3: Pourquoi?
2: Comme ça, les gens ils regardent le prix.
3: Ah, ok. Dernière question, Joe. Est-ce qu'on gagne mieux sa vie en tant que joueur de rugby professionnel ou en tant que producteur de légumes bio?
2: No comment.
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4: Aujourd'hui, dans les histoires insolites de la Loire, nous allons découvrir l'alimentation des chartreux avec Anne Berthe. Bonjour Anne.
5: Bonjour.
4: Vous êtes responsable du service des publics du site de la chartreuse de Sainte-Croix-en-Jarret. L'alimentation des moines aujourd'hui, et à ce propos, il paraît qu'on trouve dans leurs cellules une ouverture en lien avec les repas.
5: Alors oui, vous voulez sans doute parler des guichets passe-plats. On peut encore en voir aujourd'hui à la chartreuse de Sainte-Croix-en-Jarret, notamment un dans l'ermitage restauré d'Imper. Il permet en effet d'apporter les repas aux moines directement dans leurs cellules sans les déranger.
4: Les moines mangent donc dans leurs cellules? Il n'y a pas de réfectoire dans les chartreuses?
5: Alors si, il y a bien un réfectoire, même si en l'occurrence à Sainte-Croix-en-Jarret il a disparu. Mais le réfectoire ne sert que pour les jours particuliers, notamment les dimanches par exemple, où la communauté se retrouvait à midi pour partager un repas.
4: Seulement le midi?
5: Oui, seulement le midi, car les chartreux n'ont qu'un seul repas dans la journée et une simple collation dans l'après-midi.
4: Un seul repas, mais alors ils doivent manger énormément pour tenir jusqu'au lendemain.
5: Pour ce qui est de la quantité, c'est suffisant, mais certainement pas gargantuesque, loin de là. En revanche, les moines s'attachent à préparer des menus équilibrés avec du pain, des légumes, des fruits, des œufs, du fromage.
4: J'ai noté que vous ne parliez pas de viande. Est-ce que les moines seraient végétariens?
5: En quelque sorte. Ils s'interdisent en effet la viande, par pénitence, Mais en revanche, ils mangent beaucoup de poissons. D'ailleurs, aujourd'hui, à Sainte-Croix-en-Jarret, on voit encore la trace des grands viviers qui leur permettaient d'assurer leur approvisionnement.
4: Ça, c'est très intéressant. Est-ce qu'on trouve d'autres traces laissées dans le paysage par le régime alimentaire des moines ?
5: Oui, tout à fait. Les grands potagers, notamment, qui nourrissaient la communauté, sont toujours là. On trouve aussi des arbres fruitiers, en particulier des noyers qui sont à l'arrière de la chartreuse. Parce qu'il faut savoir que les noix étaient une ressource importante pour les moines. Non seulement ils les mangeaient, bien sûr, mais ils pouvaient aussi les transformer en huile. D'ailleurs, le moulin, lui aussi, existe toujours. Il a depuis été transformé en ferme.
4: Il y aurait sans doute de quoi nous inspirer dans cette sobriété monastique. Merci beaucoup, Anne-Berthe. À bientôt.
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6: Et oui, bien avant les Vélib à Paris ou les Vélov à Lyon, La Rochelle avait déjà inventé le vélo en libre service. Ce sont les fameux Yellow. Et c'était en 1976, il y a 50 ans déjà, et ils étaient jaunes, évidemment. Nous sommes le 16 juillet 1976 et La Rochelle devient tout simplement la première ville de France à tester le vélo en libre service.
7: Quand on partait de bon matin, quand on partait sur les chemins, à bicyclette.
6: À l'époque, on met à disposition environ 250 bicyclettes gratuites réparties sur trois stations du centre-ville. Et le tout est lancé en grande pompe, hein, avec un défilé dans les rues et des journalistes venus voir si cette drôle d'idée pouvait vraiment marcher. Alors, derrière ce projet un peu fou, eh bien, il y a un homme, le maire de l'époque, le célèbre Michel Crépeau, évidemment. Un écologiste convaincu, hein, déjà connu pour ses combats contre la voiture en centre-ville. Et puis, deux ans plus tôt, hein, il avait même créé d'ailleurs le premier secteur piétonnier de France. Avec les vélos jaunes, son objectif est clair, faire respirer la ville et aussi tester le sens du bien commun chez les Rochelais. Au début, il y a des vols, des dégradations et certains vélos sont même retrouvés très loin de La Rochelle, hein, carrément à l'étranger. Et puis pendant longtemps, bah, ce sont surtout les touristes qui en ont profité. Mais petit à petit, eh bien, l'idée, elle a fait son chemin et elle a séduit un public plus large, habitants y compris. Bicycle, bicycle. Et ce qui est assez fou, c'est que cette initiative rochelaise a très vite fait parler d'elle à l'international. Le New York Times, attention, hein, s'émerveille de cette petite ville française qui, je le cite, hein, lutte contre la voiture avec ses bicyclettes. Ou encore le magazine Newsweek qui dresse le portrait d'un maire agitateur et visionnaire. Pendant ce temps, ailleurs en France, on continue, hein, à imaginer des villes pensées avant tout pour la voiture. Rappelons que les célèbres Vélib parisiens n'arriveront que 30 ans après les Yellow Rochelais. Donc oui, les débuts ont été compliqués, mais La Rochelle a tenu bon. Résultat, eh bien aujourd'hui encore, hein, près de 700 vélos jaunes circulent en libre service dans la ville. Alors, après les participants là, du trail urbain du week-end dernier, pensez-y, hein, depuis près de 50 ans, La Rochelle se parcourt aussi à coups de pédale.

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1: Bonjour, bah écoutez, moi c'est Isabelle et je suis passionnée par la détection de métaux.
2: Alors on fait comment? On gratte le sol, on se met à quatre pattes?
1: Eh bah déjà on prend un bon détecteur. Donc il y a quelques années de ça, il y a maintenant, en fait ça remonte bien plus que je ne pense, puisque je l'ai acheté en 2011. Je me suis acheté un super détecteur, vraiment. Et puis ben dès que j'ai le temps, hop, je pars avec mon détecteur, mon casque, et puis en avant. Et je vais aller détecter au milieu des vignes, dans des champs, là où je suis inspirée en fait pour y aller. Et je fais des découvertes parfois assez incroyables.
2: Quel genre ?
1: Des oboles par exemple. Donc ça c'est quand même des vieilles pièces. Hein. C'est 400 ans avant Jésus-Christ, donc c'est pas mal. Des fibules mortuaires, des cure-oreilles en bronze, des dessus de bagues. J'avais trouvé un petit lion en bronze qui était un dessus de bague en fait. J'ai trouvé un carreau d'arbalète.
2: Ça vous fait quoi de découvrir ces choses-là ?
1: Eh bien écoutez, alors moi souvent on me dit, quand j'en parle, on me dit « Ah mais c'est cool, tu revends après ?» Non, je revends rien. Moi mon vrai plaisir ensuite, c'est de faire mes recherches sur Internet. Et de découvrir en fait l'origine de l'objet que j'ai pu trouver. Et de me dire « Mais c'est quand même incroyable !» Il y a des milliers d'années, quelqu'un a pris cette pièce dans ses mains, s'en est servi pour payer quelque chose. Et je trouve que ça, c'est magique, en fait. Ça m'émeut à chaque fois.
2: On trouve aussi des choses qui n'ont pas de valeur.
1: Ah, bien sûr, hein, on trouve des choses complètement insignifiantes.
2: La pollution,
1: Bah, du coup, j'en profite, moi, pour dépolluer, puisque tout ce qu'on trouve qui n'est pas intéressant pour la recherche, je le mets quand même dans ma besace. Pour pouvoir le jeter, donc quelque part, je dépollue un peu, quoi. Parfois, je prends ma fille avec moi aussi, mais bon, elle me dit « Maman, j'en ai marre de venir creuser. » Parce qu'évidemment, une fois que ça bip, il faut creuser à plus ou moins grande profondeur, avec toujours cette frénésie de savoir qu'est-ce qu'on va trouver. Quand, par exemple, je trouve pas mal de pièces du comte avénécin, des pièces du côté de Sommières, avec des monnaies de nécessité, comme on appelle. Donc à l'époque, hein, quand on était en manque de monnaie, eh bien étaient sortis les jetons de nécessité. Donc ça remplaçait l'argent. Donc oui, on trouve des choses. Des choses improbables, des gobelets de la guerre, voilà, les gobelets que, enfin les quarts comme ils disaient à l'époque, hein, qu'avaient les soldats, les boutons aussi qu'ils avaient sur leurs uniformes avec la flamme, et tout ça, c'est quand même, c'est notre histoire. Moi, je trouve ça magique en fait de trouver des vieux objets comme ça, c'est incroyable.
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3: Saviez-vous qu'à la belle époque, Soultzmatt était surnommé le Petit Paris? Alors il y avait des curistes, hein, qui venaient de toute l'Europe pour boire l'eau des sources. Les hôtels étaient quand même bien remplis. Il y avait de l'animation, il y avait pas mal de musique. C'était un peu la fête, il faut dire. Et puis petit à petit, et le thermalisme a commencé à décliner. Alors les curistes sont partis et Soultzmatt est redevenu un beau village de la vallée noble. Jusqu'à ce qu'un jour, eh bien, il y ait quelqu'un qui ait décidé que le Petit Paris méritait de rester encore un peu vivant. Et ce quelqu'un, eh bien, a ouvert un cabaret que je teste pour vous. Vous l'avez deviné, le paradis des sources. Alors c'est le matin, il est 10h, la salle est normalement fermée au public et je suis dans les coulisses. Oui, c'est les répétitions qui sont annoncées pour aujourd'hui avec les danseurs que je vois qui s'échauffent. Il y a aussi deux chanteurs à côté qui sont en train de faire des petites gammes dans les couloirs. Et pas loin, il y a aussi un technicien qui est en train d'ajuster le trapèze pour l'acrobate. Et mon guide, c'est David, c'est lui le responsable communication. Et c'est vrai que ma première réaction fut « Ah, c'est surprenant quand même !» Parce que je m'attendais pas du tout à trouver ça à cet endroit, au fond de la vallée. Et ce à quoi mon guide David me répond « Et attends, t'as encore rien vu !» Car David m'emmène ensuite dans la salle principale. Et elle est grande, la salle principale, bien plus grande que ce que la façade laisse croire. Je ne m'y attendais vraiment pas. les tables rondes qui sont déjà dressées pour le service du soir, la scène qui est très profonde avec son énorme rideau rouge typique des cabarets. Et je demande à David ce qui fait particulièrement la spécialité de l'endroit par rapport à Paris. Et là-dessus, David me répond, il y a deux choses. La première, c'est avant tout l'accueil à l'alsacienne. C'est chaleureux, mais c'est surtout c'est très familial. Et ça, je peux vous le confirmer, c'est vrai qu'on est très bien accueillis. Et le cabaret des Sources, c'est pas un lieu qui cherche particulièrement à impressionner le public. C'est juste un lieu qui cherche à faire plaisir. Et c'est peut-être ça la deuxième raison. C'est le programme. Parce que à chaque saison, c'est une nouvelle revue qui est proposée. Avec des artistes qui sont renouvelés, des costumes qui sont entièrement refaits sur place. Avec des numéros de danse, de cirque, d'illusions et même de chansons en live. Ah bah oui. Et ils m'ont même proposé d'essayer. Alors, pas une acrobatie aérienne, non, pas de trapèze pour moi, merci. Mais d'aller sur la scène et de monter tout en haut des escaliers principaux, vous savez, là où descend la rue. Et de me mettre, justement, à la place d'un artiste. Et j'avoue, sincèrement, je me suis retrouvé face aux lumières, face aux 300 places, certes vides. Et malgré le vide, je dois le dire, j'ai ressenti quelque chose quand même. Ouais, c'est assez cool et même assez fascinant. La revue de cette saison s'appelle Liberté, avec des artistes qui sont venus des quatre coins de l'Europe. Et souvent formés dans des écoles de danse et de cirque de plusieurs pays. Et tous sont réunis dans un village alsacien au fond de la Vallée Noble. Et pour le coup, Soulsmat mérite vraiment son nom du Petit Paris. Et je m'en veux même de ne pas y être allé plus tôt. Mais comme dit mon guide David, c'est peut-être pour ça qu'on y revient.
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4: Aujourd'hui, je suis dans le Grand Sancerrois et derrière moi, vous voyez cette grange pyramidale du Pays Fort. À quoi ça servait avant? Qu'est-ce que c'était avant? Vous allez le savoir tout de suite.
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4: Et pour vous présenter ces granges pyramidales, je suis avec Émilie, chef de projet de ces granges. Bonjour Émilie.
7: Bonjour.
4: C'était quoi avant ces granges pyramidales?
7: Le principe de toutes les granges, c'était d'engranger la récolte. Et aujourd'hui, c'est vraiment un témoin du passé agricole du Pays Fort. Donc maintenant, c'est plutôt un petit musée et un lieu de festivité aussi.
4: Alors maintenant, cette grange est ici, mais elle n'a pas toujours été ici.
7: Exactement. Elle a été construite en 15e siècle et elle a été construite à 4 km d'ici, à Toux. Il y a tout pile 25 ans, elle a été rapatriée ici pour préserver ce patrimoine.
4: Et comment ça s'est passé, la reconstruction de cette grange?
7: Après des longues procédures administratives, la reconstruction a été confiée à des artisans compétents et en à peu près 5 mois, elle a été remise dans sa forme la plus originelle possible, avec toute cette hauteur et ses 35 000 tuiles, comme à l'époque.
4: Et elle a quand même une particularité, il n'y a pas de mur porteur.
7: Exactement, oui. En fait, là, on ne le voit pas de ce point de vue, mais tout ce qui porte cette pharaonique construction, c'est sur des poutres de châtaignier. Et c'est grâce à ces poutres que toutes ces tuiles, 35 000 tonnes, sont portées. Et les murs à côté ne servent qu'à cacher l'intérieur de la grange.
4: Ces granges, elles vous passionnent? Pourquoi? Qu'est-ce que vous aimez tant dans ces granges?
7: Eh bien, c'est qu'au 15e siècle, ils ne nous ont pas trop expliqué le pourquoi du comment. Donc, il y a beaucoup de mystères encore qui restent à découvrir. Et donc, voilà, c'est ça. Et puis, le fait qu'il y en ait plusieurs en Pays Fort et que, que c'est vraiment la particularité de cette micro-région qui me laisse curieuse. Et j'ai envie d'en savoir plus.
4: Et justement, vous avez fait des recherches sur ces granges pyramidales. Quelle est la découverte un peu la plus folle, la plus étonnante que vous avez justement découverte?
7: Eh bien, c'est vraiment leur nombre, en fait. En 1940, il y en avait plus d'une soixantaine. Aujourd'hui, on peut encore voir un petit peu des débris de certaines. On en voit quelques-unes qui sont encore dans des piteux états et qui malheureusement ne vont pas être restaurées. Mais par contre, on en voit notamment une, la grange pyramidale des Marne à Assigny, qui vient de se refaire faire une beauté et qui va prochainement intégrer notre circuit des granges pyramidales là, pour la saison 2026.
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1: Dès la création de son entreprise, Thomas Giuntini s'est fixé un cap précis.
2: La première étape, c'était de vouloir apporter à la Corse un savoir-faire supplémentaire par le métier de siropier. La deuxième, c'était de proposer une alternative au sirop industriel en proposant des sirops naturels à base de fruits, de plantes. Sucre.
1: Le jeune Bourguignon, ou qui travaille avec sa mère et sa sœur, a appris le métier de siropier sur le tas.
2: Alors, il n'existe pas de formation de siropier. Donc, on s'est auto-formé. On a contacté des siropiers sur le continent pour nous transmettre aussi un peu leur savoir. On a fait beaucoup de recherches et de développement, beaucoup d'essais, pour pouvoir réussir à avoir une recette qui nous convient.
1: Et pour créer un sirop, il faut passer par différentes étapes.
2: Ça va être d'abord une base d'eau. Nous, on utilise l'eau de Dille. Un bon produit, donc ça peut être du fruit, ça peut être de la plante. En l'occurrence, aujourd'hui, on est sur une production de sirop de menthe avec des feuilles de menthe fraîches. Alors, la première étape, ça va être déjà de laver les produits, de les découper. Par exemple, la menthe, on va l'équeuter. Ensuite, on va venir faire une infusion du produit pour libérer tous les arômes. Alors, en fonction du produit, on peut aussi faire une macération ou une extraction, comme aujourd'hui une infusion. Ensuite, on va venir faire un sirop neutre, donc une base d'eau et de sucre. On va ajouter cette infusion ou notre jus directement dans ce sirop neutre, qu'on va monter en température, à une certaine température, qu'on va redescendre puis remonter. Et ensuite, on passe à la mise en bouteille, après stérilisation des bouteilles bouchons. On embouteille à chaud. Et ensuite, on va laisser refroidir. On va passer à l'étape de nettoyage des bouteilles, étiquetage et numérotage.
1: Thomas travaille avec des produits locaux.
2: La myrte, la clémentine, la figue. Quand on a des fraises, on travaille avec de la fraise de Corse. Après, sinon, on se limite pas qu'à ça. On aime bien travailler plein de produits différents, mais on privilégie énormément les produits corses comme l'eau et le reste.
1: Développer sa gamme, être implanté sur toute la Corse, conquérir un jour le continent, telles sont les perspectives pour Thomas Giuntini, le jeune siropier de bord.
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3: À Dun-le-Palestel, vous êtes peut-être déjà passé par la Palette, un lieu social et culturel où on peut tout aussi bien avoir une aide administrative pour faire des papiers que découvrir un atelier cuisine. Mais c'était quoi ici avant ?
4: Laurence, je suis à l'atelier pâtisserie que Béatrice anime, très sympathique. Pour l'instant, je suis en train de faire mon coulis de framboise. Ici, c'est un cabinet dentaire. C'était le docteur Souverain qui a exercé ici pendant des années et des années. Et moi, j'étais une de ses patientes. J'étais gamine, je me souviens. Et je venais ici, j'avais un appareil dentaire.
3: C'était ici, dans cette salle qui est en bas ?
4: Alors non, c'était à l'étage.
5: Béatrice Guimino.
3: La chef pâtissière.
5: La Palette. C'est un lieu social où on peut demander n'importe quoi. Le moindre papier, quand on a des problèmes, ils sont toujours là. Et au niveau animation, et tout.
6: Anna. Ici, on se rencontre, on se retrouve entre nous. Des fois, on s'est perdu de vue plus longtemps. Et on se retrouve autour d'une expo ou simplement autour d'un papier qu'on a besoin de faire imprimer. Donc du coup, ouais, c'est un espace aussi de rencontre, c'est ouvert à tout le monde.
3: Hélène.
7: J'ai habité dans le Palestel depuis 18 ans. Je suis une artiste ici, je connais le palette bien. Et aussi, j'ai un petit souvenir d'une maison, une part de la palette. Avant, c'est deux bâtiments séparés. Et une, c'est le dentiste et une, c'est une petite maison. Je connais les deux propriétaires. Une, c'est un couple, s'appelle Les et Jill Davis. C'est une couple anglaise. Et avant ça, c'est une dame, s'appelle, elle est française. C'est Madame Disbourret, Madeleine, gentille dame. Quand j'étais arrivée en France, elle est super gentille avec moi. Elle avait son maison dans l'après-midi. Elle offert le biscuit, le boisson dans son cuisine. C'est une petite cuisine. C'est toujours existe le carrelage.
3: Ah oui, c'est vrai, il y a un magnifique carrelage dans la salle à côté de l'ancien cabinet de dentiste.
7: Oui, et ça, c'est le cuisine de Madeleine. Les deux familles, c'est vraiment adorable. Même bonnes énergies de son caractère qui toujours existe, je trouve, dans le bâtiment de la palette. C'est comme une deuxième maison pour moi. Aussi.
3: Dentiste, maison, puis lieu socio-culturel, les bonnes ondes ont traversé le temps à la palette.
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9: L'artiste toulousain Robin Arnaud, c'est facile.
10: C'est facile d'avoir peur.
9: Robin Arnaud, un auteur-compositeur-interprète qui séduit par une écriture lumineuse et une sensibilité très personnelle. Une voix douce mais ancrée, portée par de belles mélodies. Une voix qui explore avec finesse les émotions qui traversent nos vies, les élans, les fragilités, les reconstructions.

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2: Elle a fait la notoriété des Landes dans toute la France. La faïence, son histoire est royale. Un musée la retrace cette histoire à Saint-Madé. Au départ, un musée associatif, le département s'en empare pour en faire le musée de la faïence et des arts de la table au début des années 2000. Notre guide, sa responsable, Alizé Le Panerère.
3: C'est une histoire assez incroyable. Au XVIIIe siècle, on a un abbé parisien, l'abbé de Roquépine, qui a des terres à Saint-Madé et qui souhaite faire fructifier ses biens. Et donc, à cette époque-là, pour gagner de l'argent, le bon filon, c'est de se lancer dans la faïence, puisqu'il y a une clientèle aristocratique qui est très preneuse de ce type d'objet. Et donc, il va utiliser ses terres, donc à Saint-Madé, la baronnie de Saint-Madé, pour lancer une manufacture qui va s'installer à un endroit qui se trouve actuellement dans le centre-ville de Saint-Madé. En fait, l'abbé de Roquépine, qui a fondé cette manufacture, a utilisé son réseau parisien pour effectivement avoir ce statut de manufacture royale, ce qui permettait d'avoir un certain nombre de privilèges et surtout d'avoir une exclusivité. Donc, il y avait une impossibilité d'installer une faïencerie à 10 lieues à la ronde, donc à peu près sur un rayon de 50 kilomètres. Et cela, il se l'est assuré pour 30 ans, donc il était tranquille.
2: Que présente le musée ?
3: Deux parcours et une exposition temporaire. Donc on a le premier parcours consacré à la faïence de Saint-Madé, avec déjà une explication des techniques. Qu'est-ce qu'une faïence dans la grande famille des céramiques ? Qu'est-ce que la porcelaine ? Qu'est-ce qu'on appelle le grès ? Bien comprendre toutes ces techniques et comment on fabrique une faïence, parce que c'est un long processus avec différentes étapes. Donc un premier espace histoire et technique. Ensuite, le public peut découvrir dans des vitrines les productions qui sont sorties des fours de Saint-Madé au XVIIIe siècle. Tout type d'objets en faïence, donc des assiettes, des plats, des canards de malade, des écuelles, des soupières, énormément d'objets de formes très variées qui sont caractéristiques des mœurs du XVIIIe siècle. Et puis ensuite, une deuxième section consacrée aux arts de la table. Et là, c'est une déambulation à travers des tables dressées et sur lesquelles on peut voir les objets qu'on trouvait en général sur les tables aristocratiques, donc du Moyen-Âge jusqu'au design des années 1990.
2: Le musée est ouvert, à part pendant ses fêtes, toute l'année. À voir, et c'est la dernière semaine, cette semaine, une exposition sur Louis Dage, céramiste landais revenu au pays après une expérience dans le Nord, une production flamboyante, art nouveau, art déco, c'est au musée de la faïence et des arts de la table à Saint-Madé jusqu'au 15 novembre. Recommandé par Ici Gascogne.

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1: Il y a un truc qui nous rassemble tous, nous les Mayennais, c'est bien sûr le bon Mayennais. La vache broute dans les champs, puis ce lait précieusement pasteurisé pour fabriquer du fromage. Et ce fromage délicatement conservé dans cette boîte, oui, celle-ci, avec le couple si mystérieux dont personne ne connaît l'histoire, mais où tout le monde se raconte une histoire. Une recette qui marche depuis 1912. Audrey Gaillot, chargée de communication pour la société Vaubernier, implantée à Martigné-sur-Mayenne.
2: On est habituellement quatrième marque nationale la plus vendue en France, mais sur le mois de décembre, on a eu la bonne surprise de voir que... on était passé troisième.
1: Et si au départ il n'y avait que le bon Mayennais, désormais la marque est une référence en France. Catherine Drezen, présidente de Vaubernier.
3: Aujourd'hui, ce sont 130 collaborateurs qui travaillent. Nous fabriquons une large gamme de fromages et de produits laitiers bon Mayennais. Camembert, brie, coulommiers, lingots, carré.
1: Ah, mon camembert est prêt. Ça, avec du pain alors. L'entreprise Vaubernier fait travailler plus de 170 producteurs de lait autour de la fromagerie.
2: On met un point d'orgue à faire que nos fromages soient de qualité. Et puis, on a des consommateurs qui nous sont fidèles.
1: Oui, et d'ailleurs, pas plus fidèles que moi, parce que moi, j'ai le bic, quatre couleurs, bon Mayennais, grâce à ça, pardi, au point. Ils existent depuis le début. Vous les échangez pour avoir un cadeau. Et forcément, ça fait un succès fou, comme le souligne Catherine Drezen.
3: Sur l'année 2020, on a à peu près échangé par point ou vendu 45 000 objets à l'effigie de bon Mayennais.
1: Et comme le dit Audrey, les objets sont variés.
2: On a quand même une trentaine d'articles qui sont disponibles sur la boutique, donc on y retrouve des tabliers, des torchons, des sacs isothermes. Quand on passe dans différentes maisons, on voit toujours des petits points qui sont dans les petits pots et les gens ont l'habitude de les conserver. Donc je pense que ça se passe de génération en génération.
1: C'est vrai, ça, finalement, tout le monde a une histoire avec le bon Mayennais.
2: L'habitude de voir le camembert sur la table le dimanche avec ses grands-parents, et finalement, c'est des choses qu'on reproduit nous aussi avec nos enfants. Et donc pour nous, c'est vraiment une fierté de voir que ça, la marque se transmet.
1: Et même si la recette du camembert, le bon Mayennais, n'a jamais changé, la tradition n'empêche pas l'innovation.
2: Donc la finie 1912 au mois de septembre, qui a un peu plus de caractère par rapport à notre camembert historique. Autre exemple, sur le fromage le léger, on a revu le pack là récemment pour pouvoir faire émerger la notion de riche en protéines, qui est aujourd'hui sur le marché un point qui est important, notamment pour les sportifs.
4: Ça y est, j'ai fini mon camembert au four. Bah du coup, je vais courir.
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5: Nous sommes à la chapelle Felcourt, à quelques kilomètres de Sainte-Menoux. Bonjour Moïse Perrat.
6: Bonjour.
5: Producteur laitier ici. Alors c'est à l'origine deux exploitations distinctes. Vous vous êtes marié et il y a eu la fusion de deux exploitations laitières.
6: Oui, notre élevage est fait de deux troupeaux qu'on a rassemblés il y a un an et demi. On en a profité pour refaire un bâtiment récent, moderne, confortable pour les vaches et puis confortable pour les éleveurs. Aujourd'hui, on a 120 vaches laitières. On est en traite robotisée et on est dans la filière bleu blanc-cœur.
5: On peut donner votre âge ?
6: J'ai 37 ans.
5: Votre père et la famille de votre compagne étaient déjà dans l'élevage laitier ?
6: Oui, tout à fait. Et aujourd'hui, ils sont en retraite et ils sont fiers qu'on continue le lait.
5: On a beaucoup parlé de la difficulté de rémunération des éleveurs laitiers, de la difficulté du métier tout court, parce que c'est tous les jours, toute l'année, pas de vacances, pas d'RTT. Vous avez malgré tout voulu vous engager dans ce métier avec votre compagne ?
6: Oui, parce que nous, le lait, c'est une passion, enfin l'élevage. Donc c'est pour ça qu'on est parti sur ce projet. Et en plus, avec la filière, avec le lait U, le fait que ce soit plus rémunérateur par rapport à avant.
5: Vous avez parlé de la filière bleu blanc cœur, une filière qui est garantie une meilleure nutrition des animaux et au final ça bénéficie à l'humain derrière. Alors vous vendez votre lait notamment au magasin U, dont une usine de yaourt se trouve dans la Meuse.
6: Oui, c'est ça, dans la Meuse, entre Verdun et Stenay à Cléry-le-Petit.
5: Dans la marque distributeur des yaourts U, il y a votre lait.
6: Oui, tout à fait, dans la Marne et dans tous les autres départements de France.
5: Le label bleu blanc cœur auquel a adhéré la marque distributeur U, pour vous, qu'est-ce que ça garantit en tant qu'éleveur laitier ?
6: Ça garantit une meilleure rémunération et du coup des perspectives d'avenir dans la filière.
5: Qu'est-ce qui vous plaît le plus dans ce métier ?
6: C'est le contact avec les animaux, c'est le fait de tous les jours ne pas faire toujours la même chose en fonction des saisons. On travaille avec du vivant et ça, c'est très passionnant.
5: C'est un métier essentiellement dehors, à l'intérieur, ça dépend ?
6: Ça dépend. C'est essentiellement dehors, en bâtiment avec les animaux. On fait aussi pas mal de bureaux. Il y a de la gestion, on fait de l'atelier. C'est le métier d'agriculteur et d'éleveur, on touche vraiment à tout.
5: Et vous arrivez quand même à prendre de temps en temps des jours de vacances ou comment ça se passe ?
6: Moi, je prends plutôt très peu de vacances. C'est peut-être aussi du fait qu'on a des fois du mal à lâcher son élevage, qu'on aime bien savoir ce qui s'y passe.
5: Comment ça se passe dans ces cas-là, quand vous voulez partir par exemple une semaine ou deux semaines ? Il y a un service de remplacement, il y a des collègues voisins d'une ferme d'à côté qui viennent s'occuper des bêtes. Comment vous vous organisez ?
6: Sur notre exploitation, en plus de moi et mon épouse, on a deux salariés qui sont là toute l'année pour nous épauler. Et après, sinon, on peut faire appel soit du service de remplacement ou du travail occasionnel via quelqu'un qu'on va embaucher pour la période. Si on veut, on trouve toujours des solutions.
5: Depuis le GAEC, du hameau à la chapelle Felcourt. Merci Moïse.
6: Merci.
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8: C'est quoi l'amour ?
9: L'amour, c'est un lien entre plusieurs personnes, parfois, qui fait qu'on s'aime vraiment beaucoup. Ça peut être beaucoup, un peu, moyennement ou à la folie. Hein. Tu peux avoir de l'amour pour une personne, mais c'est ton ami. Ou tu peux avoir de l'amour, la personne, tu la trouves belle, elle est attentionnée, elle est gentille et tout et tout. Et elle fait pas de bêtises, c'est sûr, tu serais amoureuse. Hein.
10: Mais il y a des fois, même si elle fait des bêtises, tu peux tomber amoureux de lui quand même.
5: Comment ça se manifeste ?
10: Souvent, moi, mon problème, c'est avec des rougeurs. C'est horrible.
11: L'amour, c'est quelque chose... ça représente un cœur. Il y a une personne, une autre personne, on pourrait être à quatre, je sais pas. Plein de personnes pourraient tomber amoureux, avoir des sentiments. Ça pourrait très bien être... un homme avec un homme ou une femme avec une femme, ça se peut.
12: Ou alors dans la famille, on peut s'aimer dans la famille. Par exemple, papa et maman, ils s'aiment beaucoup. Par exemple, ma mère, elle m'aime beaucoup. Donc voilà, quoi, c'est l'amour, ça.
13: C'est vrai que c'est horrible, c'est quand tu sens un truc dans ton ventre. Moi, ça me... En fait, des fois, je le regarde et je le regarde pas trop. Parce que si je sais que sinon, il va zouter là un truc. Si, oui, tu deviens rouge des fois, enfin, c'est horrible.

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1: Une comtoise qui compte à vous dévoiler. On a rencontré Mélanie Pugin. Elle, le sport, c'est toute sa vie. Écoutez.
2: Je m'entraîne beaucoup dans le Val-de-Morteau, donc j'adore tous nos monts, nos mets, donc le Mémézi, le Mont Châteaux, le Mont Bouillot.
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1: Mélanie Pugin est championne de VTT. Il y a un an, elle a décroché la médaille d'argent au championnat du monde. Cette année, la médaille de bronze. Mélanie, le VTT est entré comment dans votre vie ?
2: Assez tôt, grâce à mes parents. J'ai un papa qui était passionné de VTT et nous a emmené assez tôt sur toutes les randonnées de la région. Donc on faisait toutes les randonnées en famille. Et c'est comme ça que j'ai accédé à ce beau sport qu'est le VTT.
1: Alors, entre découvrir la discipline et arriver à votre niveau, c'était l'objectif, c'était limpide ?
2: Alors, déjà, je pense que c'est ce qui était limpide, c'était que c'était une vraie passion. C'est quelque chose que j'ai jamais arrêté. J'ai jamais fait une année sans faire de VTT, je crois. Enfin, je suis même sûre. Donc, ce qui était limpide, voilà, c'est que ça m'animait vraiment de faire du VTT, ça me passionne vraiment dans tout mon corps. Le fait de pédaler, d'avoir cette adrénaline, d'être à l'extérieur aussi, d'être dans la nature, ça c'est quelque chose qui me plaisait énormément. Et après est venu le goût de la compétition, le goût d'aimer gagner, de se dépasser aussi. Donc ça c'est toutes les petites choses qui sont arrivées, on va dire, plus subtilement au fil des années. Mais ouais, je dois dire que cette passion, elle est quand même toujours présente et depuis le début.
1: Participer, être médaillé sur les championnats du monde, mais j'imagine que ça doit être super valorisant.
2: Oui, c'est extrêmement valorisant. C'est l'objectif de l'année, pour nous, en tout cas dans notre discipline, parce que gagner le championnat du monde, ça nous permet aussi de porter le maillot arc-en-ciel pendant un an. Donc en fait, c'est comme si on était reconnu champion du monde pendant un an. Donc c'est quelque chose de très valorisant, c'est très gratifiant. Ça permet aussi à nos sponsors d'être mis en valeur. Donc c'est quelque chose vraiment d'important. Le stress, il est là, ça reste quand même une compétition avec un gros enjeu. Donc le stress, il est présent, c'est du bon stress, on va dire. Et après, il se passe ce qui se passe, mais c'est quelque chose, j'y pense toute l'année pour arriver en forme et dans un très bon état d'esprit le jour J.
1: Et la Mélanie Pugin, hors compétition, qui prend son VTT pour se balader en Franche-Comté, elle se balade où ?
2: Tout le haut doux. Moi, je roule beaucoup quand même sur le Val-de-Morteau. Donc, je suis originaire de Morteau et je m'entraîne beaucoup dans le Val-de-Morteau. Donc, j'adore tous nos monts, nos mets, donc le Mémézi, le Mont Châteaux, le Mont Bouillot. À chaque fois, en fait, on a un belvédère avec une vue, vraiment une belle vue, que ce soit sur le massif jurassien ou que ce soit côté suisse. Ça, c'est ce qui me plaît le plus, en tout cas, quand je m'entraîne.
1: Le Nord-Franche-Comté s'exprime comme Mélanie Pugin que vous venez d'entendre au micro ici.

0: vieille malle cachée dans un tiroir ou enfouie dans des cartons poussiéreux, un peu de la mémoire de votre village, des usages de votre région. Ces quelques instants de vie témoignent d'une époque, de la façon dont les gens d'ici grandissaient, se mariaient, s'amusaient. Les films de vacances, des fêtes de village, de réunions de famille, les événements de la paroisse, les films d'entreprise, les compétitions de quartier, tout parle de notre histoire.
1: À la vôtre, les enfants.
2: Allez, salut les petits.
1: Allez.
0: L'association Ofnibus collecte, numérise et valorise les films amateurs. Tout est expliqué sur son site et sa page Facebook. Des bobines Super 8, des cassettes VHS, des bandes magnétiques, les archives que les habitants apportent sont restaurées, puis seront présentées lors d'une projection publique accompagnée de musique. L'initiative a pour objectif la sauvegarde du patrimoine local menacé par l'obsolescence des supports. Nos vieilles cassettes ou nos vieux films se détériorent. Les habitants peuvent choisir de verser leurs films aux archives départementales ou de les conserver après leur numérisation. À travers cette opération, vos petites histoires de la vie quotidienne entrent dans notre grand récit collectif. Vos souvenirs sur celluloïd alimentent notre mémoire commune au lieu de se perdre au fond d'un grenier et de disparaître à jamais.

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2: Allez, on fait comme tous les frontaliers le matin, on passe la frontière suisse pour voir ce qui se passe chez nos voisins avec David Aubry. Bonjour David.
3: Bonjour Louise, bonjour à tous.
2: Vous avez passé un bon week-end, vous êtes avec nous pour cette rentrée en ce lundi. En tout cas, la diplomatie entre France et Suisse eh bien, a vacillé cet été. Hein.
3: Ah ça, je vous assure Loïs, que les bisbilles entre Trump et Poutine à côté de ce qui suit, c'est du pipi-chat. La montée en puissance de la crise entre nous autres et les voisins suisses, franchement, il y a eu de quoi inquiéter les observateurs internationaux. Hein. Enfin, comme on dit, c'est toute proportion gardée quand même, ça reste une brouille avec la Suisse. Hein. Donc au pire, on risque pas non plus l'envoi des sous-marins nucléaires. Hein. Avec eux, quand ils sont fâchés, tout ce qu'on entend en retour, c'est une réaction outrée du genre « Non mais ça va ou bien ?»
2: Bon, qu'est-ce qui a déclenché cette grosse colère, David?
3: Eh bien, c'est un des nôtres, un député français qui a voulu mettre son nez dans leurs affaires.
2: Oula.
3: Et pour une fois, on parle pas pognon, banque ou impôts, mais on parle de vaches. Alors, pas question d'épidémie non plus, mais de combat de vaches. Oui, un élu français a déposé chez nous un projet de loi spécifique contre les combats de rennes. Alors, c'est une tradition suisse hein, qui a d'ailleurs traversé la frontière. Il veut abolir les combats de vaches d'Éreins. Il n'en fallait pas plus pour mettre les Suisses en PLS. Il faut savoir quand même, il a réussi à faire signer 74 autres parlementaires pour, je cite, « mettre fin à cette pratique cruelle ».
2: Et les Suisses l'ont évidemment très mal pris, c'est logique.
3: Qu'un pays où existe encore la corrida vienne faire la morale à un autre où les vaches pratiquent un genre de sumo version meumeux, évidemment, ça les a fait rire. Et en gros, la réponse, c'est « Oh les frouzes, balayez déjà devant votre porte hein. !» Ils défendent ce divertissement, comme ils disent, et même si certains les ont copiés dans les Alpes françaises, c'est pas leur problème. Ils adorent servir de modèle, alors on peut même dire que ça leur a fait plaisir, et encore plus quand ça fout le bordel par chez nous. En tout cas, Loïs, croyez-moi, en voulant se mêler de leurs affaires, on les a remotivés pour des décennies et les combats de vaches en Suisse sont pas prêts de s'arrêter.
2: Ah là là, attention, la diplomatie entre France et Suisse est donc menacée. Le coucou suisse de David Aubry à réécouter sur l'application ici et puis sur ici.fr Besançon. Merci beaucoup, David.
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4: Marcelin Emmanuel, tailleur de pierre et sculpteur en Corrèze.
5: Les Limousins sont formidables. Stéphane Pigato.
4: Mon père n'était pas du tout là-dedans, ma mère non plus, mais par contre autour de moi, il y avait beaucoup de tailleurs de pierre italiens et surtout un énorme support historique qui était les maçons de la Creuse et Martin Nadeau. Il a dit cette fameuse phrase « Quand le bâtiment va, tout va ». Quand à 10 ans, je voyais ces Italiens prendre des blocs de pierre qui sortaient de je ne sais où, hein, de certaines carrières, des fois des boules qu'il y avait dans les bois, dans les champs, et d'en sortir des formes qui étaient assez sommaires en Creuse. On ne parle pas d'architecture très développée, ni de gothique, ni de... Pour moi, c'était assez exceptionnel.
2: Ça vous a fasciné tout de suite, vraiment?
4: En plus de tout ça, ils étaient très très joyeux, en fait. Mmh. Donc moi, gamin, je voyais des gars qui travaillaient dur, parce que c'est très dur, mais qui étaient heureux de vivre. Et plus je découvrais ce métier, plus je me suis aperçu que c'était absolument fascinant comme métier et ça s'arrête jamais. Et aujourd'hui, j'ai 52 ans, je suis toujours dedans et je suis toujours heureux de faire ce que je fais.
2: Quel a été le déclic du changement? Pourquoi être arrivé et comment vous êtes arrivé en Corrèze?
4: En Creuse, vous avez l'école de Feltin qui possédait un CAP BEP tailleur de pierre. Donc j'ai fait ma formation là-bas. Suite à ça, je suis parti à Paris. On passait par l'école Boulle et vous préparez au concours de meilleur ouvrier de France. Donc voilà. Après, je suis parti. J'ai eu la chance de pouvoir partir en Italie. J'ai passé une quinzaine d'années de formation un peu partout. Je suis parti en Égypte. Je suis parti à Barcelone sur la Sagrada Familia. Et retour en France. Le Mont-Saint-Michel, la Carcassonne. Enfin, des édifices absolument magnifiques.
2: Vous nous parlez de la Sagrada Familia, du Mont-Saint-Michel. On peut parler de Notre-Dame aussi. Est-ce que vous pensiez arriver à un tel niveau, en fait, dans votre carrière professionnelle?
4: Globalement, non. Ça n'a jamais été un but en soi. C'était plutôt de l'enrichissement personnel. En fait, je m'aperçois, plus personnellement on essaye de développer ce qu'on aime, plus on va s'améliorer. Ça vient tout seul, en fait.
2: Et
6: qu'est-ce qu'on ressent quand on doit faire des pierres pour ce genre de monument historique dans le monde entier?
4: À 10 ans, quand j'ai taillé mon premier cube, j'étais aussi fier. En fait, je suis émerveillé par ce que les gens peuvent faire. Je pense que mes enfants sont plus fiers de moi que moi de moi-même.
6: Si le petit Emmanuel n'était pas né en Creuse à côté de ces fameuses carrières dont nous
4: ça aurait été très dur.
6: Qu'est-ce que vous auriez fait de votre vie, Emmanuel?
4: Je suis à 100% de cailloux, moi. Je suis 100%, je peux pas m'imaginer sans ça. Donc, c'est une bonne question, mais j'aurais peut-être plutôt dans l'alimentaire. Parce que j'aime beaucoup manger et je suis passionné par le vin.
6: Qu'est-ce que vous diriez aux jeunes qui veulent se lancer aujourd'hui dans le métier de tailleur de pierre?
4: Alors, c'est des métiers très durs, hein, très physiques. Mais énormément de satisfaction, de plaisir et aujourd'hui on en vit. C'est vrai que quand vous passez le long de la route là où je suis situé, l'impression de dire qu'est-ce que c'est encore, c'est germinal. Si quelqu'un est intéressé par ça, je lui dirais mais il y a aucun problème. Mais va au bout des choses. Tu vas avoir des moments qui vont être durs, tu vas être rincé, mais va au bout des choses et tu seras toujours heureux de ce que tu vas faire.
6: C'est le plus beau métier du monde.
4: Incontestablement, c'est le plus beau métier du monde.
6: Vous n'en changeriez pour rien.
4: À jamais de la vie.
5: Les Limousins sont formidables. 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
2: Je peux te proposer celle-là.
7: Celle-là, vas-y.
2: La raison 935, le Regina Palace. Ah. Aujourd'hui, direction la colline de Cimiez à Nice pour parler d'une bâtisse. Que dis-je d'une bâtisse? D'un palais.
7: Oh, excuse-moi.
2: Et pas n'importe lequel, hein, celui qui a été construit pour la femme la plus puissante de son époque, la reine d'Angleterre, Victoria. Pour vous expliquer rapidement, elle a régné de 1837 à 1901 et cette période correspond à l'apogée de l'Empire britannique, gouvernant sur un quart de la population mondiale, ce qui correspond à environ 350 millions de sujets.
7: Ah oui, en effet. Et alors pourquoi la personne la plus puissante du monde, donc, est-elle venue chez nous dans les Alpes-Maritimes?
2: Eh bien, à la fin du 19e siècle, toute l'aristocratie européenne veut passer l'hiver au chaud, notamment dans ces années-là, car les médecins n'avaient pas d'antibiotiques. Et comme seul remède, on vous invitait à passer des vacances au soleil. La Riviera française devient donc une station thermale pour les riches qui souffrent de maladies respiratoires. Les petites villes du littoral se développent. On aménage des grandes promenades sur le bord de mer pour les Anglais, d'où la promenade des Anglais, vous avez compris. Et on construit aussi des établissements avec tout le confort moderne. Électricité, ascenseur, système d'évacuation des eaux usées. Bref, on trouve sur la Riviera tout le confort d'un palais royal.
7: Mais justement, en parlant de palais, Tom, quand est-ce qu'on va le construire, le Regina?
2: Alors, dans les années 1880, la reine Victoria, elle séjourne plusieurs fois dans les Alpes-Maritimes, que ce soit à Menton, à Cannes ou à Grasse. Mais en 1895, elle veut son palais.
8: 23 mois, jour pour jour, tu auras ton palais.
2: Alors peut-être pas 3 mois, parce que nous on n'a pas de potion magique.
7: C'est vrai.
2: Mais on arrive à construire en moins de 2 ans un édifice de plus de 6000 mètres carrés avec 400 chambres. C'est incroyable. D'ailleurs, au-dessus des appartements de la reine, on trouve une gigantesque couronne métallique que l'on doit à Gustave Eiffel.
7: Ah oui.
2: Le fameux, car oui, pour ce chantier, on a fait appel aux meilleurs, comme l'architecte niçois Sébastien Biasini. Le Regina Palace accueille donc pendant 3 hivers de suite l'ensemble du gouvernement britannique, ce qui fait en fait de Cimiez pendant quelques semaines la capitale politique du plus grand empire du monde.
7: Mais après, je crois que le destin du palace n'y soit un peu basculé.
2: Eh oui, pendant la Première Guerre mondiale, l'hôtel est transformé en hôpital militaire, puis survient le krach boursier de 1929 qui affecte les hôtels de Cimiez. Et en 1934, le Regina fait faillite. Vendu aux enchères, les chambres sont transformées en appartements, dont l'un sera occupé par Matisse à la fin des années 30. L'hôtel Regina, c'est aujourd'hui un monument classé au patrimoine mondial de l'humanité. C'est le symbole du tourisme et des grands noms qui ont séjourné sur nos rivages. Et ça,
7: c'est une bonne raison d'aimer la Côte d'Azur.
2: En plein dans le mille.
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1: Un mot que j'adore et que je ne connaissais pas avant de faire ma vie en Périgord-Limousin, c'est le mot « banturle ». Connaissez-vous à quel moment ? Eh bien, vous avez déjà entendu parler d'une banturle. On peut considérer qu'affubler quelqu'un de banturle, c'est plutôt péjoratif. Je te promets, je suis revenu 2 heures après, il était encore sur le canapé, l'autre banturle. Hein, vous l'aurez saisi. La banturle est un mot occitan bien de chez nous qui qualifie l'individu de traînard, de mou du bulbe, qui se la coule douce. Après, il ne faut pas tomber non plus dans la facilité, parce que sur notre territoire occitan, banturler, banturla, c'est une philosophie. Moi, j'aime banturler, hein, parfois, flâner, errer, déambuler sur les chemins sans but précis. Bah, j'aime aussi banturler dans mes propos, hein, c'est-à-dire divaguer. Pardonnez-moi, je banturle un peu, mais c'est ma façon de modifier le réel, quoi. Et vous, derrière le poste, aimez-vous la banturla, banturla, dans votre vie? Allez, adieu.
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2: Le matin et que vous aimez plutôt manger du salé, c'est une spécialité de notre région que vous allez peut-être croquer ce matin. Et Jérôme Prodhomme vous prouve que quand c'est Lorrain, c'est fin bien.
3: Vous ne savez pas ce que c'est, chère Lorraine et chers Lorrains, mais quand on est une pièce rapportée comme moi et d'autres, et que la vie vous fait débouler en Lorraine, à un moment ou à un autre, sortant d'un pas guilleret d'une boulangerie ou d'une boucherie, vous vous dites « Comment j'ai pu vivre une vie sans pâté lorrain ?»« Comment meubler un dimanche soir sans ce petit pâté qu'on a acheté le matin à la boulangerie, le clignait de l'œil ?»« Ce pâté qui associe flemme et gourmandise, bah oui, flemme de cuisiner, mais gourmandise de mordre dans ce pâté doré comme une grille de la Plastane et d'en goûter le contenu moelleux, goûteux ?»« Comment se redonner ?» un bon coup d'énergie sans se pâter lorrain, même froid dans la matinée, pour celles et ceux, tiens, d'entre vous, qui bossent très tôt le matin, les ouvriers, les artisans, les femmes de ménage que je croise parfois et qui se font leur petite pause gourmande, lorraine, au milieu de la matinée, pour reprendre des forces. Ça fait longtemps que ça se fait d'ailleurs, hein, puisque la recette du pâté lorrain, elle est une des plus anciennes de l'histoire de France. Elle est dans le traité du viandier, un grimoire culinaire signé par Taillevent au XIIIe siècle. Le XIIIe siècle, pour vous faire une idée, c'est le début des travaux de Notre-Dame de Paris. Hein. Alors, oh, franchement, on peut parler d'un monument lorrain pour ce petit pâté que vous avez croisé dans la boulangerie du quartier ou de la commune. Pourtant, il y a peu d'ingrédients dedans, hein. De la pâte feuilletée, dont on dit d'ailleurs qu'elle a été inventée chez nous, en Lorraine, de la viande de porc et de veau, tout ça mariné avec des échalotes, dans une marinade de vin blanc. On préfère le vin de Toul, mais on sait que dans les Vosges, on prend parfois du vin d'Alsace. C'est vrai que c'est un peu plus proche. Une bonne marinade, une bonne cuisson, et sûrement un bon coup de main, parce que tous les petits pâtés ne se valent pas. Ben oui, trop sec pour certains, trop mouillé pour d'autres. Les pâtés cravates aussi, vous savez, ces pâtés qui fuient leur jus sur votre torse quand vous mordez dedans, parce qu'il y avait encore du jus à l'intérieur. Heureusement, les pâtés moins bons sont beaucoup moins fréquents que les pâtés très bons. Et d'ailleurs, on n'hésite pas à s'échanger des adresses entre nous, c'est vrai. Hein. D'ailleurs, vous pouvez le faire en ce moment sur les réseaux sociaux de Ici Lorraine. En tout cas, le pâté lorrain, c'est l'un des plus anciens et des plus petits monuments lorrains, mais c'est aussi le plus gourmand. Et ça, c'est fin bien.
2: Ah, le bon pâté. Merci Jérôme Prodhomme. Et d'ailleurs, n'hésitez pas à partager vos bonnes adresses gourmandes. Où est-ce qu'on peut trouver le meilleur pâté lorrain de la région? Dites-le nous sur nos réseaux sociaux. Il est 6h43. Vous écoutez ou vous regardez Ici Lorraine à Nancy. En ce moment, c'est le retour des chenilles processionnaires et ça menace la vie de nos animaux. Rassurez-vous, Pierre Fabin, le veto de la radio, nous rejoint dans un instant.
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4: Moteur !
5: Allez, on y va !
6: Hé, c'est quoi le texte ?
7: C'est ma France, hein, c'est moi qui l'a dit tout le temps.
8: Action ! Je passais le plus clair de mon temps au cinéma Le Star.
9: Coupé !
10: Elle était bien celle-là.
11: Poupou, pidou !
4: Septembre 1981, Claude Zidi pose sa caméra à Saint-Tropez pour réaliser son prochain film, Les Soudoués en vacances.
5: Ceci est un love computer expérimental qui permet de savoir si deux êtres sont faits l'un pour l'autre. Établissons le contact. Sur l'écran, nous pouvons lire, grâce à un système de décodage ponctuel, ce que serait leur vie commune. Imaginez l'impact!
4: C'est l'été à Paris, et Bébel doit partir aux Seychelles avec sa petite amie. Mais la belle s'envole avec un autre. Désœuvré, il sert alors de cobaye au Love Computer, un appareil que Paul Memphis, chanteur et producteur de disques, utilise pour tester l'effet de ses chansons sur des couples en train de danser. L'ordinateur détecte alors un fluide très favorable entre Bébel et la belle Claudine.
5: Ils sont faits l'un pour l'autre et ils le savent pas encore. Moi, je le sais déjà.
9: Vous venez souvent ici?
10: Non, c'est la première fois.
9: Hein? Pas en ça que vous êtes ici?
10: Non, il me croit aux Seychelles.
9: Sans blague, moi aussi.
4: Après de nombreux succès depuis le début de sa carrière de cinéaste, avec notamment Les Charlots, Claude Zidi connaît son premier flop avec son film Bête mais disciplinée. Endetté et le fils aux trousses, il lui faut trouver la martingale. Il cherche alors à renouer avec la liberté de ses débuts, avec un film au budget moindre qu'il va produire lui-même. Ce sera Les Soudoués passent le bac.
11: Demain, quand on tombe une fille va revenir, il sera de bonne humeur. Alors à ce moment-là, je lui demande d'avancer mes vacances de 48 heures. Et à ce moment-là, toutes les deux, on part direction le soleil. Et là-bas, qu'est-ce qu'on fait? Boîte de nuit tous les soirs, draguer comme des malades, tu rencontres l'homme de ta vie et tout est arrangé.
4: Le film attire 4 millions de spectateurs et renfloue les caisses. Il songe alors à une suite. Ainsi sort 2 ans plus tard Les Soudoués en vacances. Et si le film se passe à Saint-Tropez, ce deuxième volet aurait pu avoir un tout autre décor. Dans un premier temps, Zidi et son scénariste Didier Kaminka ont des envies d'Amérique et envisagent d'envoyer leurs Soudoués à New York.
12: Cette tournée sera sous le signe de l'amour. Exclusivement, le thème en sera la recherche de la fin de ma vie. Je ferai monter sur scène des spectatrices et elles essaieront avec moi le Love Computer.
4: Et si le film est un nouveau succès dans les salles, c'est surtout une chanson qui va faire sa renommée. Destinée, dont la musique est composée par Vladimir Kosma, sur des paroles du comédien Guy Marchand lui-même et de son complice Philippe Adler. Une chanson qu'il crée d'abord comme un gag à la demande de Zidi.
13: On a écrit avec Kosma une connerie. Et d'ailleurs, on était conscient d'écrire une connerie. Parce que Destinée, entre nous, c'était une charge de l'été indien. Je me moquais du tube de l'été, le saucisson de vacances. Bon, alors, on a écrit ça, Cosma, quand même. On peut pas douter de son talent.
4: Résultat, et contre toute attente, la chanson devient un tube. Et même le slow de l'été 1982.
14: Destinée.
4: Mais le film n'aura pas que des fans, à commencer par Brigitte Bardot. Dans une scène, Bébel et sa bande arnaquent des touristes en affrétant un bateau qui s'arrête devant la Madrague. Et en envoyant une jolie jeune femme, très dévêtue, se baigner en faisant croire qu'il s'agit de bébé. Sauf qu'après la sortie du film, plusieurs compagnies se mettent à proposer de croiser au large des résidences de stars, au mépris de leur tranquillité.
15: Hey, c'est loin encore, Bardot.
16: Non, on va y arriver. Mais en attendant, vous pouvez regarder la maison de Paul Newman, là.
4: La Madrague ne sera plus jamais vraiment abandonnée.

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1: Itinéraire bis à Joigny cette semaine. Aujourd'hui, je vous propose de vous arrêter aux couleurs Le Roux. Marcel Reynaud, bonjour.
2: Bonjour.
1: Ces couleurs Le Roux, il y a toute une histoire, Marcel, derrière.
2: Oui, c'est une longue histoire qui dure depuis 115 ans, avec différentes étapes, différents mouvements de peinture aussi parmi les clients. Certains participent à l'histoire de l'art.
1: Les caractéristiques de ces couleurs, quelles sont-elles ?
2: Le Roux est un très très haut de gamme, donc en fait ça vient d'un taux de pigment dans le tube, dans la couleur. Ce sont des pâtes traditionnelles telles qu'on avait au 15e siècle, au 16e siècle, etc. Donc rien n'a changé de ce côté-là. En fait c'est le respect du pigment avec un très bon broyage, une très bonne huile de lin ou une huile aussi d'œillette, qui est donc du coquelicot. Et on respecte la tradition, on est la meilleure marque, je pense, sincèrement, en France, ça c'est sûr, et peut-être en Europe aujourd'hui.
1: Respecter la tradition, ça veut dire que ces couleurs, ces peintures, sont faites à la main ?
2: Quasiment. Alors le broyage, lui, n'est pas fait à la main, parce qu'il faut une force considérable. Donc en fait, depuis un peu plus d'un siècle maintenant, les couleurs pour artistes se font à l'aide de broyeuses qui pressent la pâte, le pigment, donc jusqu'à avoir une pâte homogène. Et cette pression par les rouleaux est fantastique, ça a même amélioré la peinture à l'huile par rapport à ce qui se faisait dans le temps.
1: Comme la cuisine, il y a de vraies recettes.
2: Ah oui, ça, oui, oui. Chaque pigment a sa propre recette. Ça, c'est très important, puisque suivant la composition chimique du pigment, la prise d'huile, ce qu'on appelle, n'est pas la même du tout d'une couleur et une autre. Et même, quelquefois, sur la même veine chimique, par exemple, bleu outremer clair et bleu outremer foncé, qui sont très proches au niveau du ton, les quantités d'huile, la quantité d'huile pour chacun de ces pigments n'a absolument rien à voir, le temps de broyage non plus.
1: Des peintres, des artistes qui font confiance ou qui ont fait confiance aux peintures Le Roux ?
2: Oh bah, il y en a beaucoup. Dans les plus célèbres, évidemment, que tout le monde connaît, il y a Dali. Il y a Picasso, aujourd'hui on a Anselm Kiefer, qui est un peintre allemand qui vit en France, qui est mondialement connu. On a aussi des peintres extraordinaires, on a, comme Eugène Leroy, et en plus c'est un peintre qui travaille beaucoup en matière, et on se rend compte aujourd'hui qu'aucune toile n'a bougé, alors qu'il y a 1 ou 2 centimètres d'épaisseur sur ces toiles, et absolument aucun dommage sur ces toiles actuellement, c'est parfait.
1: D'ailleurs, nous, il y a l'atelier, et c'est un atelier assez extraordinaire, hein, quand même.
2: Ben oui, déjà, l'atelier, les outils qui sont dedans, certains ont plus de 80 ans, les broyeuses ont plus de 50 ans maintenant, c'est dans son jus, c'est un musée vivant, hein, et ça le restera, c'est très haut de gamme, il y a une âme, je pense qu'on ressent une âme, qu'on soit peintre ou pas, quand on rentre dans cet atelier, on sent qu'il y a quelque chose, quoi.
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3: Aujourd'hui, pour J'ai testé, on va aller découvrir une entreprise qui fabrique l'un des symboles, des emblèmes du Poitou. On va découvrir comment on fait les tourteaux. On va chez Jahan. Bonjour Isabelle.
4: Bonjour, bienvenue.
3: Bon, merci de nous recevoir.
4: Avec plaisir.
3: Tu vas nous expliquer comment on fait des tourteaux.
4: Oui, il va falloir aller changer et mettre la tenue de lumière pour rentrer dans le laboratoire.
3: Eh bien allez, on y va. Première partie, on est donc dans l'atelier. On vient de peser la farine. 25 kilos, c'est ça ?
4: Oui, ça nous permet de faire un nombre de chariots qui nous va bien.
3: Ok, très bien.
4: Voilà.
3: Donc là, c'est
4: nombre de fourrés.
3: A priori, je mets juste la farine dans le pétrole.
4: Oui, c'est ça, pour l'instant c'est
3: ça. A priori, ça va se passer.
4: A priori,
3: compliqué.
4: Ça va bien se passer. Voilà. Maintenant, du beurre.
3: On va chercher le beurre.
4: Ah oui.
3: 7 kilos de beurre pour 25 kilos de farine.
4: Ouais.
3: C'est léger.
4: On nous en met partout, ça vole de partout.
3: Ben non.
4: Super. Donc maintenant, le sel.
3: Là, on met combien de sel ?
5: 600 grammes.
3: 600 grammes, ok. 600 grammes de sel, 7 grammes de beurre, 25 grammes de farine.
4: 25 kilos.
3: J'ai dit quoi, 25 grammes ?
4: Ouais, 25 c'est
3: kilos.
4: Assez léger, 25
3: grammes. 25 grammes pour 7 kilos de beurre, c'est un peu
4: c'est
3: costaud.
4: Très gras.
3: Donc là, ça a été pétri. Oui. Je récupère ce qui a été pétri, je le mets dans le bac.
4: Voilà. Et maintenant, on vient mettre un peu de pâte là, dans la trémie.
3: Dans là ?
4: Dans la machine.
3: La
4: trémie.
3: La trémie.
4: Ouais. La pâte va tomber, elle va être découpée en petits bâtons par la lame.
3: Ah oui.
4: Et elle va tomber dans les moules. Et ensuite, la tête va venir lui faire épouser la forme du moule. Ça, c'est la deuxième étape. Elle est presque concluante, Florian, presque.
3: Donc là, on a fait les moules, tout ça, moi, le fond de pourceau.
4: Pâte.
3: Là, on vient de faire des... Bon, on vient de faire... La machine a fait...
4: Les blancs en neige.
3: Les blancs en neige.
4: Exactement. C'est ça. Donc là, il va falloir sortir le fouet.
3: Ok. Et hop, on bascule.
6: Et avec la corde, là,
3: ça. Ah oui.
6: On va chercher tout ce qu'il y a au fond.
3: Mais là, vous êtes deux à chaque fois.
6: Non, non.
3: D'accord, vous êtes un. Et là, donc, vous mélangez ensuite, une fois qu'on a fait cette partie-là, on mélange le blanc et le jaune. Enfin, le blanc et la crème.
4: Le blanc et la crème, c'est ça. Les blancs en neige et la crème dans laquelle il y a le fromage, le sucre, les œufs, la farine et le sel.
3: Donc là, on va verser dans les moules. Il faut s'arrêter pile poil en haut.
4: Voilà, pile poil en haut, c'est ça. Parce qu'en plus, comme c'est de la mousse, enfin, c'est de la crème avec des œufs, des blancs, ça continue à monter encore un tout petit peu. Donc, si on s'arrête trop tard, ça déborde.
3: Ça déborde.
4: Voilà.
3: Et là donc, avant dernière étape, avant d'aller l'emballer,
4: voilà.
3: Il faut déjà qu'il cuise. Là, on va sortir les précédents et mettre les nouveaux.
4: Exactement, c'est ça.
3: C'est chaud là?
4: C'est très chaud, c'est à plus de 300 degrés.
3: C'est chaud?
4: Oui.
3: Ok, bon, on va les sortir.
4: Ouais, c'est ça. Donc, équipement, hein, parce que là, sinon, c'est pas cool. C'est fini!
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8: Ferdinand, le temps qui reste. Pédale.

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1: Ferdinand, le duo Mayennais réinvente la chanson française. Entre mélodies envoûtantes et textes ciselés, authentiques, sensibles et puissants, Ferdinand, c'est l'émotion à l'état brut.
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1: C'était Ferdinand.
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0: Zéro.
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1: Aujourd'hui, j'ai testé pour vous le cirque de Navacelles. Je vous emmène avec moi dans un endroit qui donne le vertige, mais dans le bon sens du terme. Et pour vivre cette aventure, Christina et Lola sont avec moi. Autant vous dire que l'expérience se vit encore mieux à plusieurs. Direction le cirque de Navacelles. La route serpente tourne, monte et par la fenêtre, le paysage change peu à peu. Et puis, on arrive dans les hauteurs, on coupe le moteur, silence total. Devant nous, un immense amphithéâtre creusé par le temps. Des falaises vertigineuses, la rivière tout en bas, toute minuscule. On reste là, sans parler, juste on regarde. On entame la descente à pied. Le sentier s'enfonce doucement et dans le cirque, à chaque pas, le décor change. À gauche, des falaises impressionnantes. À droite, de la verdure, des odeurs de nature, le bruit discret de l'eau en contrebas. Une copine me souffle. Qu'est-ce qu'on se sent bien ici? Et l'autre qui nous dit, en sortant son téléphone, bien évidemment, c'est tellement beau pour capturer tous ces moments. On marche, on discute, on rigole, on s'arrête souvent, pas parce que c'est fatigant, mais chaque virage offre un nouveau point de vue. On arrive en bas, on découvre le village de Navacelles. Quelques maisons en pierre, la rivière qui passe tranquillement, le temps qui semble s'être arrêté. On parle moins fort, on respire profondément. C'est une expérience à la fois physique, parce qu'elle se mérite, et contemplative, parce qu'on prend le temps de vraiment vivre l'instant. Ce que j'ai ressenti ici, un mélange étrange de vertige et de sérénité, la nature immense, presque écrasante, et en même temps, incroyablement apaisante. Partager ce moment avec Lola et Christina rend l'expérience encore plus forte. On s'encourage dans les montées, on rit, on s'émerveille ensemble. Le cirque de Navacelles est un lieu à voir au moins une fois dans sa vie. Accessible toute l'année, il propose de nombreux sentiers de randonnée, bien balisés pour tous les niveaux. Prévoyez une bonne paire de chaussures quand même, de l'eau et surtout le temps pour vraiment profiter. Petit conseil pratique, laissez votre voiture au belvédère de Blandas, 4 euros, et prenez la navette gratuite pour descendre dans le cirque. Elles sont mises en place pendant la saison estivale.
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1: J'ai testé, j'ai adoré le cirque de Navacelles, un endroit puissant, naturel, inoubliable. C'était Béatrice et on se dit à très vite pour une nouvelle chronique pleine de découvertes.
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1: Moi, je peux beaucoup te convaincre qu'il y a des téléphones, par exemple, on discute, on joue.
2: Bah, déjà, quand on a nos téléphones, on passe beaucoup moins de temps avec nos parents. Du coup, bah, ils sont un peu tristes parce que bah, ils sont toujours tout seuls.
3: Bah moi par exemple là actuellement je suis plus téléphone. Bah parce que justement je réagis pas très bien quand on doit prendre mon téléphone, quand je sais pas c'est le soir ou quoi. Je réagis très mal parce que les téléphones ça. Je suis matrixée quoi. C'est comme une drogue le téléphone quoi. Tu peux pas t'en empêcher de l'utiliser ou quoi. Après c'est pour mon bien quoi. Donc quand je serai dépunie, je réagirai pas pareil, j'aurais compris que c'est pas très bien de faire ça aux parents ou de répondre à des trucs comme ça.
4: Moi, je m'en fiche un peu qu'on me le confixe. C'est juste que de voir que les autres, eux, ils s'amusent avec leur téléphone.
5: Kéline, c'est quoi ce 4 en maths là, ton téléphone?
6: Non, j'en ai plus, s'il te plaît.
5: Ton téléphone.
6: S'il te plaît.
7: Moi, si mes parents disent je te le confisque, moi, je serais content et pas content parce que déjà, s'ils disent je te le confisque, je serais un peu content parce que je jouerais dehors, je passerais plus de temps avec mes parents. Et si on ne les confisque pas, bah, je vais passer moins de temps avec mes parents et puis je vais pas jouer, je vais pas faire des câlins à mon lapin dehors.
8: Bah en fait, plus on évolue, plus il y a plus d'enfants sur les écrans tout le temps et tout, mieux de faire comme nos parents à l'époque, quoi, jouer dehors et tout.
9: C'était mieux avant, remonter le temps, premier cheveu blanc.
10: Bah, en fait, à chaque fois, on essaye d'arrêter, mais on peut pas parce que, par exemple, on regarde une vidéo, elle est finie, on dit, allez, encore une autre, on l'a finie, on dit, allez, encore une autre, et en fait, on va pas le temps passer, donc, et quand il nous le confixe, bah, on se met à s'énerver parce qu'on est trop habitué à la voir et c'est comme si, on avait perdu une partie de nous, en fait.
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11: Je vous emmène au cœur d'une entreprise centenaire, c'est la fromagerie de Montsûr qui produit du fromage bio, notamment du camembert. Je vous emmène dans l'atelier de production en compagnie de Vincent Barc-Martin, le directeur de cette fromagerie.
12: Eh bien, actuellement, nous sommes en train de mettre la présure et le lait afin de faire cailler ce lait. Et ensuite, dans une heure, nous allons trancher le cahier. Et une heure après, on va passer à la phase du moulage.
13: Le lait et la présure sont déposés, mélangés dans d'immenses bacs. Et là, il faut qu'on se décale parce qu'on va gêner votre salarié qui travaille.
12: Non, vous inquiétez pas, il va s'adapter. Ils sont souples, mes salariés.
11: Et le patron aussi est souple, j'ai vérifié. Alors, ça fait 100 ans que ça dure en plus.
12: Oui, tout à fait. 100 ans, la fromagerie va avoir 100 ans. Elle a 100 ans cette année et l'année prochaine, on va faire une petite fête, voilà, pour marquer le coup quand même. Je pense que des entreprises familiales qui ont une centaine d'années, ça commence à pas trop courir les rues, donc on est assez contents et assez fiers.
13: Vous êtes la combienième génération, vous ?
12: Moi, je suis la quatrième génération et j'ai mon fils qui nous a rejoint il y a presque un an et qui normalement va faire la cinquième génération. C'est programmé comme ça.
13: Ben oui, je l'ai croisé tout à l'heure, le fiston. Alors, on va se décaler un petit peu. On va passer au-dessus d'un rail. C'est vrai que quand on connaît pas, c'est piégeux ici. Il faut faire attention où on met les pieds.
12: Tout à fait. C'est un automate qui fait fonctionner donc toute la chaîne de moulage.
13: Vincent, il y a combien de litres de lait qui arrivent ici tous les jours? Et vous produisez combien de fromage, combien de camembert?
12: Alors par jour, nous transformons 20 000 litres de lait, ce qui fait 100 000 litres de lait à la semaine, à peu près 5 millions de litres de lait à l'année. En tonnage, on fait environ 550 tonnes de fromage à l'année. Voilà, et on fait un petit peu de beurre aussi, on fait entre 50 et 60 tonnes de beurre à l'année. Maintenant, on travaille, on vend sur toute la France et un petit peu d'Allemagne et de Belgique.
13: Est-ce qu'on peut aller voir là où se trouvent les produits finalisés?
12: On va aller les voir.
11: Je suis donc Vincent Barc-Martin, on change de pièce dans cette usine. Nouvelle étape pour les fromages.
12: Là, on est dans l'étape après le salage. Les fromages ont passé 24 heures en essuyage et ensuite, ils vont passer dans les haloirs pendant 9 jours.
13: Là, on a déjà quand même l'odeur du fromage hein, qui est très prégnante, présente.
12: Ça commence, ouais, c'est le côté agréable aussi du produit. Hein. Voilà, nous, on est habitués, on ne sent même plus l'odeur.
13: Et donc, les haloirs, c'est à l'étage.
12: C'est à l'étage.
13: Voilà. On y va ?
12: On y va.
13: Et donc, on prend un escalier. Et là, ça y est, on est dans les haloirs.
12: Exactement. Donc là, c'est la partie affinage. Et les fromages vont passer 9 jours ici. Et entre deux, ils vont être retournés au bout de 4 jours.
13: Bon, Vincent, moi, je suis venu avec ma baguette de pain et ma bouteille de rouge. C'est peut-être le moment de sortir tout ça. Hein.
12: Ah, j'espère, oui, on va goûter à ça. Bon, il est un petit peu tôt, mais bon, on va en profiter.
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14: Bernard, 68 ans, j'habite Marcilly depuis plus de 45 ans.
15: Votre grande passion, vous, c'est la randonnée?
14: C'est la randonnée dans tous les terrains, dans toutes les régions de France.
15: Ça a commencé comment, cette passion? Enfin, qu'est-ce qui vous a mis le pied à l'étrier?
14: Aller à l'école, pas le choix. En pleine campagne, on allait à l'école à pied.
15: Ça représentait quoi comme trajet, comme longueur de trajet?
14: Quand j'ai commencé en primaire, dans la Nièvre, c'était 1 km 4 fois par jour. Et après, dans le Cher, c'était 3 km le matin et 3 km le soir, dans le milieu des bois, pour aller à l'école.
15: Et vous avez jamais eu les chocottes au milieu
14: non.
15: des bois?
14: Ben non, c'est sain là-bas, au milieu des bois, c'est sain, il n'y a que du gibier. Le gibier est la peur de l'homme. Les oiseaux qui viennent le matin devant vous, là, qui se réveillent, le petit rouge-gorge, le petit merle, qui marche devant vous, là, dans la lumière, c'est magnifique. Le lever du soleil sur une dans un sentier où il y a une biche qui est en train de ou un cerf qui est en train de dormir, un chevreuil, c'est magnifique.
15: Je crois que la randonnée, ça commence tôt chez vous.
14: Oui, ça commence tôt. Même les enfants, mon fils, lui, il avait 6 mois, il commence à randonner avec nous.
15: À 6 mois, il marchait.
14: Ah bah, il était dans le dos, je l'ai porté sur moi, mais j'avais ma fille avec moi aussi. Ils ont commencé de bonne heure.
15: Généralement, vous partez pour des randonnées de combien de kilomètres?
14: Alors, quand on est sur Marseille dans la journée, c'est 8, 10, l'été, 12. Et que les week-ends, en dessous de 20, vous allez pas me faire plaisir. Je préfère 20, 25.
15: Et vous faites ça en combien de temps?
14: Alors, on marche à une vitesse moyenne de 6 km/h.
15: C'est un bon rythme, ça?
14: Oui, c'est un bon rythme.
15: C'est du plaisir, mais c'est aussi une mission. Une fois que vous êtes parti, on vous arrête pas.
14: Voilà. Alors, il y a des gens qui ont du mal à me suivre. Alors, ils aiment pas randonner avec moi, parce que...
15: Ah, il y a eu des prises de bec, déjà?
14: Non, jamais, jamais. Non, mais avec le sourire.
15: Et vous pensez à quoi quand vous marchez?
14: À rien. À rien.
15: Ça a l'air génial.
14: Oui, c'est génial. À rien, on est là, on regarde la nature, on regarde tout. Le moindre petite chose, bah, ça n'est merveille.
15: Et quand vous partez en randonnée, vous êtes équipé comment?
14: Sac à dos, avec de la boisson, de la nourriture, des affaires chaudes, des affaires froides, de la crème solaire, des lunettes, une casquette.
15: Vous avez tout, quoi.
14: Oui, il faut tout. Je marche aussi avec des bâtons pompes.
15: Des quoi?
14: Bâtons pompes. C'est des bâtons avec un ressort à l'intérieur qui a différentes puissances qui fait que bah, là, c'est toute la partie supérieure du corps qui travaille. Les muscles, le cardio, les abdos, le dos, ça les fait travailler. Et après, avec ce principe-là, ça allège toutes les articulations basses, les hanches, les genoux, les chevilles. Alors, c'est comme on appuie dessus, ça nous relève le corps.
15: Le surnom de Robocop de Marseille, il est mérité.
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1: Oui, on va terminer la semaine en musique avec ce morceau sorti il y a quelques semaines, Un gramme de terre. Une belle chanson comme Francis Cabrel, c'est les écrire, les composer, les jouer et les chanter.
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1: Mais pour une fois, il n'est pas seul. Il est entouré d'une dizaine d'artistes qui chantent dans plusieurs langues dites régionales de France. On peut y entendre du basque, du breton, de l'alsacienne, du catalan, du créole martiniquais, du corse et de l'occitan. Dans cette chanson que Francis Cabrel a écrite pour le documentaire sur les langues régionales de France de Michel Feltin-Palas, une langue de plus, il y a donc deux variétés d'occitan. Le gascon, interprété par Primael Mongauzi, mais aussi du provençal, interprété par Lisa. Voici quelques explications. Le provençal fait partie de la famille de la langue d'oc, ou des langues d'oc au pluriel, peu importe. De Bordeaux à Nice et même des Alpes aux Pyrénées, comme l'affirmait Mistral, on parle une même langue qui se décline en variété ou dialecte. Et parmi ces dialectes, il y a le provençal. Alors oui, il existe quelques radicaux qui, ici en Provence notamment, pensent que le provençal est une langue unique, mais ils sont minoritaires. Hein. Et si on est sérieux quelques instants, sans nier la puissance du provençal, fort de son histoire, du prestige de Frédéric Mistral et du Philibrige, et fort de l'identité de la Provence, c'est une variété qui est en intercompréhension avec les autres. L'autre jour, j'étais invité à une émission chez un collègue d'ici Périgord qui parlait dans son occitan et moi dans le mien, le provençal, et on se comprenait parfaitement. Autour de Francis Cabrel, on a donc le plaisir d'entendre Lisa. Née à Aix, autrice, compositrice, chanteuse, Lisa a aussi présenté pendant plusieurs années l'émission en provençal Vaki sur France 3. Vous avez donc dû voir son visage. Et c'est bien en provençal qu'elle chante quelques vers de cette chanson. 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
1: Le nom de scène de Lisa est Lisa l'Occitane. Et donc oui, elle chante en occitan et le provençal, c'est de l'occitan. Et elle chante avec Francis Cabrel et les autres ce refrain en occitan avec lequel on va se quitter. 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
1: À Cliosclat aujourd'hui, joli village perché de la Drôme, avec Marie Bolaton dans la fabrique de poterie.
2: C'est un lieu qui est vraiment historique, qui existe depuis 1903. Il y a des ateliers de fabrication qui sont en activité du lundi au vendredi, tous les jours de l'année. Les gens peuvent venir nous voir et il y a une boutique où on peut acheter les pots qu'on produit dans l'atelier. Et la particularité de notre lieu, c'est que vraiment tout est fait sur place. Donc la terre vient du village, elle est travaillée dans les ateliers, cuite dans les ateliers, décorée dans les ateliers et elle est mise en boutique après. Et une autre particularité, c'est que dans les années 60, à partir du moment où les pièces sont un petit peu diversifiées, il y a une personne qui a tenu cette poterie, Philippe Sourdive, qui a mis en place beaucoup plus le décor. Donc on a deux styles de décor, on va dire aujourd'hui dans notre fabrication. On a un décor qu'on appelle décor à la poire et on vient dessiner à main levée un décor sur les pièces, donc sur des assiettes.

0: Aujourd'hui, Zoé Le Camus et qui, elle, travaille dans la fabrique, et un tourneur itinérant qui vient une fois par mois à peu près, qui s'appelle Béranger Dutertre. Après, on a d'autres façons de fabriquer des pièces qui ne sont pas du tournage. On a une calibreuse, notamment, où on vient presser une boule de terre dans un moule en plâtre. C'est le cas notamment d'assiettes. Et donc là, j'ai un autre collègue qui fait plutôt la calibreuse, qui s'appelle Boris Dasnias-Mundler. Et puis, on a aussi une autre manière de fabriquer qui s'appelle l'estampage. Donc là, c'est ma collègue Émilie McGuinness. Et donc là, on vient créer une plaque de terre avec une machine qui s'appelle une croûteuse, qui vient faire une grande plaque et qu'on vient mouler sur un moule en bosse pour certains plats, notamment les plats à gaudron qui ont des finitions bien particulières. Donc ça nous permet d'avoir différents styles de poterie. Et après, donc ces pièces peuvent être décorées. Et donc là, on est deux décoratrices dans la poterie, donc Émilie McGuinness et puis moi-même, Marie Bolaton. Mais ce qui est particulier à cette poterie, c'est qu'on fait de ce qu'on appelle de la terre vernissée. Donc c'est de la terre cuit à, entre guillemets, basse température, environ 1000 degrés. Et on utilise la terre du village, donc qui est extraite dans une carrière qui est à 50 mètres de la poterie.
1: Et alors, cette terre a toujours fait le bonheur des villageois, puisque les premières traces écrites de l'activité potière de Kliuskla datent du Xe siècle. Et au XIXe, il y avait une cinquantaine de potiers indépendants dans le village. Et puis ensuite, au début du XXe siècle, la concurrence de nouveaux matériaux a obligé les potiers à se réinventer. Et c'est Marius Anjalerasse qui a invité les potiers à se regrouper et a donc créé la fabrique de poterie de Kliuskla, un modèle de production complet qui a tenu jusque dans les années 50.
0: Ensuite, c'est M. Sourdif qui a repris encore pendant des années, puis ses deux fils. Il y a juste une petite fermeture dans toute l'histoire de la poterie entre 2012 et 2017. Et c'est à cette période que la mairie a décidé de racheter l'ensemble des bâtiments et des lieux. Ça a été un peu le nouveau tournant, puisque c'est une SIC qui a été créée dans une société coopérative d'intérêt collectif. C'est vraiment une entreprise patrimoniale. Ça se sent dès qu'on arrive dans les lieux. Ça a vraiment beaucoup de cachet et beaucoup de charme.
1: Alors, pour en profiter, rendez-vous donc ici, dans la fabrique de poterie à Kliuskla, ou sur ici.fr, rubrique circuit court.
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2: Bonsoir à tous, salut, bienvenue. C'est avec beaucoup d'impatience que je vous retrouve chaque soir à 20h. Une heure de confidence, une heure pour découvrir la France, une heure aussi pour se balader aux quatre coins de l'Hexagone, pour découvrir ses richesses. À travers vos initiatives, on va s'émerveiller autour du monde vivant et lever les yeux au ciel avec la revue des merveilles. On va faire un tour dans les plaines du Haut-Poitou dans un instant avec Benoît Prospero. On s'intéressera à ceux et celles qui, dans vos villes, ont décidé d'entreprendre et en plus ça marche. Catherine Quicandon sera avec nous juste avant 21h. Et puis l'histoire aussi, près de La Rochelle, d'une famille qui a gagné plusieurs millions d'euros et qui a fait un choix très particulier par rapport à son gain. Mon invité, il est journaliste, il est animateur de télévision, il est un des visages familiers depuis presque 40 ans, et oui, d'Antenne 2, puis de France 2 et de manière générale France Télévisions. Chaque jour, vous pouvez le voir sur France 3 entre 13h et 13h45 sur cette émission consacrée à la météo et ses conséquences météo à la carte. Il a longtemps présenté Les Chiffres et des Lettres, émission historiquement l'une des plus anciennes du PAF. Je n'oublie pas aussi que je retrouve dans sa carrière, en ayant travaillé cette interview, une filmographie avec au compteur des séries, des pièces et un film dans la maison de François Ozon où il jouait son propre rôle. Je reçois ce soir Laurent Romeschko.
3: Bonsoir.
2: C'est vrai, j'ai rien inventé. Bonsoir Laurent.
3: Non, c'est vrai. Non, j'ai cru que vous aviez un petit peu chargé sur le nombre d'années, mais ça doit faire pas loin de 40, oui, je crois bien.
2: Alors, c'est-à-dire que le problème, c'est que depuis que vous avez commencé votre carrière, Laurent, je ne suis pas le premier à vous le dire, vous ne faites absolument pas votre âge.
3: C'est gentil, pourvu que ça dure.
2: Et j'ai découvert, je peux le dire, vous êtes grand-père.
3: Oui.
2: Vous êtes en face de moi, j'ai l'impression que vous avez 40 ans. Hein. Vous pourrez être grand-père à 40, d'ailleurs.
3: Je pourrais être grand-père à 40, mais non, j'en ai 62, donc voilà, je suis à peu près dans les clous, et ça me paraît plutôt logique. Mais oui, jeune grand-père.
2: Je sais pas quel est votre secret, mais c'est vrai que vous faites éternellement jeune. Je revois vos débuts à la télévision, j'ai regardé des images.
3: Alors, j'aimerais bien vous dire que c'est une hygiène de vie extrêmement rigoureuse. C'est énormément de sport. Voilà, mais quand on me demande est-ce que vous faites des excès, je dis non, jamais d'excès de sport. Non, je pense que c'est génétique.
2: Le sport, il en sera question parce que vous en avez fait beaucoup. On va voyager avec vous, Laurent. Je ne sais pas si vous êtes du genre à regarder un petit peu d'ailleurs dans le rétro ou si vous foncez sans véritablement voilà, vous souvenir des belles choses.
3: Si, j'aime bien regarder dans le rétro, j'aime bien revenir là où je suis passé, là où j'ai été heureux, mais faut regarder devant aussi, oui.
2: On va s'arrêter à Melun, dans les Yvelines. Melun, c'est là où vous êtes né, mais vous n'y êtes pas resté. C'est vraiment, c'est quoi, quelques mois, quelques années, c'est combien de temps?
3: Oui, non, alors, c'était... mes parents habitaient dans la ville voisine, juste de l'autre côté de la Seine, et j'y suis né. À Melun, les Mureaux, oui. J'ai grandi là-bas, jusqu'au début de mes études supérieures, où là, je suis parti à Paris, mais j'y ai passé, oui, effectivement, toute mon enfance, ma jeunesse, ouais, toute mon adolescence, et j'en suis parti. J'étais tout jeune adulte et j'en garde de bons souvenirs.
2: Alors je regarde justement Melun parce que je connais pas, c'est dans le Vexin, c'est dans le 78, on a 15 km à l'est de Mantes-la-Jolie. Il y a 9000 habitants qui sont recensés en 2023, un prieuré et un château un peu en débris du 16e siècle.
3: Ça se peut, oui, le château n'est pas en très très bon état, mais la région est très très belle puisqu'effectivement on est sur la rive droite de la Seine et puis juste derrière le parc du Vexin. Le Vexin, c'est quelque chose d'absolument magnifique, et moi je me souviens, alors, vous le disiez, mais je faisais pas mal de sport, je roulais beaucoup à vélo dans ces années-là, et je me souviens que les routes pour aller faire régulièrement à 40-60 km, les routes du Vexin étaient absolument formidables, étaient belles.
2: C'est une enfance agréable d'être sur les bords de Seine. J'imagine aussi que vous avez des souvenirs particuliers, marquants, dans un climat et un contexte qui est plutôt au cœur de la nature, ce que vous aimez d'ailleurs.
3: Oui, la nature était toute proche et très accessible. Et puis j'ai grandi dans un univers, dans cette vallée de la Seine, même si elle est très industrielle, elle offre tout de même beaucoup d'activités, beaucoup d'ouvertures, beaucoup d'activités associatives. Quand j'ai